0: se confesser au moins une fois l'an et même communier au corps du Christ. Les enfants du catéchisme qui se préparent à la première communion doivent se confesser. Je dis bien, ceux qui sont ici en première année, deuxième année, oui. troisième année, oui. doivent, même ceux qui ne sont pas inscrits, d'après ce texte, et qui sont baptisés, et qui ont atteint l'âge de la raison, c'est ça en fait que nous disons là. Il peut se confesser, il a atteint l'âge de la raison. Il fait la catéchèse, parce qu'il ne faut pas lier toujours la confession à l'Eucharistie. C'est vrai qu'il y a une cohérence entre les sacrements, mais l'enfant peut bien accuser ses péchés pour demander la protection de la grâce de Dieu en avançant vers la sainte table.
1: Bien, Père. Voilà qui est très clair pour le ministre et le sujet du sacrement de pénitence. Dites-nous à présent, Père, quelle est la matière et quelle est la forme de ce sacrement?
0: Alors, ce sacrement a été institué comme un jugement où le juge est le confesseur, c'est-à-dire le prêtre qui confesse, et où l'accusateur est le témoin. Et le témoin sont le pénitent lui-même. Je m'accuse, non? J'accuse le péché sous lequel je suis tombé. Quand je viens me confesser, je viens accuser le péché qui m'a écarté de Dieu. C'est pourquoi on dit qu'il est l'accusateur et le témoin. Parce que c'est moi qui ai posé l'acte. J'ai vu l'acte posé. J'étais conscient de l'acte posé. C'est un jugement où le juge est le confesseur et où l'accusateur et le témoin sont le pénitent lui-même. La matière du jugement, ce sur quoi porte la confession, c'est quoi? Ce sont les péchés, non? Donc, si vous voulez, j'anticipe, il y a des étapes de confession, non? Il y a d'abord l'examen de conscience et la contrition qui précède. C'est-à-dire, on a honte, on regarde, on voit les péchés, on dit, yeah, c'est toi qui as fait ça. Comment tu as fait ça? Tu as honte, c'est la contrition. Maintenant, tu vas avouer, c'est l'aveu. Donc, quand le pénitent va au confessionnal, il se met à genoux. C'est ça la matière. C'est la confession même. Donc, c'est la matière constituée par les péchés commis après le baptême et confessés par le pénitent. Le sacrement de pénitence a plusieurs parties. Du côté du pénitent, elles sont au nombre de trois. La contrition, la confession et la satisfaction. Et parmi les trois, la matière, c'est la confession. Si vous voulez, la matière centrale, c'est la confession. Mais la satisfaction fait partie aussi de la confession. On va parler de la satisfaction. Il faut satisfaire la réparation, la pénitence. Si tu n'as pas fait la pénitence, tu ne t'es pas confessé. Du côté du ministre légitime, c'est-à-dire le prêtre muni du pouvoir d'entrer dans les confessions, comme nous l'avons dit, le pouvoir de juridiction, l'absolution, voilà. Les actes du pénitent sont la matière du sacrement. La contrition, la confession et la satisfaction. C'est ce que le pénitent doit faire. Maintenant, la forme, c'est l'absolution. Celui du ministre est la forme.
1: Ah oui.
0: C'est-à-dire la prière que le prêtre prononce. On va parcourir rapidement, n'est-ce pas?
1: Oui.
0: L'examen de conscience, voilà, qui aboutit à la contrition. Avant de s'approcher du tribunal de la pénitence, le pénitent doit faire un examen de conscience en recherchant attentivement les péchés commis depuis la dernière confession. Il est en particulier nécessaire de confesser les péchés mortels qui, après le baptême, n'ont jamais été remis directement en vertu du pouvoir des clés. Nous rappelons que le péché mortel est le péché qui tue la grâce de Dieu en nous. Et les conditions pour qu'il y ait un péché mortel, ce qui est préméditation, la connaissance de cause, pendant que je commets l'acte, je sais que je suis en train de faire du mal, et les conséquences graves, matière grave, voilà. Et quand il manque une condition, péché véniel. C'est compris?
1: C'est
0: un rappel. Pour faire un bon examen de conscience, le pénitent invoquera le secours de Dieu, par exemple en disant, « Ô source éternelle de lumière, Esprit Saint, dissipez les ténèbres qui me cachent la laideur et la malice du péché. Faites-moi concevoir une si grande horreur. Ô mon Dieu, que je le haïsse, s'il se peut, autant que vous le haïssez vous-même, et que je ne craigne rien tant que de le commettre à l'avenir. » Il se rappellera soigneusement les péchés qu'il a commis par parole, par pensée, par action ou par omission contre les commandements de Dieu et de l'Église et contre les devoirs de son État. Vous voyez ça, c'est simple. Hein? Examiner la conscience, il faut avoir les 10 commandements et les 6 commandements de l'Église et confesser les péchés liés à mon État comme prêtre, toi comme mère, comme épouse, comme journaliste, moi comme prêtre et comme curé. Puis maintenant, et maintenant, pour chaque état là, qu'est-ce que j'ai commis comme péché par pensée, par parole, par action et par omission? Surtout omission, péché par omission. Quelqu'un disait, ah mon fils, tu n'as pas péché, tu n'as pas fait le mal. Ça, c'est bien. Mais est-ce que tu as fait le bien? Non mon père, mais tu as péché. Mais oui, le péché par omission, c'est le bien qu'on n'a pas fait et qu'on aurait pu faire. Et nous le faisons, nous le commettons tout le temps. Tu passes en route là, il y a la saleté partout en route. Une peau de banane sur le goudron, tu ne prends pas, tu jettes. Tu dis, je ne suis pas Isaac. Mais la question que tu vas te poser, est-ce que cette peau de banane, c'est sa place ici? Non, alors je prends, je mets à la poubelle. Et si je passe outre, péché par omission. Ah oui, c'est ce que dans la parabole du bon samaritain, que les deux, le prêtre, les lévites, tout ça avait commis comme péché là. Omission, le bien qu'on devait, on n'a pas fait, on l'a renvoyé. Il relèvera les circonstances susceptibles de rendre mortel un péché véniel. Le nombre, le dommage commis. Ah oui, il peut ne pas relever. C'est au confesseur généralement de dire, tu as dit que tu as fait tes choses. Raconte-nous, qu'est-ce qui s'est passé? Quand vous finissez de rencontrer Lévi, parfois le prêtre peut vous dire que mais ça, c'est, tu as bien fait pourtant. Ce n'est pas un péché. Tu as bien fait. Mais par contre, il peut aussi dire que tu as dit tes choses. Qu'est-ce qui s'est passé? Après, il dit, ça, c'est grave. Péché mortel. Vous voyez? Donc, les circonstances. S'il éprouve quelques difficultés à rentrer en lui-même, le pénitent n'hésitera pas à se faire aider. Soit en s'examinant à l'aide d'un missel ou d'un livre de prière, soit en demandant au prêtre son secours. Le prêtre peut t'aider. Parce que souvent, il vient et dit, ça va, c'est fini. Mon père, je ne me rappelle plus. Alors, je prends le relais. Je pose des questions. Alors, est-ce que tu pries souvent? Non, mon père. Alors, oui, mon père, combien de fois par jour? Oh, une fois par semaine. Alors, tu vois. Non, le prêtre, si tu ne peux pas, tu appelles mon père, aide-moi, parce qu'il a les méthodes pour aider, n'est-ce pas? Et toujours en priant Dieu, et spécialement l'Esprit Saint, de mieux lui faire connaître ses fautes et ses négligences. Alors, maintenant, vient la contrition de ses fautes par le pénitent. À l'égard de ses péchés, le pénitent s'excitera à la contrition et au ferme propos. La contrition est une vive douleur de l'âme et une détestation des péchés commis, accompagnée du ferme propos de ne plus pécher à l'avenir, de se corriger, d'éviter les occasions même qui m'ont poussé à cela. C'est ça la contrition. Et je crois que la confession, c'est très capital. Quelqu'un qui va se confesser sans avoir pris cette résolution-là déjà, ce truc ne va plus me rencontrer sur sa route. C'est quelqu'un qui va se confesser sans avoir eu honte des péchés qui dit, ben, ça ne me ressemble pas à l'autre ici. Il ne faut plus jamais que moi je commette ce genre de truc. Allez, paf, je vais à la confession pour avouer. Là, la confession a déjà eu lieu. Je pars maintenant recevoir la grâce de l'absolution, mais surtout la force pour lutter et ne plus tomber, vous voyez. Elle sera vraiment surnaturelle si elle est produite sous l'influence de la grâce et pour des motifs surnaturels à cause de l'offense à Dieu qui est le souverain bien, digne d'être aimé par-dessus tout, mais aussi à cause de la honte du péché ou la crainte salutaire de l'enfer et de ses peines. Ah, c'est très simple, hein? C'est très bien ici. Elle dit que en théologie, il y a la contrition, mais à côté, il y a l'attrition. Tout ça, les deux, c'est bien. La contrition, c'est ce que nous venons de dire. Mais l'attrition, c'est quoi? C'est le fait d'éviter le péché par peur de l'enfer. Si tout le monde pouvait éviter de voler par peur de la prison, on aurait la paix, non? On aurait la paix. C'est tout. Donc, c'est pour ça qu'on mentionne là que c'est aussi pour une raison surnaturelle, je dis je ne fais plus, parce que si je pose, je fais cet acte, et que c'est le dernier, et ça me conduit en enfer, je suis mort. Éviter le péché par peur de la prison, par peur de la punition, par peur de l'enfer, ça s'appelle l'attrition. Celui qui s'approcherait sciemment du sacrement de pénitence sans aucune condition n'obtiendrait pas la rémission de ses péchés et commettrait un péché grave de sacrilège. On racontait l'histoire de quelqu'un qui est parti se confesser. Il avait commis 11 péchés, non. Il avait une liste de 11. Il arrive, il dit, bon, et c'est 9. Le prêtre demande, ça va, c'est bon, c'est fini. Et il a dit, mon père, c'est tout. Le père dit, d'accord, il n'y a pas de problème. Il fait son travail, il donne l'absolution. Le monsieur est rentré avec 11 péchés sur la conscience. Pas 10, 11. Parce qu'il a menti. Il dit, mon père, c'est fini, alors que c'est faux. Il a caché un péché. Tu peux ne pas cacher, mais si la contrition n'a pas été vraiment réelle, parce que tu allais perdre le temps au prêtre. Et à toi, ce n'est pas sérieux. Donc, puissions-nous, à la suite du roi David, reconnaître humblement nos fautes, le cœur contrit et broyé de repentir à genoux en demandant au besoin le don de pleurer nos péchés. Alors, la prochaine étape, c'est la confession de ses péchés. Le pénitent doit confesser ses péchés en les accusant à un prêtre légitimement approuvé en vue d'obtenir le pardon ou l'absolution sacramentelle. Cette confession des péchés a été instituée par Jésus-Christ. Le rite aide le pécheur à s'humilier et à découvrir ses maux au prêtre comme à un juge miséricordieux et à un médecin bon et patient. Il en recevra la satisfaction justement requise et le remède approprié à son état. Pour être valide, la confession doit être complète et ne cacher aucun des péchés graves ou mortels que le pécheur a sur la conscience. À lui d'accuser loyalement devant le représentant de Dieu toutes les offenses et les torts qu'il a pu commettre contre Dieu, son prochain ou lui-même. Cacher volontairement un seul péché mortel serait se rendre coupable d'un grave péché de sacrilège, nous l'avons dit. Le pénitent retirera d'autant plus de fruits du sacrement de pénitence qu'il aura humblement accusé ses fautes à genoux et à voix basse, brièvement et clairement, modestement et sans paroles inutiles, sans chercher à s'excuser, à se justifier, sans exagérer ni diminuer ses fautes. C'est humblement, sans paroles inutiles. On accuse seulement, on dit, j'ai péché, j'ai fait telle chose, pardonnez-moi Seigneur, mon Père, j'ai fini. Au contraire, il faut déposer son fardeau aux pieds du prêtre et se soumettre à ses avis, ses conseils spirituels et son jugement de ministre de Dieu. Le cas échéant, on lui demandera son aide afin de faire une bonne et saine confession.
1: Merci beaucoup, Père, pour cette belle catéchèse sur la matière et la forme du sacrement. Alors, il faut préciser avec les auditeurs que nous sommes en train de présenter les différentes parties du sacrement de pénitence du côté du pénitent. Voilà, et que la prochaine fois, nous allons aborder le dernier point qui est la satisfaction. Mais pour l'heure, nous allons mettre un terme à cette émission en nous donnant rendez-vous dans les très prochains jours pour la suite de notre catéchèse. Livy Camguin, merci à vos pères et à très bientôt.

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3: Le titre est « L'intelligence artificielle et l'intelligence spirituelle humaine ». J'aimerais commencer avec Pascal parce que vous savez combien pour Pascal, notamment dans les pensées, c'est précisément la raison. Si vous préférez l'intelligence, ici pour l'instant c'est équivalent. C'est la raison qui constitue la grandeur de l'homme. C'est par sa raison que l'homme est grand. Vous savez que chez Pascal, il y a trois ordres. Il y a l'ordre des corps, il y a l'ordre des esprits, et puis il y a l'ordre de la charité. Et l'ordre des esprits, qui est celui de la raison, dépasse infiniment l'ordre des corps. Infiniment. Si, dit Pascal, par mon corps, je suis compris dans l'univers. Je suis une infime partie de cet univers qui est infini, dit Pascal. Eh bien, par ma raison, je le comprends. Mais la raison n'a pas en elle-même son propre horizon chez Pascal. Au-delà, il y a l'ordre de la charité. Et d'une certaine manière, l'homme n'est grand par sa raison que dans la mesure où la raison est ce grâce à quoi chacun peut découvrir la misère de la condition humaine. Et donc aspirer à cet ordre de la charité, et découvrir et comprendre la nécessité de cet ordre de la charité qui dépasse infiniment l'ordre de la raison. Voilà pour Pascal, nous sommes au XVIIe siècle, et comme vous savez, eh bien, les philosophes des Lumières, par la suite, et je pense notamment à Rousseau, eh bien, continue dans cette veine, en quelque sorte, au moins en partie. C'est-à-dire que l'homme se distingue par sa raison. L'homme se distingue des autres animaux par le fait qu'il est, dit Rousseau, indéfiniment perfectible. On va aller vers les idées du progrès. Il est indéfiniment perfectible, grâce à sa raison. Et c'est vrai que grâce à la raison, on peut produire des outils, des dispositifs qui apportent une certaine perfection à l'homme. C'est vrai. Il l'est infiniment, et donc on voit que, eh bien, on est encore dans un âge de la raison, et même ô combien avec les Lumières. Mais il faut quand même dire aussi que tous ces philosophes s'inscrivent.

0: dans la tradition initiée avant Jésus-Christ, bien sûr, chez les Grecs, par Thalès. Thalès, c'est celui qui va donner à la raison une forme nouvelle, extraordinaire, qui est au point de départ de l'Occident. Il existait, bien sûr, la raison qui faisait des mythes, car c'est un discours rationnel, le mythe. Attention, le mythe, c'est un discours rationnel. En tout cas, les mythes grecs, les mythes anciens, c'est un discours rationnel, d'une certaine forme de rationalité, qui pose des questions qui sont profondes. Ce sont les questions de l'origine, des origines, l'origine du cosmos, l'origine des dieux, l'origine des hommes. Et puis Thalès, on le connaît, puisqu'il y a un théorème qui porte encore son nom. C'est le théorème de Thalès. Thalès est un grand mathématicien, Thalès c'est un astronome. Vous savez, vous connaissez cette légende que transmet Platon, selon laquelle, regardant, scrutant le ciel, Thalès tombe dans un puits, et là il y a une servante qui se moque de lui, en disant qu'il est incapable, lui qui scrute très au loin, de voir ce qui est à ses pieds. Et Platon, dans surenchérir, en disant « Ah oui, ça dit beaucoup eh bien, de l'esprit philosophique. » Parce que Thalès est celui qui initie l'esprit philosophique. Vous voyez, une nouvelle forme d'utiliser sa raison, c'est-à-dire cette idée qu'il a de se dire « Les poètes, les théologiens de l'époque posent de bonnes questions » mais finalement, ils n'arrivent pas à se mettre d'accord. Il y a des mythes qui s'opposent. Il n'y a aucun accord entre les mythes. De l'autre côté, on a un usage de la raison qui est celui des mathématiques. Et là, il y a l'accord des esprits. Les uns et les autres sont d'accord. Quand on utilise les mathématiques, alors on est d'accord. Et là, je dirais le grand génie de Thalès, qui est en grande partie l'une des origines, des racines de notre Occident, eh bien, c'est de se dire, utilisons la manière de faire en mathématiques pour traiter les questions posées par les théologiens. Les théologiens de l'époque, qui sont polythéistes. Et il invente ainsi la philosophie. Je ne développerai pas. Mais vous voyez, cette tradition qui commence avec Thalès, elle honore la raison, elle honore l'intelligence. Et cet hommage à l'intelligence, cet hommage à la raison, ici encore une fois, je ne fais pas de distinction pour l'instant, eh bien, ça s'appelle l'éducation. Ce que l'on trouve de grand, c'est d'éduquer. C'est-à-dire élever, c'est grand. C'est rendre grand. C'est donner de la hauteur. Et donc, nous étions dans cette tradition jusqu'aux Lumières, jusqu'après la Seconde Guerre mondiale, enfin peu importe, les dates ici sont données comme repères, parce que notons quand même une chose, mais c'est vrai déjà avec le courant dada au début du XXe siècle, notons une chose, c'est qu'aujourd'hui, la raison, l'intelligence nous apparaît comme une honte douloureuse, pour parler à la manière de Nietzsche, comme une honte douloureuse. Nous sommes mal à l'aise avec l'intelligence. Nous sommes très mal à l'aise avec l'intelligence, et je n'entends pas beaucoup dire la grandeur de l'homme consiste en la raison. Ce qu'aimait à répéter Pascal. Il y a un malaise dans la raison, au niveau de la raison, autour de la raison, et ce peut-être en fonction de deux facteurs. Le premier, je pense à ce psychologue cognitiviste, c'est-à-dire qui étudie le dispositif de connaissance, qui est également un économiste, puisqu'il a eu en 2002 le prix Nobel d'économie, Kahneman. Vous avez tous entendu parler sans doute de lui, en tout cas on en parle énormément. C'est ce qu'on appelle l'économie comportementale. Et la thèse de fond, c'est que l'homme est irrationnel. L'homme est irrationnel, c'est-à-dire que face à un risque, il prend des décisions irrationnelles. Souligne Kahneman, et je cite Kahneman parce qu'il est un point de départ. D'abord, ça va renverser l'économie classique. la conception de l'économie classique, où on partait du principe que l'homme était rationnel. Et vous voyez, aujourd'hui, on a comme principe que l'homme n'est pas rationnel. Alors, je ne vais pas développer, mais peut-être que certains comprendront, c'est tous les nudges, la mise en place des nudges. Peut-être que vous avez entendu parler au moment des questions, je veux bien expliquer ce que c'est ici, ce n'est pas l'objet direct. L'homme est irrationnel. On considère l'homme comme étant irrationnel, comme ayant des biais. Il pense mal. C'est amusant parce qu'on a voulu le former à l'esprit critique et on en arrive à un homme qui est irrationnel. C'est étrange quand même, hein, dont on dit qu'il est irrationnel et qu'il va falloir faire quelque chose. Et d'un autre côté, on a ce, ou plutôt ces développements de l'intelligence artificielle. Évidemment, il n'y a pas que ChatGPT. C'est l'un des exemples les plus connus d'intelligence artificielle générative qui génère du texte, qui génère de l'image, etc. Mais je crois que ça se passe dans la fin des années 90, notamment en 1997 avec Deep Blue qui bat Garry Kasparov aux échecs. On estimait que jouer aux échecs était l'apanage de personnes extrêmement intelligentes. Et voilà que la machine bat le champion du monde aux échecs. Donc, vous voyez, d'un côté, vous sentez là le contexte, on est après-guerre. D'un côté, on prend conscience que l'homme est irrationnel dans ses décisions. Un des exemples de caractère irrationnel, et je ne dis pas ça du tout pour lever une polémique, mais dans Nature, il y a pas très longtemps, dans les années 2000, il y a eu un article dessus disant il faut débaptiser Homo, on peut plus l'appeler Homo sapiens, en raison du désordre écologique dont il est l'origine. Donc vous voyez, il y a tout un ensemble d'arguments pour dire que l'homme est irrationnel, il ne mérite plus d'être appelé Homo sapiens, d'un côté, et de l'autre, on est fasciné par la machine. La machine intelligente, l'intelligence artificielle qui bat le champion du monde aux échecs, mais c'est la même chose pour le jeu de dames, le Jeopardy, etc., etc., etc. On a beaucoup, beaucoup de cas semblables. Alors, on peut utiliser ici une expression qui, d'un philosophe qui s'appelle Günther Anders, ici les noms que j'utilise, ils sont pas très importants, à retenir. Il parle de honte prométhéenne. Si j'ai pris ce mot de honte vis-à-vis de l'intelligence, c'est pas par hasard. On parle vis-à-vis de la technique, qui est le fruit de l'intelligence, d'une honte prométhéenne. L'homme a honte devant le produit de sa technique, qui finalement semble peu à peu être mieux que lui. Parce que l'homme est issu de l'évolution, d'un hasard aveugle, etc. Alors que, quand même, la technique est issue d'une raison qui est critique. Et donc, il y a cette honte prométhéenne. Si on devait donner un petit peu plus d'arguments par rapport aux raisons de cette honte, je dirais premièrement que cela vient du fait qu'il semble peu crédible d'affirmer, c'est bien ce que vous avez retenu comme titre, hein, que l'intelligence pourrait être spirituelle, que l'intelligence humaine pourrait être spirituelle. C'est une croyance, diront beaucoup de psychologues cognitivistes, c'est-à-dire qui s'occupent des connaissances, des croyances. C'est une croyance, mais cette croyance n'est pas rationnelle. Il y a quelque chose d'irrationnel, et donc on considère que l'intelligence est bien quelque chose de matériel, ce qui est normal. Je maintiens, ma proposition est conditionnelle. Si l'homme est le fruit de l'évolution, je vais être même plus précis, si l'homme est totalement le fruit de l'évolution, alors il est totalement matériel jusque dans son intelligence. Or, nous savons, par nos sciences de la vie et de la Terre, qu'il est le fruit de l'évolution. Et donc, il est extrêmement difficile, à moins d'opposer une croyance religieuse, mais vous savez, quand il y a un débat entre la science et la foi, eh bien, c'est difficile pour la foi. Deuxième raison, sans doute, ce sont les biais. Alors, les biais cognitifs, ce sont... Vous voyez, la modernité avec Descartes avait commencé en disant que les sens nous trompent. C'était la grande affirmation dans un des moments de la réflexion cartésienne. Les sens nous trompent. Vous avez sans doute entendu cela. Ça reste encore très vrai en psychologie. En psychologie, on étudie beaucoup les illusions sensorielles. On est focalisé sur l'erreur. Les biais, c'est que nos raisonnements, nos jugements sont erronés, sont trompeurs. Intéressant. Vous voyez, on dévalorise la raison, l'argument apparaît comme quelque chose de faible. Et puis, autre raison, finalement, l'intelligence, à quoi sert-elle ? Il ne faut pas croire que parce que nous sommes dotés d'une raison, eh bien, nous soyons supérieurs. Autrement dit, ce que je veux simplement vous faire sentir, finalement, c'est qu'aujourd'hui, nous doutons de notre raison. Nous ne croyons plus dans la raison. Et d'ailleurs, c'est sans doute une des raisons pour laquelle, par ailleurs, nous ne croyons plus beaucoup dans l'éducation non plus. Parce que je crois que c'est très, très lié. L'intelligence, raisonner... Finalement, il faut que ce soit utile. Oui, si c'est utile. Oui, si ça sert. Oui, si c'est utile. D'ailleurs, quand on est enseignant, souvent, les élèves disent « Mais pourquoi on fait ça? À quoi ça sert ?» etc. La raison, oui, mais si elle fait quelque chose qui est utile. Alors, on avait ça avec Francis Bacon, on a même ça chez Descartes. C'est très moderne comme conception des choses. C'est pas du tout grec. Pour les Grecs, c'est plus grand, c'est pas utile. Mais pour nous, c'est difficile. Il faut que ce soit utile. Les choses n'ont de valeur qu'elles sont utiles. C'est bien simple. On ne connaît que deux sortes de valeurs, disait Marx. La valeur d'utilité, d'usage, et la valeur d'échange, ce qui a un prix, ce qu'on paye. Et si c'est pas utile, ça nous semble sans valeur. Alors on se dit, la raison humaine, est-ce que c'est vraiment utile, etc. À quoi ? Et oui, bien sûr, ça l'est, bien sûr. Mais alors, si on compare la raison humaine à l'intelligence artificielle, attendez, elle fera encore beaucoup mieux, elle sera beaucoup plus performante. Dans au moins certains cas, on a vu celui des échecs, il y en a bien d'autres, et on va prolonger cette réflexion. Eh bien, elle sera beaucoup plus performante que l'homme dans bien des cas. Autrement dit, finalement, la raison, en beaucoup de situations, je ne dis pas toutes pour l'instant, en beaucoup de situations, fait mieux que l'homme. Et ça, c'est une raison pour laquelle l'intelligence est dévalorisée. La première question concernera l'intelligence artificielle, qui est une machine. Et donc, si elle est une machine, pourquoi parle-t-on d'intelligence ? Comment peut-on attribuer l'intelligence à une machine ? Deuxième question, aujourd'hui, est-il encore rationnel de soutenir que l'intelligence humaine est spirituelle ? Et puis, troisième question, qui est une question importante, est-ce que l'intelligence artificielle pourrait, c'est pas encore le cas, si ce n'est sur des points très particuliers, dépasser l'intelligence humaine en tout point. La philosophie a une triple mission. Je ne dis pas qu'elle a seulement ces trois missions-là, mais elle a ces trois missions qui, pour notre époque en particulier, sont extrêmement importantes. Deux missions. Et surtout, je crois que sur ces missions-là, la philosophie est irremplaçable. Première mission, clarifier le langage. Apporter une clarification du langage. Qu'est-ce qu'on dit ? Qu'est-ce qu'on dit ? De quoi parle-t-on ? Il faut clarifier le langage. C'est sa mission, première. Deuxième mission de la philosophie, c'est de peser les idées. Car il y a des idées légères. Oh, c'est ce qu'on appelle parfois les idéologies. Et ça, la mission de la philosophie, c'est de peser les idées, voir celles qui ont du poids. Parmi les idées, il y a les religions. La philosophie, elle s'intéresse autant aux sciences qu'aux religions. Il y a toute religion. Dans les religions, il peut y avoir des idées légères aussi. Alors, la troisième mission, c'est d'allivrer une expertise sur la valeur des choses. Parce que si la valeur n'est qu'une valeur d'usage, une valeur d'échange, alors ça veut dire que c'est l'homme qui est la source des valeurs. Les choses ont une valeur parce que l'homme, eh bien, leur donne tel usage ou leur donne tel prix. L'homme devient source de la valeur. Répondons alors à notre première question. Pourquoi dire d'une machine qu'elle est intelligente? Car l'intelligence artificielle est une machine. Quand on parle d'IA, on veut dire deux choses. On veut dire soit un champ disciplinaire, c'est-à-dire une discipline scientifique, soit eh bien, un dispositif. Eh bien, ce dispositif qu'on appelle l'intelligence artificielle, c'est une machine. Alors, je ne vais pas développer, hein, je ne fais que qu'évoquer avec vous, mais pas une machine au sens où on l'entend spontanément, au sens d'Alan Turing, en 1936, où il construit ce qu'on appelle la machine de Turing, ceux qui font de l'informatique connaissent. La machine de Turing, c'est quelque chose qui est complètement abstrait. C'est le cœur, en quelque sorte, hein, de la matrice de l'ordinateur. On peut faire une machine de Turing avec des Lego. Le NS Lyon a fait, il y a quelques années, une machine de Turing avec des Lego, c'est-à-dire un ordinateur en Lego. On pense qu'un ordinateur, il faut de l'électricité. Alors là, vraiment pas du tout, hein. Ça, sûrement pas. Pour faire un ordinateur, il faut sûrement pas d'électricité. C'est pas nécessaire. Par contre, il faut une machine de Turing. Alors, je vais pas développer, hein. C'est un ruban abstrait dans lequel il y a des cases, dans lesquelles sont inscrits des 0 et des 1. Et puis, il y a une tête de lecture qui peut, eh bien, grâce à une table de lecture, il y a une tête de lecture qui peut écrire, avancer, reculer, effacer, écrire des 0 et des 1. Et on a la base, en quelque sorte, de ce que c'est qu'un calcul. La machine de Turing sert à définir ce que c'est qu'un calcul. Et on peut faire des ordinateurs avec, comme dit John Searle, des chats, des souris et des gruyères. Simplement, il faut beaucoup de chats, beaucoup de souris, beaucoup de gruyères. Ça, c'est quand même, c'est pas intuitif, hein, c'est contre-intuitif. On peut faire un ordinateur avec l'humanité. Il faut mettre des process et fonctionner uniquement avec des process, des algorithmes. Alors, le point, si vous voulez, c'est que pourquoi appeler cette machine intelligente? Parce que précisément, Descartes, qui, a formé beaucoup de générations, s'est employé à montrer que la machine ne peut pas penser. Parce que pour Descartes, l'animal est une machine. Et Descartes dit, on pourra jamais démontrer si l'animal pense. Néanmoins, on peut apporter un signe, il y a un signe quand même qui est très fort, et ce signe qui est très très fort, ben c'est la parole, c'est le langage articulé, c'est la parole, vous allez voir, c'est terrible. Finalement, si on sait que vous avez un esprit, ben c'est parce qu'en fait, je vous parle, vous me comprenez, vous parlez, je vous comprends. Bref, c'est la parole qui est le signe de la pensée. C'est évident. Oui, mais voilà que les machines sont devenues bavardes. Voilà que les machines parlent. Ça, c'est terrible. Ça, c'est terrible. Et Alan Turing l'avait bien compris. Il se pose la question de savoir si une machine peut penser. En 1950, dans un article célèbre, Alan Turing est grand mathématicien et il va répondre. Alors, c'est très, très intéressant. Il va commencer en disant. C'est très très intéressant, Turing. Il va dire, sans doute qu'il faudrait définir ce que c'est que l'intelligence. Mais personne n'est d'accord. On ne saura jamais. Si on définit, on ne saura jamais. Il n'est pas philosophe, autrement dit. On peut pas. On va faire autrement. On va imaginer une expérimentation. On imagine une expérimentation. Alors, il y a quelqu'un derrière un clavier qui pose des questions à d'autres qu'il ne voit pas. Il les pose à l'aveugle. Et l'autre, ou les autres, eh bien, parmi eux, certains sont des personnes de chair et de sang, comme vous et moi, d'autres sont des machines. Et Turing de dire, le jour où celui qui pose la question, sans savoir à qui, sera incapable de discerner si la réponse vient d'une personne humaine de chair et de sang, ou d'une machine, alors à ce jour-là, on pourra dire que la machine pense. Et même si vous dites que pour penser, vous avez besoin d'un esprit, il y a beaucoup d'informaticiens qui disent ça, je lis beaucoup de textes en ce sens, et bien alors à ce moment-là, il faut reconnaître que dans la machine, pour y avoir un esprit, vous avez même entendu parler de téléchargement de l'esprit, etc., sur les machines, etc. Ça paraît bizarre, mais en fait, c'est qu'on ne sait pas trop ce que c'est que l'esprit, on sait simplement que c'est ce qui permet de parler, or la machine parle, semble comprendre. Je vais être encore un peu plus précis. Finalement, pour Turing, l'intelligence, c'est cette parole dans un jeu de questions et de réponses. On pose des questions et il y a une réponse qui est adaptée. Et Turing, toujours, de dire, eh bien, la machine pourra penser, opérer toutes les tâches purement intellectuelle. Elle pourra penser. Elle pourra penser, mais vous voyez, pas simplement pour jouer aux échecs. Et là, c'est quand même extrêmement intéressant, je voudrais les citer. En 1958, il y en a un qui dit, un de ses fondateurs de l'intelligence artificielle, il existe dans le monde des machines, donc il existe, hein, c'est pas dans l'avenir, il existe dans le monde des machines qui pensent, qui apprennent et qui créent. De plus, leurs performances en la matière vont augmenter rapidement jusqu'au moment où, dans un avenir prévisible, l'ensemble des problèmes qu'elles peuvent résoudre sera coextensif au domaine des problèmes auxquels l'esprit humain s'est attaqué. C'est-à-dire que la machine pourra aborder tous les problèmes que se pose un être humain. Alors, dans l'intelligence artificielle, il y a ce qu'on appelle des hivers. L'intelligence artificielle va connaître bien des hivers, c'est-à-dire des moments de désespoir. Un hiver, en général, ça veut dire qu'il y a le gel du financement. C'est vraiment un hiver, c'est une belle métaphore. Le financement est gelé, on ne finance plus la recherche, donc il y a un hiver. Et il y aura, évidemment, on va désespérer au moment des systèmes experts. Certains ont sans doute travaillé, entendu parler des systèmes experts. Système expert, c'est finalement faire en sorte que la machine imite en quelque sorte la manière de comprendre l'intelligence proposée par Descartes. C'est-à-dire, on va programmer la machine. Chez Descartes, il y a des idées innées. Et une fois qu'elle sera bien programmée, on va la faire fonctionner, on va la faire tourner. Et puis, à partir des années 90, on va se dire, non, c'est pas comme ça qu'il faut faire. Il va y avoir la mise en place du machine learning, du deep learning. Je ne veux pas être trop technique, mais finalement, ça veut dire qu'on va chercher à imiter la conception de l'intelligence d'un autre philosophe qui est Hume. C'est un empiriste. Il pense qu'on n'a pas d'idées innées, toutes faites, si vous voulez, et que les idées viennent de l'expérience. Elles se construisent sur la base de l'expérience. Et donc, l'intelligence artificielle va chercher à imiter ces processus-là. Vous voyez pourquoi je vous dis ça? C'est que l'intelligence artificielle, je ne sais pas si elle est intelligente pour l'instant. Mais ce que je sais, c'est qu'on la dit intelligente parce qu'on cherche à imiter l'intelligence humaine. Donc l'intelligence artificielle est dite intelligente dans la mesure où elle imite l'intelligence humaine. Et pour l'instant, on comprend ce que ça veut dire dans la mesure où par intelligence, on entend cette capacité à poser et à répondre à des questions. C'est un jeu de questions-réponses, ce qui est capable de questionner et de répondre de façon pertinente à des questions. Voilà ce qu'on comprend pour l'instant concernant l'intelligence. Mais finalement, on l'a pas vraiment définie. Et très souvent, on la définit pas. Je dirais même que ceux qui travaillent dans l'intelligence artificielle ne la définissent pas. Finalement, c'est pas tellement le besoin d'un scientifique que de définir. C'est vraiment le travail d'un philosophe. Alors, je crois qu'il faut, par ailleurs, faire référence à un philosophe et psychologue qui est un très grand penseur, même s'il est pas très vulgarisé. Il s'appelle Jean Piaget, en 1936. D'ailleurs, comme donc Alan Turing et sa machine de Turing, même année. Il va travailler sur la naissance de l'intelligence chez le jeune enfant, c'est le titre de son ouvrage. Donc il est à la fois psychologue et philosophe. En fait, à cette époque-là, la psychologie, ça n'existe pas comme discipline autonome. Quand on veut faire de la psychologie, on est soit médecin, soit philosophe. Lui était philosophe. Mais il a posé les bases de la psychologie, ce qu'on appelle surtout la psychologie du développement, et C'est extrêmement intéressant, sa manière de définir l'intelligence. Pour moi, c'est ce qui est derrière l'affirmation selon laquelle la machine est intelligente. C'est ça qu'il va falloir qu'on interroge. Il définit l'intelligence en termes d'adaptation. Entendez qu'une poule est intelligente, elle est très adaptée à son milieu. Les arbres peuvent l'être aussi. Alors, c'est pas ce qu'il dira, c'est ce que diront d'autres par la suite, mais lui parlera d'intelligence sensorimotrice. D'intelligence sensorimotrice, donc ça convient très bien à l'animal. Sensorimotrice. C'est une capacité d'adaptation. Alors, qu'est-ce qu'il faut entendre par là? Et vous allez comprendre que ça va très bien fonctionner pour la machine. C'est une capacité à, un, assimiler des données, et deux, remodeler des catégories, des cadres, changer les règles grâce auxquelles on assimile les données. Donc c'est une capacité à s'adapter, si vous voulez. C'est vraiment ce qui nous permet d'être adapté à notre environnement, d'avoir des réponses adaptées. Et alors à ce moment-là, on est intelligent. Mais vous comprenez une chose, c'est que l'intelligence n'est plus le propre de l'homme. Je ne peux pas dire que la raison est ce qui fait la grandeur de l'âme. Ça n'a plus de sens. L'expression, la pensée de Pascal en 1936 n'a plus de sens. Et pour notre époque non plus, du reste, n'a plus de sens, en fait. On utilise ça comme un vestige. Le point, je crois, c'est que Alan Turing va, dans son ouvrage de 1950, se faire des objections. Il va commencer par une objection, d'ailleurs, qu'il emprunte à Thomas d'Aquin, car il utilise Thomas d'Aquin dans le débat contemporain, qui est très très présent dans le débat contemporain, dans tous les champs disciplinaires. Il dit, oui, on pourrait dire que l'intelligence est quelque chose de spirituel. Et donc, parce que l'intelligence est quelque chose de spirituel, on ne peut pas dire qu'il y a une intelligence artificielle. Mais ça, c'est un argument théologique, et donc ça n'a pas de poids. Vous voyez, la transition est toute faite pour ma deuxième partie. Est-il raisonnable d'attribuer quelque chose de spirituel, une caractéristique, le mot spirituel, à l'intelligence? L'intelligence humaine est-elle spirituelle? C'est-à-dire que l'intelligence, c'est quand même ce qui me permet, peu importe ce que j'entends par ce mot, mais ce qui me permet de connaître, ce qui me permet de dire « je sais, je connais », quand même ça. D'ailleurs, le sens aussi. On est dans l'ordre de la connaissance. Il y a la connaissance sensible et puis il y a une connaissance intellectuelle, rationnelle. À chaque fois, on est dans l'ordre de la connaissance. Mais du coup, pour parler de l'intelligence, en fait, je crois, d'ailleurs tout le monde, je crois qu'il n'y a personne qui ne puisse parler de l'intelligence sans le faire en comparant l'intelligence au sens. La capacité de voir, d'entendre, de toucher, de sentir, d'imaginer, de se souvenir, parce que les sens peuvent être externes ou internes. Et c'est par rapport au sens, en général, qu'on va parler de l'intelligence. Et donc, j'aimerais ici vous parler de la sensation, du fait de sentir. Je voudrais le faire en philosophe et pas en psychologue, parce que si je le fais en psychologue, on va surtout insister sur le fait que, en quelque sorte, la sensation, c'est une construction de mon cerveau. Et ça, c'était un phénomène extraordinaire. Moi, je crois que quand j'ai réfléchi sur la connaissance sensible en philosophe, ça a été un des moments les plus forts. Parce que la sensation, c'est quelque chose d'évident, sentir, quelque chose d'évident. Mais c'est quand même extraordinaire. Comment se fait-il que je ne vois pas les impressions sensibles qui se font sur mes organes? Comment se fait-il, pour parler à la manière de Descartes, que je ne vois pas des tableaux à l'intérieur de moi? Comment se fait-il que je ne sois pas en moi-même en train de voir des représentations, des images, peut-être de l'extérieur, ou peut-être pas, Mais c'est pas ça que je suis en train de voir. Quand je vous regarde, c'est vous que je vois. C'est pas une image. Je me fais pas une image de vous. Peut-être que par ailleurs, je me fais une image de vous, bien sûr, physiologiquement. Mais néanmoins, quand je connais, quand je vous vois, ce que je vois, c'est pas cette image qui se produit, certes. Mais ce que je vois, c'est pas ça, c'est votre visage. D'ailleurs, il y a une chose, vous me permettrez, et ça nous servira pour la suite. Si on vous le demande, dites bien que vous ne m'avez jamais vu. Mais dites-le bien, en votre âme et conscience. Vous ne m'avez jamais vu. C'est intéressant, ça. J'ai jamais vu de montre. J'ai jamais vu de table. Je vois des couleurs, je vois des figures, je touche, voyez, ici, surface, mais c'est pas la table que je touche. Quand je vois votre visage, je vois votre visage, votre figure, c'est pas vous, vous n'êtes pas votre figure. Voyant votre figure, je vous reconnais. Mais ce ne sont pas mes sens qui vous reconnaissent. Mes sens voient votre figure. Mais vous voyez, c'est assez extraordinaire, ça. Alors, John Searle, que j'ai déjà évoqué, qui est un auteur contemporain, on va le dire dans des termes contemporains, dans un livre qui s'appelle « À la redécouverte de l'esprit », il dit, il va parler de la référence. Comprenez bien, quand vous avez une machine avec des capteurs, vous avez une machine, une tondeuse, là, un robot tondeuse, avec des capteurs, c'est ça. Ou un robot quelconque, autonome. Il y a des capteurs, mais il ne sent rien. Il n'a aucune connaissance. Parce que vous voyez, connaître, c'est être en capacité de faire référence à quelque chose d'extérieur. Searle a une expérience de pensée, c'est ce qu'il appelle la chambre chinoise. En fait, pour la machine, il se passe un peu comme pour moi, si j'étais dans une chambre d'un hôtel, complètement fermée, et puis on me fait passer un message écrit en chinois. Je connais pas un mot, un traître mot de chinois. Par contre, j'ai un petit manuel qui me permet de traduire, alors en anglais, mais nous on va dire en français, le chinois, de dire, ben là, ça, faire une correspondance, c'est pas traduire, il y a une correspondance. Quand il y a tel signe, ça correspond à tel autre signe. Et puis ça va dans les deux sens. Moi, ma pensée, je vais pouvoir faire correspondre avec le système de symboles chinois. Je vais pouvoir répondre, refaire passer dans le sens inverse le papier. Pour autant, est-ce que je parle chinois? Absolument pas. Est-ce que je comprends? Est-ce que je connais le chinois? Absolument pas. La machine ne fait pas référence à l'extérieur d'elle. Elle reste en elle. Enfin, elle a des informations qui restent en elle, c'est ça que je voulais dire. Elle a des informations qui restent en elle grâce à ses capteurs. Nous avons aussi des capteurs, mais nous avons aussi des informations qui restent en nous, bien sûr. Mais quand nous connaissons par nos sens, eh bien, nous faisons référence à quelque chose d'extérieur. Ici, en l'occurrence, ce sont vos visages. Ça, c'est quelque chose qui est extraordinaire. C'est pas banal, parce que peut-être peut-on dire que ça n'arrive qu'aux vivants, et encore pas à tous les vivants, peut-être pas aux plantes. Les vivants auxquels ça arrive, c'est précisément ce qu'on appelle les animaux. À la rigueur, ils ont des racines, ça ne me gênerait pas. Qu'un animal ait des racines, à partir du moment, il a cette capacité à faire référence et à connaître. C'est même très fort parce que cette référence, on pourrait travailler. C'est pas n'importe quelle référence à l'extérieur, c'est bien votre visage que je connais. C'est bien votre visage que je connais. C'est-à-dire que c'est bien quelque chose. C'est bien comment dire. Il y a bien une ressemblance entre ma sensation par laquelle je connais et puis votre visage. C'est bien votre visage que je connais. C'est pas moi qui donne à votre visage sa forme. C'est ça que je veux dire. Alors en ce moment, avec les visios aussi, les photos, les IA, on peut déformer. Mais là, je parle dans la vie courante. Hein. C'est pas moi qui donne la forme de votre visage. Votre visage a sa forme et je peux la voir. Extraordinaire. Je fais référence à quelque chose qui est extérieur à moi. Là, il y a quelque chose qui est de l'ordre de la connaissance. C'est ce qu'on appelle en philosophie l'intentionnalité. C'est la caractéristique de la connaissance. cette capacité de rejoindre l'autre en tant qu'autre. Ça, c'est capital. Hein. Ça serait à travailler. Parce que derrière, il y a des questions très très fortes, notamment quand on se pose des questions d'identité. Eh bien, la question qu'on doit se poser maintenant, c'est finalement avec ce qu'on appelle l'intelligence, ce par quoi on se pose des questions, ce par quoi on répond, eh bien, avec ce qu'on appelle l'intelligence, qu'est-ce qu'on connaît ? Avec nos yeux, on a dit qu'on connaissait les figures, par exemple. Avec nos l'ouïe, on connaît les sons. Alors, donc, l'intelligence, que connaît-elle, en fait ? Ça, c'est une question. Et vous voyez, quand on se pose la question, la grande difficulté, si on la pose en tant que scientifique, c'est que le scientifique, il doit mesurer. Ça fait partie de sa méthodologie. Il doit mesurer. Par conséquent, il ne va pas pouvoir faire référence à l'expérience que nous avons au-dedans de nous-mêmes, à une expérience interne. Quelquefois, on qualifie de subjective, mais c'est... aller sans doute un peu vite que de la qualifier de subjective. En tout cas, il faudrait préciser ce qu'on dit. Et le philosophe va être attentif à l'expérience que nous avons, parce que nous avons au-dedans de nous-mêmes l'expérience de penser. Et donc, nous pouvons être attentifs à ce que nous pensons, à ce que nous voulons dire quand nous disons quelque chose. Que voulons-nous dire quand nous voulons, disons quelque chose? Oh, bien souvent d'ailleurs, on le sait, nous parlons pour ne rien dire. Mais que disons-nous quand nous ne parlons pas pour ne rien dire? Finalement, qu'est-ce que j'exprime par le langage qui est connu par l'intelligence et non pas par mes sens? Qu'est-ce qui est exprimé par le langage et qui ne relève pas de l'émotion? Parce que bien sûr, les mots évoquent toujours des émotions. On aime, on n'aime pas, ça me met en colère, etc. Bien sûr, il y a un pouvoir émotionnel du langage. Mais quand on ne parle pas pour rien dire, que dit-on? Que connaît-on avec l'intelligence? C'est pas simple. C'est pas simple du tout. C'est un moment assez difficile, mais que je vais essayer de clarifier quand même. On pourrait apporter une première réponse en disant, je connais des individus. Voilà, je sais que Pierre, Paul est là, qu'il y a une table, cette table. Je connais des individus. Je sais pas. Les individus, je les connais par mes sens. J'ai pas besoin de mon intelligence. Le singulier est connu par le sens. Ce que je perçois, c'est jamais le bleu, c'est toujours ce bleu, c'est jamais la figure, c'est toujours cette figure. Quelque chose de singulier. Quand je connais quelque chose avec mes sens, c'est toujours quelque chose de singulier. C'est ceci. Avec mon intelligence, déjà, c'est intéressant parce que... on voit bien le langage, je parle de l'homme, à la rigueur je parle de la couleur, à la rigueur je parle de l'intelligence artificielle. Tout ceci n'est pas très sensible, tout ceci n'est pas très singulier. L'intelligence, vous voyez, plutôt le langage, quand il exprime l'intelligence, exprime quelque chose qui n'est pas singulier. Qui est très général. La question, c'est finalement, est-ce que c'est pas quelque chose que je construis? Est-ce que quand je dis ceci est un homme, c'est pas une construction personnelle ou sociale? Est-ce que finalement le langage n'est pas institué? Est-ce que nous ne produisons pas les choses en les nommant? Et si nous produisons les choses en les nommant, nous ne les connaissons pas. Nous les produisons. Le langage, on dit qu'il est alors performatif. Il produit. Il suffit de dire pour que ce soit le cas. C'est ainsi parce qu'on l'a dit. Il produit. Vous savez, c'est quelque chose aujourd'hui, une conception qui est très très répandue. Les choses, celles sont ce que nous disons qu'elles sont. Donc l'intelligence est une sorte d'ouvrière, elle fait, elle produit. Elle est active, elle s'active. De certaine manière, elle ne connaît pas si tel est le cas. Est-ce que on ne pourrait pas dire au contraire que l'intelligence, quand elle est en jeu, elle est ce qui me donne le sens des responsabilités. Est-ce que quelqu'un d'intelligent, d'intelligent ça veut dire quoi? Quelqu'un qui, c'est pas quelqu'un qui a un grand QI. C'est pas ça, quelqu'un d'intelligent. Quelqu'un qui a un grand QI, c'est quelqu'un qui a de grandes capacités. Mais les capacités, ça n'est pas nécessairement l'intelligence. Le sens de la responsabilité, c'est extraordinaire. J'entends par responsabilité, eh bien, ce qui est responsable de ce qui arrive. Vous voyez, l'homme a cette quête. L'intelligence, autrement dit, se pose des questions, et cette question qu'elle se pose est très souvent, même si ce n'est pas la seule, la question pourquoi. La plupart de nos questions se ramènent à la question pourquoi. Les questions principales, c'est est-ce que ça existe et pourquoi. Et puis après, on peut donner plein de modalités. En quoi, dans quelle mesure, etc. Ce sont des modalités, ça. Mais les questions principales, justement, on disait que l'intelligence, elle pose des questions. C'est est-ce que ça existe et quand ça existe, mais pourquoi. Qu'est-ce qui est responsable de l'existence? Je sais pas, moi j'imagine toujours cette scène où je botte l'arrière-train d'un chien, c'est pas bien, il se retourne, il me mord. Et j'imagine encore cette scène, c'est une expérience de pensée bien sûr, où quelqu'un me botte l'arrière-train, ou je botte l'arrière-train de quelqu'un, il se retourne, il me dit mais pourquoi, qu'est-ce que je t'ai fait? Et puis ensuite il me mord. C'est une métaphore. Mais il se pose la question, qu'est-ce qu'il y a? Pourquoi? Il l'exprime d'une manière ou d'une autre. Qu'est-ce qui est responsable de ton comportement? Si on est attentif, on verra que l'intelligence, eh bien, cherche des responsabilités. Oh, le mot responsabilité est un mot qui est intéressant, mais qui est absolument équivalent à un mot plus abstrait, mais pourtant fort utilisé, c'est le mot cause. Une cause, c'est ce qui est responsable. Quelqu'un qui est responsable de quelque chose, d'une association, eh bien, il est cause. Il cause, il exerce une causalité. L'existence de ce dont il est responsable dépend de sa causalité, de lui. Et alors à ce moment-là, c'est ça. Quand je regarde, quand je ne fais que regarder, je pense à la conception de Hume. Hume dit que nos idées ne sont rien d'autre que des copies de nos impressions sensibles. Donc, impression sensible, je regarde, je vois la forme du gobelet, et mon idée n'est rien d'autre qu'une copie de ce que j'ai vu. Mais si mon idée n'est rien d'autre qu'une copie de ce que j'ai vu, je n'ai vu aucune cause. Quand je regarde, j'ai de l'information, mais je n'ai pas de cause. J'ai un fait, la forme du gobelet, mais je n'ai aucune cause. Je ne sais pas pourquoi le gobelet a cette forme. Quelqu'un d'intelligent est quelqu'un qui a le sens des causes. Et je dis qu'il a le sens des causes parce que, en fait, il existe beaucoup de sortes de causalités. Souvent, quand on cherche un responsable, on pense de manière très univoque. Voilà, il y a un responsable. Ah non, dans une association, une organisation, il y a plein de responsables. Plein. Pas tous au même niveau. Pas tous au même niveau, pas tous de la même manière. Et quelqu'un d'intelligent, eh bien, ne serait-ce qu'au niveau des organisations, eh bien, il a le sens des différentes formes de responsabilité. J'allais dire, au niveau de la nature, c'est la même chose. Quelqu'un d'intelligent, il a l'intelligence, eh bien, des différents types de responsabilité pour comprendre, eh bien, je sais pas moi, pourquoi il y a telle espèce à tel endroit, par exemple. Alors, l'intelligence humaine et cette capacité à saisir des causes, et ça, notez bien que l'intelligence artificielle ne le fait pas. L'intelligence artificielle fait des corrélations. Elle calcule. Elle fait des calculs statistiques. Elle peut dire, par exemple, pour les IA génératives, quand il y a tel mot dans tel contexte, il y a telle probabilité pour que tel autre mot suive. C'est pas ce que nous faisons quand nous parlons. Pas du tout. On ne fait pas un calcul de probabilité. Et si d'ailleurs nous le faisions, ça irait tellement lentement qu'on ne dirait pas grand-chose. La machine calcule. L'homme ne calcule pas. L'intelligence humaine est une intelligence qui saisit des responsabilités. Alors j'ai très peu de temps, pourtant j'avais des choses très belles à dire. Je peux simplement dire que si on réfléchissait sur ce qu'on vient de dire concernant l'intelligence humaine, on pourrait peut-être affirmer que l'intelligence humaine n'est pas chose matérielle. Notez bien que ce qui est matériel, c'est ce qui change. La matière, c'est la condition du changement, de ce qui évolue, de ce qui est différent, de ce qui est autre. Mais tout ce qui est matériel est toujours singulier. Vous regarderez, vous serez attentif. Tout ce qui est matériel est toujours singulier. Toujours, toujours, toujours. Mais précisément, mes idées, quand il s'agit de saisir des responsabilités, bien, c'est quelque chose qui relève de l'universel. Mon intelligence, elle est capable d'universel. Je suis capable de dire quelque chose qui va valoir en tout lieu et en tout temps. Peut-être avec des modalités différentes, mais qui va valoir en tout lieu et en tout temps. Qui est responsable, vous voyez, on pourrait presque dire les mêmes effets ont les mêmes causes. Évidemment, il peut y avoir des circonstances qui font que les choses changent. L'intelligence est une capacité d'universel. Quand les Grecs découvrent ça, c'est Thalès le premier. Quand les Grecs découvrent ça, ils fondent l'Occident. C'est l'un des piliers de l'Occident, l'universel. Le sens de l'universel. L'intelligence, c'est cette capacité d'avoir une connaissance qui ne vaut pas que pour ceci, mais qui est valable pour plusieurs. C'est ça que veut dire universel. L'intelligence humaine, c'est quelque chose d'universel. La matière a toujours une capacité au singulier, et c'est la raison, c'est l'une des raisons pour lesquelles les philosophes disent, ont pu dire que l'intelligence n'est pas matérielle. Elle est en raison de cette capacité à l'universel, il est vrai que souvent, nous n'utilisons pas cette capacité parce que nous avons finalement en nous une faculté sensible qui est quasiment comme l'intelligence, qui est finalement ce que Descartes appelle le cogito, le je pense, et qui porte sur le singulier, qui est capable de faire des raisonnements sur le singulier, qui est capable de saisir que ceci convient dans telle circonstance. C'est une certaine intelligence qu'on retrouve chez les animaux. C'est vrai que les animaux ont une intelligence, mais l'intelligence animale est un sens. Ça porte sur du singulier. L'intelligence humaine est capable d'universel. Elle est capable de saisir des causes qui valent non pas pour ceci de singulier, mais pour tous en tout lieu et en tout temps. Ce qui ne veut pas dire qu'on ne va pas se tromper, et c'est précisément parce qu'on risque de se tromper qu'il faut dire que, par ailleurs, l'intelligence est une capacité de vérité. C'est une capacité à chercher et à connaître la vérité. Eh bien, l'intelligence artificielle n'a pas cette capacité à connaître la vérité, ce qui est le propre de l'homme, mais voilà que la vérité, c'est quelque chose qui, en quelque sorte, cette capacité, c'est quelque chose qui s'exerce, comme d'ailleurs n'importe quelle capacité, qui se découvre en s'exerçant. Et vous savez, l'époque malheureuse que nous vivons, puisque nous parlons de post-vérité pour la qualifier, c'est-à-dire une époque où il n'y a même plus de mensonges, puisqu'il n'y a pas de vérité. Et qu'est-ce que ça veut dire exactement? Il y a plusieurs définitions. Vous savez que le mot est apparu dans le dictionnaire d'Oxford en 2016, mais avant il existait déjà et il avait été défini, je trouve, de la meilleure façon. Celle du dictionnaire d'Oxford est un peu complexe, mais il avait été défini de la meilleure façon en disant que la vérité, la post-vérité, c'est le fait que les populations ne désirent plus la vérité, ne veulent plus savoir ce qui est vrai. Elles veulent qu'on les rassure. Elles veulent entendre ce qui leur plaît, mais elles ne cherchent pas ce qui est vrai. Voyez, cette vérité, c'est quelque chose qui doit faire l'objet d'une éducation. Cette vérité suppose une culture. Cette vérité, elle est comme un habit. Elle suppose d'habiller l'intelligence. Cette vérité, dont l'intelligence est capable, eh bien, elle suppose que l'on donne un vêtement à l'intelligence. De la même manière qu'il y a un vêtement pour le corps, nos habits, il y a des vêtements pour l'intelligence. En latin, ça s'appelle des habitus. En français, ça s'appelle des vertus. Il y a des vertus de l'intelligence. Mais j'aime bien le mot latin d'habitus parce que c'est la même étymologie que habit. C'est quelque chose de la même manière que l'habit, c'est ce qui vient s'ajouter au corps et le perfectionne, le complète, le rend capable de bouger en quelque sorte. Eh bien, de la même manière, ces habits que sont les vertus de l'intelligence, eh bien, le rendre capable l'intelligence de fonctionner. L'intelligence a besoin d'habits et c'est le rôle de l'éducation que d'habiller l'intelligence, de lui donner des habitus, on pourrait dire de bonnes habitudes. La prudence, c'est un habit. C'est une métaphore, bien sûr. C'est un habit, c'est une vertu, c'est une disposition, c'est quelque chose qui s'ajoute à l'intelligence et qui rend capable de poser des choix, de prendre des décisions. Et vous voyez, une décision, c'est pas le fruit d'un calcul. Ça, la machine le fera, je suis désolé, mais j'aurais aimé développer, je pense à Nick Bostrom, par exemple, qui dit que demain, il faudra mettre en place des super-intelligences. Et c'est possible, parce que l'art, la technique, elle imite la nature, et que la nature a pu produire des cerveaux qui font fonctionner l'intelligence, et par conséquent, on sera capable de faire des intelligences. Au moins équivalente à celle de l'homme, mais même plus parfaite, parce qu'elles ne seront pas le fruit du hasard, mais c'était même de notre raison. Et il dit, mais ces intelligences, elles seront capables de résoudre les problèmes que nous ne savons pas résoudre, elles seront meilleures que nous pour prendre des décisions. Nous avons besoin de super intelligence, donc l'intelligence artificielle, pour prendre des décisions. Les hommes ne savent plus décider. C'est vrai. Je dis que c'est vrai. Ce qui est terrible aujourd'hui pour l'humanité, c'est ça. C'est qu'elle a honte vis-à-vis de l'intelligence et qu'elle finit par utiliser l'intelligence humaine, la faire fonctionner comme une machine. Nous fonctionnons bien souvent comme des machines. Notre intelligence peut fonctionner, nous pouvons fonctionner comme des machines. Mais en fait, nous avons d'autres ressources. Nous pouvons prendre le sens des responsabilités, chercher un pourquoi. Et je crois que c'est extrêmement important. Ce qui est en jeu, c'est la vérité. Ce qui est en jeu, c'est notre capacité à prendre des décisions prudentes. Prendre une décision prudente, ça veut dire que c'est pas simplement je vais calculer le bénéfice et le risque. Ça, c'est un calcul. Prendre une décision prudente, c'est envisager, quand il s'agit de nos existences, la totalité de nos existences, de notre existence. C'est avoir une vision de la totalité et non pas d'une partie. Je peux pas développer davantage, mais la prudence est quelque chose qui s'apprend. Et d'ailleurs, peut-être c'est un raccourci, mais il est utilisable. On l'apprend en regardant des gens qui le sont. Je crois qu'on apprend en imitant, qu'on n'apprendra jamais mieux qu'en imitant, et que quand bien même on apprend de manière livresque, si on veut vraiment réussir, il faudra toujours imiter. Et donc, je crois qu'il y a un bel habit à donner à nos jeunes générations. Eh bien, c'est la prudence. Sinon, eh bien, nous risquons de déléguer nos décisions et nos choix aux machines, ce qui serait vraiment regrettable. Merci.
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2: Au nom du Père, et du Fils, et du Saint-Esprit, je crois en Dieu, le Père Tout-Puissant, Créateur du ciel et de la terre, et en Jésus-Christ, son Fils unique, notre Seigneur, qui a été conçu du Saint-Esprit, est né de la Vierge Marie, a souffert sous Ponce Pilate, a été crucifié, est mort et a été enseveli, est descendu aux enfers. Le troisième jour est ressuscité des morts, est monté aux cieux, est assis à la droite de Dieu le Père Tout-Puissant, d'où il viendra juger les vivants et les morts. Je crois en l'Esprit Saint, à la Sainte Église catholique, à la communion des saints, à la rémission des péchés, à la résurrection de la chair, à la vie éternelle. Amen. Prions pour le pape Léon, ses intentions et celles de l'Église. Notre Père, qui es aux cieux, que ton nom soit sanctifié, que ton règne vienne, que ta volonté soit faite sur la terre comme au ciel. Je vous salue Marie, pleine de grâce, le Seigneur est avec vous. Vous êtes bénie entre toutes les femmes, et Jésus, le fruit de vos entrailles, est béni.
3: Sainte Marie, Mère de Dieu,
2: Je vous salue Marie, pleine de grâce, le Seigneur est avec vous. Vous êtes bénie entre toutes les femmes, et Jésus, le fruit de vos entrailles, est béni.
3: Sainte Marie, Mère de Dieu, priez pour nous pauvres pécheurs, maintenant et à l'heure de notre mort. Amen.
2: Je vous salue Marie, pleine de grâce, le Seigneur est avec vous. Vous êtes bénie entre toutes les femmes, et Jésus, le fruit de vos entrailles, est béni.
3: Sainte Marie, Mère de Dieu, priez pour nous pauvres pécheurs, maintenant et à l'heure de notre mort. Amen.

0: premier mystère douloureux, l'agonie de Jésus. Jésus priait ainsi. « Père, si cette coupe ne peut passer sans que je la boive, que ta volonté soit faite. » Demandons par Marie la grâce de la persévérance à la suite du Christ, le Sauveur du genre humain. Notre Père, qui es aux cieux, que ton nom soit sanctifié, que ton règne vienne, que ta volonté soit faite sur la terre comme au ciel.
1: Je vous salue Marie, pleine de grâce, le Seigneur est avec vous. Vous êtes bénie entre toutes les femmes, et Jésus, le fruit de vos entrailles, est béni.
2: Sainte Marie, Mère de Dieu, priez pour nous pauvres pécheurs, maintenant et à l'heure de notre mort. Amen.
1: Je vous salue Marie, pleine de grâce, le Seigneur est avec vous. Vous êtes bénie entre toutes les femmes, et Jésus, le fruit de vos entrailles, est béni.
2: Sainte Marie, Mère de Dieu, priez pour nous pauvres pécheurs, maintenant et à l'heure de notre mort. Amen.
1: Je vous salue Marie, pleine de grâce, le Seigneur est avec vous. Vous êtes bénie entre toutes les femmes, et Jésus, le fruit de vos entrailles, est béni.
2: Sainte Marie, Mère de Dieu, priez pour nous pauvres pécheurs, maintenant et à l'heure de notre mort. Amen.
1: Je vous salue Marie, pleine de grâce, le Seigneur est avec vous. Vous êtes bénie entre toutes les femmes, et Jésus, le fruit de vos entrailles, est béni.
2: Sainte Marie, Mère de Dieu, priez pour nous pauvres pécheurs, maintenant et à l'heure de notre mort. Amen.
1: Je vous salue Marie, pleine de grâce, le Seigneur est avec vous. Vous êtes bénie entre toutes les femmes, et Jésus, le fruit de vos entrailles, est béni.
2: Sainte Marie, Mère de Dieu, priez pour nous pauvres pécheurs, maintenant et à l'heure de notre mort. Amen.
1: Je vous salue Marie, pleine de grâce, le Seigneur est avec vous. Vous êtes bénie entre toutes les femmes, et Jésus, le fruit de vos entrailles, est béni.
2: Sainte Marie, Mère de Dieu, priez pour nous pauvres pécheurs, maintenant et à l'heure de notre mort. Amen.
1: Je vous salue Marie, pleine de grâce, le Seigneur est avec vous. Vous êtes bénie entre toutes les femmes, et Jésus, le fruit de vos entrailles, est béni.
2: Sainte Marie, Mère de Dieu, priez pour nous pauvres pécheurs, maintenant et à l'heure de notre mort. Amen.
1: Je vous salue Marie, pleine de grâce, le Seigneur est avec vous. Vous êtes bénie entre toutes les femmes, et Jésus, le fruit de vos entrailles, est béni.
2: Sainte Marie, Mère de Dieu, priez pour nous pauvres pécheurs, maintenant et à l'heure de notre mort. Amen.
1: Je vous salue Marie, pleine de grâce, le Seigneur est avec vous. Vous êtes bénie entre toutes les femmes, et Jésus, le fruit de vos entrailles, est béni.
2: Sainte Marie, Mère de Dieu, priez pour nous pauvres pécheurs, maintenant et à l'heure de notre mort. Amen.
1: Je vous salue Marie, pleine de grâce, le Seigneur est avec vous. Vous êtes bénie entre toutes les femmes, et Jésus, le fruit de vos entrailles, est béni.
2: Sainte Marie, Mère de Dieu, priez pour nous pauvres pécheurs,

0: Ô Marie conçue sans péché. Deuxième mystère douloureux, la flagellation. Pilate prit Jésus et le fit flageller. Prions pour les victimes des guerres et du terrorisme. Notre Père, qui es aux cieux, que ton nom soit sanctifié, que ton règne vienne, que ta volonté soit faite sur la terre comme au ciel.
1: Offensés et ne nous laisse pas entrer en tentation, mais délivre-nous du mal. Amen. Je vous salue, Marie, pleine de grâce. Le Seigneur est avec vous. Vous êtes bénie entre toutes les femmes, et Jésus, le fruit de vos entrailles, est béni.
2: Sainte Marie, Mère de Dieu, priez pour nous pauvres pécheurs, maintenant et à l'heure de notre mort. Amen.
1: Je vous salue, Marie, pleine de grâce. Le Seigneur est avec vous. Vous êtes bénie entre toutes les femmes, et Jésus, le fruit de vos entrailles, est béni.
2: Sainte Marie, Mère de Dieu, priez pour nous pauvres pécheurs, maintenant et à l'heure de notre mort. Amen.
1: Je vous salue, Marie, pleine de grâce. Le Seigneur est avec vous. Vous êtes bénie entre toutes les femmes, et Jésus, le fruit de vos entrailles, est béni.
2: Sainte Marie, Mère de Dieu, priez pour nous pauvres pécheurs, maintenant et à l'heure de notre mort. Amen.
1: Je vous salue, Marie, pleine de grâce. Le Seigneur est avec vous. Vous êtes bénie entre toutes les femmes, et Jésus, le fruit de vos entrailles, est béni.
2: Sainte Marie, Mère de Dieu, priez pour nous pauvres pécheurs, maintenant et à l'heure de notre mort. Amen.
1: Je vous salue, Marie, pleine de grâce. Le Seigneur est avec vous. Vous êtes bénie entre toutes les femmes, et Jésus, le fruit de vos entrailles, est béni.
2: Sainte Marie, Mère de Dieu, priez pour nous pauvres pécheurs, maintenant et à l'heure de notre mort. Amen.
1: Je vous salue, Marie, pleine de grâce. Le Seigneur est avec vous. Vous êtes bénie entre toutes les femmes, et Jésus, le fruit de vos entrailles, est béni.
2: Sainte Marie, Mère de Dieu, priez pour nous pauvres pécheurs, maintenant et à l'heure de notre mort. Amen.
1: Je vous salue, Marie, pleine de grâce. Le Seigneur est avec vous. Vous êtes bénie entre toutes les femmes, et Jésus, le fruit de vos entrailles, est béni.
2: Sainte Marie, Mère de Dieu, priez pour nous pauvres pécheurs, maintenant et à l'heure de notre mort. Amen.
1: Je vous salue, Marie, pleine de grâce. Le Seigneur est avec vous. Vous êtes bénie entre toutes les femmes, et Jésus, le fruit de vos entrailles, est béni.
2: Sainte Marie, Mère de Dieu, priez pour nous pauvres pécheurs, maintenant et à l'heure de notre mort. Amen.
1: Je vous salue, Marie, pleine de grâce. Le Seigneur est avec vous. Vous êtes bénie entre toutes les femmes, et Jésus, le fruit de vos entrailles, est béni.
2: Sainte Marie, Mère de Dieu, priez pour nous pauvres pécheurs, maintenant et à l'heure de notre mort. Amen.
1: Je vous salue, Marie, pleine de grâce. Le Seigneur est avec vous. Vous êtes bénie entre toutes les femmes, et Jésus, le fruit de vos entrailles, est béni.
2: Sainte Marie, Mère de Dieu, priez pour nous pauvres pécheurs,
3: maintenant et à l'heure de notre mort.

0: Ô Marie conçue sans péché.
1: Priez pour nous.
0: Troisième mystère douloureux, le couronnement d'épines. Avec des épines, il tressait une couronne et la posait sur la tête de Jésus. Prions pour les victimes innocentes et pour la conversion de ceux qui font souffrir. Notre Père, qui es aux cieux, que ton nom soit sanctifié, que ton règne vienne, que ta volonté soit faite sur la terre comme au ciel.
2: Pardonne-nous nos offenses, comme nous pardonnons aussi à ceux qui nous ont offensés. Et ne nous laisse pas entrer en tentation, mais délivre-nous du mal.
3: Je vous salue Marie, pleine de grâce, le Seigneur est avec vous. Vous êtes bénie entre toutes les femmes et Jésus, le fruit de vos entrailles, est béni.
4: Sainte Marie, Mère de Dieu, priez pour nous pauvres pécheurs, maintenant et à l'heure de notre mort. Amen.
3: Je vous salue Marie, pleine de grâce, le Seigneur est avec vous. Vous êtes bénie entre toutes les femmes et Jésus, le fruit de vos entrailles, est béni.
4: Sainte Marie, Mère de Dieu, priez pour nous pauvres pécheurs, maintenant et à l'heure de notre mort. Amen.
3: Je vous salue Marie, pleine de grâce, le Seigneur est avec vous. Vous êtes bénie entre toutes les femmes et Jésus, le fruit de vos entrailles, est béni.
4: Sainte Marie, Mère de Dieu, priez pour nous pauvres pécheurs, maintenant et à l'heure de notre mort. Amen.
3: Je vous salue Marie, pleine de grâce, le Seigneur est avec vous. Vous êtes bénie entre toutes les femmes et Jésus, le fruit de vos entrailles, est béni.
4: Sainte Marie, Mère de Dieu, priez pour nous pauvres pécheurs, maintenant et à l'heure de notre mort. Amen.
3: Je vous salue Marie, pleine de grâce, le Seigneur est avec vous. Vous êtes bénie entre toutes les femmes et Jésus, le fruit de vos entrailles, est béni.
4: Sainte Marie, Mère de Dieu, priez pour nous pauvres pécheurs, maintenant et à l'heure de notre mort. Amen.
3: Je vous salue Marie, pleine de grâce, le Seigneur est avec vous. Vous êtes bénie entre toutes les femmes et Jésus, le fruit de vos entrailles, est béni.
4: Sainte Marie, Mère de Dieu, priez pour nous pauvres pécheurs, maintenant et à l'heure de notre mort. Amen.
3: Je vous salue Marie, pleine de grâce, le Seigneur est avec vous. Vous êtes bénie entre toutes les femmes et Jésus, le fruit de vos entrailles, est béni.
4: Sainte Marie, Mère de Dieu, priez pour nous pauvres pécheurs, maintenant et à l'heure de notre mort. Amen.
3: Je vous salue Marie, pleine de grâce, le Seigneur est avec vous. Vous êtes bénie entre toutes les femmes et Jésus, le fruit de vos entrailles, est béni.
4: Sainte Marie, Mère de Dieu, priez pour nous pauvres pécheurs, maintenant et à l'heure de notre mort. Amen.
3: Je vous salue Marie, pleine de grâce, le Seigneur est avec vous. Vous êtes bénie entre toutes les femmes et Jésus, le fruit de vos entrailles, est béni.
4: Sainte Marie, Mère de Dieu, priez pour nous pauvres pécheurs, maintenant et à l'heure de notre mort. Amen.
3: Je vous salue Marie, pleine de grâce, le Seigneur est avec vous. Vous êtes bénie entre toutes les femmes et Jésus, le fruit de vos entrailles, est béni.
5: Sainte Marie, Mère de Dieu, priez pour nous pauvres pécheurs, maintenant et à l'heure de notre mort. Amen.

0: Quatrième mystère douloureux, le portement de croix. Les soldats réquisitionnent Simon de Cyrène pour porter la croix avec Jésus. Confions à Marie tout ce que nous portons comme souffrance, comme poids, pour qu'elle les dépose dans le cœur de son Fils pour un heureux dénouement. Notre Père, qui es aux cieux, que ton nom soit sanctifié, que ton règne vienne, que ta volonté soit faite sur la terre comme au ciel.
1: Pardonne-nous à ceux qui nous ont en pensée. Ne nous pas entrer en tentation, mais délivre-nous du mal. Amen. Je vous salue Marie, pleine de grâce. Le Seigneur est avec vous. Vous êtes bénie entre toutes les femmes, et Jésus est le fruit de vos entrailles et béni.
2: Sainte Marie, Mère de Dieu, priez pour nous pauvres pécheurs, maintenant et à l'heure de notre mort.
1: Je vous salue Marie, pleine de grâce. Le Seigneur est avec vous. Vous êtes bénie entre toutes les femmes, et Jésus est le fruit de vos entrailles et béni.
2: Sainte Marie, Mère de Dieu,
1: je vous salue Marie, pleine de grâce. Le Seigneur est avec vous. Vous êtes bénie entre toutes les femmes, et Jésus est le fruit de vos entrailles et béni.
2: Sainte Marie, Mère de Dieu, priez pour nous pauvres pécheurs, maintenant et à l'heure de notre mort. Amen.
1: Je vous salue Marie, pleine de grâce. Le Seigneur est avec vous. Vous êtes bénie entre toutes les femmes, et Jésus est le fruit de vos entrailles et béni.
2: Sainte Marie, Mère de Dieu, priez pour nous pauvres pécheurs,
1: je vous salue Marie, pleine de grâce, le Seigneur est avec vous. Vous êtes bénie entre toutes les femmes, et Jésus est le fruit de vos entrailles et béni.
2: Sainte Marie, Mère de Dieu, priez pour nous pauvres pécheurs, maintenant et à l'heure de notre mort. Amen.
1: Je vous salue Marie, pleine de grâce, le Seigneur est avec vous. Vous êtes bénie entre toutes les femmes, et Jésus est le fruit de vos entrailles et béni.
2: Sainte Marie, Mère de Dieu, priez pour nous pauvres pécheurs,
1: je vous salue Marie, pleine de grâce. Le Seigneur est avec vous. Vous êtes bénie entre toutes les femmes, et Jésus est le fruit de vos entrailles et béni.
2: Sainte Marie, Mère de Dieu, priez pour nous pauvres pécheurs, maintenant et à l'heure de notre mort. Amen.
1: Je vous salue Marie, pleine de grâce. Le Seigneur est avec vous. Vous êtes bénie entre toutes les femmes, et Jésus est le fruit de vos entrailles et béni.
2: Sainte Marie, Mère de Dieu, priez pour nous pauvres pécheurs,
1: je vous salue Marie, pleine de grâce. Le Seigneur est avec vous. Vous êtes bénie entre toutes les femmes, et Jésus est le fruit de vos entrailles et béni.
2: Sainte Marie, Mère de Dieu, priez pour nous pauvres pécheurs, maintenant et à l'heure de notre mort. Amen.
1: Je vous salue Marie, pleine de grâce. Le Seigneur est avec vous. Vous êtes bénie entre toutes les femmes, et Jésus est le fruit de vos entrailles et béni.
2: Sainte Marie, Mère de Dieu, priez pour nous pauvres pécheurs, maintenant et à l'heure de notre mort. Amen.

0: Ô Marie conçue sans péché.
1: Priez pour nous qui avons recours à vous.
0: Cinquième mystère douloureux, la mort de Jésus sur la croix. Jésus, poussant un grand cri, expira. La mort de Jésus sur la croix est le mystère qui nous offre la vie de Dieu éternellement. Prions pour ceux qui ont un pardon à donner et qui n'y parviennent pas. Notre Père, qui es aux cieux, que ton nom soit sanctifié, que ton règne vienne, que ta volonté soit faite sur la terre comme au ciel.
2: Je vous salue, Marie, pleine de grâce. Le Seigneur est avec vous. Vous êtes bénie entre toutes les femmes. Et Jésus, le fruit de vos entrailles, est béni.
3: Sainte Marie, Mère de Dieu, priez pour nous, pauvres pécheurs, maintenant et à l'heure de notre mort. Amen.
2: Je vous salue, Marie, pleine de grâce. Le Seigneur est avec vous. Vous êtes bénie entre toutes les femmes, et Jésus, le fruit de vos entrailles, est béni.
3: Sainte Marie, Mère de Dieu, priez pour nous pauvres pécheurs, maintenant et à l'heure de notre mort. Amen.
2: Je vous salue, Marie, pleine de grâce. Le Seigneur est avec vous. Vous êtes bénie entre toutes les femmes, et Jésus, le fruit de vos entrailles, est béni.
3: Sainte Marie, Mère de Dieu, priez pour nous, pauvres pécheurs, maintenant et à l'heure de notre mort. Amen.
2: Je vous salue, Marie, pleine de grâce. Le Seigneur est avec vous. Vous êtes bénie entre toutes les femmes, et Jésus, le fruit de vos entrailles, est béni.
3: Sainte Marie, Mère de Dieu, priez pour nous, pauvres pécheurs, maintenant et à l'heure de notre mort. Amen.
2: Je vous salue, Marie, pleine de grâce. Le Seigneur est avec vous. Vous êtes bénie entre toutes les femmes, et Jésus, le fruit de vos entrailles, est béni.
3: Sainte Marie, Mère de Dieu, priez pour nous pauvres pécheurs, maintenant et à l'heure de notre mort. Amen.
2: Je vous salue, Marie, pleine de grâce. Le Seigneur est avec vous. Vous êtes bénie entre toutes les femmes, et Jésus, le fruit de vos entrailles, est béni.
3: Sainte Marie, Mère de Dieu, priez pour nous pauvres pécheurs, maintenant et à l'heure de notre mort. Amen.
2: Je vous salue, Marie, pleine de grâce. Le Seigneur est avec vous. Vous êtes bénie entre toutes les femmes, et Jésus, le fruit de vos entrailles, est béni.
3: Sainte Marie, Mère de Dieu, priez pour nous, pauvres pécheurs, maintenant et à l'heure de notre mort. Amen.
2: Je vous salue, Marie, pleine de grâce. Le Seigneur est avec vous. Vous êtes bénie entre toutes les femmes, et Jésus, le fruit de vos entrailles, est béni.
3: Sainte Marie, Mère de Dieu, priez pour nous, pauvres pécheurs, maintenant et à l'heure de notre mort. Amen.
2: Je vous salue, Marie, pleine de grâce. Le Seigneur est avec vous. Vous êtes bénie entre toutes les femmes, et Jésus, le fruit de vos entrailles, est béni.
3: Sainte Marie, Mère de Dieu, priez pour nous pauvres pécheurs, maintenant et à l'heure de notre mort. Amen.
2: Je vous salue, Marie, pleine de grâce. Le Seigneur est avec vous. Vous êtes bénie entre toutes les femmes, et Jésus, le fruit de vos entrailles, est béni.
3: Sainte Marie, Mère de Dieu,

0: Marie conçue sans péché.
1: Priez pour nous,
0: vous, ô très miséricordieuse Vierge Marie, qu'on n'a jamais entendu dire qu'aucun de ceux qui ont eu recours à votre protection implorer votre assistance ou réclamer vos suffrages ait été abandonné. Animé de cette confiance, ô Vierge des Vierges, ô notre Mère, nous venons vers vous et gémissant sous le poids de nos péchés, nous nous prosternons à vos pieds. Ô Mère du Verbe incarné, ne méprisez pas nos prières, mais écoutez-les favorablement et daignez les exaucer. Amen.

Prions le Seigneur. Dieu qui nous donne de vénérer en la Vierge Marie, la Mère de l'Espérance, accorde-nous, par sa prière et son aide, de mettre toujours notre espérance dans les biens du ciel, tandis que nous accomplissons nos tâches temporelles, et d'obtenir un jour ce que nous attendons avec foi. Par Jésus-Christ, ton Fils, notre Seigneur et notre Dieu, qui vit et règne avec toi dans l'unité du Saint-Esprit, Dieu.

0: le Fils et le Saint-Esprit.
1: Amen.
0: Notre-Dame de Lourdes. Notre-Dame de Lourdes. Notre-Dame de Lourdes. Saint-Joseph. Sainte Bernadette. Ô Marie conçue sans péché.
1: Priez pour nous qui avons recours aux saints.

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1: Bienvenue à tous les auditeurs et auditrices de RCF Notre-Dame. Ce soir, le thème de notre émission est le suivant. Comment se laisser transformer par Dieu ? Comment se laisser transformer par Dieu ? Avec ce soir en direct dans notre studio par la magie du Zoom, Thierry Fourchaud, auteur de « Comment me laisser transformé par Dieu ». Et oui, vous l'aurez compris, notre émission ce soir se base sur cet excellent livre « Comment me laisser transformer par Dieu » ou « La spiritualité du oui », un livre qui paraît aux éditions de La Bonne Nouvelle. Bonsoir Thierry.
2: Bonsoir.
1: Est-ce que vous nous entendez bien ?
2: Très bien.
1: Bien, alors Thierry, on va vous laisser la parole dans quelques instants pour reparler de cet ouvrage et pour vous présenter plus longuement. Pour nous rejoindre ce soir, vous pouvez composer le 01 56 56 44 00, 01 56 56 44 00, ou bien nous écrire à auditeurs, au pluriel, auditeurs@radionotredame.com. Bienvenue enfin à ceux qui nous rejoignent sur notre chaîne YouTube et peuvent réagir. Bienvenue à nos amis francophones qui nous écoutent à travers le monde. Bienvenue à ceux qui connaissent ou découvrent ou redécouvrent cette émission où décidément on est si bien. Le Seigneur peut nous visiter, nous transformer, nous conduire par des chemins providentiels jusqu'à lui. Il peut faire de nous ses serviteurs en ce monde et d'ailleurs nous le voulons et pourtant dans le même temps nous lui résistons. Alors, pour approfondir cette question, nous allons nous tourner vers notre invité. D'abord, il se présentera en nous, et puis il répondra à la question zéro, qui est le thème de notre émission, comment se laisser transformer par Dieu. Alors, cher Thierry, quand vous n'écrivez pas ce beau livre, que faites-vous ?
2: Qu'est-ce que je fais ? Donc, je travaille pour le Seigneur, en fait.
1: Ah, ça c'est une bonne idée, moi aussi, ça fait deux.
2: À 100%,
1: d'accord.
2: J'ai vécu une conversion à l'âge de 27 ans. J'étais dans la grande distribution, en fait.
1: D'accord.
2: J'étais loin de Dieu, on va dire.
1: Ouais.
2: Et j'étais plutôt dans les affaires, dans le business.
1: D'accord.
2: D'accord. Et tout d'un coup, bon, je ne veux pas vous raconter toute la conversion, mais c'est une conversion à Saint-Paul.
1: Oui.
2: Dieu surgit dans ma vie et à ce moment-là, je prends la décision de quitter mon travail.
1: Oui.
2: Pour annoncer la bonne nouvelle. Pour annoncer que Jésus est ressuscité, pour annoncer ce message extraordinaire de l'évangile. Ça a tellement chamboulé ma vie que je me suis dit, c'est pas possible. J'avais fait le catéchisme, j'avais fait tout ça à ma communion,
1: d'accord.
2: Mais j'avais pas du tout percuté sur ce qu'était la résurrection.
1: D'accord.
2: Sur le message extraordinaire.
1: Donc vous aviez été baptisé, catéchisé, vous aviez fait votre première communion, tout ça, peut-être même la confirmation, bon, je ne sais pas.
2: Oui, jusqu'à la confirmation
1: en Alsace.
2: Dans le scoutisme, en plus dans le milieu catholique, vraiment.
1: Bon, alors vous avez tout abandonné.
2: Après, à l'âge de 15 ans, j'arrive à Bordeaux, et là, j'ai laissé tomber la pratique religieuse,
1: d'accord.
2: La messe du dimanche, et voilà, je suis parti dans le commerce.
1: Et alors, quand même, pour nos auditeurs, à quel moment Dieu s'est révélé à vous ? J'imagine pas dans le grand magasin. Comment ça s'est passé ?
2: C'est pas du tout le thème du livre.
1: Hein. Ah, c'est pas donc, du tout le thème du livre, mais on va y revenir au livre. Hein. C'est juste.
2: Qu'est-ce qui s'est passé avec mon épouse, en fait, on avait un bébé.
1: Oui.
2: Mais il est né trop tôt.
1: Prématuré, donc.
2: Il est prématuré. En fait, il avait 5 mois et demi. Elle avait 5 mois et demi de grossesse. On se retrouve à l'hôpital. Le docteur nous dit ce bébé va mourir. Il va naître vivant, mais il va mourir. Nous, on avait décidé de l'appeler Simon.
1: Ouais.
2: Et donc, on n'était pas croyants, mais on s'est dit on va prévenir les parents. Donc, on appelle mes parents. Bon, voilà, on est avec vous, on pleure. On appelle les parents de mon épouse qui pleure. Et il y avait son frère qui était là à côté, qui s'appelle Pierre Aguila, qui est prêtre,
1: ouais.
2: Qui dit, mais il faut baptiser cet enfant. Quoi, baptiser cet enfant ? Alors moi, ça m'a plutôt contrarié, on va dire.
1: Ah bon ?
2: Pour le moment, on était dans l'épreuve, j'avais pas trop envie de ça. Et il a insisté, fais-le pour nous, fais-le pour lui. Je vais t'expliquer, en cas d'urgence, un laïc a le droit de baptiser un enfant.
1: Oui, c'est vrai. Oui.
2: Et donc, une porte s'ouvre en moi, je me dis, bah, pourquoi pas, après tout, voilà. On prend pas de risque de le baptiser, au contraire, ça peut faire que du bien. Donc, il m'a dit, tu prends de l'eau, voilà, tu lui verses de l'eau sur le front, et tu lui donnes son prénom au nom du Père, du Saint-Esprit. Donc, j'en demande donc au docteur Aboud, le médecin, qui accepte, qui était croyant, qui était libanais. Il a dit, il n'y a pas de problème, vous pouvez baptiser l'enfant. Il faudra le faire dans la salle d'accouchement parce qu'après, il va mourir, en fait. Donc, ce bébé est né vivant. Il a pleuré, etc. Et puis après, il s'est calmé. Et comme c'était convenu, voilà l'infirmière qui me donne un récipient avec un peu d'eau. Je verse de l'eau donc sur son front et je le baptise. Je dis, je te baptise Simon au nom du Père, du Fils et du Saint-Esprit. Et à ce moment-là, il y a eu comme une lumière, une révélation en moi, quelque chose, voilà, une rencontre surnaturelle, hein, c'est toujours pareil,
1: oui.
2: les conditions de la symbole,
1: oui.
2: Une évidence
1: que Dieu
2: de la
1: est
2: vie
1: là.
2: Éternelle, une présence mariale, je connaissais Marie, mais une présence mariale très très forte, qui était là et qui apportait une espérance et un rayonnement dans cette salle d'accouchement là. Et voilà qu'ils emportent le bébé quelques minutes après. Et en sortant de cette pièce, j'ai reçu vraiment dans mon cœur cette parole « Tu le retrouveras ». Comme si Marie me disait « Tu le retrouveras ». « Ne t'inquiète pas, tu le retrouveras
1: bon. ».
2: Et là, ça a changé ma vie, complètement.
1: Alors, qu'est-il advenu de ce bébé ?
2: Et ben ce bébé, il a été emporté, il était né à 5 mois et demi, il n'y avait pas encore d'enterrement à l'époque pour les prématurés, donc il a été mis dans ce qu'on appelle le jardin de souvenirs, dans l'hôpital en fait. Lui, simplement, il a donné naissance à une association. Tout de suite, moi, j'ai voulu quitter mon travail, bon, ça ne s'est pas fait en 5 minutes, parce que bon, voilà, il a fallu une petite année pour quitter mon poste, et on a créé une association qui s'appelait l'association Simon, à son honneur à l'époque.
1: Oui.
2: Qui est devenue l'association Marie-Reine quelques années plus tard, avec la fondation d'une maison qui s'appelle la Cité de Maculée, en Mayenne.
1: Ouais.
2: Pour accueillir des personnes en difficulté, pour animer des retraites spirituelles. Je suis tombé très rapidement amoureux des franciscains et de la spiritualité de
1: Saint-François d'Assise, d'abord, oui. Ah, Saint-Maximilien Kolb, d'accord.
2: Eh oui, c'est lui qui a donné le nom, enfin c'est lui. C'est en son honneur qu'on a donné le nom à cette maison.
1: D'accord.
2: Parce que je voulais utiliser, comme vous, tous les moyens modernes pour propager la bonne nouvelle à l'époque. Déjà, j'avais cette vision de porter vraiment ce message. Et donc, on a créé une petite association, on a commencé à faire des pèlerinages, et puis voilà, après on a eu l'accord de l'évêque pour mettre la présence réelle. On a eu un prêtre qui a été mis à disposition dans la maison pour animer les retraites avec nous, etc. Et donc, il y a eu une vie communautaire qui a duré quelques années. Puis après, cette vie communautaire, elle était plus compatible avec les deux enfants. On a eu deux enfants.
1: Oui.
2: Et donc, on a créé une autre réalité qui s'appelle la bonne nouvelle.
1: Alors, qu'est-ce que c'est la bonne nouvelle ?
2: Alors, comme son nom l'indique, le but c'est d'annoncer la bonne nouvelle et de propager la bonne nouvelle, voilà.
1: D'accord.
2: Et donc c'est une, à la base c'est juste simplement une librairie, une maison d'édition aussi puisqu'on édite des livres.
1: Ouais.
2: On a dit on a édité une 70 livres environ. Et puis on a une revue qui s'appelle La Bonne Nouvelle forcément et qui est là pour annoncer des bonnes nouvelles. Et puis une autre revue qui s'appelle Voici ta mère. J'en ai amené avec moi là-dedans.
1: Ouais, on peut les montrer, au moins pour ceux qui nous suivent.
2: C'est un autre chaîne YouTube. Par exemple, La Bonne Nouvelle.
1: La Bonne Nouvelle, donc.
2: Ça ressemble à ça.
1: C'est une revue, ok, très bien. Ouais.
2: Voilà, l'enseignement que j'ai lu.
1: Ouais.
2: Ça, c'est encore une bonne nouvelle.
1: Alors,
2: ça,
1: là,
2: c'était le thème du carême, le secret d'une bonne confession.
1: Voilà, on voit un ballon dirigeable sur un ciel fond bleu, hein, un grand ciel bleu.
2: J'ai dit peut-être trop vite. Ça, c'est ce qu'on a fait, par exemple, à Toussaint. C'était la prière pour nos défunts. Ça, c'est Voici ta mère.
1: Ouais.
2: Et puis, guérir avec les saints. Ça, c'est un autre thème qu'on a développé cette année.
1: Ah, voilà, les saints, oui. Voilà. Avec une représentation pour chaque saint en première page. Alors, ça, c'est le travail éditorial. Et puis, il y a eu ce livre. Alors, ça, c'est un livre que j'ai découvert très récemment. Comment se laisser transformer par Dieu. Avec, il faut en parler d'abord, ce monsieur Lachance. Alors là, il faut en parler. Alors, ce monsieur Lachance, c'est un peu comme vous. Thierry, c'est un peu un chemin de Damas. Est-ce que vous pouvez nous en parler?

0: Ouais.
1: Et forcément, les assurances, la chance.
0: Oui, c'est ça. Ça inspire la confiance. Oui.
1: Ben oui.
0: Oui.
1: Et quand il a pris sa retraite, il a laissé donc l'activité à ses enfants. Ben lui, il a voulu prendre du temps pour la prière, en fait. Et en particulier pour l'adoration eucharistique.
0: Oui.
1: Et je le raconte dans le livre, en fait. Il se met en prière, en adoration, et
0: Ouais.
1: tout d'un coup, il entend dans son cœur écrit, hein, une
0: Écrit.
1: parole
0: Ouais.
1: qui dit, prends un stylo et écrit. Alors il commence à écrire, et il commence à écrire. Il n'entend pas des voix, attention, hein. Il commence à écrire ce qu'il a dans son cœur, et comme si c'était Dieu qui lui parlait, en fait.
0: Ouais.
1: Et ça, c'est très beau, en fait, hein.
0: Voilà.
1: Je peux le reprendre dans le livre si vous voulez,
0: Oui,
1: c'est
0: oui,
1: très fort, hein.
0: oui. Oui, on peut le lire dans le livre, cette rencontre. Alors, effectivement, c'est pas d'écriture automatique, hein. Il a quelque chose
1: Ah
0: dans
1: non.
0: son cœur, hein, voilà. Bah, c'est pour ça qu'il faut bien distinguer. Donc, il a quelque chose dans
1: Oui.
0: son cœur. Et puis, selon ce qu'il ressent de cette présence, eh bien, Dieu va s'adresser à lui. Et il va se, un peu comme pour Sœur Faustine d'ailleurs, il va se tisser un dialogue. On peut dire ça, hein, un
1: Exactement.
0: dialogue. Alors, est-ce que vous voulez nous en lire un extrait, Thierry?
1: Oui. Alors, écoutons-le. Donc là, c'est Léandre qui écrit, hein. Notre cher ami canadien. Il est environ 5 heures du matin. Je suis en prière et je suis inspiré de prendre un papier et un crayon et d'écrire ce qui me sera inspiré. Les seuls mots que j'ai à l'esprit sont mon enfant bien-aimé. Comme je vais être docile à l'Esprit Saint, je commence à écrire ces mots et voici ce qu'il m'est donné. Mon enfant bien-aimé. Ce que je te demande, c'est de demeurer à mon écoute. Fais-moi confiance. Je guiderai chacun de tes pas. Je ferai tomber chacune des barrières. Je sais que toi, tu es trop petit pour bien comprendre ce que je te demande présentement. Tu as à avancer dans la foi pure sans voir ni comprendre où je te dirige. Tu n'as qu'à te laisser guider. C'est peu ce que je te demande. Pourquoi trouves-tu cela difficile? C'est toujours ta tête, ta raison, qui veulent tout savoir et tout comprendre. Et moi, je suis au niveau de ton cœur. Je voudrais que tu gardes un cahier à portée pour continuer à écrire ce que je veux t'enseigner dans le futur. Car j'ai besoin de toi. Je veux faire de toi un pilier dans mon église. Mon amour pour toi est sans limite. Tu te dois de descendre dans tes profondeurs, car c'est là où je suis. Voilà, je lis le premier
0: Oui.
1: passage. Et il écrira en fait trois volumes, ils appellent ça des volumes au Canada,
0: Ouais.
1: trois livres qui
0: Ouais.
1: rassemblent ses pensées, ses paroles qu'il reçoit dans son cœur et qui sont toute une pédagogie vraiment divine, toute une pédagogie qui pourrait faire penser un petit peu à la petite Thérèse, hein. C'est vraiment un chemin de
0: Oui.
1: petit.
0: Alors, Thierry, qu'est-ce que ça a changé pour Léandre la chance de finalement colloquer avec le Seigneur. Qu'est-ce que ça a changé dans sa vie? Quel bouleversement ça a occasionné? Comment il a réussi à partager cette énormité, on peut dire, cette incongruité?
1: Eh bien, en fait, que ça a changé, c'est qu'il s'est mis à l'écoute. Donc, on entend bien que la demande du Seigneur, c'est mets-toi à l'écoute. Ce que je te demande, c'est de me mettre à mon écoute. Donc, en fait, il se met à l'écoute et ça a duré longtemps. Et il a écrit des cahiers. Et en écrivant ses cahiers, il y a des gens qui disaient, mais moi, quand je lis ces paroles, ça me fait du bien. Donc, il a
0: Ouais.
1: commencé à photocopier les cahiers, on va dire.
0: Ouais.
1: Et puis, photocopie en photocopie, il s'est dit, bon, ben, je vais imprimer un premier volume.
0: Ouais.
1: Et donc, il a écrit un premier volume, et en fait, ça a tout de suite eu du succès.
0: D'accord.
1: C'est libre, ça s'appelle Pour le bonheur des miens, mes petits. C'est une parole de Jésus, en fait.
0: Ouais.
1: De Jésus, parce que dans ce livre, en fait, parfois c'est le Père qui parle, parfois c'est Jésus qui parle, mais c'est toujours Léandre Lachance qui écrit ce qu'il
0: Qui
1: reçoit dans
0: écrit ce
1: son
0: qu'il
1: cœur.
0: reçoit, oui, bien sûr. Alors, on peut
1: Voilà.
0: voir même sur Internet des petits passages où Léon de la

0: chance, dit ce qu'il vit, raconte un peu son expérience, fait des
1: ça.
0: témoignages, et ça aide à rentrer dans cette intimité que lui-même partage avec le Seigneur, et qui est bien sûr un petit peu exceptionnelle, mais se mettre à l'écoute, ça c'est valable pour tout le monde, Thierry, se mettre à l'écoute de ce que Dieu veut nous dire.
1: C'est la base.
0: C'est la
1: C'est la base.
0: base.
1: Quel est le premier commandement?
0: Schéma, schéma Israël,
1: Écoute Israël.
0: écoute Israël. Et
1: Eh
0: oui,
1: oui,
0: il faut s'en souvenir.
1: c'est ce qu'il nous a demandé en premier.
0: Voilà, donc on va essayer de se mettre ce soir à l'écoute. À la radio, on a l'habitude d'écouter et d'entendre même. Et nous
1: Bien.
0: allons pour l'heure, puisque c'est le premier moment musical de l'émission, aller du côté de la communauté de l'Emmanuel en écoutant un de ses chants, un chant à l'Esprit Saint, au Esprit de Feu, communauté de l'Emmanuel.
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0: Ô Esprit de Feu, chant de l'Emmanuel, issu de la communauté de l'Emmanuel. Eh bien, nous avons Aurélien au téléphone qui nous appelle du Var et qui veut certainement poser des questions à Thierry. Aurélien.
1: Oui, bonsoir.
0: Bonsoir Aurélien.
1: Merci pour votre émission. C'est vraiment un plaisir tous les soirs.
0: merci beaucoup.
1: Un grand plaisir, je suis très heureux de passer à l'antenne. Alors voilà, moi j'avais une question, une interrogation toute simple depuis assez longtemps.
0: Oui.
1: Pourquoi Dieu se manifeste à certains et moins ou pas à d'autres? Et dans ce cas-là, comment faire pour se mettre sur le chemin?
0: Alors, je vais laisser Thierry répondre, parce que c'est une question difficile. Bien sûr. Alors, non. Alors, sérieusement, Thierry, c'est vrai qu'on peut, Aurélien a raison, on peut reprocher de temps en temps, entre guillemets, au Seigneur de se révéler de façon explicite comme à Léandre. C'est fantastique,
1: voilà,
0: c'est merveilleux. Comme à vous, Thierry, dans un moment extrêmement difficile où quelque chose se passe. Et puis, d'autres personnes vont chercher pendant 20 ans et rien du tout. Alors, qu'est-ce qu'on peut leur dire?
2: Alors, ben, il y a plusieurs choses. Je pense qu'il y a l'écoute, c'est la base. Donc, en fait, je pense que Dieu s'adresse quand même à tout le monde. Ça, c'est sûr et certain. Dieu s'adresse à tout le monde. Le problème, c'est que parfois, nous sommes peut-être pas bien connectés.
0: Ah.
2: Je donne souvent l'exemple de la parabole. Alors maintenant, on n'a plus de parabole avec la fille, mais il y a quelques années de ça, on avait sur nos maisons des paraboles pour capter la télé, les ondes, la radio.
0: Vous connaissez bien sûr,
2: les paraboles. Oui. Et je me suis amusé à faire un petit peu le lien avec Jésus qui nous parle en parabole.
0: Oui.
2: Et donc, en fait, une parabole, elle sert à recevoir. Et donc, en fait, il faut savoir comment je dirige ma parabole. Est-ce que ma parabole, elle est vraiment dirigée vers celui qui parle, en fait, vers celui qui émet? Et je me rends compte, et je parle d'abord pour moi, que souvent, ben, nous sommes dirigés peut-être plus vers nos soucis, vers nos problèmes, vers nos interrogations, je dirais vers la droite, vers la gauche, vers derrière aussi, vers ce qui s'est passé, ou vers le futur, vers ce qui risque d'arriver. Et finalement, quelquefois, peut-être qu'on passe à côté
0: de
2: cette présence vraiment de Dieu qui est là avec nous. Après, je pense aussi, et là, je pense que vraiment Aurélien a raison, il y a des personnes qui ont des dons.
0: Oui, c'est comme un don, oui, c'est comme un don.
2: Voilà, qui sont un peu choisis par Dieu. On a parlé de Sainte Marguerite Marie, je crois.
0: Oui, Sainte Marguerite Marie, ou Sainte Faustine.
2: Par exemple, on avait dit Sainte Faustine.
0: Ouais.
2: Mais en fait, effectivement, dans l'histoire de l'Église, il y a des personnes qui sont quand même choisies par Dieu, Jeanne d'Arc, hein, évidemment,
0: oui.
2: Et puis d'autres, non. Mais ça ne veut pas dire que Dieu n'est pas avec nous. Dieu est tout le temps avec nous. C'est que souvent, je pense que d'abord, souvent, nous ne sommes pas avec lui. Et vraiment, le cœur du cœur, c'est de prendre du temps personnel chaque jour dans la prière. Et c'est pas facile. Moi, ça fait 30 ans que je prêche des retraites et je dois dire depuis 30 ans un peu la même chose aux gens. C'est prenez du temps, quelques minutes, prenez du temps dans le silence. J'avais une maman spirituelle qui disait, on ne trouve Dieu que dans le silence. On ne trouve Dieu que dans le silence et dans la prière.
0: Oui, alors,
2: et c'est vrai que on est dans un monde de bruit.
0: Oui.
2: Et donc, il faut arriver à couper tout, se poser devant le Seigneur et se mettre à l'écoute.
0: Débrancher son téléphone. Voilà. Débrancher son téléphone.
2: Poser son téléphone. Ça, c'est clair, poser son téléphone.
0: C'est la première chose à faire.
2: Il faut prendre ce temps-là. Et c'est pas facile. C'est tellement pas facile.
0: Ouais. Alors, Aurélien, est-ce que ça répond un peu, Aurélien, à la question?
1: Bah, écoutez, oui, bien sûr. Moi, je peux dire que quand je lis énormément de témoignages chrétiens, que ce soit Thérèse de Lisieux, Élisabeth de la Trinité,
0: Monsieur
1: Bernadette Soubirou, Marie de la Trinité aussi, ou Pierre Vandermeer de Valkeren, qui est un écrivain formidable.
0: Oui.
1: Et quand je lis ces récits, je suis vraiment pris par leur foi, qui me la communique. Mais malheureusement, je reconnais qu'après, une fois le livre refermé, je reste un peu sur une sorte de point de foi qui résiste un petit peu comme ça. Et puis ça s'effrite au fur et à mesure.
0: Ouais.
1: Et voilà. Et c'est...
0: Alors Aurélien, il y a aussi une manière en complément de ce qui a été dit précédemment par Thierry, il y a sans doute aussi une façon de rencontrer Dieu, c'est dans les rencontres, dans les événements de sa vie, parce que quand on cherche Dieu, eh bien, Dieu se présente à nous, mais souvent par le biais d'une rencontre. C'est pas forcément une rencontre littéraire, ça peut être une rencontre dans votre vie à vous, ou d'un événement, ou d'une musique, ou de, je sais pas, une veillée de prière qui arrive dans votre vie, ou un lieu où vous êtes invité. Est-ce qu'on peut dire ça également, Thierry? Est-ce que Dieu se présente
2: Oui,
0: à nous,
2: sûr.
0: hein? Enfin,
2: Ben, ça, c'est sûr que Dieu se présente à nous à travers les autres aussi.
0: bien sûr.
2: Mais quand même, je suis tout à fait d'accord, mais c'est très important de prendre le temps de la solitude et du silence. De la solitude et du silence et de l'écoute. Quand
0: Solitude,
2: même,
0: silence, écoute.
2: ouais, ça, c'est la base, je dirais, de cette intériorité qui va faire qu'on va entendre Dieu. Mais effectivement, après, Dieu va se manifester à travers la parole de Dieu, à travers la parole d'une personne qu'on va croiser, à travers un paysage. Dieu se manifeste dans la nature, etc. Voilà, bien
0: Oui.
2: sûr.
0: Et puis il faut parler à
2: Bien
0: Dieu
2: sûr.
0: aussi, Aurélien. Il faut lui demander de temps en
2: Oui,
0: temps, Seigneur, montre-toi un peu, parce que je te cherche beaucoup, mais je te vois pas beaucoup. Il
2: c'est
0: faut
2: après, bah,
0: pas
2: je vous dis,
0: faut
2: le
0: pas
2: jour,
0: hésiter. Oui.
2: je découvre la foi des autres dans leurs témoignages, je l'écris et je trouve ça formidable.
0: Oui.
2: Et après, voilà, donc je vais suivre les conseils de Thierry.
0: Oui.
2: Et
0: Alors,
2: votre vos conseils à vous aussi.
0: peut-être un petit conseil de temps en temps, si vous passez devant une église, quelle que soit l'heure de la journée. Que vous rentriez du boulot, que vous y alliez, que si l'église est ouverte, entrez quelques instants, allez devant le Saint-Sacrement, asseyez-vous, et puis là, il y a un cœur à cœur, un tête à tête, et puis voilà, c'est une habitude vertueuse, et il se passera des choses.
2: D'accord. Bah, écoutez, je
0: Jean-René.
2: prends vos conseils à la lettre. Je vais m'y employer.
0: Eh
2: Je vais m'y employer.
0: bien, Aurélien, je vous en
2: Je
0: félicite, et
2: vous
0: puis
2: remercie infiniment.
0: vous êtes le bienvenu à notre antenne, vous êtes chez vous, Aurélien, n'hésitez
2: Bah,
0: pas
2: merci pour votre
0: à rappeler.
2: accueil.
0: Mais je vous en prie, merci beaucoup,
2: Passez une bonne
0: Aurélien.
2: soirée. Au
0: Merci,
2: revoir.
0: à bientôt. Mathieu qui nous appelle de Rennes. Alors, Mathieu.
3: Bonsoir.
0: Bonsoir, Mathieu. Comment allez-vous?
3: Alors, bien. Alors, en fait, moi, j'ai une astuce pour trouver si on connaît la nature.
0: Oh, ah bon, d'accord.
3: Donc, en fait, si on connaît la nature, on se demande pourquoi il y a la vie.
0: Oui.
3: Donc, si on recherche des vérités à un moment donné, à ce moment donné, on se demande, on cherche une vérité. Donc, c'est soit pourquoi il y a la vie, soit quelque chose comme ça.
0: Oui.
3: Et après, donc, c'est la révélation se fait en cherchant sa vérité. C'est qu'en fait, en cherchant sa vérité,
0: Oui.
3: on trouve des preuves ou des ou mais une preuve,
0: Disons une
3: ça
0: approche un peu scientifique, vous voulez dire, Mathieu?
3: oui,
0: Oui.
3: c'est entièrement, mais c'est selon Platon.
0: Oui, alors Platon, c'est très bien. Mais Jésus, c'est encore mieux. Alors Thierry, est-ce que pour un esprit rationnel, disons scientifique, positiviste, est-ce que la recherche scientifique peut conduire aussi au Seigneur?
2: Ah ben oui.
0: Ah.
2: Là, sur ce thème, voilà, pour inviter Olivier Bonassi.
0: Oui, voilà, par exemple, voilà.
2: Ben oui.
0: Et
2: Non, non,
0: oui,
2: ben non.
0: donc,
2: Là, oui.
0: on peut
2: Là,
0: parler de
2: il y a du
0: Pasteur, hein,
2: texte.
0: Louis Pasteur, qui était un grand chrétien et le scientifique le plus éminent de son temps.
2: Exactement.
0: Bon, voilà, il n'y a pas de contradiction. Alors, c'est pas vrai pour tous les scientifiques, mais certains découvrent Dieu et d'autres pas. Bon, donc la science, ça peut être aussi une interrogation sur l'être, au moins ça. Oui. Alors, Mathieu, donc, oui, ça peut être un chemin pour vous aussi, hein.
3: Alors, en fait, la recherche de chercher des vérités, puis une vérité, puis sa vérité, et
0: Oui.
3: peut-être trouver la vérité, alors ça, c'est summum,
0: Oui.
3: la vérité qui englobe l'ensemble des vérités du monde entier à un moment donné, ça c'est le summum.
0: Oui, mais dans l'humilité quand même, hein, toujours dans l'humilité, c'est-à-dire qu'il ne faut pas avoir l'impression que finalement on va pouvoir réduire Dieu à une équation, par exemple, ou à une formule, hein, c'est.
3: Non, à une vérité, c'est qu'en fait, il y a une vérité qui englobe l'ensemble des vérités pour toute l'humanité à un moment donné, quoi.
0: D'accord. Alors comment vous définiriez Dieu pour vous, Mathieu?
3: Alors Dieu, c'est la première vie ou la vie d'après ou une vie qui a été créée après la première vie, quoi.
0: Alors pour vous, Dieu, c'est la vie, c'est le vivant, disons.
3: C'est la première vie, oui, c'est
0: La
3: la première
0: première
3: vie.
0: vie.
3: C'est
0: Enfin.
3: peut-être la première vie, c'est soit la première vie, soit une vie qui a été créée à partir de la première vie.
0: Ah, voilà. Enfin, comme Dieu est incréé, bon, enfin, voilà. Disons que, bon, je retiens la vie. Thierry, est-ce qu'on peut dire que Dieu est la vie chez les vivants, en tout cas ceux qui nous animent?
2: Mais oui, enfin, Jésus nous dit, je suis le chemin, la vérité et la vie, bien sûr. Dieu, c'est la vie. C'est la
0: voilà.
2: vie et c'est l'amour.
0: De... Ah, ben bah, voilà, Dieu, c'est la vie et c'est l'amour. Voilà, Mathieu, la réponse de Thierry. Dieu, c'est la vie, comme vous, Mathieu, et c'est aussi l'amour, faut pas l'oublier. Voilà, Dieu est amour, évangile de Jean, bien sûr, ce merveilleux prologue de l'évangile de Jean. Merci Mathieu.
3: Bonne journée.
0: Merci, bonne soirée, merci Mathieu. Alors, dans le livre, Thierry, il y a quand même un petit programme. On viendra sur la prière du oui, hein. On viendra
2: D'accord.
0: sur la prière du oui. Mais il y a un petit programme. Alors, il faut dire que c'est un livre qui se lit très vite. C'est pas un livre difficile, il y a des illustrations, il y a beaucoup de choses à voir. Mais il y a un plan des chapitres, et puis on nous dit, eh ben, effectivement, vous allez être pris par la main, un peu en quelque sorte. Et puis, il y a une petite méthode, je trouvais ça intéressant. Un texte de la Bible, un moment où on creuse ensemble, une méditation extraite de Léandre, la chance, qui effectivement a la chance de colloquer avec le Seigneur, des témoignages, une mise en pratique dans sa vie à soi, pour que le oui qu'on fait à Dieu grandisse, des questions, un peu comme si on conversait avec quelqu'un, et puis incarner en quelque sorte mon oui en acte dans la prière. Alors comment ça vous est venu cette idée de chapitrer un peu par petits éléments de méditation, d'interrogation, de prière, pour avancer au fur et à mesure du chapitre qui sont tous construits sur cette base-là?
2: Oui, je vais vous expliquer. Simplement, oui. Je repense à Aurélien.
0: Oui.
2: J'ai une chance extraordinaire. J'habite en face d'une église, là,
0: ah.
2: dans mon petit village.
0: Oui.
2: Et j'ai la clé de l'église.
0: Ah, bah voilà, ça aide.
2: Je suis le sacristain. C'est moi qui ouvre l'église tous les matins et qui la ferme tous les
0: ça
2: matins.
0: Ça aide. Oui.
2: Et tout à l'heure, vous avez dit, si vous passez devant une église, eh ben, allez oui. faire un petit tour.
0: Oui.
2: Donc, j'ai cette chance incroyable de pouvoir aller faire des tours à volonté dans cette petite église. Et ben, forcément, j'ouvre chaque matin. Je vais voir le Seigneur, bonjour Jésus, comment ça va? C'est quelque chose, je fais exprès d'aller là-dedans, c'est une relation simple.
0: On va dire bonjour au Seigneur.
2: Le Seigneur, c'est une relation simple, avec un père, avec son fils, ou Jésus, c'est notre frère, enfin Marie, c'est notre mère. On parle aux saints, on parle à Saint-Joseph, on parle à l'archange Saint-Michel. En plus, dans une église, il y a plein de personnages qui sont là.
0: Ouais.
2: Et on fait pas que parler, on ne fait pas que leur confier, parce que le problème qu'on a, c'est toujours, je te confie ceci, je te confie cela, et prends ceci, et occupe-toi de cela. Et c'est le principal problème, c'est ça, c'est qu'on oublie, c'est ce que j'ai dit tout dans le début, d'écouter. Et donc, en fait, comment c'est venu ce livre? Ce livre, c'est venu que j'avais besoin d'un père spirituel, puisque j'avais dit que j'avais une mère spirituelle qui était... une dame qui habitait près de Paris,
0: ouais.
2: Rolande, qui était stigmatisée d'ailleurs. Et elle est décédée, Rolande, c'est elle qui avait écrit le livre Madame R, avec le professeur Laurentin. Il y a longtemps, hein, je vous raconte quelque chose qui est loin.
0: Ouais.
2: Et je me suis dit, pas un prêtre comme père de famille, comme père spirituel, il faudrait un père de famille.
0: Ah,
2: et donc, Léandre, on lui a proposé, parce qu'il venait prêcher des retraites chez nous, je lui ai dit, est-ce que tu veux bien être mon père spirituel, mon accompagnateur. Il m'a dit, Thierry, il n'y a pas de problème. D'accord?
0: Oui.
2: Je vivais des choses pas toujours faciles. Hein. On peut imaginer que quand on s'occupe d'une maison comme ça, il y a pas mal de combats et aussi pas mal de combats spirituels.
0: Oui.
2: Et une des premières choses qu'il me dit, c'est Thierry, il faut que tu pries davantage.
0: Ah.
2: Alors, je suis un peu tombé de ma chaise parce que on prenait donc une prière communautaire chaque matin qui durait une petite heure quand même. Moi, à titre personnel, je prenais du temps seul, je lisais la parole de Dieu, je lisais les textes du jour, je prenais un temps pour méditer la Bible au quotidien, je faisais mon chapelet, et il me dit, il faut prier davantage. Alors, ça m'a un peu fait tomber de mon fauteuil, on va dire, je me suis dit, mais qu'est-ce qu'il m'a dit?
0: Il s'est trompé.
2: Puisque c'est comme ça, il a écrit 3 livres avec des pensées.
0: Oui.
2: Je vais prendre une pensée par jour et je vais compléter ma prière en méditant la pensée du jour, on va dire. Donc, j'ai commencé à prendre le volume 1 au jour 1. J'ai lu le message de Léandre, je l'ai porté dans ma prière, j'ai commencé à stabiloter, j'ai commencé à écrire de côté, ce qui me venait moi aussi, et ça a duré environ 3 ans. Ça a duré environ 3 ans, la lecture des 3 livres.
0: D'accord.
2: Et au fur et à mesure de la lecture des 3 livres, je me suis rendu compte que Jésus nous demande des oui.
0: Alors, ça, on va y revenir.
2: Que tout le monde soit non, hein, ça, c'est bien connu
0: alors,
2: dans la vie.
0: Voilà. Alors, on va y revenir à ces oui.
2: On va y revenir, mais en fait, c'est ça qui a. J'ai écrit une prière, en fait, qui s'appelle la prière du oui.
0: Oui.
2: Qui résume, je dirais, mes notes et mes 3 ans de réflexion.
0: Thierry, est-ce que vous voulez nous la lire? C'est le moment. Est-ce que vous voulez nous lire la prière du oui qui est dans le livre?
2: Je peux vous lire la prière du oui, là, je l'ai prise avec moi.
0: Oui, oui. Page 25, je ne sais
2: plus.
0: Mais
2: oui pour aujourd'hui. Alors, vraiment, déjà le titre, c'est « Mais oui pour aujourd'hui ». Il faut bien comprendre que ce n'est pas une prière pour demain. C'est un peu comme les alcooliques anonymes, j'ai envie de dire. On va essayer aujourd'hui.
0: Oui, c'est une prière pour maintenant. Voilà, c'est donc, maintenant.
2: On va pas se battre pour demain.
0: Non, on se bat pour maintenant.
2: Alors, Jésus me dit que ton oui soit oui et que ton non soit non. Par le oui de Marie, j'entre dans mon oui à Dieu. Oui, Seigneur, j'accueille ton amour et je me laisse aimer. Très Sainte Trinité, Père, Fils et Saint-Esprit, je vous adore de tout mon être. Oui, Jésus, j'ai confiance en toi. Oui, Père, je m'accepte tel que je suis. J'accueille ma petitesse et j'accepte de me laisser transformer par toi. Je te donne mes faiblesses et mes limites. Ô Christ, viens vivre en moi. Jésus, fais couler ton précieux sang dans mes blessures. Père, j'accueille ta miséricorde qui vient guérir ma misère. Oui, Père, j'accepte les autres tels qu'ils sont sans vouloir les changer. Je te confie totalement chacun et chacune afin que tu t'en occupes. Oui, Père, j'accepte les événements tels qu'ils sont, bons ou mauvais. Je te donne toutes les clés de ma vie pour que tu la conduises. Oui, je crois que tu prends soin de toute ma vie jusqu'au moindre détail. Oui, Jésus, j'accepte de te mettre à la première place et d'être centré sur toi. Oui, Saint-Esprit, je t'ouvre tout grand mon cœur. Remplis-moi de toi. Oui, mon Père, je m'abandonne à toi. Que ta volonté soit faite et non la mienne. Prends le contrôle de ma vie, Père. Entre tes mains, je remets mon esprit. Amen.
0: Amen. Alors
2: voilà
0: Thierry, est-ce qu'on peut dire que c'est une prière quand même largement inspirée?
2: Inspirée?
0: Oui. Est-ce qu'il n'y a pas quelque chose de la présence de Dieu qui pousse à écrire cette prière-là?
2: J'espère. En tout cas, c'est le fruit de la méditation du livre, vraiment.
0: Oui, oui.
2: Et je me suis dit, mais il faut que j'arrête de vouloir être ceci, de vouloir faire cela. Il faut que je laisse Dieu habiter en moi. Il faut que je laisse Dieu faire son œuvre en moi.
0: Est-ce que c'est difficile?
2: C'est un travail de lâcher prise. Hein,
0: voilà.
2: Vraiment.
0: Est-ce que c'est difficile de lâcher prise justement?
2: Ah, très, très, très compliqué.
0: Alors ça, on va y revenir parce que c'est le deuxième moment musical de notre émission.
2: D'accord.
0: On a Raphaël qui nous attend à Bordeaux, qu'on prendra juste après. On reste dans les communautés. Alors on passe de la communauté d'Emmanuel à celle du Chemin Neuf et on écoute encore un chant à l'Esprit Sien. Viens, Esprit Créateur, la communauté du Chemin Neuf.
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0: Communauté du Chemin Neuf, viens, esprit créateur. Raphaël qui nous appelle de Bordeaux. Raphaël.
1: Bonsoir Frédéric, bonsoir à votre invité. Alors, il y a des choses très intéressantes qui ont été dites juste avant la pause musicale.
0: Ah, merci Raphaël de nous le signaler.
1: Voilà, donc dans cette prière du oui,
0: oui.
1: C'est quand même très complexe, on pourrait dire beaucoup de choses, mais je ne pense pas que ce soit à nous de changer les autres, c'est Dieu qui change les autres.
0: Oui, oui, c'est d'ailleurs ce que disait Thierry dans sa prière, ne nous demande pas ce qu'on change les autres, hein, ça c'est dans la prière, effectivement, du oui à Dieu.
1: D'où l'intérêt de prier pour les autres.
0: Oui, également. Alors après, il y a aussi beaucoup de subjectivité. C'est vrai que si quelqu'un nous casse les pions, on va prier pour qu'il s'améliore. Mais si on veut qu'il s'améliore selon nous, c'est peut-être pas la volonté de Dieu, qui a d'autres desseins qui parfois ne sont pas très perceptibles, disons, pour nous.
1: Oui.
0: Hein, on peut dire ça. Voilà. Dieu a ses desseins qui parfois nous échappent un peu, faut le reconnaître.
1: Oui, absolument.
0: Ouais. Alors sinon, Raphaël, est-ce que vous avez l'impression de vous mettre suffisamment à l'écoute? Et est-ce que vous pourriez renouveler votre oui à Dieu dans votre vie quotidienne?
1: Suffisamment à l'écoute, je vais être franc avec vous, Dieu, je l'écoute comme je peux, c'est-à-dire à 50%.
0: Ah, 50%, d'une seule oreille alors, vous écoutez Dieu d'une seule oreille.
1: Pas d'une seule oreille, mais de 25% dans chacune, hein, ce qui nous fait 50%.
0: Ah, vous m'assurez. Alors, à moitié quoi, à moitié. Alors, qu'est-ce qui gêne, qu'est-ce qui résiste, Raphaël?
1: Peut-être les sacrements. Bon, c'est vrai que ça fait... La messe, pour moi, c'est un véritable combat. Je peux prier chez moi le matin, bon, pas trop tôt, mais je peux prier deux fois par jour chez moi, oui. Mais la messe, c'est un véritable combat.
0: D'accord.
1: Je pense que je gagnerais à écouter Dieu davantage si j'allais un peu plus souvent à la messe, oui.
0: Alors vous avez le désir et puis finalement ça se perd en chemin, c'est ça?
1: Ouais, c'est ça.
0: Bon.
1: C'est une velléité.
0: Alors on peut essayer de demander à Thierry ce qu'il pense de ce type de combat. C'est-à-dire qu'on est poussé à aller à la messe et puis finalement on n'y va pas. Est-ce qu'il y a pas des petites luttes spirituelles dans ces... Voilà, faire la charité par exemple, écouter quelqu'un, donner un peu de son temps. Est-ce que ça résiste pas? Il y a quelque chose en nous qui nous dit non alors que... Finalement, on souhaiterait plutôt se rendre à la messe, être bon avec son prochain et se mettre à l'écoute de Dieu.
2: Alors, vous me posez la question. Hein.
0: Oui, bien sûr. Oui.
2: Alors, en fait, plus on est croyant, plus on est près de Dieu et plus le combat est grand.
0: Ah.
2: C'est les pères du désert qui racontent. Ils traversent un village et ils voient les gens qui vivent dans la débauche. Ah, oui. Qui font n'importe quoi. Et puis lui, il a le don, ce père du désert, de voir les démons. Et puis, il n'y a pas de démons du tout. Les gens font n'importe quoi et il continue sa route. Et il arrive près d'un monastère. Et quand il arrive près d'un monastère, là, il y a les moines qui sont en prière. Et tout autour du monastère, une armée de petits démons qui essaient d'empêcher les moines de prier, d'aller à la messe, etc., etc. Et donc, cette petite parabole, cette petite histoire, pour bien nous faire comprendre que quand les gens sont déjà, je dirais, du côté négatif, du côté des forces du mal, pratiquement, j'ai envie de dire, il n'y a pas de combat spirituel véritablement. Les gens ont déjà choisi la part des ténèbres, on va dire. Or, quand on décide de choisir la lumière, eh bien, il y a le combat qui va avec. Et c'est normal. Hein, le curé d'Ars disait une journée sans combat est une journée perdue. Donc, on le voit dans la vie des saints, le combat, je pense à François d'Assise, qui a vécu des combats terribles aussi. Moi, je suis franciscain. Je suis dans le tiers ordre français. Oui. Je suis engagé dans le... C'est très intéressant de lire la vie des saints, parce que on dit ce sont des saints, on imagine des personnes qui ont vécu une vie très douce et très tranquille.
0: Ouais, c'est pas vraiment ça.
2: C'est très important de comprendre que le combat, il est là encore plus fort, d'autant plus qu'on est proche de Dieu. Voilà. Ouais. Donc c'est ça que j'ai envie de répondre. Et donc d'autant plus, il faut arrêter de combattre. C'est-à-dire que là, on va arriver un petit peu dans le livre. D'autant plus le combat est grand, D'autant plus qu'il ne faut pas vouloir lutter soi-même. Faut bien se rappeler l'histoire du petit David. Dieu choisit toujours les nuls. C'est ce que j'en parle un peu dans la Bible. Il choisit toujours des personnes qui ne sont pas fortes, en fait.
0: Ouais, il choisit Moïse qui n'est pas doué. Voilà. Ouais. Ouais.
2: Quand il choisit David, David, il ne peut même pas mettre son armure. Il est trop petit.
0: Oui, il est trop petit. Pas. Il ne rentre pas dedans. Ouais.
2: Il y va avec sa petite fronde. Gédéon, il envoie Gédéon avec des poteries. Enfin, ouais. C'est des histoires abracadabrantes dans la Bible.
0: Moïse a du mal à s'exprimer en public, il a la langue lourde, on ne sait pas s'il est bègue ou s'il a du mal à s'exprimer, enfin il n'est pas fait pour être prophète, c'est sûrement pas.
2: C'est ça. Ouais. Donc pour être victorieux, c'est une des clés, hein, c'est l'humilité. Pour être victorieux, il faut se faire petit. Pour être victorieux, il faut laisser passer le Seigneur, vraiment en premier. Et il ne faut pas vouloir mener ces combats-là soi-même. Donc le combat qu'on a à mener, c'est de lui donner les combats, si je puis dire, et de ne pas vouloir combattre soi-même. Ça, c'est un élément fondamental. Moi, je sais que j'ai travaillé toute ma vie avec le Père Guy Lepoutre pour aider les gens dans le ministère de la libération, par exemple, de la délivrance, même des exorcismes, etc. Il faut bien comprendre que les armes de l'esprit du mal, c'est l'orgueil. Donc, c'est vraiment en étant... C'est pour ça que je dis, on rentre par le oui de Marie. C'est vraiment en étant tout petit. C'est l'histoire des deux ânes qui sont sur le pont, qui sont sur un pont de corde, et puis c'est impossible de faire demi-tour. Et qui c'est qui va c'est impossible de reculer. Comment faire pour s'en sortir? Est-ce qu'il faut se battre et puis en jeter un par-dessus, par-dessus? Non, non, non. Un âne qui va se mettre à plat ventre. Et l'autre va pouvoir passer par-dessus. Et en fait, c'est par cette humilité que Dieu va remporter les combats dans nos vies. Ça, c'est très, très important de bien le comprendre. Et donc, on va expliquer dans le livre, justement, dans le livre « Comment me laisser transformer par Dieu », comment Dieu va faire le travail à ma place, j'ai envie de dire.
0: Oui, avec moi et en moi, mais à partir du moment où je lui ouvre la porte.
2: Pentecôte, là, c'est exactement ça, je veux dire. Les apôtres, quand Jésus monte au ciel, ils ont peur, je veux dire.
0: Oui.
2: Dieu leur dit allez porter la bonne nouvelle. Non, ils vont pas porter la bonne nouvelle du tout.
0: Oui, ils se cachent.
2: Ils vont se retrouver au Cénacle en prière. C'est la neuvaine des neuvaines. Ils vont prier avec Marie pendant 9 jours.
0: Oui.
2: Jusqu'à ce qu'ils reçoivent un esprit de force. Voilà. Jusqu'à ce qu'ils reçoivent cet esprit. Alors là, comme dirait saint Paul, ce n'est plus moi qui vis, c'est le Christ qui vit en moi. Et c'est toute la différence. Et c'est le but de notre vie, hein. Saint Séraphin de Sarov dirait, le but de la vie chrétienne, c'est d'acquérir le Saint-Esprit.
0: Tout à fait.
2: Je vous permets de le redire parce que c'est vraiment notre combat, c'est de pas mener le combat, c'est de laisser Jésus
0: en nous.
2: Mener le combat, ouais. Mais plus que ça, de remporter la victoire.
0: Ah.
2: J'ai vaincu le monde, hein.
0: Oui.
2: Il nous le dit, j'ai vaincu le monde.
0: Raphaël, vous vouliez ajouter quelque chose?
1: Je me reconnais tout à fait dans cette histoire d'humilité et d'orgueil. Bon, c'est vrai qu'il y a un certain nombre d'années, il y a de ça un certain nombre d'années,
0: oui.
1: Tout était facile, il n'y avait pas de combat, et assez curieusement, je m'aperçois maintenant que j'avais un orgueil monstrueux.
0: Ah.
1: Je vais vous raconter des choses que j'ai faites, j'avais transformé mon appartement en église, je m'étais acheté un encensoir à 800 euros.
0: Oh là là, oui. Alors vous avez... voilà, bon, voilà, mais enfin, vous cherchez Dieu quand même. Voilà.
1: C'est maintenant. Alors, je ne sais plus très bien où j'en suis avec l'humilité et l'orgueil, mais ce que je sais, c'est que c'est maintenant en fait que le vrai combat commence, les difficultés commencent. Voilà.
0: D'accord.
1: Il y a des difficultés chaque jour.
0: Oui. Ben oui, mais un jour sans combat est un jour perdu, disait le curé d'Ars. Hein.
1: C'est vrai, oui, tout à fait.
0: Donc, à Raphaël, avec le nom que vous avez, il faut absolument être certain que Dieu va lutter pour vous si vous lui laissez la place. Hein, c'est toujours ça.
1: C'est ça. C'est
0: l'échange.
1: Oui,
0: voilà. Bon, mais merci beaucoup, Raphaël, de nous avoir rejoints ce soir.
1: Je vous en prie.
0: Et à très bientôt sur notre antenne. Merci beaucoup, Raphaël. Cathy qui nous appelle de Montauban. Est-ce que Cathy est là?
3: Bonsoir, Frédéric.
0: Bonsoir,
3: Cathy. Bonsoir à vos invités. Bonsoir à tout le monde.
0: Bonsoir.
3: Alors, ce que je ne comprends pas, c'est pourquoi on cherche le Seigneur.
0: Oui.
3: Alors que le Seigneur, il est là. Ah. Je veux dire, on n'a pas besoin de le chercher.
0: Oui.
3: Il suffit simplement de l'écouter.
0: Oui.
3: Et encore faut-il qu'on prenne le temps de l'écouter.
0: Oui.
3: C'est... Oui, qu'on n'est strictement rien sans lui.
0: Oui.
3: Il fait partie de nous. Et encore, la question est quelle place lui donne-t-on ?
0: Oui.
3: C'est ça le plus important. Tout à l'heure, vous avez posé la question, vous avez dit est-ce que c'est facile de lâcher prise ?
0: Oui.
3: Je veux dire, je peux répondre, moi, pour mon cas, oui. Je veux dire, j'ai une totale confiance, quoi, totale confiance. Je ne suis pas habillée les bisounours, hein, d'accord ?
0: Oui.
3: Mais plus on est dans l'épreuve et plus on accepte Dieu, on lui laisse la place que l'on souhaite lui accorder.
0: Ouais.
3: Mais plus on est libre et plus la vie, quelle que soit, et pourtant les épreuves, on en aura.
0: Ouais.
3: Et il nous accordera quelques miettes de sa croix. Et je veux dire, et plus on sera vraiment dans la foi, parce que moi je différencie la religion et la foi. Mais oui. Je rejoins tout à fait votre invité quand tu disais dans le silence. Mais c'est moi, le silence nous dérange et nous fait peur parce que dans les rencontres du quotidien, la personne que le Seigneur nous accorde de rencontrer ou des situations qu'il nous accorde de vivre,
0: oui.
3: Qu'elles soient agréables ou pas, ça fait l'effet miroir. C'est-à-dire que grâce à notre imperfection et au regard des autres, eh bien, ça nous fait grandir et on grandit dans le silence et à se remettre en question qui parfois dérange mais qui est nécessaire. Ouais. Donc, le Seigneur, à chacun son rythme, fait la rencontre avec le Seigneur.
0: Ouais.
3: Le Seigneur, il est là et on n'a pas besoin de faire des kilomètres, hein. Simplement ouvrir son cœur et être à l'écoute et se poser des questions. Déjà, si on se pose les questions, c'est que déjà la porte est entrouverte.
0: Ouais.
3: Et c'est vrai qu'il n'y a pas de lieu pour prier, mais quand on rentre dans une église, il y a la présence, on la ressent bien comme il faut.
0: Oui. Et... Alors, Cathy, c'est déjà un don de pouvoir s'abandonner ainsi au Seigneur et de sentir sa présence si fortement. Thierry, qu'est-ce qu'on peut dire d'un témoignage comme celui de Cathy ? Où finalement, l'essentiel de la foi est dans le cœur et dans cette faculté d'ouverture, c'est déjà un don de pouvoir le vivre, aussi simplement.
2: C'est un très beau témoignage. C'est un très beau témoignage. Et ce que j'entends, c'est que peut-être que le chemin le plus facile, c'est déjà de nous abandonner à Dieu, nous.
0: Oui.
3: Tout à fait.
2: Ce qu'on a plus de mal, c'est d'abandonner ceux qu'on aime. Et de faire confiance.
0: Ah.
2: Nos enfants, par exemple, ou notre épouse, ce qu'on aime. Le chemin, cette phrase, hein, j'accepte les autres tels qu'ils sont sans vouloir les changer, elle est fondamentale. C'est-à-dire que moi, je vous raconte une histoire. J'avais plus de contact avec un de mes garçons.
0: Oui.
2: Ça a duré longtemps. Et je me mets dans la prière. Et je confiais cette situation qui était extrêmement difficile parce que s'abandonner à Dieu, oui, mais quand on est coupé de son enfant, c'est quand même très dur. Et
0: très dur.
2: Je voyais bien que c'est pas par des paroles ou par des actes que je pouvais changer les choses. Au contraire, ça allait dans le sens inverse. Et une nuit, alors que je faisais justement bien, j'étais dans ma prière et dans comment me laisser transformer par Dieu. Voilà que je reçois une parole dans mon cœur et j'entends Dieu qui me dit « Donne-moi ton fils. » Je t'ai déjà donné, oui, mon fils. Je te l'ai donné il y a longtemps. Pourquoi tu me demandes que je te donne mon fils ? Donne-moi ton fils. Je ressentais ça. Et là, je comprenais pas cette parole. Je me remets en prière et un petit peu de manière charismatique, j'ouvre ma Bible comme ça pour dire « Dieu, parle-moi, je comprends pas ce que tu me dis. » Et là, je tombe sur le sacrifice d'Abraham.
0: Oh là là.
2: Et Dieu qui dit à Abraham, donne-moi ton fils, ton unique.
0: Ouais.
2: Il faut que tu me le donnes, qu'il soit sacrifié. Mais j'ai dit, qu'est-ce que c'est que ce texte ? là. Comment Dieu peut demander un truc pareil,
0: oui,
2: d'aller sacrifier son enfant, son unique, d'aller le... C'est pas possible. J'ai dit, mais qu'est-ce que c'est que cette histoire? Dieu ne peut pas demander quelque chose. Et donc, je relis le texte, je le connais par cœur, avec, voilà, l'ange qui intervient à la fin, effectivement.
0: Oui. Qui sauve l'enfant.
2: Je sentais que Dieu me disait, mais donne-moi ton fils. Sous-entendu, laisse-moi faire.
0: Oui,
2: voilà. Et je commence à être pris par l'émotion et j'avais le sentiment que si je donnais mon fils, ce soir-là, j'allais plus le revoir. Et donc, je me suis dit, oulala, c'est pas possible. Et donc, je résiste. Et donc, là, je me mets à genoux encore et la prière dure peut-être encore une bonne heure. Et dans les larmes, au matin, je lâche un petit peu comme Jacob avec l'ange.
0: Ouais.
2: Et je dis, bon, je te donne mon fils. Mais j'étais persuadé en disant ça que je ne le reverrai plus.
0: Plus jamais.
2: Je me suis dit, je ne le verrai plus. Je te donne mon fils. Donc c'est pour ça que c'est pas facile d'abandonner ce qu'on aime à Dieu.
0: Ouais.
2: Et donc, je me lève de mon petit oratoire personnel, là où je suis dans ma maison, et je vais à l'ordinateur. J'allume, putain, j'ai regardé les mails. Et je vois un mail de mon fils, que j'avais pas vu, mais depuis très très très très longtemps, qui me dit, papa, je voudrais qu'on se retrouve cet après-midi à 15h. Alors là, j'ai fondu en larmes. Donc en fait, ce que je voulais exprimer là, c'est que le témoignage de la dame avant, il est très vrai. Il est assez facile de s'abandonner à Dieu, mais on a plus de mal à abandonner ce qu'on aime.
0: Oui. Il faut lui faire confiance malgré tout. Merci Cathy de nous avoir appelé de Montauban. Vous entendez le générique qui marque la fin de la première heure de notre émission. Nous nous retrouvons après une courte pause.

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1: Eh bien voilà, sommes de retour. Comment se laisser transformer par Dieu avec Thierry Fourchaud qui a écrit avec sa femme Myriam « Comment me laisser transformer par Dieu » aux éditions de La Bonne Nouvelle. On reprendra nos conversations dans un instant avec Baptistine qui nous appelle de Corse et Thierry. Mais pour l'heure, c'est une chanson de transformation, « Transform Man » en anglais, dans la série d'albums Unplugged, produit par MTV. Et là, eh bien, c'est Neil Young qui va s'y coller. Neil Young, que vous avez entendu jadis dans Crosby, Stills, Nash & Young et dans son merveilleux album Harvest, à vous procurer, bien sûr, Neil Young, Transform a Man.
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0: Transform Man, Neil Young, à réécouter son album Unplugged, et puis également le superbe album Harvest, et tous les Crosby, Stills, Nash and Young. Baptistine que nous appelle de Corse du Sud. Baptistine.
1: Bonsoir monsieur, bonsoir Frédéric.
0: Bonsoir Baptistine.
1: Esprit Saint, permets-moi de parler court mais juste.
0: Alors on va voir.
1: Pris l'émission, on va voir, oui. C'est que je suis bavarde, Seigneur Jésus, Frédéric, mon
0: oui.
1: frère Frédéric.
0: Oui.
1: Que j'aime beaucoup. Ah, vous avez passé l'émission. Je vous aime à vous aussi, tel que vous êtes, parce que vous souriez tout le temps. Voilà, comme ça, il n'y a pas de jaloux. Voilà, amicalement toujours, il faut toujours préciser dans ce monde de malades. Voilà, donc ne changez pas, restez comme vous êtes, faites-nous toujours avoir un bon moral avec votre façon de rire,
0: bon.
1: D'être bout en train et toujours joyeux.
0: Ah ben
1: alors,
0: merci Baptiste, alors dites-moi.
1: Mais c'est du fond du cœur. Je veux dire, j'ai pris l'émission en cours. Alors, en gros, nous sommes des êtres humains baptisés, confirmés. Nous avons ce charisme, nous avons été oints. Comme le prêtre,
0: oui.
1: S'il y a quelqu'un sur la route, on en a déjà parlé à Radio Notre-Dame,
0: oui.
1: Donc on le fait partir au nom du Père, on fait la croix sur le front au nom du Père, du Fils et du Saint-Esprit, Esprit Saint, prends-le avec toi, qui part en paix. Voilà.
0: Oui.
1: Ensuite, il faut se consacrer au cœur de Jésus et de Marie. Lorsque on est à la retraite, on comprend mieux notre baptême, notre communion, notre confirmation. L'Église, ce n'est pas l'Église, on va à l'Église, ce n'est pas on va à l'Église. C'est on va à la Sainte Messe et on va rencontrer, moi j'ai dit mon fiancé, rencontrer le Christ. On fait silence, on écoute. Après, je voudrais dire à une amie qui a la lettre B,
0: oui.
1: Que je viens d'avoir, c'est une nouvelle amie. Bonjour, bonsoir, voilà. Pour le moment, c'est une, je fréquente personne, et je vais lui dire, ça c'est lorsqu'il y a des choses qui me blessent après, je n'arrive
0: ah bon.
1: Pas à parler. Suis-moi, il te suit. Suis-moi. L'inverse, aidez-moi Frédéric. Suis-moi, oui. Il te suit. Suis-moi, il te fuit. Donc, voilà, je dirais à la personne qui vous écoute tous les soirs, B, elle a une lettre B. Dieu, c'est comme ça. L'Esprit Saint, c'est comme ça.
0: Alors, justement, Baptistine,
1: plus on cherche.
0: Voilà, on va retourner à l'Esprit Saint, Baptistine, parce que
1: voilà.
0: Vous ne croyez pas si bien dire dans le livre de Thierry. À la page 187, il y a une série de questions posées par rapport à l'Esprit Saint. Est-ce que je laisse l'Esprit Saint la liberté totale d'agir en moi ? Suis-je capable de le reconnaître lorsqu'il agit en moi, autour de moi et à travers moi ? Et suis-je capable de lui rendre grâce pour tout, sans vouloir m'en approprier une partie pour ma gloire ? Alors, ces questions-là, Thierry, est-ce qu'elles sont d'actualité encore pour vous, par exemple, aujourd'hui, lorsque, comme Baptistine, on songe à l'Esprit Saint qui nous enveloppe, qui nous entoure, qui prie en nous et avec nous?
2: Oui, elles sont complètement d'actualité tout le temps.
0: Oui.
2: Parce qu'en fait, le problème, c'est ce chemin de conversion, on doit le recommencer chaque jour, chaque matin, et on ne peut jamais dire, ça y est, c'est fait.
0: C'est fait, ça y est, je suis un saint. Oui, non, ça marche
2: important.
0: Pas bien.
2: Ça, c'est très important. Donc, est-ce que je laisse le Saint-Esprit la liberté totale d'agir en moi? Ça, c'est juste la première, ça suffit. C'est un gros travail et c'est un travail au quotidien. C'est pour ça qu'en fait, j'écris la prière du oui pour qu'au début de la journée, c'est une prière à dire le matin, hein, on
0: ouais.
2: commence à dire mon propre oui à Dieu pour le laisser agir en nous. Parce qu'en fait, le problème, c'est ce que je disais tout à l'heure, c'est ça. Si on commence, on revient à l'Esprit Saint, mais si on démarre la prière, oui, Seigneur, j'accueille ton amour. Je dis ça, hein. Oui, Seigneur, j'accueille ton amour et je me laisse aimer. La première chose à faire, c'est d'accueillir le Saint-Esprit en nous et de se laisser aimer par le Saint-Esprit. c'est l'agir, hein, le
0: Oui.
2: Saint-Esprit, c'est l'agir, de se laisser aimer. Et combien de temps on prend chaque jour pour se laisser aimer par Dieu? Je me permets de poser la question aux auditeurs,
0: Ouais.
2: parce que c'est souvent quelque chose qui passe à l'as.
0: Mais est-ce que c'est
2: On va être dans le
0: facile?
2: monde,
0: Est-ce que c'est...
2: on va pas être dans cet accueil, alors qu'on peut vivre à la. J'étais à la messe encore tout à l'heure. Quand on reçoit l'Eucharistie, on peut être dans cet accueil-là de dire, bon, Jésus est en moi, j'accueille ton amour, j'accueille ton amour, je me laisse aimer par toi. Parce qu'en fait, il faut se laisser remplir. Catherine de
0: Ouais.
2: Sienne, fais-toi capacité. Hein. Je raconte l'histoire de l'éponge au début parce que c'est vraiment ça. J'avais trouvé une éponge toute sèche et elle était toute sèche. Alors je la mets sous l'eau et puis il a fallu un long moment avant qu'elle commence à nouveau à. Au
0: Ah,
2: début,
0: c'est
2: l'eau,
0: vrai.
2: il ne se passait rien et puis finalement elle devient petit à petit un peu plus molle et elle
0: Ouais.
2: commence à se remplir.
0: Ouais.
2: Et c'est quand elle se remplit que je vais pouvoir utiliser mon éponge et laver, nettoyer, arroser. L'éponge, on la voit dans la Bible, elle sert à donner à boire à Jésus, etc.
0: Ouais.
2: Donc, en fait, je ne pourrai rien faire si je ne me laisse pas aimer par le Saint-Esprit, si je ne me laisse pas remplir par le Saint-Esprit, si je ne me laisse pas nourrir par Dieu. Vraiment, ça, il faut le comprendre. Jésus ne cesse de transformer du début à la fin. Bien sûr, on va dire il a transformé l'eau en vin, mais regardez dans les évangiles, il transforme les gens. Il a
0: Oui.
2: transformé des pécheurs en apôtres de feu, des pécheresses en apôtres aussi, mais Sainte
0: Ouais.
2: Marie-Madeleine. Il transforme l'aveugle, il devient voyant, il transforme celui qui vole, Matthieu, pour en faire quelqu'un qui va se donner. En fait, Dieu nous transforme. La base du livre, c'est de comprendre que on peut rien faire. On est comme David, on est capable de rien, comme Pierre, par exemple.
0: Ouais.
2: Mais si on laisse Dieu faire en nous, si on laisse le Saint-Esprit faire en nous, alors il va nous remplir, alors on va pouvoir déborder de lui et on va pouvoir porter cette eau vive que va porter l'éponge autour de nous.
0: Alors,
2: Ça ne peut être qu'un débordement. Ça, c'est
0: Thierry,
2: très, très important.
0: Thierry
2: Et j'ai
0: peut dire.
2: entendu, je termine juste le mot
0: Oui.
2: consécration, je crois, au Saint-Esprit, au cœur immaculé de Marie.
0: Oui.
2: Et c'est exactement ça. La consécration, c'est je me coule, j'ai envie de dire, je me coule complètement en Dieu et je me laisse remplir complètement par l'amour de Dieu dans mon quotidien.
0: Alors,
2: C'est ça qui va transformer ma vie.
0: est-ce que c'est facile, Thierry, de se laisser aimer par Dieu? Lorsqu'on a tant de personnes qui souffrent et qui ne s'aiment plus beaucoup ou plus du tout.
2: Non, c'est pas facile. C'est bien pour ça que je dis, la prière du oui, elle peut aider. Hein, si les
0: Oui,
2: gens nous la
0: oui,
2: demandent, on leur enverra, elle peut les aider. Là, de toute façon, elle est sur notre site internet. On a un
0: oui.
2: site
0: Oui,
2: qui s'appelle
0: on en
2: Prière du oui.
0: reparlera à la fin.

0: chaque matin, il va pouvoir me remplir. Et
1: Alors,
0: c'est ça qui va changer ma vie.
1: bah,
0: C'est Dieu qui va changer ma vie. C'est pas moi avec mes petits
1: mais
0: bras.
1: non, ouais, avec, même s'ils sont musclés.
2: Ouh.
1: Alors, Baptistine, Baptistine.
2: Alors, moi, je me répète, monsieur, je suis pas d'accord pour votre parabole. Je me répète, j'en dois offrir, on doit se consacrer au cœur de Jésus et de Marie.
1: Oui.
2: Marie, c'est la parabole, monsieur. Donc, maintenant, suis-moi, quelqu'un, moi, je vais dire, et puis l'enfant, j'ai entendu, moi, j'ai dit à maman Marie, je te donne mon appartement, je te donne mes enfants. Lorsqu'on attend un bébé, on doit le faire, on ne comprend pas lorsqu'on travaille, on est avec les enfants, le mari, il faut être au fourri, au moulin, enfin moi j'étais au fourri, au moulin, à la maison, salon de coiffure, les clients, l'épilation, le ceci, le cela, on n'avait pas le temps. Après, lorsqu'on est, on allait à la messe, hein. Moi j'allais à la messe depuis que je suis
1: oui,
2: petite, hein.
1: Oui,
2: donc il faut offrir à Marie tout ce que vous avez, vous n'avez rien sur la terre, vous partez nu, sans rien. Vous n'emmènez rien.
1: Rien avec vous.
2: La parabole, lorsque
1: oui.
2: Je dis fuis-moi, un homme, si vous le fuyez, il vous suit. Si vous le suivez, il vous fuit. Donc,
1: ah oui.
2: Pour la personne qui est mon amie et je vais m'occuper d'elle au téléphone, je suis pas à Paris, dommage, secouez-vous les Parisiens. Il y a des
1: bah,
2: personnes âgées qui vont pas bien.
1: On essaye, on
2: voilà.
1: essaye.
2: Voilà. Non,
1: on
2: non, non, non, non, non. Voilà. Hein,
1: alors Baptiste, il y a plein d'appels ce
2: donc,
1: soir, alors on va devoir
2: oui.
1: se quitter. Alors une dernière petite chose.
2: Un mot. Donc, c'est-à-dire, Frédéric,
1: oui.
2: Je me calmer, c'est-à-dire Frédéric, donner à l'Esprit Saint ce que vous demandez, et si vous insistez, c'est le malin qui se met dedans. C'est ça qui compte. Et Dieu porte la croix. Et vous, vous portez la souffrance de sa croix. C'est Dieu, c'est Jésus qui porte la croix. Nous, on contribue à sa souffrance. Bonne soirée en union de prière à tous les deux.
1: Merci Baptistine. S'abandonner au cœur de Jésus et au cœur de Marie. En tout cas, ça c'était la dimension, je crois, la plus forte du message ce soir de Baptistine. Nous avons Bernard qui nous appelle de la Haute-Saône. Bernard.
3: Oui, bonsoir, frères et sœurs. Bonjour, je voudrais poser des questions à frère Thierry.
1: Oui, allez-y.
3: Voilà, nous sommes gens du voyage, et parfois nous sommes pèlerins, nous voyageons de ville en ville. Bon,
1: oui.
3: Aujourd'hui j'ai 70 ans, on est stationné sur direction de Notre-Dame-du-Haut, Corbusier, Ronchon, et il y a un pèlerinage au Mont-Rollon, aussi, à quelques jours du voyage, et c'est de rentrer, hein.
1: Oui.
3: Et donc, nous prions ensemble. Et parfois, bon, je voulais parler du père Guy Le Poutre tout à l'heure, qui est jésuite
1: oui.
3: à Paris-Monial.
1: Oui.
3: Et bon, on fait partie de la Voulée des Valades aussi, à Paris-Monial, sœur Nidag et tous les frères et sœurs dans le Christ.
1: Oui.
3: Et parfois, quand on est dans l'église, parfois, quand on donne la paix du Christ, ou des fois, quand on regarde un frère et une sœur, des sédentaires,
1: oui.
3: parfois, ça passe, le courant ne passe pas toujours bien.
1: Oh.
3: Mais ça, faut offrir ça au Seigneur, la Vierge Marie. Bien sûr, je vais dans une église. Quand je vais dans une église, je demande déjà pardon au Seigneur et dire bonjour Seigneur.
1: Oui.
3: Voilà, je dis que tu devant toi, je suis un pape ou pécheur, Jésus, mais je demande que tu demandes en moi la foi et pour ma famille, mes enfants, mes frères et sœurs dans le Christ,
1: oui.
3: les prêtres, diacres, évêques et laïcs et les moines de Saint-Benoît.
1: Oui.
3: Voilà, Seigneur, je pose cette question-là et comme on a 10 enfants, 27 petits-enfants, nous sommes dans une grande famille, j'ai 3 petits-enfants, handicapés, menteurs, Samuel, Marie Prudence, et Chavez Cruz, qui est parti en Espagne pour des rééducations qu'à 6 ans avec ses parents pour
1: ah.
3: un mois.
1: Bon.
3: Et nous avons prié pour cela qu'il aille là-bas. Bon, il n'avait pas tous les moyens, mais avec les moyens du bord, le Seigneur, ben, avec le coup de pouce de Marie, on arrive à
1: on
3: peu
1: arrive.
3: Mieux.
1: On arrive, oui.
3: Et une église, j'écoutais un frère qui prenait la clé, qui rentrait tous les matins ou tous les soirs pour ouvrir et fermer.
1: Oui.
3: Et Jésus a toujours le cœur ouvert pour nous.
1: Oui.
3: Et une église, sans nous, c'est nous les pierres vivantes de l'Église.
1: Ça, c'est bien
3: c'est
1: vrai.
3: Nous,
1: alors, Bernard, est-ce que vous avez une petite question à poser à Thierry?
3: Voilà, Thierry, je voudrais te poser une question. Voilà, de demander pardon au Seigneur et de trouver l'Esprit Saint au Sacré-Cœur de Jésus, à Saint-Joseph et à la Vierge Marie, de demander pardon pour les mille difficultés parfois que nous rencontrons et
1: oui.
3: d'aimer son prochain comme soi-même, parfois, c'est pas facile.
1: Non, c'est pas
3: voilà,
1: facile.
3: Donc, Seigneur,
1: oui.
3: comment faire, Seigneur? Voilà.

0: poser cette question à Thierry, voilà.
1: Bah alors, comment faire, Thierry, quand effectivement on a du mal à aimer son prochain qui est vraiment casse-pied? Alors, comment on fait?
2: Alors, ben, la miséricorde. En fait,
1: Oui, c'est la question de la miséricorde, oui.
2: ah ben oui, ah
1: Ah
2: ben
1: bah
2: oui. J'ai confiance en toi. On en a parlé de s'imposer tout
1: oui.
2: à l'heure.
1: Oui.
2: C'est vraiment ça. C'est-à-dire que, en fait, on doit vaincre le mal par le bien. Ça, c'est un thème qui m'est cher. Donc, en fait, c'est exactement ce que Jésus va faire dans la résurrection. On a parlé que Jésus transforme les choses. Qu'est-ce qui fait la transformation ultime? C'est que Jésus va transformer donc sa propre épreuve, hein, puisqu'il va être flagellé, il va vivre la passion, il va mourir, et il va transformer sa mort en résurrection. Souvent, les gens comprennent pas bien la résurrection. Jésus est le seul qui est revenu de la vie. Ça, j'ai écrit 3 livres sur le thème de la mort parce que c'est un thème qui me passionne. Mais souvent, les gens, il y a des gens qui meurent et qui ensuite font ce qu'on appelle des NDE, ils
1: Ouais,
2: revivent.
1: ouais.
2: Voilà, ils vont raconter ce qu'ils ont vu, etc. Que Jésus, c'est complètement différent. Jésus, voilà quelqu'un qui meurt à 33 ans, ou je sais pas si c'est
1: Autour de
2: exactement
1: 33,
2: 33 ans, mais
1: oui, à
2: qui
1: peu près.
2: est défiguré, qui est lacéré, qui est abîmé de partout, on ne reconnaît plus, il n'avait plus figure humaine, d'accord? Et quand il va ressusciter, on ne le reconnaît plus, c'est comme si on rencontrait un beau
1: OK,
2: jeune homme.
1: oui.
2: Alors oui, il nous montre que c'est lui parce qu'il a les plaies aux mains, aux pieds, même au cœur,
1: Côté, oui.
2: mais en fait,
1: On le reconnaît
2: il est
1: pas,
2: plus marqué.
1: ouais.
2: C'est pas qu'il est revenu de cette vie-là, c'est qu'il est ressuscité, c'est qu'il se manifeste à nous avec un corps transfiguré, il vient changer le mal en bien. À ce moment-là, il vient détruire la mort pour nous donner la vie, et il vient détruire le mal pour nous dire que la seule façon de vaincre, ben, le mal, donc les gens qu'on a du mal à aimer, c'est de les aimer encore plus. Je me
1: Ah.
2: souviens, on a vécu un drame à la Cité de l'Immaculée, une petite Élodie qui a été assassinée. Hein. C'était terrible. Elle a été assassinée et on par un fou, quoi. Elle a été poignardée. C'était terrible. Je me revois à cet enterrement devant ce cercueil et j'étais en colère. J'étais pas en colère après Dieu, mais j'étais en colère parce qu'elle mourait trop jeune. Et j'étais en colère et je me suis dit, cette colère, elle doit être transformée pour aimer encore plus. C'est-à-dire qu'en fait, face à l'ignoble, face, faut pardonner encore plus. Face à ça, j'ai dit, puisque c'est comme ça, le mal, tu crois que tu as gagné, ben tu n'as pas gagné. Puisque c'est comme ça, je vais aimer encore plus, je vais pardonner encore plus, je vais encore plus donner d'amour autour de moi.
1: C'est
2: Et encore plus, je
1: le
2: vais
1: message
2: guérir.
1: du Christ, hein, c'est le message du
2: Mais
1: Christ en
2: oui,
1: croix,
2: c'est ce
1: bien
2: qu'on va
1: sûr.
2: vivre, nous tous.
1: Bien
2: C'est
1: sûr.
2: si on ne va pas au-delà du mal, le mal va continuer à se
1: Va
2: produire sur
1: triompher
2: elle.
1: par nos vengeances, par notre haine, que sais-je
2: Oui,
1: encore.
2: sinon on fait ça pour œil, dent pour dent.
1: Voilà.
2: Donc vraiment, il y a un message, et c'est pas moi qui vais y arriver avec mes propres bras,
1: Ouais,
2: j'ai
1: c'est le
2: dit.
1: Seigneur qui a agi en
2: La
1: nous.
2: seule solution, ce n'est plus moi qui vis, c'est le
1: C'est le
2: Christ qui vit
1: Seigneur
2: en
1: qui
2: moi.
1: vit en moi.
2: C'est la
1: Merci,
2: miséricorde de Dieu.
1: merci Bernard.
0: Merci, Pasteur
1: Merci
0: Marc, et tous les
1: Bernard.
0: frères et sœurs. Et
1: Merci.
0: voilà, c'est l'amour qui l'emporte.
1: Oui,
0: C'est
1: j'en suis
0: l'amour
1: bien
0: qui emporte
1: convaincu.
0: tout.
1: Merci beaucoup Bernard et bon voyage puisque vous voyagez tous les jours. Merci Bernard. Merci infiniment. Nous avons Laurent, dernier appel, qui nous appelle de Vitry-le-François. Laurent.
3: Oui, c'est ça. Bonsoir Frédéric.
1: Bonsoir Laurent.
3: Bonsoir à votre invité,
1: Thierry.
3: aux auditrices et auditeurs de RCF Radio Notre-Dame.
1: Oui,
3: Voilà.
1: voilà. Alors, dites-nous.
3: Alors moi, je voulais témoigner en disant, en rappelant en fait ce que Jean-Paul II disait, nous a répété souvent pendant les JMJ de l'an 2000,
1: Oui.
3: c'est n'ayez pas peur. Donc je pense que, alors naturellement, déjà, quand on a la chance d'avoir le don de la foi qui nous est donnée par Dieu, ben forcément déjà ça aide beaucoup. Et après, je pense qu'il faut essayer de rester, et d'ailleurs Jésus l'a dit dans les évangiles, laissez venir à moi les petits-enfants. Alors je pense qu'il faut justement ne pas avoir peur et être en totale confiance dans le Christ, dans Dieu, dans l'Esprit Saint, comme Marie qui a accepté sa mission et de s'en remettre totalement, même si ça peut paraître absurde, même si les épreuves peuvent parfois paraître être très difficile. D'ailleurs, pour ça, je conseille aux gens de lire la vie des saints ordinaires de Louis et Zélie Martin, qui ont eu quand même une vie très difficile, avec des pertes d'enfants, plusieurs enfants qu'ils ont perdus, la maladie, y compris pour Sainte-Thérèse. Et bien, ce qui est quand même fantastique, c'est qu'ils avaient une foi, une confiance, un amour infini en Dieu, malgré toutes leurs épreuves, et sont tous devenus saints. Donc, je pense qu'il y a vraiment quelque chose à réfléchir, à méditer, à faire vraiment, à avoir confiance, à ne pas avoir peur. Et
1: Donc c'est le cœur de votre intervention ce soir, Laurent, ne pas avoir peur et avoir une confiance totale en Dieu. Merci Laurent, parce qu'il nous reste que 3 minutes malheureusement. Alors Thierry, effectivement, humilité. On parle également de l'acceptation des événements bons ou mauvais. Est-ce que vous pouvez nous dire un petit mot sur ce oui-là? L'acceptation des faits.
2: Ce qu'il faut bien comprendre, c'est que dans le livre « Comment me laisser transformer par Dieu », alors, je vous raconte quand même très vite.
1: Alors, il nous reste 2 minutes.
2: Quand on a sorti la prière,
1: on a
2: diffusé la prière très largement. On a envoyé des dizaines de milliers de prières de oui.
1: Oui.
2: Ça a été traduit dans toutes les langues.
1: Oui.
2: Et à partir de ce moment-là, j'ai commencé à recevoir beaucoup de témoignages.
1: Ah.
2: Et alors, ces témoignages, c'était très intéressant. C'était des gens qui vivaient la prière du oui et qui me disaient, ben moi, j'ai été touché par, Jésus, j'accepte de te mettre à la première place. Et ça, ça a changé quelque chose. Une autre personne était touchée par, Père, j'accepte les événements tels qu'ils sont, bons ou mauvais, ce qu'on vient de dire. Et donc, j'ai commencé à garder ces courriers-là, ces lettres. Et c'est comme ça qu'est né le livre, en fait. Je me suis dit, c'est les gens qui vont témoigner de ce qu'ils ont vécu. À chaque parole du livre, il y a une parole de Dieu, il y a un texte de Léandre, il y a un petit commentaire de ma part, en fait. Mais en fait, ce qu'il faut bien comprendre, c'est que l'histoire de la prière du livre, c'est l'histoire de notre vie. J'accepte les événements tels qu'ils sont, bons ou mauvais. Qu'est-ce que je peux faire d'autre, de toute manière, à part accepter les événements tels qu'ils sont, bons ou mauvais, et les confier? C'est pour ça que la phrase suivante, c'est « Je te donne toutes les clés de ma vie pour que tu la conduises ». Je fais exprès, parce que beaucoup de gens ont une voiture, ils savent ce que c'est que de conduire une voiture.
1: Oui.
2: Mais quand je dois donner la clé à quelqu'un d'autre? Si je dois donner les clés de ma vie à Jésus, c'est pas facile, en fait.
1: Alors,
2: parce qu'on voudrait toujours mener les choses par soi-même. Ce qu'on va vraiment apprendre dans le livre « Comment me laisser transformer », c'est de passer du verbe « faire » au verbe « être ». Arrêtez-vous de vouloir faire par soi-même pour demander à Dieu de venir visiter toute ma vie dans les moindres détails. En fait, c'est vraiment ça. C'est quelque chose, et c'est possible, c'est concret. C'est pas quelque chose de spirituel dans les étoiles et dans la tête. Non, parce qu'on est tous dans notre vie concrète avec nos propres difficultés au quotidien, nos propres combats, nos familles, nos histoires. Et le problème qu'on a, c'est qu'on laisse pas Dieu prendre toute la place. C'est pour ça que quand je dis « Oui, Saint-Esprit, je t'ouvre tout grand mon cœur, remplis-moi de toi », c'est ce qu'on disait tout à l'heure. Il faut absolument laisser toute la place à Dieu dans notre vie pour que ce soit lui qui puisse remporter les combats, les événements mauvais.
1: Ouais.
2: Les événements, la vie, de toute façon, on aura besoin de les vivre. Je reprends la prière de Charles de Foucault. « Mon Père, je m'abandonne à toi. »
1: Je m'abandonne à toi.
2: Que ta volonté soit faite, c'est la prière de Jésus sur la croix.
1: Eh ben voilà, on entend déjà le générique qui marque la fin de notre émission. Ça a été très vite ce soir. Un grand merci à Laurent qui nous appelait de Vitry-le-François et qui nous disait toute sa conviction dans le fait de ne pas avoir peur et de s'abandonner au Seigneur. Remerciement à Denis Thomas qui a contribué à préparer cette émission, à Jean-Paul Lérine qui l'a réalisé, à notre bénévole Anne qui a pris vos nombreux appels ce soir. Thierry et Mariam Fourchaud, comment me laisser transformer par Dieu, ou la spiritualité du oui, le oui à Dieu, aux éditions de La Bonne Nouvelle. Merci beaucoup Thierry de nous avoir rejoint. Un dernier mot Thierry, oui à Dieu, dès maintenant, oui à Dieu, aujourd'hui, oui à Dieu, maintenant, c'est ça le message.
2: C'est exactement ça, on va essayer de le dire ce soir, et puis on va essayer de le redire demain matin. On va essayer de vivre une journée à la fois avec le Seigneur, en le laissant prendre toute la place dans notre vie. Et alors là, notre vie va être belle.
1: Notre vie sera définitivement transformée. Merci beaucoup Thierry. Quant à nous, chers auditeurs, nous nous retrouvons demain à ce même micro, à cette même heure. Je n'ai plus qu'à vous confier à la prière de vos anges gardiens, à vous souhaiter une bonne nuit, à vous dire à demain. Et je n'oublie pas de vous dire que demain, nous parlerons de ce qui se passe dans vos assiettes. Merci Thierry de nous avoir rejoints ce soir. Oui à Dieu aujourd'hui, oui à Dieu maintenant. À demain.

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2: Au nom du Père et du Fils et du Saint-Esprit. Je crois en Dieu, le Père Tout-Puissant, Créateur du ciel et de la terre, et en Jésus-Christ, son Fils unique, notre Seigneur, qui a été conçu du Saint-Esprit, est né de la Vierge Marie, a souffert sous Ponce Pilate, a été crucifié, est mort et a été enseveli, est descendu aux enfers, le troisième jour est ressuscité des morts, est monté aux cieux, est assis à la droite de Dieu, le Père Tout-Puissant, d'où il viendra juger les vivants et les morts. Je crois en l'Esprit Saint, à la Sainte Église catholique, à la communion des saints, à la rémission des péchés, à la résurrection de la chair, à la vie éternelle. Amen. Et nous prions aux intentions du Saint-Père, le Pape Léon. Notre Père qui es aux cieux, que ton nom soit sanctifié, que ton règne vienne, que ta volonté soit faite sur la terre comme au ciel. Je vous salue Marie, pleine de grâce, le Seigneur est avec vous. Vous êtes bénie entre toutes les femmes, et Jésus, le fruit de vos entrailles, est béni.
3: Sainte Marie, Mère de Dieu,
2: je vous salue Marie, pleine de grâce, le Seigneur est avec vous. Vous êtes bénie entre toutes les femmes, et Jésus, le fruit de vos entrailles, est béni.
3: Sainte Marie, Mère de Dieu, priez pour nous pauvres pécheurs, maintenant et à l'heure de notre mort. Amen.
2: Je vous salue, Marie, pleine de grâce. Le Seigneur est avec vous. Vous êtes bénie entre toutes les femmes, et Jésus, le fruit de vos entrailles, est béni.
3: Sainte Marie, Mère de Dieu, priez pour nous pauvres pécheurs,

0: Ô Marie conçue sans péché.
1: Priez pour nous.
0: Premier mystère glorieux, la résurrection de notre Seigneur Jésus-Christ. De l'évangile de Jésus-Christ selon saint Jean. Jésus dit à Thomas, « Avance ta main et mets-la dans mon côté. Cesse d'être incrédule, sois croyant. » Alors Thomas lui dit, « Mon Seigneur et mon Dieu. » Que tous ceux dans les familles qui ont déjà la foi puissent persévérer et tenir bon, que tous ceux qui ne l'ont pas encore puissent l'obtenir, que le Seigneur puisse briser toutes les résistances qui empêchent certains membres de la famille de mettre leur foi en Dieu. Notre Père, qui es aux cieux, que ton nom soit sanctifié, que ton règne vienne, que ta volonté soit faite sur la terre comme au ciel.
2: Pardonne-nous nos offenses, comme nous pardonnons aussi à ceux qui nous ont offensés. Et ne nous laisse pas entrer en tentation, mais délivre-nous du mal.
3: Je vous salue, Marie, comblée de grâce. Le Seigneur est avec vous. Vous êtes bénie entre toutes les femmes, et Jésus, le fruit de vos entrailles, est béni.
4: Sainte Marie, Mère de Dieu, priez pour nous pauvres pécheurs. Maintenant et à l'heure de notre mort. Amen.
3: Je vous salue, Marie, comblée de grâce. Le Seigneur est avec vous. Vous êtes bénie entre toutes les femmes, et Jésus, le fruit de vos entrailles, est béni.
4: Sainte Marie, Mère de Dieu, priez pour nous, pécheurs, maintenant et à l'heure de notre mort. Amen.
3: Je vous salue, Marie, pleine de grâce. Le Seigneur est avec vous. Vous êtes bénie entre toutes les femmes, et Jésus, le fruit de vos entrailles, est béni.
4: Sainte Marie, Mère de Dieu, priez pour nous pauvres pécheurs, maintenant et à l'heure de notre mort. Amen.
3: Je vous salue, Marie, pleine de grâce. Le Seigneur est avec vous. Vous êtes bénie entre toutes les femmes, et Jésus, le fruit de vos entrailles, est béni.
4: Sainte Marie, Mère de Dieu, priez pour nous pauvres pécheurs, maintenant et à l'heure de notre mort. Amen.
3: Je vous salue, Marie, pleine de grâce. Le Seigneur est avec vous. Vous êtes bénie entre toutes les femmes, et Jésus, le fruit de vos entrailles, est béni.
4: Sainte Marie, Mère de Dieu, priez pour nous pauvres pécheurs, maintenant et à l'heure de notre mort. Amen.
3: Je vous salue, Marie, pleine de grâce. Le Seigneur est avec vous. Vous êtes bénie entre toutes les femmes, et Jésus, le fruit de vos entrailles, est béni.
4: Sainte Marie, Mère de Dieu, priez pour nous pauvres pécheurs, maintenant et à l'heure de notre mort. Amen.
3: Je vous salue, Marie, pleine de grâce. Le Seigneur est avec vous. Vous êtes bénie entre toutes les femmes, et Jésus, le fruit de vos entrailles, est béni.
4: Sainte Marie, Mère de Dieu, priez pour nous pauvres pécheurs, maintenant et à l'heure de notre mort. Amen.
3: Je vous salue, Marie, pleine de grâce. Le Seigneur est avec vous. Vous êtes bénie entre toutes les femmes, et Jésus, le fruit de vos entrailles, est béni.
4: Sainte Marie, Mère de Dieu, priez pour nous pauvres pécheurs, maintenant et à l'heure de notre mort. Amen.
3: Je vous salue, Marie, pleine de grâce. Le Seigneur est avec vous. Vous êtes bénie entre toutes les femmes, et Jésus, le fruit de vos entrailles, est béni.
4: Sainte Marie, Mère de Dieu, priez pour nous pauvres pécheurs, maintenant.
3: Je vous salue, Marie, pleine de grâce. Le Seigneur est avec vous. Vous êtes bénie entre toutes les femmes, et Jésus, le fruit de vos entrailles, est béni.
4: Sainte Marie, Mère de Dieu, priez pour nous pauvres pécheurs, maintenant et à l'heure de notre mort.

0: Marie conçue sans péché. Deuxième mystère glorieux, l'ascension de Jésus. De l'évangile de Jésus-Christ selon saint Jean. Jésus dit à ses disciples, « La paix soit avec vous. » Puis il souffla sur eux et il leur dit, « Recevez l'Esprit Saint. » Que le Seigneur vienne apaiser les cœurs et guérir les blessures. Que les membres d'une même famille puissent se pardonner et retrouver un dialogue paisible, plein de respect. Notre Père, qui es aux cieux, que ton nom soit sanctifié, que ton règne vienne, que ta volonté soit faite sur la terre comme au ciel.
1: Donne-nous aujourd'hui notre pain de ce jour. Pardonne-nous nos offenses, comme nous pardonnons aussi à ceux qui nous ont offensés. Et ne nous laisse pas entrer en tentation, mais délivre-nous du mal. Je vous salue Marie, pleine de grâce. Le Seigneur est avec vous. Vous êtes bénie entre toutes les femmes et Jésus, le fruit de vos entrailles, est béni.
2: Sainte Marie, Mère de Dieu, priez pour nous pauvres pécheurs, maintenant et à l'heure de notre mort. Amen.
1: Je vous salue Marie, pleine de grâce. Le Seigneur est avec vous. Vous êtes bénie entre toutes les femmes et Jésus, le fruit de vos entrailles, est béni.
2: Sainte Marie, Mère de Dieu, priez pour nous pauvres pécheurs.
1: Je vous salue Marie, pleine de grâce. Le Seigneur est avec vous. Vous êtes bénie entre toutes les femmes et Jésus, le fruit de vos entrailles, est béni.
2: Sainte Marie, Mère de Dieu, priez pour nous pauvres pécheurs. Maintenant et à l'heure de notre mort. Amen.
1: Je vous salue Marie, pleine de grâce. Le Seigneur est avec vous. Vous êtes bénie entre toutes les femmes et Jésus, le fruit de vos entrailles, est béni.
2: Sainte Marie, Mère de Dieu,
1: je vous salue Marie, pleine de grâce. Le Seigneur est avec vous. Vous êtes bénie entre toutes les femmes et Jésus, le fruit de vos entrailles, est béni.
2: Sainte Marie, Mère de Dieu, priez pour nous pauvres pécheurs, maintenant et à l'heure de notre mort. Amen.
1: Je vous salue Marie, pleine de grâce. Le Seigneur est avec vous. Vous êtes bénie entre toutes les femmes et Jésus, le fruit de vos entrailles, est béni.
2: Sainte
1: Je vous salue Marie, pleine de grâce, le Seigneur est avec vous. Vous êtes bénie entre toutes les femmes et Jésus, le fruit de vos entrailles, est béni.
2: Sainte Marie, Mère de Dieu, priez pour nous pauvres pécheurs, maintenant et à l'heure de notre mort.
1: Je vous salue Marie, pleine de grâce, le Seigneur est avec vous. Vous êtes bénie entre toutes les femmes et Jésus, le fruit de vos entrailles, est béni.
2: Sainte Marie, Mère de Dieu, priez pour nous pauvres pécheurs, maintenant et à l'heure de notre mort. Amen.
1: Je vous salue Marie, pleine de grâce, le Seigneur est avec vous. Vous êtes bénie entre toutes les femmes et Jésus, le fruit de vos entrailles, est béni.
2: Sainte Marie, Mère de Dieu, priez pour nous pauvres pécheurs,
1: je vous salue Marie, pleine de grâce, le Seigneur est avec vous. Vous êtes bénie entre toutes les femmes et Jésus, le fruit de vos entrailles, est béni.
2: Sainte Marie, Mère de Dieu, priez pour nous pauvres pécheurs, maintenant et à l'heure de notre mort.

0: Ô Marie conçue sans péché. Troisième mystère glorieux, la Pentecôte. Du livre des Actes des Apôtres. Quand arriva le jour de la Pentecôte, ils se trouvaient réunis tous ensemble. Tous furent remplis d'Esprit Saint. Ils se mirent à parler en d'autres langues, et chacun s'exprimait selon le don de l'Esprit. Que l'Esprit du Seigneur vienne éclairer les cœurs pour recréer le dialogue là où il a été rompu. Seigneur, donne à chacun de trouver les mots justes pour un dialogue en vérité qui libère et qui apaise au sein des familles. Notre Père qui es aux cieux, que ton nom soit sanctifié, que ton règne vienne, que ta volonté soit faite sur la terre comme au ciel.
1: Pardonnez-nous nos offenses, comme nous pardonnons aussi à ceux qui nous ont offensés. Et ne nous laisse pas entrer en tentation, mais délivrez-nous du mal. Je vous salue, Marie, comblée de grâce. Le Seigneur est avec vous. Vous êtes bénie entre toutes les femmes, et Jésus, le fruit de vos entrailles, est béni.
2: Sainte Marie,
1: pleine de grâce, oui. Je vous salue, Marie, pleine de grâce. Le Seigneur

0: Je vous salue, Marie, pleine de grâce. Le Seigneur est avec vous. Vous êtes bénie entre toutes les femmes. Et Jésus, le fruit de vos entrailles, est béni.
1: Sainte Marie, Mère de Dieu, priez pour nous pauvres pécheurs, maintenant et à l'heure de notre mort. Amen.
0: Je vous salue, Marie, pleine de grâce. Le Seigneur est avec vous. Vous êtes bénie entre toutes les femmes. Et Jésus, le fruit de vos entrailles, est béni.
1: Sainte Marie, Mère de Dieu, priez pour nous pauvres pécheurs, maintenant et à l'heure de notre mort. Amen.
0: Je vous salue, Marie, pleine de grâce. Le Seigneur est avec vous. Vous êtes bénie entre toutes les femmes, et Jésus, le fruit de vos entrailles, est béni.
1: Sainte Marie, Mère de Dieu, priez pour nous pauvres pécheurs, maintenant et à l'heure de notre mort. Amen.
0: Je vous salue, Marie, pleine de grâce. Le Seigneur est avec vous. Vous êtes bénie entre toutes les femmes, et

0: Je vous salue, Marie, pleine de grâce. Le Seigneur est avec vous. Vous êtes bénie entre toutes les femmes, et Jésus, le fruit de vos entrailles, est béni.
1: Sainte Marie, Mère de Dieu, priez pour nous pauvres pécheurs, maintenant et à l'heure de notre mort. Amen.
0: Je vous salue, Marie, pleine de grâce. Le Seigneur est avec vous. Vous êtes bénie entre toutes les femmes, et Jésus, le fruit de vos entrailles, est béni.
1: Sainte Marie, Mère de Dieu, priez pour nous pauvres pécheurs, maintenant et à l'heure de notre mort. Amen.
0: Je vous salue, Marie, pleine de grâce. Le Seigneur est avec vous. Vous êtes bénie entre toutes les femmes, et Jésus, le fruit de vos entrailles, est béni.
1: Sainte Marie, Mère de Dieu, priez pour nous pauvres pécheurs,

0: Amen. Ô Marie conçue sans péché. Quatrième mystère glorieux, l'Assomption de la très sainte Vierge Marie. De l'Évangile de Jésus-Christ selon saint Luc. Mon âme exalte le Seigneur, exulte mon esprit en Dieu mon Sauveur. Il s'est penché sur son humble servante, désormais tous les âges me diront bienheureuse. Que le Seigneur donne la grâce de la prière en famille, par l'intercession de la Vierge Marie, que ceux qui prient déjà puissent persévérer, que ceux qui ne le font pas encore trouvent le courage de commencer et en soient comblés. Notre Père qui es aux cieux, que ton nom soit sanctifié, que ton règne vienne, que ta volonté soit faite sur la terre comme au ciel.
1: Je vous salue Marie, pleine de grâce. Le Seigneur est avec vous. Vous êtes bénie entre toutes les femmes, et Jésus, le fruit de vos entrailles, est béni.
2: Sainte Marie, Mère de Dieu, priez pour nous pauvres pécheurs, maintenant et à l'heure de notre mort. Amen.
1: Je vous salue, Marie pleine de grâce. Le Seigneur est avec vous. Vous êtes bénie entre toutes les femmes, et Jésus, le fruit de vos entrailles, est béni.
2: Sainte Marie, Mère de Dieu, priez pour nous pauvres pécheurs, maintenant et à l'heure de notre mort. Amen.
1: Je vous salue Marie, pleine de grâce. Le Seigneur est avec vous. Vous êtes bénie entre toutes les femmes. Et Jésus, le fruit de vos entrailles, est béni.
2: Sainte Marie, Mère de Dieu, priez pour nous pauvres pécheurs, maintenant et à l'heure de notre mort. Amen.
1: Je vous salue Marie, pleine de grâce. Le Seigneur est avec vous. Vous êtes bénie entre toutes les femmes. Et Jésus, le fruit de vos entrailles, est béni.
2: Sainte Marie, Mère de Dieu, priez pour nous pauvres pécheurs, maintenant et à l'heure de notre mort. Amen.
1: Je vous salue Marie, pleine de grâce. Le Seigneur est avec vous. Vous êtes bénie entre toutes les femmes. Et Jésus, le fruit de vos entrailles, est béni.
2: Sainte Marie, Mère de Dieu, priez pour nous pauvres pécheurs, maintenant et à l'heure de notre mort. Amen.
1: Je vous salue Marie, pleine de grâce. Le Seigneur est avec vous. Vous êtes bénie entre toutes les femmes, et Jésus, le fruit de vos entrailles, est béni.
2: Sainte Marie, Mère de Dieu, priez pour nous pauvres pécheurs, maintenant et à l'heure de notre mort. Amen.
1: Je vous salue, Marie pleine de grâce. Le Seigneur est avec vous. Vous êtes bénie entre toutes les femmes, et Jésus, le fruit de vos entrailles, est béni.
2: Sainte Marie, Mère de Dieu, priez pour nous pauvres pécheurs,
1: je vous salue Marie, pleine de grâce. Le Seigneur est avec vous. Vous êtes bénie entre toutes les femmes. Et Jésus, le fruit de vos entrailles, est béni.
2: Sainte Marie, Mère de Dieu, priez pour nous pauvres pécheurs, maintenant et à l'heure de notre mort. Amen.
1: Je vous salue Marie, pleine de grâce. Le Seigneur est avec vous. Vous êtes bénie entre toutes les femmes, et Jésus, le fruit de vos entrailles, est béni.
2: Sainte Marie, Mère de Dieu, priez pour nous pauvres pécheurs, maintenant et à l'heure de notre mort. Amen.
1: Je vous salue, Marie, pleine de grâce. Le Seigneur est avec vous. Vous êtes bénie entre toutes les femmes, et Jésus, le fruit de vos entrailles, est béni.
2: Sainte Marie, Mère de Dieu, priez pour nous pauvres pécheurs, maintenant et à l'heure de notre mort. Amen.

0: Amen. Ô Marie conçue sans péché.
1: Priez pour nous.
0: Cinquième mystère glorieux, le couronnement de la Vierge au ciel. Du livre de l'Apocalypse. Un grand signe apparut dans le ciel, une femme ayant le soleil pour manteau, la lune sous les pieds, et sur la tête une couronne de 12 étoiles. Seigneur, que ton règne vienne avec puissance dans le cœur de chaque membre de la famille. Sois vainqueur des peurs, des mépris, des méchancetés entre membres d'une même famille. Toi qui as couronné Marie au ciel, viens faire éclater ta gloire dans les familles. Viens les couronner d'une couronne de paix et de joie pour qu'elles puissent te glorifier sur la terre. Notre Père qui es aux cieux, que ton nom soit sanctifié, que ton règne vienne, que ta volonté soit faite sur la terre comme au ciel.
1: Donne-nous aujourd'hui notre pain de ce jour. Pardonne-nous nos offenses, comme nous pardonnons aussi à ceux qui nous ont offensés. Et ne nous laisse pas entrer en tentation, mais délivre-nous du mal.
2: Je vous salue Marie, pleine de grâce. Le Seigneur est avec vous. Vous êtes bénie entre toutes les femmes, et Jésus, le fruit de vos entrailles, est béni.
1: Sainte Marie, Mère de Dieu, priez pour nous pauvres pécheurs, maintenant et à l'heure de notre mort. Amen.
2: Je vous salue Marie, pleine de grâce. Le Seigneur est avec vous. Vous êtes bénie entre toutes les femmes, et Jésus, le fruit de vos entrailles, est béni.
1: Sainte Marie, Mère de Dieu, priez pour nous pauvres pécheurs, maintenant et à l'heure de notre mort. Amen.
2: Je vous salue Marie, pleine de grâce. Le Seigneur est avec vous. Vous êtes bénie entre toutes les femmes, et Jésus, le fruit de vos entrailles, est béni.
1: Sainte Marie, Mère de Dieu, priez pour nous pauvres pécheurs, maintenant et à l'heure de notre mort. Amen.
2: Je vous salue Marie, pleine de grâce. Le Seigneur est avec vous. Vous êtes bénie entre toutes les femmes, et Jésus, le fruit de vos entrailles, est béni.
1: Sainte Marie, Mère de Dieu, priez pour nous pauvres pécheurs, maintenant et à l'heure de notre mort. Amen.
2: Je vous salue Marie, pleine de grâce. Le Seigneur est avec vous. Vous êtes bénie entre toutes les femmes, et Jésus, le fruit de vos entrailles, est béni.
1: Sainte Marie, Mère de Dieu, priez pour nous pauvres pécheurs, maintenant et à l'heure de notre mort. Amen.
2: Je vous salue Marie, pleine de grâce. Le Seigneur est avec vous. Vous êtes bénie entre toutes les femmes, et Jésus, le fruit de vos entrailles, est béni.
1: Sainte Marie, Mère de Dieu, priez pour nous pauvres pécheurs, maintenant et à l'heure de notre mort. Amen.
2: Je vous salue Marie, pleine de grâce. Le Seigneur est avec vous. Vous êtes bénie entre toutes les femmes, et Jésus, le fruit de vos entrailles, est béni.
1: Sainte Marie, Mère de Dieu, priez pour nous pauvres pécheurs, maintenant et à l'heure de notre mort. Amen.
2: Je vous salue Marie, pleine de grâce. Le Seigneur est avec vous. Vous êtes bénie entre toutes les femmes, et Jésus, le fruit de vos entrailles, est béni.
1: Sainte Marie, Mère de Dieu, priez pour nous pauvres pécheurs, maintenant et à l'heure de notre mort. Amen.
2: Je vous salue Marie, pleine de grâce. Le Seigneur est avec vous. Vous êtes bénie entre toutes les femmes, et Jésus, le fruit de vos entrailles, est béni.
1: Sainte Marie, Mère de Dieu, priez pour nous pauvres pécheurs, maintenant et à l'heure de notre mort. Amen.
2: Je vous salue Marie, pleine de grâce. Le Seigneur est avec vous. Vous êtes bénie entre toutes les femmes, et Jésus, le fruit de vos entrailles, est béni.
1: Sainte Marie, Mère de Dieu, priez pour nous pauvres pécheurs, maintenant et à l'heure de notre mort.

aide de mettre toujours notre espérance dans les biens du ciel, tandis que nous accomplissons nos tâches temporelles, et d'obtenir un jour ce que nous attendons avec foi, par Jésus-Christ, ton Fils, notre Seigneur, qui vit et règne avec toi dans l'unité.

Notre-Dame de Lourdes, Notre-Dame de Lourdes, Notre-Dame de Lourdes, Sainte Bernadette,

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2: L'ange du Seigneur apporta l'annonce à Marie.
3: Et elle conçut du Saint-Esprit. Je vous salue Marie, pleine de grâce. Le Seigneur est avec vous. Vous êtes bénie entre toutes les femmes, et Jésus, le fruit de vos entrailles, est béni. Sainte Marie, Mère de Dieu, priez pour nous pauvres pécheurs, maintenant et à l'heure de notre mort.
2: Voici la servante du Seigneur.
3: Qu'il me soit fait selon votre parole. Je vous salue Marie, pleine de grâce. Le Seigneur est avec vous. Vous êtes bénie entre toutes les femmes, et Jésus, le fruit de vos entrailles, est béni. Sainte Marie, Mère de Dieu, priez pour nous pauvres pécheurs, maintenant et à l'heure de notre mort.
2: Et le Verbe s'est fait chair.
3: Et il a habité parmi nous. Je vous salue Marie, pleine de grâce. Le Seigneur est avec vous. Vous êtes bénie entre toutes les femmes, et Jésus, le fruit de vos entrailles, est béni. Sainte Marie, Mère de Dieu, priez pour nous pauvres pécheurs, maintenant et à l'heure de notre mort.
2: Priez pour nous, Sainte Marie, Mère de Dieu,
3: afin que nous soyons rendus dignes des promesses du Christ.
2: Daignez, Seigneur, répandre votre grâce dans nos âmes, afin qu'ayant connu par la voix de l'ange l'incarnation de votre Fils Jésus-Christ, nous puissions parvenir par sa passion et par sa croix à la gloire de sa résurrection, par le même Jésus-Christ, votre Fils, notre Seigneur. Amen.
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Sans la joie ce matin d'être assemblés au nom du Père, du Fils et du Saint-Esprit. Amen. La grâce du Seigneur Jésus, l'amour de Dieu le Père et la communion de l'Esprit Saint soient toujours avec vous. Aujourd'hui, nous faisons mémoire de Saint Charles Lwanga et ses compagnons, martyrs, en Ouganda. Avec les 22 martyrs de l'Ouganda, on revit une page des actes des martyrs des premiers siècles. Plusieurs étaient chrétiens depuis peu. 4 d'entre eux furent baptisés par Charles.

0: Kalunga juste avant le supplice. La plupart de ceux qui furent brûlés vifs à Namugongo en 1886 avaient entre 16 et 24 ans. Le plus jeune, Kizito, en avait 13. Une particularité pour la basilique, c'est que l'hôtel consacré, comme tous les hôtels, ont au cœur de l'hôtel des reliques de martyrs. Et c'est les reliques des martyrs d'Ouganda, de Charles Lwanga et ses compagnons, qui sont ici. Hein, cet hôtel nous rappelle le sacrifice du Christ qu'il se donne pour chacune et chacun d'entre nous. Il meurt et il ressuscite pour nous accueillir dans cette vie divine. Ben, nous faisons mémoire de Charles Lwanga et ses compagnons aujourd'hui dans cette basilique. Et pour ça, nous commençons en chantant les psaumes.
1: Page 11, psaume 35. Seigneur, qu'il est précieux ton amour.

Ancien Testament 7, Cantique de Judith. Je chanterai pour mon Dieu un chant nouveau. Chantez pour mon Dieu sur les tambourins, jouez pour le Seigneur sur les cymbales, joignez pour lui.

Que Dieu Tout-Puissant nous montre sa miséricorde, qu'il nous donne son pardon et nous conduise à la vie éternelle. Amen. Prions. Seigneur Dieu, tu as fait du sang des martyrs une semence de chrétiens. Accorde à ton Église, terre féconde, arrosée par le sang de Saint Charles Lwanga et ses compagnons, de t'offrir une moisson toujours abondante. Par Jésus-Christ, ton Fils, notre Seigneur, qui vit et règne avec toi, Père, dans l'unité du Saint-Esprit, Dieu, pour les siècles et des siècles. Amen.

0: Lecture de la deuxième lettre de saint Paul apôtre à Timothée. Paul, apôtre du Christ Jésus par la volonté de Dieu, selon la promesse de la vie que nous avons dans le Christ Jésus, à Timothée, mon enfant bien-aimé. À toi la grâce, la miséricorde et la paix de la part de Dieu le Père et du Christ Jésus notre Seigneur. Je suis plein de gratitude envers Dieu à qui je rends un culte avec une conscience pure à la suite de mes ancêtres. Je lui rends grâce en me souvenant continuellement de toi dans mes prières, nuit et jour. Voilà pourquoi, je te le rappelle, ravive le don gratuit de Dieu, ce don qui est en toi depuis que je t'ai imposé les mains. Car ce n'est pas un esprit de peur que Dieu nous a donné, mais un esprit de force, d'amour et de pondération. N'aie donc pas honte de rendre témoignage à notre Seigneur, et n'aie pas honte de moi qui suis son prisonnier. Avec la force de Dieu, prends ta part des souffrances liées à l'annonce de l'Évangile. Car Dieu nous a sauvés, il nous a appelés à une vocation sainte, non pas à cause de nos propres actes, mais à cause de son projet à lui et de sa grâce. Cette grâce nous avait été donnée dans le Christ Jésus avant tous les siècles, et maintenant elle est devenue visible, car notre Sauveur, le Christ Jésus, s'est manifesté. Il a détruit la mort, il l'a fait resplendir la vie et l'immortalité par l'annonce de l'Évangile, pour lequel j'ai reçu la charge de messager, d'apôtre et d'enseignant. Et c'est pour cette raison que je souffre ainsi. Je n'en ai pas honte, car je sais en qui j'ai cru. J'ai la conviction qu'il est assez puissant pour sauvegarder, jusqu'au jour de sa venue, le dépôt de la foi qu'il m'a confiée. Parole du Seigneur. Nous rendons grâce.
1: Vers toi, Seigneur, j'ai levé les yeux.
2: Vers toi, Seigneur, j'ai levé les yeux.
1: Vers toi, j'ai les yeux levés. Vers toi qui es au ciel, comme les yeux de l'esclave vers la main de son maître. Vers toi, Seigneur, comme les yeux de la servante vers la main de sa maîtresse, nos yeux, levés vers le Seigneur notre Dieu, attendent sa pitié. Vers toi, Seigneur, j'ai levé.

Le Seigneur soit avec vous. Évangile de Jésus-Christ selon saint Marc. En ce temps-là, les Sadducéens, ceux qui affirment qu'il n'y a pas de résurrection, vinrent trouver Jésus. Ils l'interrogeaient. Maître, Moïse nous a prescrit, si un homme a un frère qui meurt, en laissant une femme mais aucun enfant, il doit épouser la veuve pour susciter une descendance à son frère. Il y avait 7 frères. Le premier se maria et mourut sans laisser de descendance. Le deuxième épousa la veuve et mourut sans laisser de descendance. Le troisième, pareillement. Et aucun des 7 ne laissa de descendance. Et en dernier, après eux tous, la femme mourut aussi. À la résurrection, quand ils ressusciteront, duquel d'entre eux sera-t-elle l'épouse, puisque les 7 l'ont eue pour épouse? Jésus leur dit, n'êtes-vous pas en train de vous égarer en méconnaissant les Écritures et la puissance de Dieu? Lorsqu'on ressuscite d'entre les morts, on ne prend ni femme ni mari, mais on est comme les anges dans les cieux. Et sur le fait que les morts ressuscitent, n'avez-vous pas lu dans le livre de Moïse, au récit du buisson ardent, comment Dieu lui a dit, « Moi, je suis le Dieu d'Abraham, le Dieu d'Isaac, le Dieu de Jacob. Il n'est pas le Dieu des morts, mais des vivants. Vous vous égarez complètement. »

Les Sadducéens, c'est cette mouvance religieuse à l'époque de Jésus, qui s'occupe du temple, qui sont prêtres au temple, qui collaborent avec les Romains, en fait, qui essayent vraiment de vivre pour eux-mêmes et de chercher leur intérêt. Et ils utilisent l'écriture uniquement la Torah. Tout le reste, tous les prophètes, ils disent, c'est pas de la parole de Dieu. Et ils vont utiliser la Torah pour leur propre intérêt. Ils vont interpréter l'écriture pour leur résultat. Avec cet état d'esprit, la résurrection est impossible. Ils cherchent simplement leur intérêt à vivre le plus longtemps possible. Et après, il y a la mort, donc ils ne se posent pas de la conséquence de leurs actes. Ils veulent tout de suite arriver à leur fin. Peut-être aujourd'hui, on a quelquefois tendance à être sadducéen, à penser à soi, à son intérêt, sans trop réfléchir aux conséquences de nos actes. Après moi, le déluge. S'il n'y a pas de résurrection, on peut avoir cet état d'esprit-là. Alors ils sont embêtés, parce qu'un homme est en train de dire l'inverse. Il est en train de parler d'éternité, de royaume de Dieu. Et donc ils vont aller le rencontrer, pour essayer de le mettre à défaut. Cet homme, c'est Jésus. Jésus les écoute. Et il va leur répondre. Comme quelquefois, nous nous tournons vers Jésus en disant, mais est-ce que on prend la résurrection? Que se passe-t-il après la mort? Et Jésus, alors, il pose la question d'une manière assez naïve, en prenant cet exemple de cette femme avec ses 7 maris. Quelle va être la réponse du Seigneur? Et quelle est la réponse du Seigneur aujourd'hui pour chacune et chacun d'entre nous? Lorsqu'on ressuscite d'entre les morts, on ne prend ni femme ni mari, mais on est comme les anges dans les cieux. Quel est le rôle de l'ange? Pourquoi nous croyons aux anges? Parce que nous croyons que le sens de la vie, c'est la relation à Dieu. Si Dieu a donné vie, ou donne vie, c'est pour que nous soyons en relation avec lui. Un ange a cette relation perpétuelle, une relation de louange, de joie. Et quand le Seigneur vous dit « Vous serez comme des anges », c'est-à-dire qu'au ciel, vous comprendrez quelle est votre vie. Que votre vie, c'est essentiellement de la louange, de l'action de grâce, de la joie. Alors est-ce qu'il faut attendre la mort pour pouvoir être dans cette relation magnifique avec le Seigneur? Mais le Seigneur a choisi de venir sur terre pour nous dire que cette vie divine, royaume de Dieu, pouvait commencer aujourd'hui sur terre. Oui, nous le croyons. Nous pouvons vivre en ressuscité aujourd'hui. De quelle manière? En prenant conscience que notre vie n'a pas de fin. Et que donc tous les actes que nous posons maintenant, eh bien, nous les posons pour toujours. Tout ce que nous faisons aujourd'hui sur terre, c'est pour toujours que nous le vivons. Et dans la résurrection, nous vivrons tout cela avec cette grande joie d'être connu, reconnu par le Seigneur. Alors aujourd'hui, quelquefois, on est un peu sadducéen, où on ne recherche pas très bien à savoir où on va. Eh bien, le Seigneur vient nous rencontrer. Il dit non, rassure-toi. Ta vie a beaucoup plus d'importance que tu ne crois. Ta vie est appelée à être, à faire partie de cette belle éternité. Ah, bien sûr, tu as le choix, tu es libre. Mais vis de cette manière-là dès maintenant. Et tu découvriras ce royaume de Dieu.
Alors comment le Seigneur nous dit, en reprenant, et là pour les Sadducéens c'est important, en reprenant un passage de la Torah. Quand Dieu dit, je suis le Dieu d'Abraham, d'Isaac et de Jacob, ça vient dire qu'il est le Dieu des vivants et pas des morts. Aujourd'hui, Jésus se présente à nous comme le Dieu des vivants, le Dieu de celui qui donne vie. Et s'il donne vie, il ne peut pas donner la mort. Alors les Sadducéens s'égarent complètement, comme dit le Seigneur. Quelquefois nous aussi, nous nous égarons. Nous oublions que notre vie n'est pas faite pour mourir, mais faite pour vivre. Et que de vivre comme des anges, c'est de louer le Seigneur, aujourd'hui sur terre et demain au ciel. Alors posons cet acte de foi. Oui Seigneur, nous le croyons, tu es le Dieu des vivants. Qu'on soit en pèlerinage sur la terre ou au ciel, mais nous sommes les mêmes, capables de te louer, capables de te rendre grâce pour tout ce que tu donnes. Et si nous te louons, si nous rendons grâce, nous aurons ce cadeau de devenir témoins, témoins de ton amour aujourd'hui. Et si nous croyons en la résurrection, si nous croyons que tu es là, vivant, avec nous, ben nous pourrons faire grandir ta paix et ta justice sur terre, jusqu'à aller jusqu'au bout, et comme Charles Longuet et ses compagnons, donner notre vie pour toi. Oui, un martyr, c'est un témoin de la vie.

0: Rendons grâce au Christ, premier-né avant toute créature, bénissons-le et demandons-lui, Jésus, Fils de Dieu, sanctifie tes frères.
1: Jésus, Fils de Dieu, sanctifie tes frères.
2: Tout au long de ce jour, garde-nous en ta présence et rends-nous forts contre le mal.
1: Jésus, Fils de Dieu, sanctifie tes frères.
2: Que ta sagesse nous tienne dans la vérité, qu'elle éclaire nos projets et nos actes.
1: Jésus, Fils de Dieu, sanctifie tes frères.
2: Ouvre nos yeux, qu'ils voient le pauvre et le malheureux, que nous puissions te reconnaître en eux.
1: Jésus, Fils de Dieu, sanctifie tes frères.
2: Accorde-nous la grâce de ne faire à personne ce que nous redoutons pour nous.
1: Jésus, Fils de Dieu, sanctifie tes frères.
0: Dieu qui nous a sauvés, exauce-nous. Transforme-nous en disciples de la lumière et en artisans de la vérité. Puisqu'en naissant de toi, nous sommes devenus des fils de lumière, fais que nous sachions te rendre témoignage devant les hommes. Par Jésus-Christ, ton Fils, notre Seigneur et notre Dieu, qui règne avec toi, Père, dans l'unité du Saint-Esprit, maintenant et pour les siècles des siècles.
3: Amen. Amen.

0: offrir ensemble. On offrir le sacrifice de toute l'Église.
1: Nous te présentons, Seigneur, nos offrandes et nous te supplions humblement. Toi qui as accordé à tes saints martyrs la force de préférer la mort au péché, fais que nous servions à ton autel en nous donnant à toi sans réserve. Par le Christ notre Seigneur.
0: Le Seigneur soit avec nous. Élevons notre cœur.
1: Rendons grâce au Seigneur notre Dieu. Vraiment, il est juste et bon, pour ta gloire et notre salut, de t'offrir notre action de grâce, toujours et en tout lieu. Seigneur, Père très saint, Dieu éternel et tout-puissant. Nous reconnaissons un signe éclatant de ta grâce dans le martyr de saint Charles Lwanga et ses compagnons. En répandant leur propre sang comme le Christ, ils ont glorifié ton nom. C'est ta puissance qui se déploie dans la faiblesse quand tu donnes à des êtres fragiles de te rendre témoignage par le Christ notre Seigneur. C'est pourquoi, avec les puissances des cieux, nous pouvons te bénir sur la terre et t'adorer sans fin en proclamant.

Père très saint, nous proclamons que tu es grand et que tu as fait toutes choses avec sagesse et par amour. Tu as créé l'homme à ton image et tu lui as confié l'univers, afin qu'en te servant, toi seul son créateur, il règne sur la création. Comme il avait perdu ton amitié par sa désobéissance, tu ne l'as pas abandonné au pouvoir de la mort. Dans ta miséricorde, tu es venu en aide à tous les hommes pour qu'ils te cherchent et puissent te trouver. Tu as multiplié les alliances avec eux et tu les as formés par les prophètes dans l'espérance du salut. Tu as tellement aimé le monde, Père très saint, que tu as envoyé ton Fils unique lorsque les temps furent accomplis pour qu'il soit notre Sauveur. Dieu fait homme, conçu de l'Esprit Saint, né de la Vierge Marie. Il a vécu notre condition humaine en toutes choses excepté le péché, annonçant aux pauvres la bonne nouvelle du salut, aux captifs la délivrance et aux affligés la joie. Pour accomplir le dessein de ton amour, il s'est livré lui-même à la mort. Et par sa résurrection, il a détruit la mort et renouvelé la vie. Afin que désormais notre vie ne soit plus à nous-mêmes, mais à lui qui est mort et ressuscité pour nous, il envoyait d'auprès de toi, Père, comme premier don fait aux croyants, l'Esprit Saint qui continue son œuvre dans le monde et achève toute sanctification. Que ce même Esprit Saint, nous t'en prions, Seigneur, sanctifie ces offrandes. Qu'elles deviennent ainsi le corps et le sang de notre Seigneur Jésus le Christ dans la célébration de ce grand mystère que lui-même nous a laissé en signe de l'Alliance éternelle. Quand l'heure fut venue où tu allais le glorifier, Père très saint, comme il avait aimé les siens qui étaient dans le monde, il les aima jusqu'au bout. Pendant le repas qu'il partageait avec eux, il prit le pain, dit la bénédiction, le rompit et le donna à ses disciples en disant « Prenez et mangez-en tous, ceci est mon corps livré pour vous ».

au Seigneur. De même, il prit la coupe remplie de vin, il rendit grâce et la donna à ses disciples en disant « Prenez et buvez-en tous, car ceci est la coupe de mon sang, le sang de l'Alliance nouvelle et éternelle, qui sera versé pour vous et pour la multitude en rémission des péchés. Vous ferez cela en mémoire de moi ».

sens tu nous sauves de la mort, tu donnes ta propre vie. Seigneur, mon Dieu. Il est

toi, Seigneur, nous célébrons aujourd'hui le mémorial de notre rédemption. En rappelant la mort du Christ et sa descente au séjour des morts, en proclamant sa résurrection et son ascension à ta droite, en attendant sa venue dans la gloire, nous t'offrons son corps et son sang, le sacrifice qui est digne de toi et qui sauve le monde entier. Regarde, Seigneur, celui qui s'offre dans le sacrifice que toi-même as préparé pour ton Église. Et dans ta bonté, accorde à tous ceux qui vont partager ce pain et boire à cette coupe d'être rassemblés par l'Esprit Saint en un seul corps. Pour qu'ils deviennent eux-mêmes dans la Christ une vivante offrande à la louange de ta gloire. Et maintenant, Seigneur, rappelle-toi tous ceux pour qui nous offrons le sacrifice. En premier lieu, ton serviteur, notre pape Léon, notre évêque Jean-Marc, l'ensemble des évêques, les prêtres, les diacres, nous qui présentons cette offrande, les membres de notre assemblée, le peuple entier qui t'appartient, tous ceux qui te cherchent avec droiture. Souviens-toi aussi de ceux qui sont morts dans la paix du Christ. Nous prions spécialement ce matin pour sœur Alice Ponce et pour le père Joachim Atewa. Nous prions pour tous les défunts dont toi seul connais la foi. Et à nous, qui sommes tes enfants, accorde, Père très bon, l'héritage de la vie éternelle, auprès de la Vierge Marie, la bienheureuse Mère de Dieu, auprès de Saint Joseph, son époux, auprès des apôtres, des martyrs, de Saint Charles Lwanga et ses compagnons, et de tous les saints dans ton royaume. Nous pourrons alors, avec la création tout entière, enfin libérés de la corruption, du péché et de la mort, te glorifier par le Christ notre Seigneur, par qui tu donnes au monde toute grâce et tout bien. Par lui, avec lui, en lui. À toi, Dieu le Père Tout-Puissant, dans l'unité du Saint-Esprit, tout honneur, toute gloire, pour les siècles des siècles. Amen. Heureux de participer à ce festin, avec confiance, nous tournons vers le Père en lui disant « Notre Père, qui es aux cieux, que ton nom soit sanctifié, que ton règne vienne, que ta volonté soit faite sur la terre comme au ciel. Donne-nous aujourd'hui notre pain de ce jour. Pardonne-nous nos offenses, comme nous pardonnons aussi à ceux qui nous ont offensés. Et ne nous laisse pas entrer en tentation, mais délivre-nous du mal. Délivre-nous de tout mal, Seigneur, et donne la paix à notre temps. Soutenu par ta miséricorde, nous serons libérés de tout péché, à l'abri de toute épreuve, nous qui attendons que se réalise cette bienheureuse espérance, l'avènement de Jésus-Christ, notre Sauveur. Seigneur Jésus-Christ, tu as dit à tes apôtres, je vous laisse la paix, je vous donne ma paix. Ne regarde pas nos péchés, mais la foi de ton Église. Pour que ta volonté s'accomplisse, donne-lui toujours cette paix et conduis-la vers l'unité parfaite, toi qui vis et règne pour les siècles des siècles. Amen. Que la paix du Seigneur soit toujours avec vous. Partageons, nous recevons.

Voici l'agneau de Dieu. Voici celui qui enlève les péchés du monde. Heureux sommes-nous d'être invités au festin des noces de l'agneau.

0: Bénissons le Seigneur.
1: Cantique de Zacharie. Le Seigneur fera briller la justice comme la lumière. Béni soit le Seigneur, le Dieu d'Israël, qui visite et rachète son peuple.

pour donner à son peuple de connaître le salut.

0: prions. Nous avons participé, Seigneur, à ces mystères divins en rappelant la victoire de tes saints martyrs, et nous te prions. Puisque ces mystères leur ont donné le courage d'endurer les supplices, fais que nous y trouvions comme eux une foi et une charité sans défaillance au milieu des épreuves. Par le Christ notre Seigneur. Amen. Le Seigneur soit avec nous.
1: Et avec vous aussi.
0: Que Dieu Tout-Puissant vous bénisse, le Père, le Fils et l'Esprit Saint. Amen. Confions à Marie toutes nos vies.

0: Notre-Dame de la Garde, Marie, notre mère, Marie, notre reine, Saint-Joseph, Saint-Charles Wanga et ses compagnons, et vous toutes, saintes et saintes de Dieu, priez. Allons et demeurons dans la paix et la joie du Seigneur. Bonne journée.
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1: Pleine de grâce. C'est ainsi que la Vierge Marie s'entendit appeler par l'ange. Pleine de grâce, devenue objet de la prédilection de Dieu, comblée de la faveur divine. La véritable identité de Marie, c'est-à-dire ce qu'elle était aux yeux de son Créateur, renvoyait à un pur don. C'est uniquement par bienveillance que Dieu l'avait enrichie de toute grâce et de toute vertu. Et Marie voulut agir pareillement, en se donnant tout entière à celui qui s'était le premier donné à elle. Cette soumission lui permit de se fier aveuglément à l'action divine. Tout en elle montre combien la créature ne peut faire autrement que recevoir de Dieu. Elle reçoit de lui son nom, son identité, sa vie, sa vocation, son salut. Or, pour les Juifs, le nom n'était pas un simple signe d'identification, mais d'une certaine façon, il transmettait la valeur de la personne, son identité profonde. L'expression « pleine de grâce » renvoie à une totalité, à une plénitude de dons surnaturels, telle qu'elle fut employée par l'Église pour défendre le dogme de l'Immaculée Conception. Elle ne pouvait avoir été sainte à ce seul instant. Elle devait l'avoir été à partir de sa conception, lorsque le ciel et la terre s'unirent en une unique réalité, Dieu. En créant Marie, sans péché originel, commençait une histoire renouvelée.

0: vivre avec joie ma vocation dans l'Église, afin de collaborer à ta mission maternelle et d'orienter vers Dieu le cœur de tout homme. Toi qui as guidé Saint Maximilien Kolbe pour aimer sans mesure, enseigne-moi à être témoin de l'Évangile et à faire de ma vie un don. Je te confie les personnes que je rencontrerai et je t'offre le travail, les joies et les souffrances de cette journée. Ô Marie, conçue sans péché, prie pour nous qui avons recours à toi et pour ceux qui n'ont pas recours à toi.
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4: Bonjour et bienvenue dans 1000 questions à la fois, qui traite aujourd'hui du problème du mal. Au début du livre de la Genèse, on voit Dieu à l'œuvre. Il crée l'univers, puis l'homme et la femme. Ceux-ci habitent un beau jardin dont ils jouissent à volonté. Et puis voici qu'apparaît un serpent. La suite de l'histoire, bien sûr, nous la connaissons. Le mal fait donc irruption dans le monde. D'où vient-il? C'est la question posée aujourd'hui à Anne Soupa, qui est bibliste. Anne, bonjour.
5: Bonjour.
4: Merci de venir nous éclairer sur cette grande question qui met Dieu en cause et qui revient souvent quand le mal se fait trop présent. Est-il lui aussi une création de Dieu? Dieu a-t-il créé le diable? Est-ce qu'il y a un rapport entre le diable et le mal?
5: Je pense qu'on saute une étape du raisonnement quand on pose la question comme vous la posez, Sophie. Dieu n'a pas créé le mal, mais il a créé le serpent, effectivement. Dieu a créé tout ce qui vit et bouge sur la terre, dont le serpent, qui est la plus rusée des créatures de Dieu. Mais le serpent, comme l'homme, comme la femme, comme l'enfant, comme tous les animaux, sont livrés à leur déterminisme ou à leur liberté selon les moments de leur vie. Et l'homme, effectivement, est acteur du mal. L'homme est directement acteur du mal. Et c'est là quelque chose d'extrêmement mystérieux qui nous fait tous souffrir de constater cette inéluctabilité du mal dans nos vies.
4: Alors, effectivement, Dieu donc a créé le serpent. Et dans le livre de la Genèse, il est dit que le serpent est le plus rusé des animaux. Est-ce que cela veut dire qu'il est mauvais?
5: Pas du tout. Le terme rusé est un terme, Aaron est un mot qui est utilisé pour désigner le sage aussi. Donc, il n'est pas du tout méchant de nature, mais il s'est laissé dévoyer. Il a mal appliqué le jugement qui lui avait été donné par le Seigneur.
4: De quelle façon?
5: En cherchant à semer la division entre le couple et Dieu. Et ce venin de la division, de la perte de confiance, est très certainement la clé de lecture des trois premiers, enfin du troisième chapitre du livre de la Genèse, où on assiste effectivement à une fêlure dans la confiance initiale que le couple mettait en Dieu et à une opération de convoitise entre l'homme et la femme. Chacun convoite ce qu'a l'autre. Et le résultat est effectivement la discorde. Vous savez, l'étymologie du mot diabolos, c'est le diviseur. Bon.
4: Alors justement, vous avez employé le mot que j'avais employé aussi dans mon introduction, le mot diable qui a été beaucoup employé pour désigner le mal à l'œuvre. Est-ce que c'est une réalité? Qu'est-ce que c'est? Est-ce que c'est un esprit? Est-ce que c'est aussi un esprit créé par Dieu?
5: Alors, grande figure. Le mal, je vous l'ai dit, le diable n'est pas créé par Dieu comme diable. La tradition des premiers siècles et de certains textes apocryphes dit que le diable est un ange de lumière qui s'est perverti. Bon, donc ça, c'est pour redire la même chose, que Dieu n'a pas créé le diable en personne, mais que le diable a surgi du fait de l'impossibilité humaine de vivre dans l'harmonie avec Dieu, dans le lien interpersonnel, sans faire appel à la violence. Et c'est ça qui, effectivement, a installé la figure du diable dans l'humanité. Alors, qu'est-ce que c'est que le diable? Est-ce que c'est une figure ou est-ce que c'est une vraie personne? Bon, si on nous dit que c'est un ange, ça n'est pas une vraie personne. C'est une manière de parler, hein, une image qui dit autre chose. Mais l'Église n'a jamais tranché. Elle n'a jamais tranché. Elle a très peu parlé du diable. Elle en a parlé pour la première fois, je crois, au Concile de Latran au Moyen-Âge et dans des termes assez généraux pour que plusieurs interprétations soient possibles. Alors, il est de tradition que les protestants en fassent plutôt une figure symbolique et que les catholiques aient plutôt tendance à la personnifier. Mais ce sont des inflexions, ce n'est absolument pas une injonction de foi, absolument pas.
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4: Si on doit définir aujourd'hui ce diabolos, hein, ce diable, est-ce qu'on peut toujours le qualifier de diviseur? Est-ce que c'est toujours un adjectif qui lui convient dans toutes les circonstances?
5: Je crois quand même que c'est une très belle formule, une très forte formule, parce que nous vivons de l'amour de Dieu, nous vivons tous de l'amour de Dieu. L'amour de Dieu, c'est un lien trinitaire et un lien entre Dieu et nous, et un lien entre chaque être humain. Et dans la mesure où le diable parvient à détruire ce lien, il est effectivement, son grand œuvre est une œuvre de division. Je crois vraiment que c'est sa définition fondamentale. Mais, le diable a aussi, disons la figure du diable, a aussi une certaine fonction thérapeutique. Ça, c'est très intéressant de nous en rendre compte, parce que c'est une manière de dire que ni Dieu ni l'homme ne sont responsables du mal. Mais un tiers, qu'on appelle diable, qui assume, qui prend sur ses épaules noires et dans ses mains fourchues, qui prend la responsabilité de ce que nous sommes trop faibles pour assumer. Et les psychologues disent que effectivement la figure du diable est très intéressante pour cette raison, parce qu'elle nous permet de nous défausser de conflits internes qui sont trop durs à tenir ensemble. Et lorsque nous ne pouvons pas tenir en même temps, par exemple, que nous avons de l'amour et de la haine pour notre mère, voilà un exemple simple mais fréquent, quand c'est impossible à tenir, eh bien, les enfants, très souvent, font appel à la figure du diable pour dire « c'est le diable qui m'a poussé à mentir, à être méchant ». Tout ça parce qu'effectivement, l'enfant ne peut pas reconnaître qu'il aime sa mère mais qu'il a désobéi dans le même temps.
4: Tout l'intérêt de la figure du diable.
5: Voilà, c'est une figure très utile, très intéressante, mais à condition qu'elle soit, comme disent les psychologues, partielle et non pas totalisante. C'est-à-dire que ce soit comme un secours dont on se sert de temps en temps, mais dont on ne fait pas l'explication à tout. Parce que on ne projette pas tout au long de sa vie impunément le mal en dehors de soi. Si l'on veut progresser, si l'on veut être un être digne de ce nom, on doit apprendre à reconnaître le mal que l'on fait et par conséquent à réintégrer un petit peu cette figure du mal en nous.
4: Et est-ce qu'on peut aussi apprendre à le combattre? Et est-ce qu'on peut le combattre?
5: Alors, on le combat par l'amour que l'on porte au Seigneur et par la désidéalisation de notre propre personne, par la reconnaissance que nous sommes des êtres faibles, que nous sommes faillibles, mais que tout sauf être séparés de l'amour de Dieu, ne pas nous laisser séparés de l'amour de Dieu.
4: Alors comment fait-on, Anne, pour ne pas être séparés de l'amour de Dieu? Il y a
5: eh
4: un
5: bien,
4: chemin à suivre. Vous avez des conseils là, à nous donner?
5: Je pense que l'humilité est très salubre. Ne pas nous prendre pour des héros, ne pas construire une figure de nous-mêmes idéale, puissante, belle à regarder à tout moment, mais savoir que nous sommes toujours pardonnés, pardonnables et aimables. Il me semble que c'est là, le combat n'est pas un combat, comme on peut l'imaginer, un combat avec des armes, avec une tension intérieure forte, avec un déploiement de parade et de défense. Non, le combat, c'est de devenir petit et de ne pas mollir, si on peut parler aussi trivialement, ne jamais céder sur l'amour de Dieu.
4: Quand même, il y a une chose optimiste qui nous est donnée dans la foi chrétienne, c'est que ce fameux diable, en tout cas, ou ce mal, ou comment peut-on l'appeler, il est vaincu.
5: Bien sûr, il est vaincu. Il est vaincu parce que Jésus a pris le mal sur lui. Ça, c'est quelque chose que nous avons beaucoup de peine à comprendre, mais qui se comprend un petit peu mieux quand on regarde la progression entre l'Ancien et le Nouveau Testament. Dans l'Ancien Testament, les hommes attribuent à Dieu tout ce qui arrive, le bien comme le mal. Et ils sont convaincus que Dieu récompense les bons et punit les méchants. Et que le méchant va bientôt se trouver défait de ses privilèges mal acquis. Or, le livre de Job et les prophètes nous apprennent que c'est pas si simple. Et voilà que, avec l'arrivée de Jésus, le paysage change complètement. Parce que la passion de Jésus nous montre que Jésus a pris le mal sur lui. Il a accepté, lui, celui qui est sans péché, lui qui n'a pas connu le péché, il a accepté le mal d'autrui pour en libérer l'humanité. Alors, c'est très difficile à comprendre parce que Jésus est mort, Jésus est ressuscité, mais nous continuons à faire le mal. Et le mal continue à ravager l'humanité.
4: Oui, comme disent beaucoup, ça n'a rien changé.
5: Effectivement, ça n'a rien changé, sauf que ça augmente en nous, ça doit augmenter en nous la foi. En ce Jésus sauveur qui a pris le mal sur lui, ça doit augmenter en nous la foi et nous conduire vers des chemins de paix, de respect de l'autre, toutes choses que nous aimerions faire mais que nous ne parvenons pas souvent à faire.
4: Vous pensez que on peut arriver tout au long d'une vie et même à la fin d'une vie à quand même supprimer un petit peu ce mal en nous, à qu'on peut l'éradiquer, peut-être pas complètement, mais enfin une bonne partie?
5: Je ne dirais pas qu'on peut l'éradiquer. Je crois qu'on peut le reconnaître en soi. Et je crois que nous connaître pécheurs est la meilleure thérapie que nous puissions avoir. Et je pense que nous, chrétiens, par rapport aux autres mouvements spirituels du type New Age qui fleurissent en ce moment, je crois que nous avons une chance extraordinaire, c'est que le christianisme fait, si l'on peut dire, la part belle au mal. Il ne le nie pas. Et il n'y a rien de pire que de nier le mal, que de croire à l'angélisme, à la bonté naturelle de tout être humain. Bien sûr, l'être est bon, mais il est aussi capable du mal. Et le christianisme, non seulement ne le nie pas, mais nous en délivre par le pardon. Et je crois que c'est une force extraordinaire, une des grandes puissances de vie du christianisme.
4: Merci beaucoup. Merci beaucoup, Anne Soupa. Au revoir.

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2: P comme psaume. Le titre hébreu de Tehillim aurait dû être traduit par louange, mais considérant qu'il restreignait sans doute la variété des hymnes contenus dans ce livre, on lui a préféré psaume, qui traduit plutôt l'hébreu mizmor et non pas Tehillim. Ce terme se trouve dans le titre de 57 psaumes et possède le sens de chant avec accompagnement. Cela nous conduit à souligner d'emblée la très grande diversité des morceaux contenus dans le recueil. On y trouve en effet des prières de louange, d'expiation, de circonstances, c'est-à-dire qui ont été inspirées par un événement en particulier. On y trouve encore des prières de pénitence ou encore des hymnes composés spécialement pour un usage liturgique. Ainsi, on pourrait dire que c'est toute la prière d'Israël qui se trouve résumée dans le livre des psaumes. Ce recueil, qui a été fixé dans sa forme actuelle dès le IIIe siècle avant Jésus-Christ, était en fait l'ouvrage de base de la liturgie juive à l'époque du deuxième temple. Il se divise en 5 livres qui vont du psaume 1 au psaume 41, puis 42-72, 73-89, 90-106 et puis 107-150. Le personnage de David domine l'ouvrage, bien que 73 psaumes, j'allais dire seulement, portent la mention de David. La tradition estime qu'il a été l'inspirateur de tous les hymnes d'Israël. À ce sujet, le Midrash, commentaire traditionnel, raconte l'histoire suivante. Dit juste, Adam, Melchisédek, Abraham, Moïse, David, Salomon, Asaph et les 3 fils de Corée eurent à cœur de composer le livre des psaumes. Alors le Seigneur s'adressa à chacun d'eux en disant « Chacun de vous m'est agréable et dévoué, homme de louange, digne de chanter un hymne devant ma face. » Pourtant, c'est David qui composera les psaumes à travers chacun de vous. Pourquoi ? Parce que sa voix est douce. Et c'est ainsi, dit le Midrash, que David fut appelé le doux chantre d'Israël.

David, nous le voyons à travers ce midrash, il est comme l'âme des psaumes. Cette prière qui s'élève en tout lieu et en tout temps vers le Dieu de gloire. Et même s'il n'a pas écrit tous les psaumes, il en est l'inspirateur. David résume en lui l'humanité qui tend à élever son âme vers le maître de l'univers par ce moyen privilégié qu'est la musique ou le chant. La tradition juive enseigne en effet que le chant était l'apanage du premier homme, Adam. Dans le jardin d'Éden, il était le chantre du Seigneur. Il orchestrait la création tout entière, afin que chaque créature produise le chant pour lequel elle avait été créée. L'arbre, sa louange d'arbre, l'eau, sa louange d'eau, les étoiles, leur louange d'étoiles, et l'homme, chef d'orchestre de l'univers, était responsable de ces

Les psaumes représentent donc l'effort de David et, par lui, de tout Israël pour élever l'humanité jusqu'à la louange qui était celle d'Adam avant la chute, vers cette espèce de champ primordial dans lequel l'homme louait son Créateur. Le chant et la musique sont une tentative d'entrer à nouveau dans cette grâce initiale, de faire descendre le ciel sur la terre. La liturgie en est l'expression la plus pure. David, par les psaumes, s'affirme comme le chantre universel. Il communique au monde un moyen de faire vibrer l'âme à cette grâce initiale de l'Éden, de chanter Dieu dans le présent à travers chaque événement de la vie et d'anticiper la venue du Messie qui seul sera digne d'entonner le chant de la rédemption.

0: Les psaumes, dans leur titre, désignent souvent leur auteur. On y relève les noms de David, Salomon, les fils d'Azaph, les fils de Corée, Éman, les Zraïtes, Éthan et Yétoudoun. David, Moïse, Salomon nous sont connus. Le livre des Chroniques nous présente Azaph, Éman et Éthan comme des corporations de chantres. On peut certainement y adjoindre les fils de Corée, ce dernier étant l'ancêtre de Éman. Mais on reste un peu sceptique quant à la réalité de ces attributions, tout en avouant une certaine ignorance au sujet de l'origine première des psaumes. Pour certains spécialistes, les psaumes dateraient au plus tôt de la fin de la royauté, et bon nombre d'entre eux auraient été composés après l'exil. Des scribes habiles auraient à cette époque maquillé en quelque sorte leur production sous un décor archaïsant. Pour d'autres spécialistes, les psaumes seraient authentiquement anciens, remontant aux époques de David et de Salomon. Cette seconde tendance l'emporte actuellement. Elle préfère s'abstenir de retracer l'histoire des psaumes, les considérant comme des pièces anciennes, ayant subi peut-être, le cas échéant, des adaptations postérieures. Quoi qu'il en soit, retenons que ces psaumes sont également un recueil du bonheur qu'il y a de marcher dans le chemin de Dieu, c'est ce que proclame le tout premier psaume « Heureux l'homme qui ne marche pas selon le conseil des méchants, qui ne s'arrête pas sur la voie des pécheurs, qui ne s'assied pas en compagnie des moqueurs, mais qui trouve son plaisir dans la loi du Seigneur et qui la médite jour et nuit. »
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3: Les bombardements russes se poursuivent sans relâche sur le sol ukrainien. On dénombre de nouvelles victimes ce mercredi matin. Reportage au début de ce journal de notre correspondante à Kiev auprès des habitants qui tentent d'organiser une vie au milieu des bombes. Alors que les combats se poursuivent également dans le sud du Liban, les négociations continuent à Washington entre émissaires libanais et israéliens. Ce matin, gros plan sur l'une des personnalités clés du jeu politique libanais, le chiite Nabi Berri, le président du Parlement. À la une de ce journal également, la Commission européenne qui demande aux pays membres de renoncer aux contrôles internes aux frontières de l'UE. Notre correspondant à Bruxelles nous en dira plus. Et puis dans notre dossier, à la fin de ce journal, gros plan ce matin sur les élections législatives en Arménie prévues dimanche prochain. Un scrutin dans un pays qui s'interroge sur son identité et sa place entre une influence russe déclinante et un attrait pour l'Union européenne.
4: Radio Vatican, le journal, Olivier Bonnel.
3: Bonjour, l'Ukraine toujours sous le feu quotidien des frappes russes. Une femme de 86 ans a été tuée dans une attaque de drones russes cette nuit dans la ville de Kherson au sud du pays. Presque aucune cité de l'Ukraine n'est épargnée. Dans la nuit du 1er au 2 juin, le pays a connu l'une des plus importantes attaques aériennes depuis le début de la guerre civile, à grande échelle, ciblant plusieurs villes à travers le pays, dont Kiev, la capitale, à l'aide de plus de 650 drones et plus de 70 missiles. Selon les autorités, au moins 23 personnes, dont deux enfants, ont été tués, 130 autres blessés dans tout le pays. Le reportage de notre correspondante à Kiev, Emmanuel Chaz.
5: Entre les frappes du 24 mai et celles d'hier, le quartier de Loukianivka, en plein cœur de Kiev, est défiguré. Ici, de plus en plus d'immeubles sont éventrés par les bombardements. Victoria, accompagnée de sa mère et de son fils adolescent, rentre chez elle, épuisée par la nuit dernière.
6: Les drones volaient les uns après les autres, tous derrière la maison. C'était terrifiant. Et quand ils ont commencé à exploser, c'était juste au-dessus de nos têtes. Effrayant, c'est un euphémisme. On ne sait pas quoi faire, car courir tout le temps aux abris, c'est aussi mentalement très difficile.
5: Alors qu'une nouvelle alerte aérienne se fait entendre, pas question pour Victoria de passer la nuit dans un abri. Mais Andy et Véronica, eux, y retournent après s'y être déjà réfugiés en plein milieu des bombardements la nuit précédente.
4: On était dans le parking. Comme vous pouvez le voir, les appartements sont sans fenêtres, sans rien, et à côté du parking, pas dedans. Les gens qui ont fui les immeubles voisins ont été projetés ici, blessés par des éclats d'obus. Il y a aussi des enfants et des hommes.
6: Projetés ici dans la rue.
5: Alors que l'obscurité tombe sur Kiev et que chaque nuit est synonyme de danger, des résidents continuent à déblayer leurs appartements et à sauver ce qui peut l'être. Lorsqu'ils ont encore un toit, et malgré la menace de nouveaux bombardements, pas question pour eux de quitter les lieux. Emmanuel Chaz, Kiev, RFI pour Radio Vatican.
3: Et dans cette guerre, les drones ont pris une place centrale. Une frappe drone ukrainienne, cette fois-ci, a tué 7 personnes, apprend-on ce matin, dans la région de Donetsk. Les victimes voyageaient en bus entre Moscou et la Crimée, cette région ukrainienne annexée par la Russie. La Banque européenne pour la reconstruction et le développement, la BERD, revoit à la baisse ses prévisions de croissance cette année en raison de la guerre au Moyen-Orient. Sans surprise, c'est la zone méditerranée du sud et de l'est qui est la plus touchée et un pays en particulier, le Liban, où l'économie devrait se contracter cette année de 2% selon la BERD, contre une croissance prévue de 4% initialement envisagée au mois de février. La BERD qui anticipe un rebond de l'économie libanaise l'an prochain à condition que la paix soit rétablie dans le pays du Cèdre. Et sur le terrain libanais, justement, on semble encore bien loin d'un rétablissement de la paix. L'armée israélienne poursuit ses offensives dans le sud du pays. Tsahal qui affirme par ailleurs que des combattants du Hezbollah se seraient cachés dans le quartier chrétien de Tyr, la grande ville côtière, suscitant l'inquiétude sur place. Les négociations entre émissaires libanais et israéliens, eux, elles, se poursuivent à Washington. Lundi soir, Donald Trump avait annoncé que le Premier ministre Benjamin Netanyahou avait renoncé à frapper la banlieue sud de Beyrouth et qu'un cessez-le-feu était sur le point d'être accepté par le Hezbollah. Mais la situation reste bien floue. Au centre du jeu politique libanais, dans ce contexte, Nabih Berri, le président du Parlement. La correspondance à Beyrouth de Paul Ralifé.
7: Principale figure chiite de l'État, Nabih Berri a joué un rôle central dans l'apaisement qui a empêché une extension des frappes israéliennes sur Beyrouth, bien que les combats continuent de faire rage dans le sud Liban. Le président du Parlement est le dernier allié du Hezbollah avec qui les Américains continuent de parler. Alors que des discussions intenses se déroulaient dans les coulisses, il a envoyé son conseiller chez l'ambassadeur des États-Unis à Beyrouth et a dépêché son adjoint politique à Doha pour activer les canaux arabes. Samedi, il a affirmé que le Hezbollah accepterait un cessez-le-feu si Israël suspendait ses attaques. Il a ajouté qu'il se portait personnellement garant du respect par le parti chiite d'un éventuel accord. Il s'est cependant interrogé qui garantirait Israël. Ces propos ont surpris tout le monde, car ils semblaient hors contexte au moment où les combats s'intensifiaient au sud Liban. En fait, Nabih Berri s'adressait d'une manière indirecte aux États-Unis. Le président du Parlement, qui négocie au nom du Hezbollah, a refusé une première proposition américaine prévoyant un cessez-le-feu partiel. Il a insisté pour un arrêt total des combats sur tous les fronts. Dans son annonce, Donald Trump laisse planer le flou sur les modalités du cessez-le-feu. Nabih Berri poursuit ses contacts avec les États-Unis, l'Iran et les pays arabes pour tenter de lever les ambiguïtés. Paul Khalife, Beyrouth, RFI pour Radio Vatican.
3: L'aéroport international du Koweït touché ce matin par des drones ukrainiens qui ont fait plusieurs blessés. L'autorité de l'aviation civile koweïtienne a suspendu le trafic aérien. Des vols ont été détournés vers d'autres aéroports, rapporte l'armée sur les réseaux sociaux. Après plus d'un mois de manifestations et de barrages routiers à travers le pays réclamant le départ du président Rodrigo Paz, deux ministres boliviens annoncent leur démission, ceux de la Défense et de l'Éducation. La semaine passée, le Parlement bolivien avait modifié une loi permettant d'assouplir le recours à l'état d'urgence dans le pays. La question de la régulation de l'intelligence artificielle, toujours au cœur de l'actualité aux États-Unis, Donald Trump a signé hier un décret qui permet à l'État fédéral d'évaluer les nouveaux modèles des géants de l'IA avant leur mise sur le marché. Les explications à New York de Sarah Laurent.
8: Le décret a été introduit 2 semaines après qu'un autre décret, plus contraignant puisqu'il aurait exigé que le gouvernement ait jusqu'à 2 mois pour approuver les nouveaux modèles avant leur sortie, a été abandonné. Le gouvernement Trump n'est pour le moment pas beaucoup intervenu dans la course à l'intelligence artificielle que se livre actuellement la Silicon Valley, laissant les géants de la tech adopter leur devise d'aller vite et de casser des choses pour développer de nouveaux modèles toujours plus grands et performants. Et ceci malgré des critiques grandissantes sur le coût humain et environnemental de la nouvelle technologie. Le gouvernement américain justifie ce laisser-faire en affirmant que mettre en place plus de régulations permettrait à la Chine de dépasser les progrès technologiques américains dans le domaine de l'intelligence artificielle. À New York, Sarah Laurent pour Radio Vatican.
3: Et concernant l'intelligence artificielle et ses conséquences sur la dignité humaine, je vous renvoie bien sûr à la lecture de l'encyclique Magnifica Humanitas du pape Léon XIV que vous pouvez retrouver via notre site Vatican News, une encyclique que vous pourrez bientôt entendre enregistrée en podcast sur nos ondes. Des experts mandatés par l'ONU s'inquiètent des vues américaines sur Cuba. L'île castriste est soumise à un strict embargo pétrolier des États-Unis, affectant la population. Selon ces experts qui ont donné hier une conférence de presse à Genève, les déclarations du président américain concernant l'honneur de prendre Cuba reflètent, je cite, une stratégie profondément préoccupante de coercition à l'encontre d'un État souverain. La Commission européenne demande aux États membres de l'UE de lever les contrôles rétablis par certains à l'intérieur de l'Union européenne et surtout à l'intérieur de l'espace Schengen, censé pourtant être un espace de libre circulation, l'une des libertés fondamentales de l'Union européenne. Il existe d'autres moyens de contrôler les mouvements des personnes au sein de l'UE, d'autant plus avec le nouveau pacte Asile et Migration qui va bientôt entrer en vigueur. L'accord d'hier soir sur les plateformes retour est d'ailleurs un des nouveaux volets de ce tour de vis sécuritaire dans les politiques migratoires. Les explications de notre correspondant à Bruxelles, Pierre Benazé.
9: Dans les 29 pays de l'espace Schengen, la circulation des personnes est censée se faire sans contrôle, autre que ponctuels ou aléatoires. Mais cette absence de vérification systématique des documents d'identité a été suspendue par plusieurs pays. Le code frontière Schengen autorise de réinstaurer les contrôles pour motifs exceptionnels, comme au temps de la pandémie de Covid, pour menaces graves contre la sécurité, comme lors des attentats de Paris et Bruxelles, ou comme lors de crises migratoires. Une dizaine de pays, surtout dans le nord-ouest de l'Europe, ont actuellement rétabli les contrôles et ils les prolongent de 6 mois en 6 mois, alors qu'au départ, c'était la durée maximum pendant laquelle on pouvait les rétablir, sauf dérogation. La France, par exemple, a rétabli les contrôles depuis 2015 sans discontinuer. La Commission demande ce mardi aux États d'y renoncer progressivement, car il existe des alternatives plus efficaces et qui entravent moins la libre circulation, en particulier celle des travailleurs frontaliers. La Commission propose, je cite, les contrôles de police non systématiques, l'identification biométrique mobile ou les technologies de suivi des véhicules. Elle insiste aussi sur le pacte Asile et Migration en vigueur dans 10 jours. Il va renforcer les contrôles migratoires aux frontières externes de l'Europe et rendre inutiles les contrôles aux frontières internes. Pierre Benazet, Bruxelles, RFI pour Radio Vatican.
3: Dimanche prochain, 7 juin, les Arméniens sont invités aux urnes pour les élections législatives. Un scrutin dont le Premier ministre sortant, Nikol Pachinian, au pouvoir depuis 2018, brigue un troisième mandat sous la bannière de son parti, le Contrat Civil. Nikol Pachinian qui reste le favori face à plusieurs figures pro-russes notamment. Ces législatives sont les premières depuis la prise de contrôle total du Haut-Karabakh par l'Azerbaïdjan au mois de septembre 2023 qui a conduit à l'exode de la quasi-totalité des Arméniens originaires de cette région. Depuis cette date, le pays reste profondément divisé et marqué par ce traumatisme. En pleine mutation, l'Arménie est surtout en pleine interrogation sur son identité et sa place entre influences russes dont elle dénonce des ingérences et rapprochements avec l'Union européenne. On en parle ce matin avec notre invitée Taline Papazian, politologue, enseignante à l'IEP d'Aix-en-Provence. Elle dirige l'ONG Armenia Peace Initiative.
10: La société arménienne est très fortement polarisée, c'est certain. Il est vrai que depuis la guerre de 2020, la lourde défaite, la perte du Haut-Karabakh en 2023, le nettoyage ethnique, les 100 et quelques mille réfugiés arrivés en Arménie, tout ça a pesé extrêmement lourdement sur la société. En parallèle de ça, le gouvernement arménien a pris depuis maintenant au moins 4 ans, voire un peu plus, résolument parti, on va dire, pour construire la paix à tout prix. Et dans le prix, il y a eu une partie de ce que j'ai cité, hein, à savoir le renoncement à cette question du Karabakh qui avait quand même accompagné toute la trajectoire post-soviétique de l'Arménie. Donc la société est divisée un peu entre deux camps, si je veux aller très vite. La partie de la société qui a pris complètement le parti de ce que propose le gouvernement, de la paix avec l'Azerbaïdjan, de tourner la page du Karabakh. Et vous avez l'autre partie de la société qui, sans absolument être revancharde, hein, trouve néanmoins que l'Arménie a fait trop de concessions, qu'il y a des questions que le gouvernement ne soulève pas assez, notamment le sort des prisonniers de guerre. La fracture est là-dessus. Néanmoins, je trouve que cette fracture va en s'atténuant.
3: On a vu récemment la tenue d'un sommet, du premier sommet Union européenne-Arménie à Erevan, les 4 et 5 mai dernier, en présence des leaders européens. Emmanuel Macron a fait aussi le voyage récemment. Pourquoi l'Arménie courtise-t-elle autant l'Union européenne à présent ?
10: Je ne sais pas si le bon terme, c'est de dire que l'Arménie courtise l'Union européenne. Il y a eu en fait une prise de conscience en Arménie que le deal, si je puis m'exprimer ainsi, qui avait été passé avec la Russie à la sortie de l'URSS et qui consistait à dire en échange de la protection du parapluie russe, l'Arménie restera un sujet fidèle, on va dire, de la Russie dans les questions les plus importantes pour la Russie. Ce deal-là est complètement tombé à plat avec la guerre de 2020 et puis ensuite avec la fin, entre guillemets, du conflit du Karabakh en 2023. Et donc, à partir du moment où ce deal tombe, les Arméniens prennent conscience que la protection de la Russie ne vaut strictement rien et qu'en échange, ce qu'ils ont perdu, c'est véritablement leur capacité de décider de leur avenir. Parce que cette société est en plein changement, elle est en pleine transformation et elle est en train de se ressaisir en accéléré de la question de sa souveraineté, de la question de décider d'elle-même de ce qu'elle veut faire et d'où elle veut aller. Et l'Europe s'inscrit en fait dans ce choix-là.
3: Nicole Pachinian, l'actuel Premier ministre, a reçu récemment le soutien de Donald Trump. On sait qu'il était venu à Washington signer ce fameux accord avec l'Azerbaïdjan sous l'égide du président américain. Quelle est un peu sa popularité réelle auprès des Arméniens ?
10: Elle est autour de 25-30% d'indéfectibles, une base solide. On voit néanmoins que ces dernières semaines, le taux de personnes regardant favorablement les actions du gouvernement ne fait qu'augmenter. Alors, il est certain que le sommet Union européenne-Arménie, la communauté politique européenne qui s'est réunie à Yerevan, également le soutien des États-Unis au processus de paix, parce qu'encore une fois, je disais au début, il a été très coûteux ce processus de paix pour les Arméniens. Donc, recevoir le soutien de ces gens qui disent « oui, nous, on pense que vous allez dans la bonne direction parce que, regardez, il y a moins de morts aux frontières. Regardez, il y a des perspectives économiques qui s'ouvrent. Regardez, on va parler d'énergie. Regardez, on va parler de déblocage des voies de communication. L'Arménie est un pays qui vit sous blocus depuis 35 ans. Donc tout ça, les gens le voient, le sentent. Ce ne sont pas juste des paroles en l'air. Donc dans ce sens-là, cela contribue à augmenter la cote de popularité du Premier ministre.
3: Taline Papazian, politologue enseignante à l'IEP d'Aix-en-Provence et directrice de l'ONG Arménia Peace Initiative, est l'invitée de Radio Vatican.

En ce temps-là, des Sadducéens, ceux qui affirment qu'il n'y a pas de résurrection, vinrent trouver Jésus. Ils l'interrogeaient. « Maître, Moïse nous a prescrit, si un homme a un frère qui meurt en laissant une femme, mais aucun enfant, il doit épouser la veuve pour susciter une descendance à son frère. Il y avait 7 frères. Le premier se maria et mourut sans laisser de descendance. Le deuxième épousa la veuve et mourut sans laisser de descendance. Le troisième pareillement. Et aucun des 7 ne laissa de descendance. Et en dernier, après eux tous, la femme mourut aussi. À la résurrection, quand ils ressusciteront, duquel d'entre eux sera-t-elle l'épouse, puisque les 7 l'ont eue pour épouse ? Jésus leur dit, « N'êtes-vous pas en train de vous égarer en méconnaissant les Écritures et la puissance de Dieu ? Lorsqu'on ressuscite d'entre les morts, on ne prend ni femme ni mari,

Hier, à l'occasion d'une question sur le paiement ou non de l'impôt à César, Jésus avait enseigné la distinction fondamentale entre les réalités de la terre et du ciel. Le sujet aujourd'hui est complètement différent puisqu'il s'agit de couple. Les interlocuteurs sont différents, ni hérodiens ni pharisiens, mais des sadducéens. Pourtant, en profondeur, l'enseignement de Jésus consiste encore à ne pas mettre sur le même plan les réalités de la terre, aussi bonnes et légitimes soient-elles, et les réalités du ciel. L'exemple inventé paraît extravagant. Une femme épouse successivement 7 frères. Cet exemple extravagant s'explique parce que les sadducéens ne croient pas à la résurrection, ils veulent donc la tourner en ridicule dans cette parabole. De qui la femme sera-t-elle l'épouse à la résurrection, puisqu'elle a été l'épouse des 7 frères sur la terre ? Il est frappant de remarquer que les sadducéens ne parlent jamais de Dieu, alors que Jésus, dans sa réponse, met Dieu au centre pour éclairer notre sort à la résurrection, qui n'est pas une simple continuité de la vie de la terre. La résurrection est le moment où les Écritures s'accomplissent et là où la puissance de Dieu se manifeste, car le Dieu d'Abraham, d'Isaac et de Jacob, notre Dieu, n'est pas le Dieu des morts, mais des vivants. Nous pouvons prier aujourd'hui pour tous les couples que nous connaissons. En effet, la résurrection ne diminue pas l'importance du mariage. Elle donne au contraire une importance toute particulière à l'amour effectif vécu dans le couple, puisqu'en définitive, même si tout amour doit être purifié, seul l'amour réellement reçu et donné demeurera à la résurrection.

Notre Père, qui es aux cieux, que ton nom soit sanctifié, que ton règne vienne, que ta volonté soit faite sur la terre comme au ciel. Donne-nous aujourd'hui notre pain de ce jour. Pardonne-nous nos offenses, comme nous pardonnons aussi à ceux qui nous ont offensés, et ne nous laisse pas entrer en tentation, mais délivre-nous du mal, car c'est à toi qu'appartiennent le règne, la puissance et la gloire pour les siècles des siècles. Amen.

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0: Bonjour, aujourd'hui nous fêtons les Kevin, prénom très prisé dans les années 80-90, d'origine celte et qui signifie de noble naissance, ou beau garçon, ou beau gosse si vous préférez. Saint Kevin du 7e siècle est un saint irlandais qui fonda près de Dublin un monastère dans les montagnes de Wicklow. Autrefois, ceux qui se rendaient en pèlerinage 7 fois gagnait, disait-on, autant d'indulgence que s'il faisait le pèlerinage des 7 basiliques romaines, ce qui en fit un saint très populaire. On raconte que lorsqu'il traversait la forêt, les arbres s'inclinaient sur son passage et les lions et les loups s'agenouillaient. Nous fêtons également les premiers martyrs d'Afrique noire, Charles Lwanga et ses 21 compagnons. Ce sont de tout jeunes Ougandais de 13-14 ans qui servaient à la cour du roi Mwanga. Catéchisés par leur chef Charles Lwanga, ces jeunes pages et ces jeunes gardes du roi refusèrent d'abjurer leur foi comme les martyrs de Lyon que nous fêtions hier. Et après de nombreux supplices, ils furent mis à mort. Aujourd'hui, un sanctuaire a été élevé à leur mémoire dans la ville de Namigongo, où ils sont aussi bien vénérés.

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2: Bonjour à tous, Père Stéphane Maillard de la paroisse Notre-Dame des Otages. Aujourd'hui, nous parlons de l'ordination des prêtres. Il y a des ordinations chaque année dans notre diocèse et dans plein de diocèses de France et dans des communautés. Alors, d'abord, le Concile Vatican II nous rappelle une vérité de foi, mais qui a toujours été celle de l'Église, c'est que tous ensemble, tous les baptisés, nous sommes prêtres, nous participons du sacerdoce unique et universel du Christ. Mais nous voyons bien que le Christ, dans l'Évangile, a voulu ordonner les apôtres. Hein. Vous savez que dans l'Évangile, on voit bien qu'il y a des espèces de cercles concentriques autour de Jésus. Il y a les foules qui sont un peu à distance et qui écoutent un peu de loin ce que dit le Christ. On a les disciples qui sont déjà beaucoup plus proches de lui et qui le suivent. Et parmi ces disciples, on a les apôtres qui vont être ses 12 bras droits, qui vont participer de sa mission, commencer à organiser l'Église, etc. Et donc ces apôtres-là, il va les ordonner le jeudi saint. Hein, c'est ce que l'Église traditionnellement retient comme date pour la première ordination. C'est pour ça que nous fêtons d'ailleurs les prêtres le jeudi saint. Le jeudi saint, le Christ va ordonner ses apôtres évêques, on peut le dire, pour le rendre personnellement présent dans l'Église. C'est-à-dire que l'Église, à la fois dans le corps qu'elle forme, est la présence du Christ en ce monde, mais dans ce corps, pour bien rappeler que le Christ est d'abord quelqu'un, et pas simplement un grand tout, eh bien des hommes ont été choisis pour le rendre présent personnellement et continuer ce qu'il y a de personnel dans sa mission, et ça s'appelle le sacrement de l'ordre. Le sacrement de l'ordre comporte 3 degrés, on peut le recevoir donc 3 fois, les diacres, les prêtres et les évêques. Voilà. Donc ce sont ces 3 degrés du sacrement de l'ordre qui vont nous retenir aujourd'hui. Alors, le sacrement de l'ordre, il faut le savoir, ça n'est pas d'abord l'intronisation dans une fonction, c'est-à-dire qu'il n'est pas simplement l'adoubement pour dire qu'on va prendre telle ou telle mission dans l'Église. C'est quelque chose qui touche l'être de la personne, hein, ce que les théologiens appellent le caractère sacramentel. C'est un mot un peu compliqué, mais ça veut dire que ça caractérise l'être de la personne. Ça ne fait pas que simplement lui conférer une mission. Et d'ailleurs, on le sait, je peux en parler moi-même à titre d'expérience, ce ne sont pas toujours les plus compétents qui sont ordonnés. Il y a des gens qui sont plus compétents que beaucoup de prêtres pour parler, pour enseigner, etc. Mais le prêtre, lui, reçoit ce caractère qui va transformer son être et qui va faire que, quand le prêtre célèbre, eh bien, c'est le Christ qui célèbre. Alors, je parle uniquement du prêtre, on pourrait dire, bien sûr, le diacre et l'évêque. Mais voilà, quand un ministre célèbre, c'est bien le Christ qui célèbre. Quand il baptise, c'est le Christ qui le baptise. Quand il célèbre l'Eucharistie, il ne va pas dire « ceci est le corps du Christ, mais ceci est mon corps, livré pour vous ». Donc il parle au nom du Christ, dans la personne du Christ tête. Son être va lui donner une triple charge. Une charge d'enseigner, une charge de sanctifier, une charge de gouverner. Il n'est pas le seul, bien sûr, à pouvoir enseigner le peuple. Il y a des gens très compétents, comme je vous l'ai dit, des catéchistes qui vont enseigner le peuple. Mais lui le fait comme un prolongement de son être. C'est ça la différence, il faut comprendre la subtilité. Ça n'est pas pour lui une mission reçue, c'est vraiment une actualisation de son être. C'est pour ça qu'un prêtre qui vous dirait « oh là là, moi je suis pas fait pour enseigner ou pour parler », ce serait problématique. Il y en a qui sont plus doués que d'autres, voilà, ça c'est sûr, mais ça n'est pas une option, je dirais, d'enseigner quand on est prêtre, tout comme bien sûr de sanctifier, de célébrer les sacrements, et ni de gouverner. Même si notre caractère va nous pousser vers tel ou tel aspect de notre mission, cette mission-là n'est pas simplement une mission, elle est notre être qui se joue, et donc on ne fait pas ces choses-là par choix, mais bien parce que c'est notre être qui est comme ça. Voilà. La hiérarchie donc dans l'Église est sacrée, elle n'est pas une hiérarchie de fonction, elle est une hiérarchie sacramentelle, mais ce sacré, bien sûr, est au service de tous. Il faut comprendre ça. J'avais une discussion une fois avec le chef d'une communauté protestante, qui n'était pas un pasteur, hein, parce que vous savez que chez les protestants, les responsables des communautés ne sont pas les pasteurs. Eh bien, ce chef de communauté nous disait qu'ils n'avaient pas besoin, eux, de quelqu'un qui leur apprenne comment il faut penser, etc. Je leur dis, mais c'est pas du tout comme ça, ou de quelqu'un dont on est le serviteur. Hein, donc, il voyait ma paroisse comme un ensemble d'esclaves à mon service. Alors, je lui ai bien précisé, quand même, que non, c'était même plutôt un peu moi qui étais l'esclave de la communauté, plutôt que l'inverse. Alors, évidemment, on peut tout de même, des fois, mal se comporter et pas placer son gouvernement au juste niveau, on le sait trop bien, il y a des abus aussi dans ce domaine, mais quand même, la plupart du temps, les prêtres que je connais, ils sont plutôt au service de leur communauté que l'inverse. Et donc le prêtre est celui qui donne sa parole, qui donne son corps, qui donne son sang, pour que tous puissent le faire après dans le monde. C'est-à-dire que ce mystère qui lui est propre, qui lui est personnel, comme un lien personnel et caractérisé à Jésus, eh bien, il va permettre à tous les baptisés après de le vivre. Tout baptisé est appelé à donner sa parole, son corps, son sang, dans la charité, dans l'exercice concret de la charité, dans la mission, dans le monde. Et il le fait parce que un prêtre, le dimanche, va le faire particulièrement pendant la messe, évidemment. Alors, comment devient-on prêtre? Alors, d'abord, faut être un homme, hein, ça, qu'on le veuille ou non. On représente le Christ personnellement, comme je vous l'ai dit, et le Christ, c'est l'époux de l'Église. Et donc, le Christ a choisi des hommes pour cette mission. Mais il suffit pas d'être un homme, bien sûr, faut être en plus appelé. Moi, je connaissais un séminariste qui, effectivement, avait toutes les qualités pour être prêtre, sauf une, il ne se sentait pas du tout appelé à être prêtre, et donc il a quitté le séminaire. Voilà, donc c'est des choses, il faut quand même un appel, malgré tout. Ensuite, faut entrer au séminaire. Alors évidemment, vous pouvez rentrer au séminaire de Paris, qui est formidable. Il y a aussi d'autres lieux, bien sûr. Mais voilà, il faut rentrer dans un séminaire qui va être un lieu de formation, un lieu de vie. Cette formation dure 7 ans. En tout cas, dans le sacerdoce diocésain, ça dure 7 ans. Avec une année de propédeutique ou de fondation spirituelle, comme on l'appelle. Et ensuite, des années de formation plus académique. On va se former à la prière, on va commencer à apprendre vraiment à prier très régulièrement, puisque souvent quand on arrive au séminaire, on a déjà une vie de prière, mais qui n'est pas forcément structurée de façon optimum, donc on va un peu structurer sa vie de prière. On va étudier, bien sûr, hein, rentrer dans une plus grande intelligence de la foi, puis on va exercer notre charité, à la fois auprès des plus pauvres, des malades, et puis aussi dans la mission, on va ouvrir son cœur, voilà. À un moment donné, il va falloir quand même s'engager au célibat. Ça se passe au moment de l'ordination diaconale, parce que tout prêtre est d'abord diacre. Et donc, pour recevoir le diaconat, eh bien, au début de la célébration, on s'engage dans le célibat dans l'Église catholique romaine. Pas tout à fait le cas dans l'Orient, mais en tout cas, chez les Romains, c'est comme ça que ça se passe. Pour se conformer au Christ célibataire qui a donné sa vie pour l'Église. Et puis enfin, que dire, il faut être à l'heure à son ordination sacerdotale, hein. Ça veut dire qu'on n'arrive pas en retard, bien sûr, à la messe d'ordination à la cathédrale, puisqu'on espère bientôt quand même que la cathédrale va ouvrir. Et puis surtout, on est à l'heure au sens où c'est le bon moment pour nous. Voilà, on se sent, c'est-à-dire totalement nul et pour le ministère, ce qui est la meilleure des préparations et la meilleure des dispositions, bien sûr, de savoir qu'on n'est pas du tout au niveau. Ordination comme prêtre configure le diacre au Christ pasteur de son peuple. Et le lie à l'évêque par l'obéissance et l'inclut dans le presbytérium. On fait partie d'une famille. La cérémonie est impressionnante, bien sûr. Il y a plusieurs aspects dans cette cérémonie. Il y a un pas en avant qui est fait pour signifier notre liberté. Il y a la prostration que nous répétons chaque vendredi saint pour le don de soi. Il y a l'imposition des mains, bien sûr, et la prière de l'évêque, l'onction du Saint-Crème, la descente de l'Esprit-Saint, les vases sacrés qui nous sont confiés, et bien sûr, la concélébration. Alors, si vous rentrez au séminaire, si vous voulez être prêtre, ne faites pas comme moi. Le jour de mon ordination sacerdotale, j'étais tellement impressionné que j'ai oublié de consacrer le pain. J'avais pas encore compris que j'étais prêtre. Et je me suis rattrapé au moment de consacrer le vin quand même. Donc, j'espère que tout ça est bien valide. Mais en tout cas, le lendemain, j'ai dit ma première messe à l'église Saint-Ambroise. C'était un très grand moment, je dois dire. Et comme dit Mère Teresa, célèbre chaque messe comme si c'était la première et la dernière. Voilà le conseil que nous donne une grande sainte qui avait compris la beauté du sacerdoce.
0: Merci Père Stéphane Maillor. Je le rappelle, vous êtes curé de Notre-Dame des Otages à Paris dans le 20e.

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2: C'est un véritable serpent de mer des promesses politiques. 40 ans après les lois de fer, la France reste l'un des pays les plus centralisés d'Europe. Et pourtant, campagne présidentielle après campagne présidentielle, la promesse de la décentralisation est toujours là. Lors de sa nomination à Matignon, Sébastien Lecornu aussi avait promis un grand acte de décentralisation. Mais peut-il avoir lieu? On va en parler ce matin avec l'invité de la matinale.
3: Et vous recevez Jean-Christophe Fromentin, maire de Neuilly-sur-Seine, ancien député. Il publie Le Retour des provinces et c'est aux éditions de l'Éclaireur.
2: Bonjour Jean-Christophe Fromentin.
4: Bonjour.
2: Merci beaucoup d'avoir accepté notre invitation. On va parler de décentralisation, on va parler de ce livre, de vos propositions aussi, mais je ne peux m'empêcher de commencer par pointer un paradoxe. Le maire de Neuilly-sur-Seine qui parle de décentralisation des provinces et du poids des communautés de communes, ça peut paraître un peu paradoxal. C'est votre côté provincial?
4: C'est surtout le fait qu'on ne peut pas isoler une ville de sa base géographique, de son territoire. Métropole et territoire, métropole et province, ville, village et aire géographique, tout ça est lié. Et on a trop, depuis quelques années, vraiment séparé, segmenté la ville et son territoire. Et on a abouti à des crises, c'est-à-dire que les territoires sont devenus des périphéries et le mal-être dans les villes augmente.
2: Et d'ailleurs, vous proposez de supprimer les départements, de supprimer les intercommunalités au profit de 350 provinces. Pourquoi ?
4: Oh, il y a toute une série de raisons. Il y a d'abord cette idée que notre histoire et notre géographie façonnent nos territoires et que nos provinces, toi, le mot est volontairement un peu provocateur, c'est l'héritage d'une histoire depuis l'Antiquité.
2: Et par exemple, c'est quoi une province? C'est le Bourbonnais, c'est le Léon.
4: C'est tout ce qui est imprégné de culture. C'est un territoire qui finalement génère un sentiment d'appartenance, a sédimenté des périodes, des cultures, du patrimoine, des savoir-faire, et qui finalement possède cette richesse, ce noyau de richesse, à partir duquel on peut construire une modernité.
2: Mais vous avez des exemples de provinces qu'on pourrait créer?
4: Ben la France, elle regorge de provinces, mais chacun a sûrement en tête un village, une région, un lieu qui, autour d'une ville moyenne, a sédimenté une histoire, ce patrimoine incroyable, des savoir-faire qui ont été les prémices et les ferments de la période industrielle. Donc un territoire qui a une identité auquel on peut avoir ce sentiment, vis-à-vis duquel on peut avoir ce sentiment d'appartenance et qui a été traversé par la modernité à plusieurs reprises. Et je crois que quand on renie nos territoires, pour dire en fin de compte, on tombe sur des grandes métropoles fonctionnelles, mondiales, les global cities, comme on a dit, eh ben c'est un renoncement à tout ce que notre histoire a produit de richesse et de capacité, de potentiel de richesse. Donc moi, je suis vraiment pour cette vérité de l'histoire et de la géographie, pour cette conviction qu'on est de quelque part, mais aussi pour cette conviction que les technologies comme les machines au 19e peuvent venir revisiter ces provinces pour leur donner une capacité de prospérité.
2: C'est-à-dire qu'il y a un enjeu économique. Là, on parlait d'histoire et de géographie. C'est deux réalités qu'on ne changera jamais, l'histoire et la géographie. L'économie, elle, on peut la changer?
4: C'est-à-dire que régulièrement, ouais, dans l'histoire, l'économie, elle a redonné une couche de dynamisme à ce qu'on avait de singulier. Quand un charcutier d'une région de France qui a un savoir-faire a récupéré, a acheté une machine, c'est devenu un industriel de l'agroalimentaire. Donc régulièrement, la modernité, les leviers de développement, les leviers de production, les machines, le capital, les talents, l'innovation, sont venus redynamiser finalement ce qu'on avait de singulier. Et ce que je regrette, moi, c'est que la technologie, par exemple, elle est devenue une fin extrêmement centralisée, au lieu d'être distribuée comme un moyen pour redonner une capacité de prospérité à ce qu'on a de singulier dans nos territoires.
2: Oui, mais la grosse nouveauté, c'est qu'à l'époque de la révolution industrielle, il y avait une usine, il y avait un bien physique. Aujourd'hui, la globalisation et le numérique permet une forme de digitalisation totale. Et exemple, hein, on peut tout à fait travailler à Paris, être en télétravail toute sa vie en Normandie.
4: Mais c'est ça qui est formidable, c'est que effectivement, là, au moment de la révolution industrielle, vous avez une injonction de densité, puisque la densité était nécessaire, la taille critique de population pour mettre une usine, un hôpital, une école, appelait à ce qu'on mobilise les gens et qu'on les densifie. Aujourd'hui, l'architecture numérique, elle distribue et elle permet justement de polliniser nos territoires. Donc je pense que l'architecture numérique, elle est contingente d'une nouvelle décentralisation, ou j'aime mieux le terme re-territorialisation, parce qu'elle vient potentiellement, pour autant qu'on ait une politique publique qui l'accompagne, infuser nos territoires. Et quand on dit infuser nos territoires, c'est leur redonner un effet de levier. Et ma conviction, c'est qu'on centralise trop les leviers de production, le capital, très parisien, l'innovation, totalement mobilisée, polarisée dans ce qu'on a appelé la Startup Nation, et qu'en fin de compte, on fait une erreur. C'est, au lieu de polariser ces leviers de production modernes, il faut les distribuer pour redonner un effet de levier sur nos territoires et, encore une fois, une perspective de développement.
2: Mais est-ce constitutif de l'âme de la France, qui est un pays hyper centralisateur par essence ?
4: Mais la centralisation française, oui, elle date de la Révolution française, pas avant, vous voyez. Et la Révolution française, elle est une crise de l'absolutisme, c'est-à-dire d'un excès de centralisation.
2: Pourtant,
4: la chute de Rome, c'est un excès de centralisation.
2: Dans l'inconscient collectif, on a en tête un roi hyper centralisateur avant même la Révolution.
4: La période du 18e, il y avait cet absolutisme centralisateur, mais la féodalité, par essence, elle est plutôt un mode distribué. Oui. Et donc je pense que la France, elle porte en germe, au contraire, voyez, une construction historique, qui est une construction dont les provinces, dont ces richesses qu'il y a dans nos territoires, sont la preuve, sont la marque, sont le tracé. Si la France avait été d'une culture centralisée depuis le début de l'histoire, on n'aurait pas, voyez, cette richesse dans nos territoires. Il n'y a pas un village, un lieu en France qui n'est pas une singularité, un élément de patrimoine qui prouve son extraordinaire richesse.
2: Vous écoutez RCF Notre-Dame, nous sommes avec Jean-Christophe Fromentin, le maire de Neuilly-sur-Seine. Jean-Christophe Fromentin, vous avez traversé la France, justement, de Nantes à Strasbourg, à bicyclette, pour rencontrer les habitants, pour rencontrer les élus aussi. C'est ce que vous racontez d'ailleurs dans ce livre, hein, Le retour des provinces aux éditions de l'Éclaireur notamment. Qu'est-ce que vous vous êtes dit des provinces quand vous avez traversé la France ? Vous avez aperçu ces régions, ces provinces, ces zones géographiques délimitées où il se passait quelque chose, où il y avait une âme singulière. Parfois, on a l'impression qu'il n'y a plus d'âme, que tout se ressemble, que toutes les villes moyennes et petites villes se ressemblent avec les mêmes ronds-points et les mêmes centres commerciaux.
4: Mais ce que je voulais, c'est vraiment avoir des moments très authentiques avec des élus, des entreprises, des agriculteurs et tous les gens que j'ai rencontrés. Je pense pas qu'il y ait un phénomène de standardisation. Peut-être effectivement quelques ronds-points et quelques fonctionnalités, mais au cœur d'une ville, au centre d'une ville ou d'un village, il y a une âme. Il y a au contraire une vérité qui procède encore une fois de son histoire, de son héritage et de sa géographie. Non, ce qui m'a le plus frappé, c'est que beaucoup se considèrent dans ces territoires comme une charge et puis comme une chance. Ils disent, mais ceux qui sont une chance, c'est ceux de la Startup Nation, c'est les startups, c'est ce monde de l'innovation. Nous, on est une charge. Et cette perception, elle est corroborée par cette théorie du ruissellement. Il y en a peu qui vont créer de la richesse et beaucoup qui vont finalement avoir les dividendes ou le ruissellement de la richesse. Et je pense qu'un pays ne peut pas prospérer, ne peut plus prospérer. Un pays meurt si certains se considèrent comme une chance et d'autres se considèrent comme une charge.
2: Et d'ailleurs, il y a une lassitude des maires de France qui ont l'impression qu'en permanence, Bercy, le ministère de l'économie, arbitre contre eux. Vous qui êtes maire de Neuilly-sur-Seine, Jean-Christophe Fromentin, vous partagez avec vos collègues maires cette lassitude ?
4: Avec toutes les collectivités territoriales, les régions, les départements n'ont plus de fiscalité propre, donc elles sont contingentes de ce que l'État leur distrait comme part de TVA ou de fiscalité
2: nationale. Et des règles de distribution décidées par l'État.
4: Absolument. Donc on reproche beaucoup à l'État en ce moment, sous prétexte d'une rationalisation et avec un discours de décentralisation, vous le rappelez au début de notre échange, qu'au contraire, en supprimant petit à petit la fiscalité territoriale, il y a un phénomène de recentralisation pour finalement venir faciliter la gestion de crise et de dette publique de l'État. Donc je pense qu'on fait tout l'inverse de ce qu'on devrait faire. On devrait remettre de la richesse dans les territoires, parce que c'est là où on a nos effets de levier en termes de développement, alors qu'on recentralise pour finalement prolonger le déficit public, permettre à l'État de garder la tête hors de l'eau, mais finalement à l'encourager dans une mauvaise gestion.
2: Et dans un contexte où l'État perd autant d'argent, où les déficits sont si importants, est-ce que les collectivités locales sont une chance ?
4: Je crois que, d'abord, les collectivités locales, elles n'ont pas de dettes, ni en fonctionnement, ni en investissement, parce qu'elles n'ont pas le droit de le faire. Et aujourd'hui, elles représentent, je crois, 17% de la dépense publique, mais elles représentent 0,5% du déficit public. Donc ça montre bien qu'un transfert de compétences vers les collectivités locales, dans une organisation plus clarifiée et plus simplifiée, c'est ce que je propose dans mon livre, aurait cette vertu finalement de mettre sous la coupe d'une obligation de ne pas faire déraper ses comptes une partie du budget de la France.
2: Jean-Christophe Fromentin, vous avez parlé de transfert de compétences. Ce sujet des compétences est très intéressant. Je me permets d'introduire dans notre échange le terme de subsidiarité. C'est un principe de la doctrine sociale de l'Église qui stipule qu'il revient à chaque degré d'autorité d'exercer toutes les attributions qui lui sont propres sans avoir besoin de recourir à l'autorité supérieure. En fait, c'est la subsidiarité que vous cherchez à appliquer.
4: Le principe de subsidiarité, c'est un principe aussi d'efficacité, parce que finalement, plus on est proche des gens, plus on comprend, plus on ajuste nos politiques publiques. Et c'est aussi un principe de liberté, et c'est un principe de dignité, parce que le principe de subsidiarité, il donne de la responsabilité à un échelon qui est capable, puisque c'est la nature même de ce principe, de finalement se prendre en main. Donc principe de subsidiarité, d'efficacité, de responsabilité, de liberté, tout ça fonde effectivement la doctrine sociale de l'Église. Le pape, dans sa dernière encyclique, le remet très régulièrement comme étant justement un principe, et il le lie aux technologies, on en parlait tout à l'heure. Oui, il dit aussi, finalement, cette richesse technologique, elle devrait abonder ce principe de subsidiarité, parce qu'elle donne encore plus de levier à des niveaux de proximité. Et ça, je crois que c'est le grand retournement vers lequel il faut aller. Nous, on a totalement renié le principe de subsidiarité, on en parlait à l'instant, dans cette recentralisation fonctionnelle, gestionnaire, totalement à l'inverse des codes vers lesquels les gens aspirent à aller. Et il faut redonner, il faut remuscler ce principe de subsidiarité, parce qu'il est contingent de la dignité, de la liberté, mais aussi de la responsabilité, et c'est bien ce qui nous manque dans l'équation politique.
2: Je le disais en introduction, tous les personnages politiques, lorsqu'ils arrivent dans une campagne, parlent de décentralisation. Pourquoi la subsidiarité n'est-elle pas active en France ?
4: Je crois que beaucoup en parlent pour faire plaisir aux élus locaux dont ils ont besoin du soutien. Mais on n'a pas vu depuis des décennies vraiment un acte de décentralisation.
2: Sébastien Lecornu avait parlé d'un grand acte de décentralisation quand il est arrivé à Matignon.
4: Alors, généralement, plus on dit que c'est grand, plus on sait que ça va être petit. Vous voyez, c'est-à-dire que la décentralisation, elle a d'abord besoin d'une réflexion profonde. Vous voyez. Moi, je crois que avant d'être une décentralisation institutionnelle, comme beaucoup l'entendent, il faut regarder ce que j'appelle le taux de concentration des leviers de production. Quand quelqu'un au fin fond de la France met de l'argent de côté, épargne, son argent, il est recentralisé immédiatement à Paris et il sert beaucoup plus à financer la Startup Nation ou l'immobilier de bureau en région parisienne que la prospérité du territoire qui a généré cette épargne. Et donc moi je me bats pour cette idée de redistribuer les leviers de production, les facteurs de production, l'innovation, le capital, les talents, etc. De telle manière à ce qu'un territoire finalement ait cette capacité à ce que ces leviers viennent le faire prospérer. Et cette idée de distribution de la richesse, elle est très présente dans l'encyclique sociale où le pape le dit. Il dit il faut laisser à son territoire, à chaque ville, à chaque village, la possibilité de révéler sa richesse patrimoniale, la richesse de ses savoir-faire, mais aussi la richesse de l'épargne des gens qui vivent dans ce territoire. Quand vous, généralement, vous épargnez, c'est que vous avez peur de l'avenir, souvent. Et donc, il y a une espèce de paradoxe à dire, l'épargne des gens de cette région, on va la centraliser pour financer ce qu'on appelle des actifs qui ont un taux de rendement important. Et donc c'est comme ça qu'on construit un faux discours économique. Je prends ton épargne à toi au fin fond de la France, je le centralise, j'investis sur des TRI, des taux de rendement rapides, et le ruissellement va te permettre de toucher quelque chose.
2: Mais c'est parce que les financiers oublient totalement la géographie, elles ne rentrent pas dans le tableur Excel.
4: Moi je crois que le monde politique a confondu croissance du PIB et prospérité. Comme je dis dans mon livre, il a confondu se loger et habiter. La croissance du PIB, elle n'est pas forcément une promesse de prospérité. Ça peut être lié à vraiment un petit écosystème très centralisé qui fait des profits financiers très forts et qui fait finalement croître le PIB. Mais pour autant, est-ce que le territoire est-ce que le pays vivra la prospérité ? Non. Et beaucoup d'économistes ont travaillé justement sur cette tension entre prospérité et croissance. Moi, je travaille en ce moment sur se loger et habiter pour démontrer que la dérive sémantique. On ne parle plus d'habiter avec cette acception philosophique. Vous voyez, habiter un lieu, habiter son fort intérieur, habiter une culture, habiter des interactions. On parle de se loger. Donc on a des discours très fonctionnalistes que le monde politique, qui devrait avoir cette hauteur de vue, a totalement perdu.
2: Jean-Christophe Fromentin, je crois que vous avez rencontré Gabriel Attal, Édouard Philippe et Bruno Retailleau pour présenter justement ça. Ils vous ont écouté, est-ce qu'ils vous ont entendu ?
4: J'espère, vous voyez, que cette petite musique qui est finalement un travail de fond, alors que bon, beaucoup de campagnes, on le voit tous les jours, sont vraiment rythmées par les émotions et les algorithmes, et que je me désole de voir souvent des candidats qui finalement se contentent de propositions paramétriques, court-termistes, immédiates.
2: Mesurables dans les enquêtes d'opinion.
4: Bah c'est ça qui est impressionnant. Oui. C'est-à-dire que souvent, les enquêtes d'opinion, elles font fi du fond des propositions. Elles ne prennent pas en compte, ou en tous les cas, l'opinion ne me semble pas suffisamment s'intéresser. Au fond, on est dans une période de transformation comme on en a rarement connue. Démographique, économique, écologique, sociale, géopolitique. Et on a des propositions qui sont vraiment pas au niveau de ces grandes transformations, de ces modèles, de ces économies politiques vers lesquelles il faut aller.
2: Est-ce que vous craignez, est-ce que vous proposez aussi cette décentralisation pour contrer une forme de déclassement que vous pouvez craindre ?
4: Notre pays, il se dégrade dans les classements. Il se déclasse dans à peu près tous les classements, sur l'éducation, sur l'économie, sur... Et en même temps, je pense qu'il est une promesse incroyable par sa géographie, par son histoire, par ses valeurs, par ses figures, ses personnages, son patrimoine. Et donc,
2: par ses politiques aussi.
4: Pas suffisamment, justement. Et je pense que, voilà, ce pays, il ne faut pas qu'il essaye de faire comme les États-Unis, il ne faut pas qu'il essaye de faire comme les autres. Il faut que dans une Europe qui a une histoire, qui partage une histoire avec nous, on retrouve, je cite beaucoup Schuman dans mon livre, vous voyez, on retrouve cet esprit qui a fait la France, qui a fait l'Europe, qui a fait ses valeurs et qui doit se distinguer dans toutes les composantes. Le capitalisme en Europe ou en France n'est pas le même que le capitalisme américain ou que le capitalisme chinois, par exemple.
2: En un mot, puisqu'on arrive au terme de cet entretien, on est quand même tourné vers l'élection présidentielle. Est-ce qu'il manque une certaine âme dans les discours politiques aujourd'hui, Jean-Christophe Fromentin ?
4: Évidemment, oui, le fait que beaucoup aient fait métier de la politique font que finalement, ils visent les électeurs comme des clients et non plus comme...
2: Comme des fidèles.
4: Comme ouais, je n'irai peut-être pas jusque-là, mais en tous les cas, avec la résonance que la politique devrait avoir. Et je pense qu'aujourd'hui, on est dans une crise politique, dans la mesure où la politique est contingente d'un métier, d'une profession, et elle ne prend pas le risque qu'elle devrait prendre d'aller sur le fond des choses.
2: Merci beaucoup Jean-Christophe Fromentin, maire de Neuilly. Vous publiez Le Retour des Provinces, c'est aux éditions de l'Éclaireur.
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Bonjour frères et sœurs de Radio Massabiel. Bonjour tout le monde à Radio Massabiel. Écoutez à Radio Massabiel. Concernant Nadia Tekedi, bien bonjour. Bonjour à vous qui êtes peut-être de passage à l'île d'Émeraude. Vous avez loué une voiture et vous vous retrouvez par hasard à l'écoute de cette radio. Eh bien, notez bien qu'il s'agit de Radio Massabiel. Notez aussi, eh bien, les longueurs d'onde 97.8 et 101.8. Et surtout, ne zappez pas. Restez bien branchés sur Radio Massabiel, la radio qui vous aime déjà, même si c'est la première fois que vous l'entendez, la radio qui nous invite tous à donner du sens à la vie. Bonjour à la basse terre, bonjour à la grande terre, bonjour Marie-Galante, Gambou, Capesterre, Saint-Louis, bonjour la Désirade, bonjour terre de haut, bonjour terre de bas. Bonjour également à Saint-Martin, à Saint-Barthélemy, et bonjour à vous tous qui nous écoutez de loin, grâce à Internet, grâce au site du diocèse et grâce également à Facebook. Merci d'être fidèles à Radio Massabiel. Une pensée très particulière pour tous ceux qui, en plus des problèmes d'eau, qui n'arrivent pas à être résolus, qui souffrent énormément, mais aussi une pensée très forte pour tous ceux qui sont victimes des sargasses. Et il y en a de plus en plus, malgré les efforts des riverains, des habitants des différentes communes, des municipalités. Donc vraiment une grosse pensée pour vous, une pensée que le Seigneur vous accompagne et vous donne encore patience et qu'il permette à votre santé de résister, puisque de plus en plus nous entendons effectivement que ces gaz sont nocifs. Alors, prends force, prends courage, patience et donc à espérer que l'Esprit Saint qui est voué en solution pour nous. Faut pas rester bras croisés pour dire l'Esprit Saint qui est voué, hein. Nous tout qui peut porter manœuvre a un rôle en nous, chaque nous cap porter manœuvre pour essayer de trouver solution. Mais sans l'Esprit Saint nous pas rien, alors nous ca supplier l'Esprit Saint et nous ca demander vraiment aider tout ça qui peut trouver une solution pour affaire à ça au gars là ça trouver l'Esprit en nous toutes. Partageons donc ce chant à l'Esprit Saint qui nous a été choisi par Médie.

0: Esprit créateur, Esprit Saint, viens nous envelopper, viens nous embraser. Frères et sœurs de Radio Massabielle, comme je l'ai dit tout à l'heure, très heureuse de vous retrouver comme tous les mercredis. Et aujourd'hui, je dis déjà bonjour à Patrice dans le studio, bonjour à Mehdi. Et bonjour, nous sommes gâtés aujourd'hui parce que voilà, nous avons en plus de Patrice et Mehdi qui sont avec nous tous les mercredis, nous avons le directeur qui a plusieurs casquettes et qui est au four et au moulin, mais se pose aujourd'hui une fois de plus parce que ce n'est pas la première fois pour être avec vous, chers auditeurs de Radio Massabielle. Donc j'ai nommé Thierry Fendéré, directeur de la communication du diocèse de Guadeloupe et directeur de Radio Massabielle. Bonjour, cher directeur.
1: Bonjour, présidente. Bonjour à toutes et à tous.
0: Alors, directeur, comment... est-ce que je vous dis comment allez-vous?
1: Ça va, avec la grâce, ça va. Nous sommes début juin. Et oui, marqué par positivement par cette belle année pastorale que nous sommes en train de terminer. J'ai coutume de dire que ça ne s'arrête jamais. Pour autant, il faudra qu'on prenne le soin quand même de faire une pause durant les vacances pour un petit peu recharger les batteries et repartir de plus belle à la rentrée. Voilà, mais nous avons vécu une très très très belle année, une très belle saison radiophonique et une très belle année pastorale aussi, avec beaucoup de temps fort, beaucoup de surprises. L'Esprit Saint a soufflé abondamment. Et voilà, donc c'est ce qui nous a permis de, en étant à l'écoute de l'Esprit, et bien de nous laisser guider, de nous laisser porter par ce que nous suggérait l'Esprit. Et nous en parlerons d'ici quelques instants, mais c'est ce qui a conduit à en cours de saison, à la mise en œuvre, à la mise en onde plutôt, de nouveaux rendez-vous. Sur les antennes, hein. Je pense que ces rendez-vous ont été lancés après Pâques. Voilà, il y a eu quelque chose comme un appel, nous indiquant d'aller dans cette direction-là, dans une direction de consistant à prendre soin de l'âme, du corps et de l'esprit. Voilà, on est parti de cette réflexion-là et ça nous a conduit vers les nouveaux rendez-vous que le Seigneur a prévus. C'est pas nous qui avons prévu, parce que il a permis que des personnes soient disponibles pour ça, et que je parle de Linda Pierre-Justin, notre psychologue qui intervient tous les mardis dans Chemin d'intériorité. Je parle aussi de sœur Franciane qui a accepté aussi avec joie de se prêter à cet exercice de la méditation. Donc elle le fait chaque semaine le jeudi sur nos antennes à 8h30, avec les rediffusions dans la journée jusqu'au soir. Et voilà, ce sont deux rendez-vous qui étaient nécessaires à notre sens et qui vont à la rencontre des réalités de chacun, qui nourrissent spirituellement. Pour ce qui concerne sœur Franciane, mais aussi qui nous apprennent aussi à mieux nous connaître à travers la rubrique Chemin d'intériorité de Linda Pierre-Justin le mardi. Vraiment, nous rendons grâce à Dieu pour ces merveilles, parce que ce sont deux merveilles. Il y en aura d'autres, parce que nous avons d'autres projets sur lesquels nous travaillons et qui se mettront en œuvre à la rentrée prochaine. Alors, il y a cette technique radiophonique qui consiste à lancer des concepts, à tester des contenus, à voir comment les choses réagissent, à les améliorer, à réajuster ce qui doit l'être, et ensuite vient le temps de la confirmation. C'est-à-dire, c'est permettre aussi de voir comment le rendez-vous prend sa place sur l'antenne, comment réagissent surtout les auditeurs. Ça, c'est fondamental. Et pour ce qui est des deux rendez-vous dont nous parlons, les auditeurs nous ont fait des retours immédiats. Je peux même vous dire, Linda, Pierre-Justin, quelque chose qu'elle a partagé avec nous, elle m'en voudra pas. Sur une de ses premières rubriques où elle traitait des émotions. Et elle a partagé avec nous, après la diffusion de cette chronique, qu'une dame, on va dire, une dame l'a remerciée parce que à l'écoute de cette rubrique, elle était en passe de dire franchement, de mettre un terme à sa vie de couple, parce qu'elle avait, il y avait une incompréhension totale. Et à l'écoute de cette rubrique, elle a compris l'essentiel, ce qui l'a conduit à reconsidérer sa position. Et là, quand Linda Pierre-Justin a partagé cela avec nous, mais pas avec moi, avec nous, là, j'ai rendu grâce. Et je lui ai dit, le Seigneur nous indique clairement que c'était ce qu'il souhaitait. Et nous avons la manifestation immédiate des effets de cette parole qu'il faut porter, parce que notre Guadeloupe, je dis en général, le peuple de Dieu de Guadeloupe, à notre sens, a un grand besoin de consolation, un grand besoin qu'on prenne soin de lui. Nous avons beaucoup de personnes qui sont en souffrance, et donc c'est pour elles que ces rendez-vous ont été créés, ont été mis en place, que le Seigneur a souhaité qu'ils soient mis en place sur les antennes de Radio Massabielle pour venir soulager, pour venir réconforter, pour venir nourrir spirituellement, pour venir aussi nous apprendre à prier, nous apprendre aussi l'intériorité dont parle souvent Monseigneur Philippe, nous apprendre dans ce monde qui va si vite. Et j'en profite aussi pour inviter tout un chacun à vraiment lire l'encyclique du pape Léon XIV, vraiment magnifique humanité. C'est vraiment un bijou. Je lisais hier d'ailleurs un commentaire sur une radio de l'Hexagone, un commentaire qui a été repris disant que c'était un véritable enseignement philosophique dont l'Église a été rarement l'auteur. Donc vraiment une encyclique qui vient rejoindre chacun, l'humanité, nous conduire à nous interroger, nous poser des questions sur nous-mêmes, sur la manière dont on évolue dans cette société où l'intelligence artificielle prend beaucoup de place, quid de l'humanité dans tout ça. Et donc ça rejoint aussi ce que nous souhaitons mettre en place et que nous essayons de notre mieux de mettre en place sur les antennes de Radio Massabielle.
0: Très bien, donc effectivement les auditeurs sont les premiers... on dirait qu'ils sont les premiers à accueillir tout cela. Et effectivement, les retours sont là aussi. Les personnes apprécient énormément ces nouveaux apports. Nous profitons pour remercier tous les animateurs de Radio Massabielle, parce que sans animateurs, il n'y a pas de radio. Sans auditeurs non plus, donc c'est un tout. Et puis sans techniciens également, là en place. Donc nous rendons grâce à Dieu pour, vous venez de le dire, cette belle année pastorale. Donc un programme de Radio Massabielle qui peut être enrichi à n'importe quel moment. Et c'est ce qui s'est fait en se laissant guider par l'Esprit. Vous avez évoqué également Monseigneur Philippe. Nous savons bonjour Monseigneur qui écoute dès qu'il le peut notre radio. Oui, notre, je dis bien notre, en incluant également Radio Massabielle. Et merci Monseigneur pour tout. Et par rapport, pour mettre en place justement ces nouvelles rubriques, ces nouveautés, qui avait un programme qui avait été établi, hein, que vous voyez avec Patrice Faber et vous-même, chaque année, vous prenez le temps de réfléchir par rapport à un programme qui existe, ce qui doit continuer, ce qui doit rester, et voir, et là, guidé par l'Esprit-Saint, il y a eu autre chose. Et donc, il y a eu, je suppose, le soutien de notre évêque, plus que soutien, puisqu'il est membre du conseil d'administration, et donc un pasteur vraiment très vigilant et très actif sur notre diocèse. On rend grâce à Dieu, nous l'avons attendu, nous avons prié le Seigneur qu'il nous envoie un évêque qui puisse vraiment être à la hauteur de ce qu'attendait notre diocèse, et on dit merci, merci au Seigneur. Et là, ce que je dis, ce n'est pas moi, Jacqueline, qui parle seulement, c'est tout ce que me disent non seulement les auditeurs, mais tous ceux que nous pouvons rencontrer en Guadeloupe, même les non-croyants, même les non-pratiquants, disent vraiment merci pour notre évêque. Alors, Monseigneur, vous êtes directeur de la communication du diocèse.
1: Monseigneur qui nous écoute, hein, il vient d'envoyer un WhatsApp en disant « Oui, j'écoute la radio. »
0: Ah, très bien, Monseigneur.
1: Alors, on salue, voilà. Monseigneur.
0: Oui, merci beaucoup. Merci.

un écosystème, hein, c'est à la fois le service diocésain de communication, surtout, c'est Radio Massamiel, c'est les moyens de production vidéo et de retransmission du service diocésain de la com. C'est l'apport de nos jeunes, hein, Mehdi, ici présent, Louis-Guy Fouman qui est très actif aussi, Dimitri Bajazé qui, en dehors de sa casquette, d'économe adjoint, hein, rappelons-le, c'est l'économe adjoint de notre diocèse, et qui a cette passion pour l'image, cette passion pour l'Église, hein, qui le conduit à développer d'autres talents et de les mettre au service de notre diocèse avec vraiment beaucoup de qualité parce que les retransmissions que vous voyez sur les réseaux, c'est lui qui les réalise, hein, donc et qui aujourd'hui maîtrise totalement ce matériel avec Louis-Guy. J'oublie pas Patrice, évidemment, Patrice Faber, donc qui assure le relais de ces retransmissions sur les antennes de Radio Massamiel. Donc nous avons à la fois l'image depuis l'an dernier, nous avons l'image sur les grandes célébrations, mais pas que sur les grandes célébrations. Et c'est ce qui est bien. On a pu le voir lors de la fête de Notre-Dame de la Visitation le week-end dernier, donc à Port-Louis. Et c'est ce qui va être mis en œuvre. Il y aura des retransmissions sur les grandes célébrations présidées par l'évêque, mais l'orientation qui est prise, c'est d'aller vraiment dans toutes les paroisses du diocèse pour les mettre en lumière, pour assurer des retransmissions. Donc des exemples comme Notre-Dame de la Visitation, il y en aura d'autres. Nous allons déployer ce matériel aussi dans les paroisses, pas forcément lors d'une fête patronale, peut être une messe dominicale, de sorte que nous puissions aussi valoriser ou permettre à ces paroisses de valoriser ceux et celles qui les font vivre, qui les animent. Et donc ça me fait penser aussi à la nécessité d'encourager aussi les bénévoles. Lorsque nous nous déplaçons comme ça, c'est aussi une manière de susciter une émulation, parce que évidemment, lorsque les moyens de la com diocésaine se déplacent, lorsque la messe est retransmise sur Radio Massamiel, sur les réseaux sociaux, que les images sont vues, etc., eh bien, ça conduit à ce que la chorale déploie ses meilleurs talents. Ça conduit à ce que les lecteurs aillent encore plus loin dans leur... il y a quelque chose qui se passe de plus. Il ne s'agit pas de se montrer ou de se faire voir. Il s'agit de rendre la célébration encore plus belle. Hein, parce que notre Seigneur, il aime de belles choses. Voilà. C'est un Dieu d'amour, de bonté. Et donc on lui doit de belles célébrations à la louange et à la gloire de son nom. Voilà. Donc ça participe aussi de cette démarche aussi de louange. Voilà. À travers l'image, c'est aussi une forme de louange. Comme je le disais il n'y a pas longtemps à la formation permanente diocésaine, dans le cours que je suis chargé de dispenser, communication et pastorale, j'expliquais aux participants du doyenné de Pointe-à-Pitre récemment, lorsqu'on a évoqué c'est quoi la communication d'église en Guadeloupe, en quoi consiste-t-elle, et lorsqu'on a évoqué les retransmissions, j'aurais dit notre mission, c'est quoi? Lorsqu'on met en image une messe, votre avis, c'est quoi? Et on réfléchit, on a plusieurs propositions. J'aurais dit, notre mission, en mettant en image une messe, c'est une chose. C'est dans tous les instants montrer Jésus. C'est ça, la vocation on retransmet pas des messes juste pour le plaisir de faire des images. C'est montrer Jésus à travers ne serait-ce qu'un plan sur le tabernacle. Jésus est présent dans tous les instants de la messe, à l'élévation évidemment, mais à travers le lecteur, à travers celui qui chante ou celle qui chante le psaume,
il est présent.

0: Si on ressent autant d'émotions comme on a pu le ressentir lors de la messe mémorielle, c'est bien qu'il se passe quelque chose pendant la messe. Et je suis triste pour les personnes qui ne peuvent pas, ou encore plus triste pour les personnes qui ne veulent pas venir à la messe. Il y a ceux qui ne peuvent pas. Et nous avons constamment une pensée pour ces personnes, papy, mamie, les personnes malades. Ça rejoint une réflexion que nous avons eue il y a pas si longtemps, Patrice, Mehdi et moi-même, sur la programmation des vacances, et même bien avant les vacances, parce que à partir du 8 juin, nous ne serons plus en mesure de retransmettre la messe du matin depuis Saint-Pierre et Saint-Paul par rapport aux travaux. Donc il y aura plus de messe le matin. Donc là, nous sommes en train nous sommes en pleine réflexion pour savoir où nous pouvons nous installer, parce qu'il est hors de question que nous arrêtions de diffuser la messe du matin, parce que nous avons des auditeurs qui attendent ce rendez-vous, ceux qui ne peuvent plus aller à la messe. C'est important pour eux, et donc on pense à eux. Alors on aurait pu avoir comme solution de facilité de mettre en onde la messe du matin, très appréciée aussi, de Notre-Dame de la Garde à Marseille, qui est notre solution de secours lorsque nous avons des problèmes techniques sur les retransmissions du matin. Mais, il y a quand même... toutes les messes sont des messes, mais voilà, le côté local prime sur les messes célébrées dans l'Hexagone. Donc, on est en train de... Il est un petit peu tôt pour moi de dire ce que nous allons faire, parce que c'est en train de se mettre en place. Nous serons en direct d'une autre église, en lieu et place de Saint-Pierre et Saint-Paul, à partir du 8 juin, et sur toute la durée des travaux, parce qu'ils vont durer quand même un certain nombre de mois, hein, donc il va falloir qu'on, à travers ce qu'on va tester là à partir du 8 juin, voir si cette solution peut être pérennisée à partir de septembre. Mais en tout état de cause, la volonté, c'est qu'il n'y ait pas de rupture, parce que Seigneur ne prend pas de vacances.
1: Ça,
0: donc,
1: pas de rupture
0: dans l'Eucharistie, parce que l'Eucharistie, elle nourrit. Nous sommes des relais, nous retransmettons la messe avec nos moyens techniques que le Seigneur met entre nos mains, mais nous ne savons pas ce qui se passe, qui le Seigneur va toucher à la faveur d'une homélie qu'on peut écouter dans sa voiture. Ça, il n'y a que lui qui sait ça. Et donc nous, notre obligation, notre devoir, notre mission, c'est de faire en sorte que sa parole soit proclamée par-dessus les toits, dans les voitures, dans les transistors, sur les téléphones, tous les jours que Dieu fait. Voilà.
1: Merci beaucoup Thierry Fendéré, directeur de la communication du diocèse, directeur de Radio Massabiel. Et je reviendrai à Monseigneur Philippe quand on parle de messe. Et effectivement, Monseigneur a cœur d'en assurer déjà le plus grand nombre tous les jours. De toute façon, ça fait partie de la pratique de l'évêque comme de tous les prêtres, d'assurer la messe tous les jours, mais d'aller déjà en pèlerinage dans toutes les paroisses, dans toutes les communes du diocèse. Et donc, j'ai envie de revenir. Donc, les messes de tous les jours, comme on dit, qui sont aussi importantes, et donc vous venez d'expliquer pourquoi. Mais j'ai envie de revenir à cette messe mémorielle, qui est une initiative de Monseigneur Philippe. Et comme beaucoup de choses qui se passent dans notre diocèse, il est vraiment notre évêque actif, il innove, il propose. Et quand il propose, il est dans la préparation également pour pouvoir guider, suivre et être sûr, parce que comme Monseigneur, comme de dire, il est là pour servir le Seigneur pour, et il sait ce que l'Esprit Saint lui a soufflé et il essaie de le transmettre à travers tout. Et c'est ce que nous avons ressenti dans cette messe mémorielle déjà l'an dernier, mais cette année qui allait encore plus loin. Tout à l'heure, vous disiez qu'il y a énormément de souffrances en Guadeloupe et la Guadeloupe a besoin de consolation. Et souvent, il y a eu beaucoup pendant ce mois de mai des colloques, des réunions qui ont été faites pour réfléchir par rapport à l'esclavage, par rapport à ce qu'il faudrait continuer d'essayer de comprendre, pas comprendre, la mémoire. Donc cette messe mémorielle voulue par Monseigneur et à laquelle il a invité, j'ai envie de dire, tout le monde, toute la Guadeloupe, tous ceux qui sont en Guadeloupe, y compris que toutes les religions et autres soient représentées, que tous les je mets entre guillemets les dignitaires de ces religions, les responsables soient représentés. Et donc on a vu que une fois de plus l'église Saint-Pierre et Saint-Paul était pratiquement trop petite. Donc le peuple de Dieu a répondu. Alors est-ce que vous pouvez nous parler un peu de ce projet qui a été réalisé, projet de Monseigneur, puisque l'idée est venue de lui, une messe mémorielle pour le 27 mai, alors que certains disent arrêter de parler de l'esclavage.
0: Oui, je suis un peu gêné parce que c'est, oui, je peux vous dire deux mots sur le 27 mai, mais surtout saluer d'abord, vous l'avez bien dit, présidente, que l'initiative est de notre évêque, mais aussi du comité autour de lui, hein, qui a fait un travail colossal. Voilà, je vais pas citer de nom de peur d'en oublier, mais faut savoir qu'il y a une équipe qui a travaillé sur cette dimension mémorielle jusque dans les moindres détails. Et voilà, c'est cette équipe qui a porté autour de l'évêque ce projet. Il y a eu un gros travail de fait, comité mémoire et réconciliation, voilà, c'est CMER, CM98 aussi, enfin voilà, des personnes venues de la région parisienne, guadeloupéenne d'origine, et qui ont fait ce gros travail généalogique aussi, et voilà, qui ont vraiment écrit ce projet-là. Et nous, notre rôle en toute humilité était d'être à l'écoute et d'accompagner cela. On avait la matière très riche. Et donc, le rôle de la communication a été de donner le plus de visibilité possible et d'explications possibles en amont de ces célébrations, pour que le peuple de Dieu comprenne ce qui se joue. Donc, il y a eu des articles qui ont été faits plusieurs semaines avant, des émissions qui ont été faites aussi, voilà. Et donc, notre mission, ça a été ça. C'était vraiment d'expliquer et de relater, de retransmettre, et surtout, a posteriori, c'est là aussi le gros travail de la com, c'est de relater ce qui s'est passé. Pour en garder une trace, voilà. Et vous avez, oui, le temps de la retransmission, le temps du direct, radio, réseaux sociaux, etc., tout le matériel qui est déployé, voilà. Je profite pour saluer le gros travail qu'a réalisé Mehdi sur le live, hein, qui a continué après la célébration, parce qu'il y a eu la célébration dans l'église. Mais il y a eu ensuite la procession jusqu'au Memorial Act, et il était impensable pour nous de nous arrêter à la célébration. Donc voilà, ça a été un peu physique, hein, mais voilà, le Seigneur nous a donné la force de le faire, et de sorte que bon, ben, on a eu l'intégralité de la retransmission. Et mais j'étais sincèrement, toutes les images étaient marquantes, toutes les images. Mais de voir sur l'agora de la place de la Victoire prendre la parole un imam, un prêtre orthodoxe, un protestant, voilà, face à la DARS, pour moi c'est quelque chose de tout simplement historique. Les mots qui ont été prononcés par chacune de ces traditions religieuses. Là, on était là à regarder ça, à se dire bon ben l'Esprit Saint est plus que présent, plus que présent. Et le peuple de Dieu qui n'était pas forcément à la messe, qui était sur la place de la Victoire, il y a tout le monde. Eh bien, tout le monde a pris part à ça. Des gens qui sont venus, qui étaient avec leurs enfants, faisant du vélo, etc., comme on le voit tous les jours sur la place de la Victoire, et qui ont rejoint cela. Et c'est en cela que la dimension de cette procession était hyper importante. Parce que oui, nous avons célébré la mémoire, nous avons prié, nous avons vécu l'Eucharistie. Présidente, mon corps pour prier, magnifique aussi, ce que vous avez fait durant cette célébration, magnifique. Tout ça participait de la beauté de la liturgie, et nous sommes partis ensuite, mais comme pour porter tout ce que nous avons reçu, toutes nos prières, nous les avons, pour ainsi dire, portées dans le peuple qui n'était pas à l'église. Jusqu'à, voilà, je revois l'arrivée au Memorial Act, où des manifestations sont en cours, c'est en train de se terminer, et la procession arrive au Memorial Act, où le public qui était là, voilà, il était au Memorial Act pour vivre ce qui était organisé sur place. Et la procession est arrivée, et tout le monde a adhéré à ça. Avec respect, on a vu un profond respect, et j'ai observé les visages. Le recueillement est arrivé là, voilà. Et sincèrement, j'ai eu à commenter beaucoup d'événements dans cette Guadeloupe, beaucoup d'événements, mais je peux vous dire que j'ai rarement vécu quelque chose. Voilà, je n'ai pas de comparaison. En tant qu'observateur, d'ailleurs, ce que j'ai essayé un petit peu d'écrire, d'analyser ça sur le site du diocèse, ceux qui peuvent lire, s'est rendu compte qu'en réalité, c'est la seule date de notre calendrier, qui recouvre, je dirais, toutes les dimensions en fait. À dimension populaire, sportive, avec le relais inter-entreprise, la dimension mémorielle avec toutes les manifestations qui sont organisées dans le cadre de la mémoire des personnes victimes de l'esclavage, les manifestations portées par des organisations patriotiques, par des associations, peu importe, dans le cadre du mémoriel. Le civil et politique avec le fort d'Elvès, donc célébration civile en présence des autorités, collectivités, préfets de région, etc. Religieuse, j'allais dire religieuse, spirituelle et religieuse, ou peut-être spirituelle et interreligieuse, encore mieux. Spirituelle et interreligieuse. Voyez, j'ai cherché, je n'ai vu aucune date qui rassemble tout ça. Et donc, l'humble observateur que je suis, ben, je me dis, oula, il se passe peut-être quelque chose de bien plus grand qu'on ne le pense. Voilà. Et cette date-là, parce que ben, c'est la volonté de l'évêque, hein, que d'inscrire ce temps spirituel qui manquait aux célébrations du 27 mai. Ça manquait considérablement. Et donc d'inscrire cela dans notre calendrier chaque année, oui, je pense très, très sincèrement que ça peut... Ça va aider bien des fidèles, bien des Guadeloupéens, des Guadeloupéennes en Guadeloupe, mais certainement bien au-delà dans cette démarche d'unité que nous souhaitons,
1: voilà.
0: D'unité, de réconciliation, de guérison, voilà, et pas qu'en Guadeloupe, hein, parce que pour ne rien vous cacher, la conférence épiscopale des Antilles a eu un regard sur ce qui se passait le 27 mai ici. Voilà, donc nous avons eu à échanger avec la communication de la conférence épiscopale des Antilles, même conférence avec laquelle Monseigneur Philippe a été à Rome récemment, en visite ad limina. Eh bien, ils ont demandé à la communication diocésaine, ben voilà, d'apporter des informations sur ce que nous avons vécu, sur ce que nous vivions, parce que nous avons été contactés pendant la journée du 27 mai, donc on leur a apporté le maximum d'informations là-dessus, et ensuite tous les articles qui ont été faits ont été aussi transférés à pour qu'ils puissent s'en nourrir et voilà prendre vraiment la réalité de ce que nous avons vécu ici. Donc prendre conscience de la dimension aussi universelle. Il ne s'agit pas de... Voilà, on est dans toute l'humilité qui est nécessaire dans ce genre de démarche. Mais se dire aussi que le message qu'a porté notre Guadeloupe et notre Église à travers ces célébrations mémorielles ne s'est certainement pas limité à notre Guadeloupe. Voilà.
1: C'est certain. Merci beaucoup. Merci infiniment. 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Et pour ceux qui la connaissent, la radio que vous aimez aussi, nous rendons grâce à l'Esprit Saint. Aujourd'hui, nous avons la grande joie de recevoir une fois de plus le directeur de Radio Massabiel, Thierry Fendéré, qui vient de nous rappeler, entre autres, eh bien, à quel point était important cette cérémonie mémorielle du 27 mai organisée par notre évêque et toute une équipe qui l'entoure. Eh bien, tout à l'heure, il a été dit aussi qu'il y a beaucoup, beaucoup de souffrances dans le monde, beaucoup de souffrances en Guadeloupe. Et qui sait, eh bien, ce 27 mai, entre autres, sera peut-être une solution pour nous aider à trouver consolation et aller vers ce que certains souhaitent, les mains jointes, réparation de tout ordre, parce que réparation, c'est d'abord certainement au niveau des esprits, au niveau
0: j'ai oublié dans une des dimensions, je cherchais depuis tout à l'heure, on a dit hein, interreligieux, spirituel, mémoriel, voilà, militante. Il y a aussi une implication militante dans la date du 27 mai. Donc vraiment, on est dans quelque chose de...
1: Absolument. Voilà. Et ne serait-ce que offrir des panneaux aux gens qui n'étaient pas dans la procession, mais qui étaient tout le long de la route et qui regardaient. Des gens qui étaient chez eux, devant chez eux, et qui étaient là. En général, on voit ça pour le carnaval. Mmh. Mais là, c'était pas le carnaval. Et les gens étaient là, sur le bord des routes, et s'arrêtaient pour regarder. Et quand les panneaux qui avaient été choisis donc par l'équipe qui, en tout Monseigneur, passait, les gens demandaient aux panneaux de s'arrêter pour qu'ils puissent lire. Lire les mots. Attendez, pas seulement pour photographier, les gens voulaient lire. Et ces mots disaient, entre autres, amour, respect, espérance, etc. Donc effectivement, c'est un grand message, c'est une grande symbolique. Merci Monseigneur, merci à l'Esprit Saint qui vous a soufflé cette messe mémoriale et ce grand moment qui en plus d'une messe, il y aura le 27 mai, messe mémorielle et autre chose, donc il y aura, je ne sais pas, célébration, je ne sais pas, il faudra trouver un autre terme, puisque la messe fera partie de ce grand moment-là.
0: Je ne sais pas ce qui nous réserve pour l'an prochain, mais
1: on verra. Voilà, c'est ça. Et tel que nous le connaissons, notre évêque, ce qu'il nous réserve, nous ne savons pas, mais nous savons qu'il nous emmènera encore plus loin, et on le suit sans problème, parce que il est guidé par l'Esprit Saint, et chaque fois nous sommes étonnés, et admiratif et donc engagé derrière lui. Alors, une petite pause musicale avec un titre de Convoika. Et Convoika, bon, et oui, les souffrances, elles continuent, hein, les souffrances continuent. Et c'est grâce, certainement, et bien voilà, à la prière, à des moments comme celui-là que nous arriverons peut-être à avancer. Et Convoika rappelle un petit peu toutes les douleurs.

0: Voilà, alors dis-moi, Katolo, qui dit, là, qu'est-ce qui dit dans tout ça, nous j'a dit, nous qui savent tout aller, nous qui savent tout aller. Eh bien, tout à l'heure aussi, Monseigneur, non pas
1: Ah
0: Monseigneur,
1: non,
0: Monseigneur a dit qu'il était à l'écoute. Ah, mais je sais pas, c'est peut-être, je sais pas, hein, bon. Voilà, je ne sais pas du tout, hein, bon, qui sait? Bon, alors. Nous avons parlé tout à l'heure, vous avez parlé de l'encyclique du pape qui est Léon XIV, qui est vraiment un enseignement philosophique. Nous avons parlé également du lien de la communication, comme vous avez pu avoir, la communication de, je dis Rome parce que le terme m'échappe.
1: À la visite ad limina,
0: Voilà.
1: voilà.
0: Donc. Est-ce que vous pouvez, ça fait deux fois que vous dites ce terme que peut-être nos auditeurs ne connaissent pas. Donc la
1: La visite
0: visite
1: ad
0: à.
1: limina, donc c'est la visite que font les conférences épiscopales à Rome tous les 5 ans, hein, à peu près, ouais, tous les 5 ans. Et donc la conférence épiscopale des Antilles avait sa visite cette année, donc c'est ce qui a conduit notre évêque à être là-bas pendant 10 jours avec les archevêques et évêques de la conférence épiscopale des Antilles, donc toutes les petites Antilles jusqu'à la Guyane. Et donc ce qui a été alors la communication n'y était pas, donc voilà, je n'étais pas à Rome. C'est peut-être mieux ainsi parce que nous avons pu travailler l'Esprit Saint nous a permis de réaliser quelque chose de tout simplement inédit parce qu'on l'avait jamais fait. On l'avait jamais fait. Bon, nos évêques partaient en visite ad limina et bon, à la suite de la visite. Pouvait rendre compte aux fidèles dans l'église en Guadeloupe, voilà. Mais là, grâce à notre évêque qui nous a alimenté pratiquement en temps réel, hein, qui voilà partageait des photos, des éléments, de synthèse des différentes rencontres avec les dicastères. C'est pas des choses qui étaient prévues à l'avance, hein. C'est voilà. Ça s'est fait comme ça. Et puis quand on a vu qui nous alimentait, ben il était évident qu'on n'allait pas garder ça là, ne pas traiter, attendre la fin de la visite. Non, à mesure que nous recevions les comptes rendus en anglais, hein, évidemment. Eh bien, nous avons pris le parti, eh bien, de les traduire et voilà, de donner à lire, à voir de ce qui se passait là-bas, à travers aussi les éléments qu'il a pu nous envoyer, de commentaires, etc. Et donc, c'est ce qui nous a permis pratiquement de suivre cette visite ad limina. Vraiment comme si nous y étions. Donc, information en continu, c'était presque ça. Et donc ça a été possible parce que notre évêque a ce souci de l'information, pas de la communication. C'est pas la même chose. La communication, c'est voilà, c'est pour quand on essaie de vendre quelque chose, etc. Non, le souci de l'information pour les fidèles. Et donc, c'est notre mission d'être le relais, de traduire ça, de faire en sorte que ça soit le plus lisible et compréhensible pour chacun. Et donc ça a été un bel exercice. Il y a même des personnes qui ont pensé que j'étais là-bas, mais non, j'étais bien en Guadeloupe. Et donc on rend grâce à Dieu, hein, parce que c'est avec plaisir qu'on a fait ce job et de voir que toujours pareil, hein. On ne cherche pas la gloire. Voilà, on fait les choses en toute humilité. On les fait avec passion. On les fait avec le sens du beau. Quand nous écrivons, je dis nous parce que c'est voilà, pas dire que c'est moi qui écris, non. Je dis nous parce que c'est porté par l'esprit qu'on arrive à faire ce qu'on fait. Par nous-mêmes, on n'y arriverait pas. Je n'ai jamais autant travaillé de ma vie. Donc c'est bien qu'il y a quelque chose voilà, qui vient de plus puissant, qui nous habite et qui nous permet de réaliser ces œuvres-là pour la gloire de Dieu. Et la plus belle réponse, c'est les personnes qui lisent et qui vous font un retour après en disant waouh, ah, on a appris des choses, ah oui, mais c'est la première fois qu'on a autant d'infos sur notre évêque lorsqu'il va à Rome. Bon, c'est ce que m'a dit une fidèle. Jamais on avait des informations comme ça. Voilà, donc tant mieux. Donc tout ça, ça nous encourage à faire mieux, à faire plus la prochaine fois. Et donc c'est la preuve aussi que l'empreinte carbone, on en prend soin aussi, parce que il n'est pas nécessaire de partir, d'avoir une équipe de 2 personnes là-bas avec l'évêque, etc. On peut faire les choses en restant ici. Donc, moindre frais et l'efficacité, elle est là. Il n'est pas dit que si nous avions été à Rome, que nous aurions pu travailler de la même manière, parce que les transferts, etc., on aurait eu du mal à se poser. Là, on avait le recul nécessaire en étant en Guadeloupe, et on a pu faire le job tranquillement et avec joie.
0: On y reviendra. Quelques petites notes musicales avec Mehdi Konvoka.
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0: Désolé, monsieur Ellis, grand chanteur guadeloupéen, très discret, qu'on ne connaît pas beaucoup et qui a composé beaucoup de morceaux pour les groupes, notamment de Gouka. Donc on aura l'occasion de le réécouter une autre fois. Alors, Radio Massabielle, Voyage en musique, très heureuse aujourd'hui. Donc, chers frères, chers auditeurs, de vous savoir à l'écoute une fois de plus pour, et vous avez entendu donc l'intervention de Thierry Fendéré, le directeur de notre radio, et qui nous a apporté beaucoup d'informations ô combien importantes pour nous permettre de mieux comprendre encore ce que nous invite à vivre notre radio et ce que nous propose également notre évêque. Alors, Thierry, nous allons conclure l'émission.
1: Ben, dire merci à nos auditeurs et auditrices, tous ceux qui nous suivent, qui nous encouragent, qui prient pour nous, qui nous manifestent leur soutien, leur réconfort, et ça fait beaucoup de bien. La mission n'est pas toujours évidente, hein, elle implique beaucoup d'efforts, beaucoup de fatigue aussi, mais de sentir qu'on est soutenu, ça fait beaucoup de bien. Vous dire aussi que notre grille des programmes de la saison normale va s'achever comme chaque année à la fin du mois de juin, que en juillet août nous serons en grille allégée, donc avec des émissions qui seront remplacées par des enseignements. Nous aurons beaucoup de temps d'enseignement avec toutes les sessions d'été, hein, d'été là-bas, hein, qui vont se dérouler dans les différents lieux, Notre-Dame-du-Lot, Paray-le-Monial, etc. Voilà, donc on a des sanctuaires qui vont nous alimenter avec leur temps d'enseignement. Ça sera aussi l'occasion de rediffuser certains temps forts de l'année qui sont intemporels. Ben, les rubriques dont nous avons parlé, les nouvelles rubriques, bon, seront rediffusées durant les vacances. Donc voilà, une grille de vacances classique qui nous permettra bien de bien nous préparer pour la rentrée donc début septembre avec d'autres nouveautés qui viendront encore apporter un contenu encore plus riche donc sur Radio Massabielle, avec aussi un travail qui sera fait, je préviens les auditeurs et auditrices, un travail qui sera fait aussi sur la programmation musicale. On n'a jamais véritablement on est resté sur ce que nous avons mis en place depuis 4-5 ans. On n'a jamais véritablement bougé, même si, oui, vous entendez plus de louanges, plus de... Voilà. On va faire un travail supplémentaire, la première fois qu'on va le faire. Donc la programmation musicale va, je vais dire, sensiblement évoluer à partir de septembre, progressivement dès les vacances, parce qu'une radio c'est ça, il faut rafraîchir entre guillemets. Nous avons un public qui nous écoute comme on le sait longtemps, hein, parce que durée d'écoute nous sommes deuxième de Guadeloupe, toutes radios confondues, mais nous avons aussi à aller chercher les jeunes. Qui ne sont pas assez nombreux. Ils sont là, hein, mais pas assez nombreux. Donc, c'est le sens de la d'une des missions qui a été confiée à Mehdi, voilà, de travailler sur les aspects de programmation, de travailler aussi sur les événements qui rejoignent les jeunes et de faire en sorte que ces événements transpirent entre guillemets sur les antennes de Radio Massabielle. Donc voilà, il y a tout ce chantier que nous allons lancer. Hein, donc ça ne sera pas véritablement des vacances. Ça sera peut-être, la grille sera allégée, mais en back-office, comme on dit, techniquement, il y aura du boulot parce que bon, ça implique que des catégories musicales vont être créées, donc un gros travail de programmation pour que nous soyons prêts début septembre.
0: Merci infiniment Thierry Femdéré, merci en tant que eh bien, toutes les fonctions, hein, les nombreuses que le Seigneur vous a conviées, pour lesquelles l'Esprit Saint vous guide. Merci infiniment pour votre présence ici aujourd'hui.
1: Merci à vous, Présidente.
0: À nos auditeurs de mieux comprendre et de mieux vraiment suivre encore ce que Radio Massabielle leur propose. Merci vraiment infiniment.
1: Merci.
0: Et que le Seigneur vous accorde santé pour poursuivre. Merci à Thierry, merci beaucoup, donc j'ai dit à Thierry qui est à ma gauche, merci à
1: Mehdi,
0: voilà, et à Patrice pour leur présence dans le studio, leur participation aujourd'hui, et je n'arrêterai pas de dire merci à celui qui est vraiment, il faut toujours une tête, hein, alors merci à celui qui le Seigneur nous a envoyé et qui est ô combien... à son service. Merci à notre évêque, Monseigneur Philippe Liougou. Merci à vous tous, chers amis, auditeurs, chers frères et sœurs de Radio Massabielle. Et je profite pour vous remercier pour votre écoute, mais aussi remercier pour vos dons, tous ceux qui donnent à la radio. 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Voilà, donc nous comptons sur vous. Merci infiniment. Cette émission sera rediffusée dimanche vers 17h. Et... à mercredi prochain, si bon Dieu voulait. Merci encore, cher directeur.
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6: Espaces ruraux les plus isolés. Le pastoralisme est aujourd'hui au cœur des réflexions sur l'avenir de l'agriculture française. En février, le Sénat a d'ailleurs lancé une mission d'information transpartisane afin d'évaluer les défis et les perspectives de cette pratique ancestrale. Les conclusions de cette mission rendue cet après-midi soulignent l'importance du pastoralisme dans un contexte marqué par les transformations du monde agricole. Alors pour bien comprendre, le pastoralisme, ça représente près de 18% des élevages et plus d'un cinquième du cheptel national. Il joue un vrai rôle économique, social et territorial majeur, mais il doit faire face à de nombreuses difficultés, une hausse des coûts de production, un manque de main-d'œuvre, une sécheresse récurrente et une pression de la prédation. Et dans le même temps, les attentes des consommateurs évoluent vers des produits un peu plus locaux, plus durables et davantage respectueux du bien-être animal. Le pastoralisme apparaît alors comme une pratique capable de répondre à certains enjeux environnementaux tout en valorisant les territoires ruraux. Mais est-ce que ça peut devenir un modèle d'avenir pour l'agriculture française ou ses fragilités risquent-elles de limiter son développement? On va faire le point avec nos deux invités dont Je pense donc j'agis. Et comme chaque matin, avec vos réactions et vos témoignages. Est-ce que vous pensez justement que le pastoralisme peut répondre aux défis actuels de l'élevage? Peut-être que vous pratiquez le le pastoralisme. Ça nous intéresse un peu d'entrer dans votre quotidien. Quelles sont vos joies, vos peines également, les moments les plus difficiles. 01 56 56 44 00 pour témoigner par mail à direct@rcf.fr et vous nous regardez en vidéo sur la chaîne YouTube de Radio Notre-Dame.
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6: Et pour discuter avec nous jusqu'à 11h, on a le plaisir d'accueillir deux invités. Je commence avec vous, Marie-Odile Nozière-Petit, bonjour.
8: Bonjour.
6: Merci beaucoup d'avoir accepté de participer à cette émission. Vous êtes zootechnicienne des systèmes d'élevage. Vous êtes chercheuse à INRAE, Institut National pour la Recherche en Agriculture, Alimentation et Environnement. Vous faites partie d'un laboratoire des systèmes d'élevage méditerranéens et tropicaux qu'on appelle le CELMET et qui se trouve à Montpellier. Voilà pour votre pédigré, j'ai envie de dire, cette circonstance dans cette émission. Dans quelques minutes, on espère avoir notre second invité qui s'appelle Denis Robriand. Il est éleveur bovin à la retraite. Il est aussi le vice-président de la Fédération des Alpages de l'Isère. C'est une structure du programme Pasto Quesaco pour bien comprendre ce qu'on entend par le pastoralisme. Alors, Marie-Odile Nozière-Petit, on est au cœur de l'actualité puisque le Sénat s'est emparé de ce sujet. Ça peut surprendre d'ailleurs. Et vous-même, vous avez été auditionné.
8: Oui, c'est ça. Alors, le Sénat, en fait, c'est un aboutissement d'un processus qui est assez long, oui. En fait. Donc, ça fait l'actualité aujourd'hui, mais en fait, ce processus, il a démarré. Alors, c'est la deuxième fois que le Sénat se pose cette question-là. Voilà. Donc, il y a déjà pratiquement 10 ans, on avait été auditionné. Il y avait déjà eu une mission d'information pastoraliste.
6: Oui.
8: En fait, là, ça fait suite à un rapport de l'Assemblée nationale qui a été commissionné par un député du Cantal qui s'appelle Monsieur Bonnet, ainsi qu'une députée de l'Ardèche qui s'appelle Madame Pochon, qui ont commissionné un rapport pour l'Assemblée nationale avec 45 propositions. Et ce rapport a fait l'objet donc d'une prise en charge par le Sénat, avec donc effectivement une mission dont les résultats sont présentés, qui a auditionné l'ensemble des acteurs du monde pastoral et dont les résultats sont présentés cet après-midi. Donc pour l'actualité, c'est pour nous en fait une actualité déjà un peu réchauffée.
6: Actualité réchauffée, mais quand même avec les conclusions de cette mission d'information, voilà, qui seront présentées cet après-midi. C'est pour ça que j'ai organisé cette émission ce matin avec vous, notamment Marie-Odile Nozière-Petit et puis Denis Robriand, qu'on va accueillir dans un instant. Peut-être Marie-Odile, je continue un peu avec vous. Quand on parle de pastoralisme, on parle de ce modèle agricole qui est remis au centre un peu des débats en ce moment, à la fois politique et économique. Comment on pourrait définir ce qu'on entend par le pastoralisme?
8: Alors, ça a fait l'objet d'un certain nombre de réflexions et de, oui, définitions, à la fois en France, mais également à l'international. La définition qui est couramment admise en France et qui est la définition la plus simple qu'on puisse, qui réunit en fait le plus d'éleveurs pastoraux ou de bergers pastoraux, c'est le fait d'élever des animaux à partir de ressources alimentaires, de végétation spontanée, c'est-à-dire que ce sont les animaux eux-mêmes qui vont chercher le pâturage et que qui vont chercher les végétaux par le pâturage et que ces végétaux sont des ressources spontanées, c'est-à-dire herbacées, arbustives, pas cultivées par l'homme en fait.
6: Voilà, donc ça c'est votre définition du pastoralisme. Alors votre définition en tout cas, c'est une définition qu'on admet fréquemment. Denis Robriand, bonjour.
9: Oui, bonjour.
6: Merci beaucoup d'avoir accepté de participer à cette émission. Alors, je le disais tout à l'heure, vous êtes à la retraite maintenant, mais je ne sais pas si un éleveur bovin peut vraiment se considérer comme retraité. C'était en tout cas votre profession. Vous êtes aussi vice-président de la Fédération des Alpages de l'Isère. C'est l'une des structures du réseau pastoral Auvergne-Rhône-Alpes, porteur du programme Pasto Quesaco. C'est comme ça qu'on vous a contacté pour cette émission. Denis Robriand, le pastoralisme, avec tout ce que vous avez pu vivre en tant qu'éleveur bovin, c'est quoi pour vous?
9: C'est beaucoup de chance déjà d'avoir des alpages à disposition et de pouvoir mettre nos animaux chez nous, c'est un peu en altitude, et d'aller, comme le disait Marie-Odile, chercher des ressources spontanées, des ressources fourragères spontanées. Et je pense que les moutons autant que les bovins sont bien et sont heureux en alpage. Voilà un peu ce que ça représente les alpages. Et bien sûr, il y a l'économie derrière. Et pour nous, éleveurs aussi, il y a un gain de temps et de pendant la période estivale, quand elles sont à l'alpage, on les a pas sur les exploitations et on peut rentrer le foin pour l'hiver, vaquer à nos occupations plus agricoles.
10: Mmh. C'est bien sûr une pratique qui est ancestrale, hein, c'est ce que je disais en introduction tout à l'heure. Ça n'a pas beaucoup changé finalement depuis, depuis 10 000 ans de domestication de certains mammifères herbivores.
9: Non, je ne pense pas. On monte les animaux au printemps, on attend que l'herbe pousse, on monte les animaux au printemps. Il y a besoin d'herbe, d'eau et de santé animale. Et voilà, je pense que c'est un peu ce qui est à l'esprit de tous les éleveurs, c'est de pallier à ces besoins primordiaux.
10: Marie-Odile Mazière-Petit, vous confirmez, cette pratique ancestrale n'a pas beaucoup bougé?
8: Alors, en fait, elle n'a pas beaucoup bougé dans ses rythmes. Elle est en train de bouger parce que la végétation est en train de bouger. Hein. Voilà, et on a un changement climatique en cours. Il y a eu un colloque organisé par l'Association française de pastoralisme qui a bien montré ça au mois de décembre dernier, en fait, elle bouge aussi parce que la végétation bouge, en fait. Ah oui. Et puis, il y a des choses qui ont quand même un peu bougé, ne serait-ce que l'organisation agraire, en fait, des paysages et des territoires à bouger. Voilà, on a moins de personnes qui sont concernées, on a des chemins de transhumance qui ont changé. Si on regarde la mobilité également, elle a changé aussi en termes de distance. Voilà, la configuration de travail, l'usage de la terre a quand même un peu changé. Mais c'est vrai que le principe, c'est-à-dire d'aller chercher la ressource là où elle est, n'a pas changé, ça, pour le coup.
10: Pourquoi on se rend compte depuis, 10-20 ans de l'importance du pastoralisme en France, d'après vous, Marie-Odile Mazière-Petit?
8: Je pense qu'il y a deux phénomènes. D'abord, il y a une crise du modèle relativement intensif qu'on a mis en place au sortir de la guerre, hein, et qu'on connaît tous. Crise à la fois économique, parce que en fait, quand on va chercher à maximiser la production agricole et que du coup, pour ça, on va aussi maximiser les coûts de production. En fait, on est parfois sur le fil du rasoir en termes de viabilité et de vivabilité, en fait, hein, des élevages. Donc ça, c'est la crise du modèle qu'on connaît tous. Et puis la deuxième crise qu'on connaît bien, c'est la crise environnementale, oui, qui fait qu'on a engagé fortement les ressources qui étaient à nos dispositions, et que cette ressource, elle est fragilisée, et que ce modèle-là, parce qu'il utilise ces ressources, mais qu'il les maintient et qu'il les contribue à les produire, en fait, est un modèle qui est particulièrement durable.
10: Alors, une des spécificités aussi du pastoralisme, c'est cette fameuse transhumance. C'est pas la même chose, d'ailleurs, Denis Robriand, parce qu'on a un auditeur, Didier, qui nous dit « Moi, je préfère la transhumance au pastoralisme. » Ça n'a rien à voir. La transhumance, ça fait partie du pastoralisme.
9: Oui, oui. Alors, il y a les grandes transhumances. Chez nous, c'est dans les Alpes, c'est les troupeaux qui viennent du sud de la France, de la Croix, et qui montent sur les alpages dans les Alpes. Soit du sud, soit du nord. Et puis il y a les petites transhumances telles que nous la pratiquons, par exemple à mon échelle, c'est-à-dire que l'alpage est pas très loin du siège de la ferme ou dans le département, et donc on se déplace à pied ou en camion, et on monte les animaux à l'alpage. Voilà. Alors la transhumance, c'est le fait de déplacer des animaux, quoi.
10: Tout simplement.
9: Effectivement. Ouais, voilà. Pour moi, c'est ça, quoi.
10: Ça représentait un élevage de combien d'animaux de votre côté, Denis?
9: À nous, c'était une petite ferme. On avait 70 mères allaitantes. C'était des vaches pour la viande. On montait 50 génisses à l'alpage toutes les années. Les mères restaient en bas. Et c'était donc les jeunes qui montaient à l'alpage, et qui montent toujours à l'alpage, puisque j'ai mon neveu qui continue un peu à exploiter le troupeau, quoi.
10: Marie-Odile Mazière-Petit, cette transhumance, donc c'est vraiment le déplacement, on va dire, du bétail, hein, de la plaine à la montagne. Là aussi, est-ce que les territoires changent, le changement climatique impacte cette transhumance?
8: Oui, alors c'est peu visible au sens matériel du terme, mais oui, ça impacte. Alors, il y a un dispositif qui s'appelle Alpage Sentinelle que Denis doit bien connaître dans les Alpes, qui vise à observer l'évolution de la végétation et qui est en place depuis plusieurs années et donc qui donne à voir l'évolution de cette végétation. Et effectivement, du coup, on va adapter les dates de débarrage, les dates de fin, l'usage des différents quartiers et plus généralement en fait la mobilité des animaux qui inclut la transhumance va effectivement s'adapter à la végétation.
10: Quand on est chercheuse comme vous à l'INRAE, hein, je rappelle l'Institut National pour la Recherche en Agriculture, Alimentation et Environnement, vous êtes aussi ce qu'on appelle zootechnicienne des systèmes d'élevage. Alors c'est un nom un peu barbare pour dire que c'est ce que vous avez étudié, en tout cas c'est même votre thèse en 2014, hein. Marie-Odile Nozière-Petit, on étudie quoi ? On étudie justement l'évolution du pastoralisme, on étudie le poids économique également et territorial, c'est un peu tout ça en même temps ?
8: La zootechnie des systèmes d'élevage, c'est la discipline qui accompagne les activités d'élevage, qui vise à comprendre ce que les gens font et pourquoi ils le font, et à en rendre compte à la fois pour comprendre le monde, voilà, et comment en fait cette activité d'élevage, qui est une activité qui structure notre humanité en fait, se passe aujourd'hui en France mais ailleurs dans le monde, et à en rendre compte à la fois pour la science, mais aussi pour appuyer les politiques publiques, ce qui est le cas aujourd'hui. Voilà. Et donc, dans mon cas, mon sujet de recherche, c'est effectivement la transformation des activités d'élevage au prisme de la question en particulier de la mise en marché des produits et donc dans les cas d'élevage à pastoraux et agro-pastoraux.
10: Il est 10h15 exactement sur RCF Notre-Dame et vous l'entendez ce matin dans cette émission « Je pense donc j'agis ». On parle du pastoralisme, cette pratique d'élevage agricole qui est au cœur de l'actualité, notamment avec cette mission d'information du Sénat dont les conclusions seront présentées cet après-midi. Vous avez la parole pour en discuter avec nous. Vous pratiquez le pastoralisme, racontez-nous quelles sont vos joies, vos peines, qu'est-ce qui est simple pour vous ou alors compliqué. Et puis, selon vous, est-ce que c'est une pratique d'élevage qui est réellement durable aujourd'hui ? 01 56 56 44 00. Vous pouvez témoigner également par mail à direct@rcf.fr.
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10: Et toujours aussi en vidéo sur la chaîne YouTube de Radio Notre-Dame, il y a un petit chat et vous pouvez également apporter vos témoignages. Nous sommes avec Marie-Odile Nozière-Petit, chercheuse à INRAE, et puis Denis Rebriand, vous êtes éleveur bovin à la retraite, vous êtes le vice-président de la Fédération des Alpages de l'Isère, ça fait partie du programme Pasto-Quesaco. D'ailleurs, c'est assez amusant, Denis, ce programme Pasto-Quesaco, c'est comme ça que je vous ai un petit peu trouvé. Pourquoi il y a besoin d'expliquer vraiment ce que c'est le pastoralisme ? Pourquoi vous avez fait un site internet comme ça qui s'appelle Pasto-Quesaco ?
11: Eh ben, on s'est aperçu que de plus en plus la société entre guillemets urbaine s'éloigne de la
10: ville,
11: s'éloigne des préoccupations de nos campagnes, de nos montagnes, ouais. Et qu'il y avait besoin vraiment d'expliquer. D'ailleurs, c'est un site qui est très pédagogique, quoi, et très simple d'accès et qui a des réponses. Alors certes, sûrement un peu qui vont pas dans les détails vraiment très profonds, mais qui brossent bien toutes les facettes du pastoralisme, quoi, et tous les enjeux qui peut y avoir par rapport à cette pratique, quoi.
10: Vous pensez que c'est une pratique qui attire les touristes aussi ?
11: De toute manière, la montagne attire les touristes de plus en plus. On s'aperçoit que c'est, pour certains, c'est un espace de liberté totale, alors que c'est pas tout à fait ça. On est dans un milieu qui est fragile, où on est plusieurs, il y a du multi-usage, et donc le respect des uns envers les autres est très important. Et aussi, Pasto-Quesaco participe à ces notions-là, quoi.
10: Marie-Odile Nozière-Petit, qu'est-ce que vous avez pu observer sur justement la place du tourisme, en tout cas de la curiosité vis-à-vis du pastoralisme ?
8: Je dirais que c'est une constante pour l'agriculture française, c'est-à-dire chaque, je pense, français a une conscience aiguë de l'agriculture, a fortiori de l'activité d'élevage, qui est une activité qui nous renvoie à notre humanité. et particulièrement, comme le disait très bien Denis, de cette activité-là, parce que en fait, c'est une activité qui est située dans des territoires pensés comme des territoires de liberté, de loisirs, voilà. Et donc, du coup, c'est une activité qui intrinsèquement doit faire avec ces activités-là. Voilà. Et donc il y a des travaux alors de vulgarisation comme le font très bien Pasto Quexaco, qui est une initiative que je salue et qui est une excellente ressource.
10: Ah oui, tout à fait.
8: Mais aussi un certain nombre de fédérations, de groupements pastoraux, etc., qui sensibilisent en fait les touristes que nous avons tous été les uns et les autres à un moment dans nos vacances pour venir randonner, et en fait qui doivent comprendre que c'est un outil de travail en fait, et c'est un espace à partager.
10: Oui, parce que c'est assez paradoxal, Marie-Odile, c'est que le pastoralisme attire des touristes, mais à côté de ça, trop de touristes, ça peut être aussi compliqué pour pratiquer ce pastoralisme.
8: C'est tout à fait vrai. C'est tout à fait vrai. Et il y a un équilibre à trouver, et je pense que ça se fait aussi dans le respect mutuel et la connaissance et la compréhension qu'on a les uns des autres de nos fonctionnements.
10: Denis Robriand, de votre côté, quand vous étiez éleveur bovin, est-ce que vous avez essayé de développer justement un peu ces activités touristiques autour de votre pratique, ou alors vous restiez bien tranquille avec votre bétail ?
9: Non, moi j'ai été impliqué vraiment dans la Fédération des Alpages de l'Isère, et donc à titre personnel, et puis aussi par mon mandat, je tenais à ce que se développe le partage de connaissances mettre en place des activités pour vraiment qu'il y ait des rencontres, quoi. Alors ça peut être des fêtes de la transition.

0: vision et le territoire.
1: Et ça, ça reste de très bons souvenirs pour vous, Denis?
0: Oui, les rencontres sont toujours très agréables. Après, quelquefois, il y a des débordements de paroles ou des gestes même qui sont inappropriés, à mon avis, ou des sabotages en alpage. C'est arrivé sur notre alpage, parce que, je ne sais pas, des gens n'étaient pas contents, nous ont saboté du matériel. Donc, ça, c'est des mauvais souvenirs. Mais en général, les rencontres, les gens ont envie de savoir, sont curieux de notre métier. Donc, s'ils sont en montagne, c'est bien pour quelque chose, quoi. Donc ouais. Voilà, sauf quelques cas, je pense à la marge, ça se passe très bien et il faut continuer à dialoguer, quoi.
1: Alors, c'est vraiment passionnant de vous entendre tous les deux. Vous êtes vraiment complémentaires pour bien comprendre ce qu'on entend aussi par le pastoralisme. Je rappelle que vous avez toutes et tous la parole sur RCF Notre-Dame pour réagir et participer avec vos réactions, votre avis, peut-être vos questions d'ailleurs, au 01 56 56 44 00. 01 56 56 44 00 ou par mail à direct@rcf.fr. Marie-Odile Nozière-Petit, c'est vrai qu'on a parlé de cette commission des affaires économiques du Sénat qui s'est emparé du sujet à partir du 4 février, avec les conclusions cet après-midi. Il y a même l'Assemblée générale des Nations Unies qui a fait de cette année 2026 l'année internationale des parcours et des éleveurs pastoraux. Ça veut quand même dire que là, on se penche vraiment sur la question, mais même d'un point de vue mondial.
2: Tout à fait. Alors, il faut savoir que quand même, alors les chiffres diffèrent, mais globalement, de par le monde, c'est à peu près 500 millions de personnes qui vivent du pastoralisme et 200 millions d'éleveurs, ce qui est énorme. Et sur à peu près entre un tiers et la moitié des surfaces terrestres, donc qui peuvent être considérées comme des parcours. Ce qui est donc en fait le plus vaste écosystème au monde et celui aussi qui est le plus fragilisé. Et donc, sur une initiative de la Mongolie, qui est un vaste terrain de parcours, enfin une vaste surface de parcours, les Nations Unies ont donc proclamé 2026 année internationale des parcours et des pasteurs. Et voilà, on est donc tous concernés par cette année internationale. Et c'est vrai qu'on espère que cette année internationale sera aussi l'occasion de mieux publiciser, mieux communiquer, mieux donner à voir les spécificités, les forces et aussi les fragilités de cette activité.
1: Et pourquoi pas aussi donner envie à des éleveurs de s'installer dans cette pratique.
2: Pourquoi pas.
1: Ouais.
2: Pourquoi pas, tout à fait.
1: Vous, Denis Robriand, c'était automatique pour vous dans votre carrière, en tout cas de vous installer dans cette pratique de pastoralisme?
0: Ah oui, pour moi ça a été la montagne et l'alpage est juste devant nous, je le vois tous les jours, et pour moi c'était vraiment une complémentarité de l'exploitation agricole, quoi, une extension à l'exploitation agricole, parce que de toute manière nous n'avions pas assez de terrain lorsque nous sommes installés en bas au village, et pour moi l'alpage c'est faisait partie du modèle dans lequel je voulais aller, quoi.
1: Alors, ce qui s'est développé aussi ces dernières années, j'avais pu faire une émission d'ailleurs sur le sujet sur RCF Notre-Dame, c'est le pastoralisme urbain. Marie-Odile Nozière-Petit, il s'agit là d'aller mettre du bétail vraiment en zone urbaine, dans des zones quand même écologiquement fragmentées. Quel est votre avis sur ça, sur le pastoralisme urbain ?
2: Disons que, en fait, comme je l'ai dit, le pastoralisme, c'est le fait d'aller chercher la ressource spontanée là où elle est. Et effectivement, il y en a partout. Il y en a en ville, il y en a en bordure de ville, il y en a en Bretagne, les Monts d'Arrée, dès qu'il y a une ressource spontanée, elle peut être préemptée par des animaux, en fait. Et donc, du coup, effectivement, c'est pas une pratique qui est en régression. C'est une pratique qui a tendance à augmenter.
1: Absolument.
2: Et qui à sortir de son écosystème privilégié qui est l'espace méditerranéen et montagnard, en fait. Voilà. Et donc, effectivement, on en a en ville, on en a dans le nord de la France ou en Bretagne qui voit le jour. Et c'est aussi une façon de redonner à voir, en fait, à ces citoyens ce que c'est que l'élevage et de leur donner à voir ça,
1: ouais, cette pratique-là. Ça veut dire, Denis Robriand, que le pastoralisme, ce n'est pas qu'à la montagne. Ça vous choque, ça ?
0: Non, pas du tout. pas du tout, oui. Il fait aller chercher la ressource.

0: qui est spontanée, et d'autant plus on fait des économies au lieu de produire du foin et de l'apporter aux animaux, c'est des animaux qui vont pâturer. Et alors en montagne, c'est naturel, ou les zones non mécanisables, ben ça paraît c'est une évidence.
1: Oui. Puisque,
0: voilà. Après, en ville, en plaine, ça ne choque pas du tout. C'est aussi une manière de valoriser ses ressources de manière très, je dirais, maligne et économique. Quoi.
1: Le pastoralisme au cœur de cette émission, Je pense donc j'agis, en direct jusqu'à 11h sur RCF Notre-Dame avec nos deux invités, et comme chaque matin, avec vos réactions et vos témoignages. Peut-être que vous êtes éleveur, vous pratiquez le pastoralisme. Racontez-nous un peu comment ça se passe pour vous, hein. Quelles sont vos joies, quelles sont vos difficultés? Et puis, bah, sinon, est-ce que vous pensez que c'est une pratique d'élevage? Est-ce que ça peut répondre aux défis actuels de l'élevage? On vous attend au 01 56 56 44 00 pour témoigner. À tout de suite.
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1: On parle du pastoralisme sur RCF Notre-Dame avec nos deux invités, dont Je pense donc j'agis, et bien sûr vos réactions, vos témoignages en direct. On vous attend au 01 56 56 44 00 par mail à direct@rcf.fr, et on vous accueillera après ce duo, Félix Radu et Marine.

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0: Allez, très sympa ce duo Félix Radu et Marine pour vous accompagner en ce mercredi matin sur RCF Notre-Dame. On m'avait dit. On parle du pastoralisme dans Je pense donc j'agis jusqu'à 11h avec nos deux invités. Marie-Odile Nozière-Petit, vous êtes zootechnicienne des systèmes d'élevage. Vous êtes chercheuse à INRAE. Et vous faites partie du laboratoire UMR Système d'élevage méditerranéen et tropicaux, le CELMET de Montpellier. Et puis Denis Robriand nous accompagne également. Vous êtes éleveur bovin à la retraite, vice-président de la Fédération des Alpages de l'Isère. C'est l'une des structures du réseau pastoral Auvergne-Rhône-Alpes, porteur du programme Pasto-Kézaco. Georges nous a rejoint au 01 56 56 44 00. Bonjour Georges.
1: Oui, bonjour Melchior, bonjour à vos invités.
0: Bonjour, on vous écoute.
1: Écoutez, je suis avec intérêt votre émission. J'avais déjà suivi précédemment, il y a quelques mois, l'émission sur le pastoralisme urbain.
0: Oui.
1: Et je m'interroge sur les émanations des échappements d'automobiles sur la végétation urbaine qui peuvent nuire au pastoralisme urbain, à ces animaux qui mangent ces herbes polluées. Donc voilà, c'était ma question.
0: Eh ben Georges, écoutez, c'est une très très bonne remarque et merci beaucoup de nous avoir appelé dans Je pense donc j'agis. Marie-Odile Nozière-Petit, c'est vrai que quand on compare, on va dire, le pastoralisme rural au pastoralisme urbain, la seule différence, c'est quand même l'impact autour, évidemment, l'impact qui peut y avoir sur les animaux, sur le bétail. En l'occurrence, pour le pastoralisme urbain, Georges, il a raison de dire, l'impact de la pollution, est-ce qu'il y en a un, vraiment, d'après vous?
2: Eh ben, franchement, je ne saurais pas vous dire.
0: Ah.
2: Je vais être très honnête. Je ne saurais pas vous dire. Je ne suis pas sûre qu'il y ait quelqu'un qui ait beaucoup regardé.
0: Ouais.
2: Les aspects, en dehors du veto, hein, qui suit ces troupeaux, quoi. Voilà. Et je pense que si effectivement, il y en avait un, c'est-à-dire très net, au sens, une déclaration d'une pathologie, ces animaux ne seraient plus mis sur ces surfaces-là, parce qu'aucun éleveur n'a intérêt à ce que ces animaux soient malades,
0: en fait.
2: Ouais. Voilà. Donc après, il faudrait aller chercher plus loin sur la qualité de la viande en particulier, et je pense que ça n'a pas été fait.
0: Bon, on va demander au Sénat, je les appelle. Denis Robriand, est-ce que vous avez des réponses à apporter à Georges?
3: Ah, absolument pas.
0: Ah.
3: C'est vrai que je pense qu'il n'y a pas eu d'études. Alors, on peut imaginer qu'en montagne, il y ait moins de pollution. Et quoi que sur certains massifs, je pense qu'il y a aussi de la pollution. Quand on prend autour du tunnel du Mont-Blanc, il y a des vallées alpines aussi qui sont polluées. Donc voilà, malheureusement, je pense qu'il y a de la pollution partout. Mmh. En altitude, nous sommes peut-être un peu préservés. Mais je ne suis pas au courant d'études qui ont été faites aussi précises. Et comme dit Marie-Odile, si les troupeaux... s'il y avait une répercussion sanitaire sur les troupeaux, on agirait, visible, mais après, c'est vrai qu'il faudrait sûrement faire des recherches sur la viande, etc., telles qu'on peut le faire actuellement sur le blé, sur les végétaux, pour voir les indices de pollution et ce qui reste.
0: C'est une bonne idée, en tout cas. Je trouve que Georges, il a pointé du doigt un sujet vraiment intéressant. Quels sont les finalement... je suis en train de perdre les risques autour du pastoralisme. On a évoqué la pollution à l'instant avec cet auditeur Georges. On a évoqué aussi l'impact du changement climatique. Il y a la prédation aussi, Denis Robriand. Alors là, c'est un sujet qui fait vraiment débat aussi.
3: Oui, oui. C'est un sujet qui est clivant, peut-être un peu moins avec les années, mais c'est vrai que la prédation fait partie de nos préoccupations et vraiment a changé le mode d'élevage, surtout pour les ovins, avec les parcs de nuit, avec donc plus de personnel, plus de travail, et aussi sur la valorisation des jeunes moutons, des agneaux à engraisser en altitude, c'est beaucoup plus compliqué, voire même sur certains coins impossible, parce que quand il fait chaud, les brebis normalement mangent à la fraîcheur, à la nuit, et la nuit elles sont parquées dans des parcs électriques pour pas qu'il y ait de prédation avec les chaînes de protection, etc. Voilà. Et puis au niveau sanitaire, souvent il y a plusieurs éleveurs qui mélangent les troupeaux. Donc quand il y a un mélange de troupeaux, il y a des risques sanitaires pour la santé animale. Hein, qui voilà, ça, il peut y avoir des maladies.
0: Et on l'a vu. On l'a vu avec la dermatose nodulaire contagieuse dernièrement, Denis Robréon.
3: Oui, oui, bien sûr, la dermatose, voilà. Alors, elle n'est pas apparue à cause du pastoralisme, quoi. Effectivement, quand ça a été sur les alpages, c'était assez compliqué à gérer parce que loin des territoires un peu pentus, pas de matériel spécifique dans certains endroits pour vacciner, etc. Donc, voilà, il a fallu s'adapter.
0: Il a fallu s'adapter, mais on entend aussi à quel point voilà, ça a été impactant pour beaucoup d'éleveurs dans toute la France. Marie-Odile Lozière-Petit, bah voilà, là aussi, la contagion, les risques sanitaires, ça fait partie des sujets qui peuvent être vraiment compliqués à gérer pour les éleveurs. Je reviens un instant sur la prédation. Pourquoi c'est un sujet qui est clivant en France?
2: Ça, c'est une bonne question. Je pense que ce clivage traduit quand même le rapport à la nature que l'être humain a, en fait, et comment il construit son rapport à la nature dans l'histoire, quoi. Voilà. Et alors, la prédation a toujours été un drame pour l'élevage, en fait. Hein. Il y a la thèse de Jean-Marc Morisseau qui a fait une analyse historique de ces événements-là, qui est une thèse excellente, où il est allé voir tous les registres paroissiaux et montrant en fait que effectivement la prédation a toujours été un drame, et en particulier pour les êtres humains, mais aussi pour l'élevage. Voilà. Et donc du coup, aujourd'hui que le loup est à nouveau sur notre territoire, et ben voilà, il est dans une situation où l'élevage s'en trouve fragilisé, mais on n'est plus du tout dans les mêmes configurations sociétales, et effectivement le rapport à la nature de la quasi-totalité de nos concitoyens n'est plus du tout le même. Et donc, du coup, ça traduit... Il y a un clivage qui se fait, et ce clivage traduit quand même plus profondément un clivage de nos sociétés avec la nature.
0: Denis Robréon, les bergers ne sont pas tous d'accord sur ce sujet, sur la prédation. Vous n'êtes pas tous alignés?
3: Je ne sais pas si on n'est pas tous alignés, mais alors sur les moyens mis en œuvre pour éviter les prédations, il y a sûrement des divergences. Mais quand on est confronté à la prédation vraiment sur nos troupeaux, on est même si on adore le loup ou si on le voit avec un peu plus de distance. On est touché, on est peiné, on est voilà, et ça nous atteint vraiment, parce que c'est une atteinte sur un peu sur notre travail, sur nos animaux, et quand on est confronté à la prédation, c'est une grande souffrance quand même, quoi. Et donc alors je sais pas, chacun réagit avec ses émotions personnelles, mais bon, moi j'ai connu des bergers salariés qui disaient « Oh, mais le loup, c'est bien, il faut qu'il y ait des loups, etc. etc. » Et puis le jour où ils avaient une attaque, même si c'était pas leurs animaux, c'était leurs animaux qu'ils avaient en garde, ça les affectait énormément, quoi. Et puis pour eux, c'était, ils avaient loupé quelque chose, quoi. Ils avaient voilà, donc c'est vrai qu'il faut être assez humble par rapport à ça, parce que quand on est touché vraiment, ça nous affecte, quoi.
0: On a une remarque d'Alain que je trouve très intéressante par mail à direct@rcf.fr. Vous pouvez aussi nous appeler au 01 56 56 44 00. Elle est pour vous, cette question, Denis. Vous qui êtes maintenant à la retraite, est-ce que vous avez pu assurer facilement votre succession pour continuer la pratique de l'agropastoralisme de votre élevage?
3: Oui, je pense qu'il n'y aura pas de souci pour la suite de l'alpage. Alors l'alpage, c'est un groupement pastoral. On est plusieurs éleveurs à mettre des bovins sur un territoire, quoi, sur la partie alpage. Même si cette année on s'aperçoit qu'il y a un peu une déprise, parce que je parle au niveau global, parce qu'il y a moins d'animaux en France, au niveau des ovins, au niveau des bovins, il y a une perte de cheptel global en France. Il y a eu la dermatose qui a pu peut-être aussi refroidir certains éleveurs pour déplacer les animaux. S'ils ont des ressources chez eux, quoi, plus proches, peut-être qu'ils vont moins se poser des questions pour aller en alpage. Mais je pense quand même que le pastoralisme a encore de beaux jours devant lui. Mmh. Et nous, moi, l'alpage, quoi, ma ferme continue avec une mutation maintenant. C'est mon neveu qui a repris et il est plus axé sur l'élevage équin et la valorisation des équins et une ferme équestre.
0: Donc, et ça se passe bien.
3: Ça se passe bien. Il y a encore un troupeau de vaches qui diminue parce que moi, je m'en occupais encore un peu malgré la retraite. Et là, maintenant, je lève vraiment le pied. Donc après, il fera des choix, lui. Mais l'alpage continuera, quoi. L'alpage, il y aura d'autres éleveurs qui viendront. Voilà, donc, et moi, c'est mon souhait. Moi, je me suis occupé de l'alpage depuis que j'étais très jeune et je m'en occupe encore cette année pour la dernière année. Et moi, mon souhait, c'est que l'alpage collectif, parce que je trouve que le collectif, c'est quand même un bel outil et donc ça conforte quand même le territoire. Et voilà, je vais tout faire pour que ça perdure et ça va perdurer.
0: Dans les systèmes d'élevage que vous avez pu étudier, vous, Marie-Odile Nozière-Petit, ces élevages collectifs, ils se développent également?
2: Mais disons que je ne sais pas s'il se développe parce que c'est intrinsèque, comme Denis l'a très bien dit, c'est intrinsèque au pastoralisme, le collectif en fait. Ouais. Et donc c'est il y a toujours eu des regroupements d'animaux de plusieurs propriétaires qui allaient pâturer des surfaces qui leur appartenaient en collectif ou ne leur appartenaient pas et étaient mises à disposition par des propriétaires ou sont mises à disposition par des propriétaires.
0: Donc c'est pas chacun sa chapelle, quoi, sans mauvais jeu de mots sur le pastoralisme.
2: Ça n'a jamais été chacun sa chapelle. Ouais. Voilà, avec les heures et malheurs de quand c'est pas chacun chasse paix.
0: Oui, tout à fait. Et ça, oui, donc vous dites que c'est intrinsèque, en tout cas, ces systèmes d'élevage en pastoralisme. Mais ça tend à se développer, disons que ça se maintient.
2: Alors, il faut savoir qu'en France, l'élevage, le modèle qu'on a mis au pinacle à la sortie de la guerre, c'est-à-dire le modèle familial avec un couple qui faisait vivre une exploitation agricole, est quand même un modèle qui est en pleine mutation. Donc, ouais. On a de plus en plus de grands collectifs, on a des formes plus capitalistiques dans l'élevage, c'est-à-dire où les propriétaires des animaux ne sont pas ceux qui travaillent, donc il y a plus de salariés, etc. Donc ça, c'est quelque chose qui est intrinsèque à l'agriculture française et donc à l'élevage français. Et en situation pastorale, on a aussi des situations où il y a de plus en plus de travailleurs d'exploitants en fait qui travaillent ensemble. Hein. Et voilà. Et donc c'est pas uniquement pour l'estive, mais c'est aussi au cours de l'année des formes collectives qui sont très présentes.
0: Ça peut éviter des surcoûts structurels aussi pour les exploitations, d'après vous?
2: Je ne sais pas, parce qu'en France, la main-d'œuvre coûte très cher.
0: Ouais.
2: Je ne sais pas si c'est des surcoûts très structurels.
0: Est-ce qu'on manque de bergers, Denis Robriand, en France, de pasteurs?
3: Je ne saurais pas dire de manière tranchée. C'est un métier qui est un peu en tension, effectivement. Alors moi, je vois autour de moi... tous les alpages arrivent à plus ou moins trouver des bergers et des bergères, quoi, des gardiens de troupeaux. Je serais pas. Alors après, il y a un turnover souvent des jeunes font quelques années et puis après vont faire autre chose. Mais je pense que c'est aussi la société qui est comme ça. Dans beaucoup de métiers, de plus en plus, c'est comme ça. Il y a une espèce de, entre guillemets, une instabilité de carrière et voilà.
0: Mais qui est propre d'ailleurs au métier d'agriculteur d'un point de vue assez général, Denis.
3: Oui, peut-être, oui. Mais je sais que les formations proposées pour former des gardiens de troupeaux sont pleines, quoi. Il y a beaucoup de demandes pour intégrer ces formations et donc c'est de bon augure, quoi. Oui. Et on arrive à trouver à trouver des bergers et des bergères.
0: Oui. Il est 10h45 sur RCF Notre-Dame, on parle du pastoralisme jusqu'à 11h avec nos deux invités dont Je pense donc j'agis. Et vos réactions, vos témoignages, vos questions au 01 56 56 44 00.
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0: Et toujours avec Denis Robriand, je rappelle que vous êtes éleveur bovin à la retraite, vous êtes le vice-président de la Fédération des Alpages de l'Isère. C'est l'une des structures du programme Pasto Chiesaco. Et puis Marie-Odile Nozière-Petit, vous êtes zootechnicienne des systèmes d'élevage. Est-ce que le pastoralisme, mais comme d'autres, on va dire, branches de l'agriculture, hein, si on devait résumer, c'est une filière qu'il faut rendre un peu sexy, d'après vous, en France?
2: On ne peut pas parler de filière,
0: oui.
2: si je peux me permettre.
0: Alors,
2: voilà,
0: de pratique.
2: J'y tiens parce que, voilà, oui, oui, exactement, parce que la filière est vraiment l'appareil d'aval qui va mettre en marché les produits. Ouais. Voilà, donc on pourra parler des produits du pastoralisme si vous voulez, mais disons que voilà, c'est un pan de l'activité d'élevage. Je dirais que il faut, et Pasto Chiesaco y contribue, plutôt la mettre en visibilité dans la réalité de ce qu'elle est, en fait. C'est-à-dire plus que. Parce que, en gros, je pense qu'elle bénéficie d'une image positive et à juste titre, hein, parce qu'il y a quand même un certain nombre de points très forts de cette activité-là.
0: Bah oui.
2: Mais il y a aussi des réalités, et Denis en a très bien parlé tout à l'heure, c'est quand même des métiers qui ne sont pas faciles et donc du coup qui méritent d'être traduits dans leur réalité. Mais enfin, aucun métier n'est facile, tous les métiers ont des avantages et des inconvénients, mais il faut le mettre en avant. Voilà. La réalité.
0: Rendre visible, beaucoup plus.
2: La réalité.
0: Mais c'est
2: pas l'idéal.
0: Oui. C'est quoi l'idéal? C'est le berger avec son bâton et qui...
2: C'est ça.
0: Ouais.
2: C'est ça. Mais quand le berger il doit gérer une attaque de loup, c'est difficile en fait.
0: Et Denis Robriand, cette image d'Épinal, elle est encore très présente d'après vous sur le pastoralisme?
3: À mon avis, trop encore, mais ça tend à disparaître un peu. Mais c'est vrai que c'est un peu, oui, le berger, sa grande cape, son béret et qui regarde des moutons. Il y a encore des personnes qui ont cette image-là, mais je pense de moins en moins. Et donc c'est vraiment une activité qui est très exigeante en plus, et comme le métier d'éleveur. Et donc voilà, il faut, comme dit Marie-Odile, rendre la réalité, quoi. Mmh. C'est pas c'est vrai quand il fait beau tout va bien, on est bien en montagne, mais quand il y a 15 jours de pluie, de brouillard, et qu'on galère et qu'on a des attaques, et que voilà, il y a des problèmes de piétins, etc., quoi, voilà, c'est des fois c'est galère. Et puis il y a le côté économique, il y a le côté voilà, c'est un ensemble qui peut faire rêver. Moi, je me suis épanoui dans ma vie d'éleveur, mais voilà, c'est pas tout simple non plus. Vraiment, il faut que la réalité témoigne de cette réalité-là, quoi.
0: Ouais. On peut parler des patous.
2: Si je peux me permettre, c'est une activité réelle et c'est une activité complexe. C'est-à-dire, c'est pas simple de faire que vos animaux soient en bonne santé et bien nourris avec de l'herbe. C'est pas simple. De l'herbe ou des arbres.
0: C'est un métier, quoi.
2: C'est ça. Il suffit pas de regarder ces brebis, en fait, ou ces vaches. Il s'agit de leur composer une ration, de les amener au bon quartier, au bon moment, au bon endroit pour satisfaire leurs besoins. Voilà. C'est complexe, en fait.
0: Oui.
2: Voilà.
3: Et pour compléter, avant de parler des patous, les pasteurs se sont toujours adaptés. Je pense que la capacité, c'est l'humain d'ailleurs qui s'adapte, mais on a toujours d'une saison à l'autre, d'une période sèche, une période humide, par rapport à certains événements sanitaires, climatique, etc. Il faut s'adapter par rapport au multi-usage aussi. On s'adapte, on compose. Et je pense que ça, c'est une grande leçon de vie aussi qu'on vit sous nos montagnes.
0: Oui.
3: C'est cette adaptation qui est nécessaire et obligatoire, quoi. Sinon, on ne tient pas, quoi.
0: On s'adapte au territoire, on s'adapte à la nature, évidemment, à la météo. Voilà, on vit en fonction de ça, Denis Robriand. Il n'y a pas vraiment de contrôle à avoir.
3: Non, on peut essayer d'anticiper, essayer de voilà de faire en sorte que tout se passe bien, mais heureusement, on ne contrôle pas tout.
0: Ouais, tout à fait. Alors les patous, j'aimerais vraiment qu'on en parle, hein, parce que les patous, ce sont ces chiens de protection, évidemment, des troupeaux. Là aussi, il y a des vrais sujets hein, sur ça, notamment pour les touristes, les randonneurs qui parfois se rapprochent un petit peu trop près. Là, il faut réussir à travailler ensemble aussi.
3: Bien sûr. Et moi, ce que je regrette, c'est que souvent, quand on est abordé en montagne pour le pastoralisme, le sujet, c'est le patou. Et on oublie tout le reste, quoi. Le sujet, c'est est-ce qu'il y a des patous, comment ça marche, et on oublie toute la fonctionnalité vraiment d'un alpage, quoi, du pastoralisme, c'est-à-dire avoir des animaux, entretenir le paysage, etc. Et souvent, le raccourci est la principale préoccupation des gens qui viennent nous voir pour parler, c'est du patou. Et moi, je suis très content dans cette émission que ça vienne un peu à la fin.
0: Ah oui.
3: Que ce ne soit pas la porte d'entrée. Voilà.
0: Oh ben non, oui. Mais non, mais vous êtes un pasteur est obligé d'être accompagné d'un patou, Denis ?
3: Sur les moutons, oui. Là, à l'heure actuelle, là, on s'aperçoit que s'il y a vraiment des gros troupeaux de patous, moi j'appelle ça des troupeaux de patous, il y a des éleveurs des bergers qui en ont 5, 6, 8. Parce que c'est des zones où la prédation est forte, la pression du loup est forte, et malgré tout, malgré les patous, il y a de la prédation, malheureusement.
0: Oui.
3: Et le patou nous a été vendu dans les années 90 comme, 92, la solution pour que le loup soit acceptable, etc. Mais le patou ne fait pas tout.
0: Ah, bravo, elle est très belle celle-là. Marie-Odile Mezière-Petit, sur le patou.
2: Et moi, je rejoins Denis. Je suis très contente que ça n'arrive qu'à la fin, parce que on peut faire un certain nombre de débats où, en fait, la prédation et la mise en œuvre des moyens de protection, on peut prendre tout le débat. Donc voilà. Et c'est merci de nous avoir laissé la possibilité d'exprimer
0: l'émission
2: autre
0: est
2: chose.
0: Construite aussi.
2: Voilà. Voilà. Donc sur les patous, alors je tiens à faire la différence parce que je pense qu'une partie de vos auditeurs ne la font pas entre ce qu'un chien de conduite. Et un chien de protection. Voilà, hein, c'est deux choses différentes. Les chiens de conduite, on a des border collies ou des races comme ça, mais là, les chiens de protection, on a effectivement les patous qui sont très nombreux, qui sont ces chiens blancs qui ressemblent un peu à Belle et Sébastien là. Enfin bref, c'est pas tout à fait ça, mais je sais plus. Bon bref, donc chiens de protection, effectivement, ils sont là pour protéger le troupeau de choses que le troupeau ne connaît pas, et en particulier de loup, mais c'est vrai que c'est compliqué dans l'éducation d'un patou d'expliquer que les loups sont à mettre au loin et pas les êtres humains. Donc voilà, déjà ça peut être dangereux pour l'être humain. Et c'est vrai que ça occulte, je trouve, beaucoup de choses du métier d'éleveur pastoraux, quoi.
0: Alors moi, j'étais allé randonner il y a quelques années avec quelqu'un qui avait vraiment peur des patous. Alors moi, je sais pas que j'avais peur ou pas, mais j'aime bien les animaux de toute façon, donc ça m'aurait pas trop dérangé d'en croiser. Par contre, il faut les éviter, ça à Denis Robriand. Il y a même une application mobile quand on va faire une randonnée en montagne pour signaler la présence de patous. Comme quoi aussi, il y a une vraie prise de conscience que l'homme est sur cette terre, est dans un territoire parfois qu'il ne connaît pas et qu'il ne peut pas faire n'importe quoi.
3: Oui, mais tout à fait, oui. Et là, oui, c'est Map Patou là dont vous parlez, qui est renseigné le jour pour savoir où les troupeaux sont avec les chiens de protection. Donc ça, c'est déjà un bel outil. Et après, il y a toute une culture à avoir quand on est en montagne, qu'on rencontre un troupeau, s'annoncer, ne pas traverser le troupeau, faire un grand détour, être calme, pas essayer de taper le chien qui vient vers nous avec un bâton de marche, etc., ou de se protéger. Voilà, il y a tous des codes à avoir et qu'on essaie de faire passer par différents canaux, pour avoir les bons gestes. Et malgré les bons gestes, il peut y avoir des incidents. Ça, c'est le patou est un chien de protection, et on s'aperçoit que souvent en fin de saison, quand il a eu une saison un peu compliquée où il y a eu beaucoup d'attaques, où voilà, il est comme nous, il est un peu fatigué.
0: Fatigué, hein.
3: Oui, et il peut y avoir effectivement des débordements, des morsures, et ça, bon, c'est vrai que c'est inhérent aux animaux, quoi.
0: Cette application, elle s'appelle Map Patou, donc Map comme carte et Patou, tout simplement. Marie-Odile Lozère-Petit, alors les patous sont là aussi en cas de prédation par rapport au loup, par exemple, hein, ou à d'autres prédateurs. Mais certains patous peuvent être des prédateurs de l'homme aussi.
2: C'est les patous sont dressés pour être pour éloigner les loups des troupeaux. Alors c'est vrai que, comme l'a très bien dit Denis, dans les années 90, quand les loups sont revenus sur notre territoire, on a présenté ces animaux-là comme étant la solution. Alors en fait, on sait très bien aujourd'hui que les moyens de protection, ils doivent être combinés, et donc le patou, il ne travaille jamais seul, il travaille ou avec des clôtures ou avec un berger, hein, voilà, donc pour avertir et repousser les attaques de loups. Et on sait, et c'est pour ça qu'on a des troupeaux de patous, c'est-à-dire on sait que c'est meute de loup contre meute de chien, hein, c'est un rapport de force qu'il s'agit de construire, en fait, hein, voilà. Et donc du coup, c'est vrai que, comme l'a très bien dit Denis, en fin d'estive, quand les patous sont fatigués, que la saison a été compliquée, ils sont plus fatigués et ils font des erreurs.
0: Voilà. Bon, on va finir sur les patous, hein, cette émission. C'était vraiment intéressant de vous entendre. Moi, je vous invite vraiment à aller sur le site pasto-quesaco.fr. C'est vraiment une bible, hein, pardonnez-moi de l'expression, pour vraiment tout apprendre du pastoralisme, aussi des chiens de protection, de la prédation, de la manière dont le berger travaille aussi avec ses troupeaux. C'est vraiment très intéressant. Et je vous remercie beaucoup tous les deux d'avoir été avec nous pendant une heure. C'était
2: merci
0: un plaisir.
2: À vous.
3: Ben merci à vous d'avoir mis le focus sur le pastoralisme.
0: Eh ben avec plaisir, Denis Robréant, éleveur bovin à la retraite. Vous êtes le vice-président de la Fédération des Alpages de l'Isère. Et puis donc ce programme Pasto Quesaco qu'on a pu mettre en avant. Merci Marie-Odile Lozière-Petit également pour votre participation. Zootechnicienne des systèmes d'élevage, vous êtes chercheuse à INRAE. Vous êtes partie du laboratoire système d'élevage méditerranéen et tropicaux, le CELMET de Montpellier. Merci à Pierre-Henri et Sabine à la réalisation. Demain, on parlera de Choose France. Vous savez, ce sommet pour attirer les entrepreneurs. Est-ce que la France est toujours sexy? On verra ça demain de 10h à 11h. Mais en attendant, je vous laisse avec Marie-Ange de Montesquieu dans l'émission Enquête de sens. Bonjour Marie-Ange.
5: Bonjour Melchior. On va s'échapper aujourd'hui sur ce mercredi. Faut-il se perdre pour mieux se retrouver? Attention avec qui? Avec Catherine Pancol.
0: Attention aux patous.
5: Attention aux patous. Je ne sais pas si Catherine Pancol écrira un jour sur les patous. Eh ben, écoute, en tout cas, très bonne journée à vous.
0: Très bonne émission.
5: Merci
0: Marie-Ange.
5: Melchior, à demain.

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4: Notre folie à nous, c'est d'espérer. C'est le thème de l'enseignement donné par Jean-Pierre et Laurence Radiguet que vous allez pouvoir suivre d'ici quelques instants. Celui-ci a été enregistré dans le cadre des Familiades qui étaient organisées par les AFC.
5: Bonjour à tous et voilà, je remercie Antoine qui nous a sollicité pour venir vous retrouver dans ces Familiades. Et j'ai dit oui spontanément en disant qu'il fallait quand même que je demande à Jean-Pierre, mais je trouvais très, très intéressant cette initiative des AFC de faire quelque chose pour les familles, pour leur donner du courage et leur donner des armes pour être forts dans la vie quotidienne, parce que la famille est plus que jamais attaquée et que nous-mêmes, nous y sommes très sensibles, puisque depuis 4 ans à Chadenac, nous essayons de faire des semaines pour les familles et qu'on voit à quel point c'est précieux, c'est apprécié. Et voilà. Donc, nous sommes là aussi dans ce même esprit de vraiment vouloir apporter du soutien et de l'espérance aux familles. Et donc, nous allons essayer de vous donner un petit témoignage de la façon dont Dieu nous a comblés depuis notre plus tendre enfance, d'une façon parfois surprenante, mais voilà, c'est le témoignage qu'on veut donner aujourd'hui. En ce qui me concerne, j'ai perdu mon papa à l'âge de presque 15 ans. Nous étions 4 en 4 ans, maman avait 36 ans. Et j'ai eu l'impression que le ciel me tombait sur la tête, et je me suis dit, à quoi ça sert de vivre si on peut mourir aussi vite? Il est mort subitement. Donc je suis allée à Lourdes avec quelqu'un pour m'occuper des malades. Et là, en face de moi, il y avait un monsieur qui s'occupait de son épouse, qui avait une sclérose en plaques. Et chaque fois qu'il la prenait ou qu'il la déposait dans son lit, elle accrochait ses bras autour de son cou. Ils se regardaient. Ils avaient un regard de tendresse l'un envers l'autre. Et je me suis dit, si un jour je me marie, c'est ça que je veux. Voilà. J'ai eu de la chance.
6: Merci pour la sclérose.
5: J'ai eu la chance de ne pas avoir une sclérose en plaques et d'avoir quand même un époux avec qui nous pourrons nous regarder dans les yeux de cette façon-là, et c'est une grande chance. Voilà, donc je voulais juste témoigner qu'à ce moment-là, j'ai senti que certainement Dieu existait à travers l'amour de cet homme et de cette femme. Et quand je suis retournée à l'école, donc j'étais en seconde, en première, c'est Monseigneur Brincard qui était tout jeune prêtre et qui était notre aumônier. Et donc, il a eu à répondre aux questions d'une grande chipie qui voulait absolument lui démontrer que Dieu n'existait pas, parce que je pensais que Dieu existait, mais je voulais quand même être sûre. Donc, je lui posais des questions toujours plus tordues les unes que les autres. Et donc, un jour, il me dit, « Soit, Laurence, je réponds à cette énième question. Est-ce que vous croyez que ça va vous aider à aimer davantage ?» Alors, je dis, « Bon, j'arrête. » Voilà. Donc, Monseigneur Brincard n'a pas été trop rancunier, puisqu'on s'est... On a continué à se voir quand on a été marié avec Jean-Pierre, que lui-même a eu aussi une expérience avec cet homme avant même qu'on ne se connaisse. Et quand il nous a appelés dans le diocèse, eh bien, voilà, c'était une joie de lui répondre oui. Je te laisse enchaîner.
6: Oui, bonsoir. Donc Jean-Pierre, ce qui est important en deux mots, de connaître l'historique du domaine de Chadenac, parce que je crois qu'il y a des choses qui ont été préparées bien avant nous. En 1870, il y avait les frères de Saint-François Régis, qui est le saint du coin, comme on va dire, hein, qui est enterré à la Louvet, qui ont monté une école pour les orphelins de la guerre de Prusse, là où ils ont récupéré les canons des Prussiens pour faire la statue Notre-Dame du Puy. Mais il y a eu beaucoup d'orphelins, effectivement, et ils ont fait une école agricole, et ils ont vécu avec eux dans des conditions précaires, et une école qui a été réputée, beaucoup de jeunes ont appris l'agriculture. Et vraiment, ils ont mis quelque chose de profond. L'UCPCV, l'Union catholique de plein air et des centres de vacances, c'est tout propre à la Haute-Loire. En 1936, c'est la réunion de tous les patronages catholiques de la Haute-Loire. qui faisait à l'époque le jeudi, c'était le jeudi, et les week-ends, en sachant que dans chaque petit village, il y avait un prêtre, un vicaire et un séminariste. Vous vous doutez que ça a changé un petit peu. Maintenant, il y a un prêtre et il y a 20 villages. Voilà. Donc, le prêtre, le vicaire et le séminariste s'occupaient des jeunes. Et l'été, ils se sont dit, on va faire des camps tous ensemble. Et ce domaine de Chanlac est arrivé en héritage à un chanoine de la cathédrale qu'il a donné à l'association de jeunesse du diocèse. Voilà. Donc, les premières colonies, pendant la guerre, après moult rebondissements, une association s'est montée. Et un jour, elle est venue voir Mgr Brincard, donc nommé évêque en
5: 1988.
6: Octobre.
5: Oui, 2 octobre 1988.
6: Donc, ils sont venus le voir en lui disant, voilà, mon père, il nous faut telle somme, parce qu'il y a des factures à payer, et puis quelqu'un pour gérer le truc, parce que nous, on ne se sent pas bien. Et donc, Mgr Brincard, qui a vu cette association, qui avait un souvenir, un souci de la jeunesse, moi, je l'ai connu à l'eau vive avec le père de Monténard. On a travaillé ensemble. Après, il est venu comme aumônier dans des camps qu'on faisait, donc de Champagne, Champagne-sur-Rhône. Il avait ce souci-là et il nous a appelés pour faire. Et on ne savait pas. On ne savait pas ce qu'il fallait faire, pourquoi, comment. Lui non plus. Il a découvert beaucoup de choses avec nous. Il nous a dit, là, il y a quelque chose à faire pour la jeunesse, pour les femmes. Enfin, mais pas tellement les familles, parce que c'est après. Donc, on a découvert le domaine de Chadnac, il y avait aussi une maison à Cap-Breton dans les Landes, un domaine en Corse et une maison à Caire, qui est juste un petit village en dessous, mais tout ce qui était dans des situations obsolètes au niveau des normes de sécurité. On est tombé à une mauvaise époque, ou une bonne, puisqu'en 92, il y a eu l'écroulement des tribunes du stade de Furiani en Corse, où il y a eu 34 morts, et là, les commissions de sécurité ont vissé d'un cran, même plusieurs. Je peux vous dire qu'il y a eu des centaines de maisons qui ont fermé en France parce qu'ils n'avaient pas les moyens de se mettre aux normes. Quitte à se mettre aux normes, j'ai dit, on ne peut pas vivre juste en faisant une colonie en juillet, une colonie en août. Excusez-moi, mais des centres de vacances, quand vous avez tout payé, il ne vous reste rien, vous ne pouvez pas investir. Donc on a dit, il faut qu'on puisse investir, accueillir d'autres groupes, des séminaires d'entreprise, des groupes de pèlerins, des familles, et ainsi de suite. Voilà. Donc, on a fait les travaux nécessaires avec beaucoup de demandes de subventions, puisque non seulement il n'y avait pas d'argent dans les caisses, mais en plus, on en devait. Donc, voilà. C'est vrai que ça ne m'a jamais inquiété. Je ne sais pas pourquoi, je ne suis pas un optimiste béat, mais justement, l'espérance est une sorte de force tranquille qui vous donne confiance malgré toutes les difficultés, mais qui vous apporte toujours une solution à un moment donné.
5: Voilà, donc en fait, on a la chance d'avoir pu mettre un peu en pratique cette parole qui nous a beaucoup inspirés au début de notre mariage. Cherchez d'abord le royaume de Dieu et sa justice, et tout le reste vous sera donné par-dessus. Ce qui fait que même si après on doit quitter une maison, un pays, des frères, des sœurs, tout vous est rendu au centuple, et ça on l'a vécu à Chadnac. Quand Mgr Brincard nous a appelés, nous venions de consacrer notre famille au Sacré-Cœur de Jésus. Et c'est lui d'ailleurs qui avait fait l'intronisation du cœur de Jésus dans notre maison. Et on avait une maison en Ardèche qu'on venait de finir de retaper, enfin qui était, voilà, dans laquelle on était très bien. Et ça a été une petite mort de partir ailleurs, parce qu'on se voyait très bien vivre dans cette maison cachée au fond des bois. On était super bien. Donc là, on est arrivé au puits. Quand il nous a montré le domaine de Chadnac, un 5 janvier à 5 heures du soir avec les corbeaux croix au-dessus et les volets verpisseux qui battaient au vent, on s'est dit « bon ». Et j'ai eu un très mauvais pressentiment en voyant la statue du Sacré-Cœur noire et branlante au fond du parc. J'ai envoyé un coup de coude dans les côtes de Jean-Pierre, j'ai dit « je sens qu'on va pas y couper ». Et effectivement, on a demandé quelques jours pour réfléchir, mais on a bien senti que c'est là qu'il fallait venir. Et comme le disait Jean-Pierre, on ne savait pas exactement ce qu'on allait faire, comment... Mais cette confiance dans la Providence a vraiment marqué notre vie. Et c'est aussi ça qu'on avait envie de vous partager ce matin. C'est que parfois, il faut y aller, mais on ne sait pas très bien où, comment. Et tout à l'heure, en, En avançant dans le couloir, je voyais la lumière qui s'éclairait au fur et à mesure qu'on avançait. Je me dis, c'est une vraie parabole, en fait. C'est lumière qui se déclenche quand on avance, parce qu'en fait, le Père Marie-Eugène de l'Enfant Jésus disait toujours, avancez, la lumière se fera en marchant. Mais il faut quand même avancer, quoi. Il faut faire ce premier pas, il faut être en mouvement. Et la lumière ne vient pas si on reste tranquille sur sa chaise. Donc, il faut quand même y aller. Et c'est un petit peu ça qu'on a vécu depuis qu'on est à Chadenac. Jean-Pierre étant très pragmatique, il a lancé les travaux essentiels pour relever la maison. Et après, ce sont les gens qui venaient, qui nous amenaient leurs enfants en vacances, qui disaient « Ah bah dis donc, c'est pas mal ça, une piscine, un court de tennis, mais nous on viendrait bien en vacances, vous n'avez jamais pensé à faire quelque chose pour les familles ?»« Ah bah non, bah tiens, pourquoi pas ?» Voilà. Donc on a commencé à faire tout ce qu'il fallait pour être maison familiale de vacances. Et ensuite, on a rencontré Monseigneur Ravel, qui était à ce moment-là jeune prêtre à Champagne aussi, qui avait créé une association pour les célibataires, qui étaient à ce moment-là vraiment les grands oubliés de l'Église. Et il nous avait dit, mais ici, vous avez quand même un lieu où on pourrait peut-être faire des choses pour eux. Donc, en 2002, quelques années plus tard, on s'est dit, bon, on va leur ouvrir de la place ici. Et donc, on a commencé à faire des séjours solo. Et puis après, ainsi de suite, c'est les choses un peu... En 2008, il y a une espèce de crise qui a fait que les familles... avaient moins de moyens, plus de difficultés à s'inscrire, etc. 2012, c'était la catastrophe. Donc, on a supprimé notre salaire un ou deux mois pour arriver à boucler l'année. Et on a eu l'opportunité de créer des stages en matinée avec des gens qui sont formés à la relation d'aide. Et on s'est dit, mais c'est génial. On fait venir ici des gens qui sont formés pour aider les gens, pour aider les personnes qui sont en recherche. Et donc, ça va considérablement alléger notre accueil de personnes solo ou autres, mais surtout ça fait arriver des gens de tout venant qui vont alléger ces semaines et qui vont faire que même quand les solos viennent en vacances à table, il n'y aura pas que des solos, il y aura des grands-pères, des grands-mères, il y aura des gens très jeunes, il y aura voilà, et c'est un peu l'ambiance un peu village famille qui petit à petit s'est formée comme ça. Est-ce que tu veux enchaîner sur
6: Oui, petite chose pour nous tous, alors on n'est pas arrivé à la fin, mais quand on relit un peu sa vie, vous dites, moi j'ai pris ça, et si je repars depuis mon enfance, je m'aperçois qu'à différents de ma vie, j'ai été préparé pour faire ce qu'on me demandait là. J'ai fait l'École nationale des chemins de fer, j'ai fait des diplômes dans la mécanique, l'électromécanique et tout, et dès que j'ai fini les études, j'ai démissionné pour devenir prof de gym. Parce que c'était complètement différent. Hein, c'était les deux. Mais je ne me voyais pas fonctionnaire dans un atelier. J'avais besoin de la lumière, de voyager. Et 30 ans plus tard, à Chadenac, j'ai eu l'occasion de faire tous les plans des travaux. C'est quand même 3800 m2 de plancher. J'ai fait tous les plans. Vous imaginez, on a fait des... parce qu'au début, on a fait à l'économie. Hein. Voilà. Et ça m'a permis de conduire le chantier, ainsi de suite. Voilà. Juste avant Chadenac, on a monté une école européenne en Midi-Pyrénées, avec le conseil régional, une école supérieure d'animation, où j'ai fait les plans, j'ai suivi les travaux, un truc superbe. J'ai recruté les élèves, j'ai recruté les professeurs, et j'ai fait 4 mois. Je me suis disputé avec le président, voilà, qui était juif et franc-maçon, donc 2-3 petits trucs... voilà, qui marchait pas. Voilà. Puis il n'a pas aimé quand je lui ai dit que lui, il présidait, que moi j'étais directeur, je dirigeais. Voilà. Il y a des gens, ils se vexent pour rien. Voilà. Donc, et quand on lit ça, et je suis sûr que si chacun d'entre vous, c'est des exercices qu'on fait, quand on relit l'histoire, j'ai appris telle chose à tel moment, qui m'a servi après pour ça, et ainsi de suite. Mais c'est après coup que vous dites, mais oui, je suis passé par là, mais c'était pas pour rien. Sur le coup, on comprend pas. On dit, à quoi ça va me servir? Moi, la mécanique générale, ça m'a permis de bricoler pas mal, plus que bricoler, de retaper des maisons, et puis à Chadenac, de faire beaucoup de choses, parce qu'au début, il a fallu faire des économies énormes. Vous vous rendiez compte que chaque fois qu'il y avait un groupe... on n'avait pas les moyens d'embaucher un cuisinier à temps plein, il fallait qu'on trouve un cuisinier. Je peux vous dire qu'on peut écrire un bouquin sur eux, hein. Ça, il n'y a pas de problème, c'est sympathique. Hein. Donc voilà, j'ai eu la chance, pendant toutes ces années, on l'avait chacun, j'ai eu un DRH fabuleux, un type gratuit, plein de bons conseils, Alors, oui, c'était mon ange gardien. Voilà. Je ne sais pas si vous faites appel à votre ange gardien de temps en temps. Je vous assure, hein, la première fois que j'ai entendu ça à une conférence, puis il y avait un livre, je me suis dit, ça c'est pour les tout petits, les mecs avec les ailes qui décollent, là, les rois du parapente. Voilà. Et puis, le prêtre qui en parlait, il n'avait pas l'air de rigoler. Il était plein d'humour, mais il y croyait ferme. Et j'ai essayé. Il m'a dit, test. Quand tu vas... Donc, on a eu un tas d'entretiens. Vous savez, quand vous êtes obligé de licencier quelqu'un ou de l'embaucher ou qu'il y a des problèmes, on y va parfois en reculons. On y va, mais on s'en passerait bien dans le conflit. Et souvent... J'ai demandé à mon ange gardien d'aller voir l'ange gardien de l'autre personne et puis de lui expliquer que bah, je ne lui veux pas de mal, voilà, je n'ai pas de haine contre lui, simplement il faut qu'on trouve une solution où chacun soit...

0: La chose qui, effectivement, en ce moment même, nous demande un grand lâcher-prise, c'est qu'effectivement, depuis un an, on travaille à la transmission de ce qui nous a été confié à Shadnac pour le laisser voguer sans nous. Donc là, on est en train de se retirer de cet espace et de cette mission pour laisser un autre couple prendre le relais. Donc ça demande beaucoup de lâcher-prise là aussi, puisque ça nous a été confié pour un temps et il faut savoir partir. Et on a expérimenté particulièrement, je pense, cette année, à quel point le Seigneur répond de façon hyper précise à nos besoins, à la mesure dont on lâche vraiment et on lui dit vraiment « je te fais confiance ». Donc j'ai quelques exemples donc du vécu de cette année. Comme je vous l'expliquais au tout début, on a vraiment senti qu'à Shadnac, il y avait quelque chose pour les familles et qu'il fallait passer la vitesse supérieure en proposant quelque chose de musclé pour leur permettre de reprendre des forces et d'avancer avec plus de confiance. Donc depuis 4 ans, pour la 4e année cette année, on a donc fait des vacances spirituelles pour les familles. Quand on s'est lancé, nous avions avec nous un prêtre de Notre-Dame de Vie, puisque nous sommes tous les deux foyer de l'Institut Notre-Dame de Vie. Nous avions 3 couples formés pour accompagner les familles qui étaient avec nous. Donc c'était royal. Un couple qui avait accompagné pas mal de routes avec Notre-Dame de Vie, donc qui était hyper formé sur la catéchèse de Noël-le-Duc. Un autre qui avait un rôle important au patronage du Bon Conseil, enfin, etc. Des gens vraiment formés. Il y en a même qui a passé son BAFA à l'âge de plus de 60 ans pour être encore plus au service des enfants dont il aurait la charge. Donc c'était vraiment merveilleux. Et cette année-là, il y a eu très peu d'inscrits. On s'est dit, bon, on a peut-être mal communiqué, etc. On le refait une deuxième année, là, plus d'inscrits. Des difficultés, on n'avait plus de prêtre. Mais finalement, on a eu un prêtre juste 2 mois avant de commencer. Et la troisième année, on avait un prêtre qui avait dit oui tout de suite, mais qui à Pâques nous dit, ah ben non, finalement, je peux plus, mais je vous envoie un confrère. Donc en fait, de toute façon, tout le temps, il a fallu vraiment faire confiance. Et là, pour cette 4e année, les 3 couples avec qui on a lancé ça, aucun ne pouvait. Aucun. Et on n'avait pas de prêtre non plus. Donc on se dit, bon, est-ce que c'est le signe qu'il faut arrêter? Je sentais bien que non, c'était le signe qu'il fallait juste faire confiance. Mais quand même, je dis au Seigneur, quand même, si on avait le prêtre, au moins, parce que mettre sur le site, si on n'a pas le prêtre, c'est compliqué. Donc, une participante nous dit, ben, j'ai 2 tontons prêtres, je leur demande. Donc il y avait Monseigneur Scherrer, qui était surbooké, qui n'a pas pu dire oui, et il y avait le frère François-Emmanuel, prieur des Carmes à Montpellier, qui a dit, ah, pourquoi pas? Donc, il a dit, pourquoi pas? On a parlé, il a dit, OK, je viens. Mais on a avancé sans avoir les couples pour nous aider. Et on a eu vraiment, au mois de mai, ça devenait quand même difficile. Mais c'est J-2 mois, quoi. Enfin, c'était vraiment compliqué. Et là, on a accueilli un groupe de solos en ressourcement. Et il y a 2 jeunes femmes qui m'ont demandé de venir me parler alors que je bossais dans mon bureau. Oui, très bien. Il y en a une d'elles qui avait lâché la pharmacie pour se mettre dans l'éducatif et qui était prête à passer son BAFA pour venir nous aider pour la colo. Donc, il nous manquait quelqu'un génial. Et la deuxième, qui était instite en école Espérance Banlieue. Et quand je l'écoutais, elle m'a raconté un petit peu ce qu'elle faisait. Intérieurement, je dis, mais c'est peut-être à elle qu'il faut que je demande pour la pastorale. Donc, à la fin de ça... De notre entretien, j'écoute. J'ai un truc à te demander là. Tu vois, on n'a pas encore complètement toute notre équipe. C'était moins qu'on puisse dire pour l'été. Est-ce que tu accepterais de venir pour la pastorale? Elle me dit, ben, je discerne et je te discerne dans 2 jours. Elle a discerné. Elle nous a dit oui. Et puis voilà. Et en fait, on a eu encore une autre personne qu'on aime beaucoup qui nous a dit oui aussi. Donc on s'est dit, ben, on est génial. Et 5 jours avant, cette personne qui était géniale et on était trop contente qu'elle rejoigne l'équipe. A eu un empêchement impossible de venir. Donc, vraiment, jusqu'au bout, en fait, il a fallu faire confiance. Donc, pourquoi elle n'était pas venue? Je me demandais ce que ça allait relayer, ce que ça allait... bien, pourquoi, en fait, j'ai demandé à Jean-Pierre de s'occuper lui-même de 18 enfants de 6 à 12 ans, alors qu'un autre... un autre s'occupait d'un autre groupe de 18...
1: Il y avait 75
0: enfants. Voilà, il y avait quand même 75 enfants... dont 12 de moins de 2 ans. Et là où la providence est très bonne, c'est

0: qu'il y a un couple qui a accepté de venir nous aider, où elle est assistante maternelle infirmière, une grande expérience des enfants, et elle a accepté. Donc j'étais rassurée, parce qu'en fait, c'est le point le plus névralgique. Les bébés, on ne peut pas suivre une retraite tranquille si on n'est pas tranquille pour ses bébés. Donc là, vraiment, j'ai senti que le bon Dieu nous bénissait et que de toute façon, le reste allait suivre. Voilà, donc on avait quelqu'un pour les bébés. Donc, bref, tout ça pour vous dire que c'est un acte de confiance sur un acte de confiance qui fait que on a la lumière, mais pas tellement longtemps à l'avance. Voilà.
1: Oui, ce qui est bien, c'est de faire la différence. Je l'avais noté. Bon, le but, c'est pas de faire un topo sur l'espérance. Vous pensez bien qu'il y a des centaines de gens qui sont beaucoup plus capés que nous et compétents, mais de faire la différence entre l'espoir et l'espérance. Et l'espoir, on va dire, bon, quelqu'un qui est parti, on a l'espoir qu'il revienne. Tiens, mon fils passe le bac, j'ai l'espoir qu'il réussisse. Voilà. C'est assez humain, assez matériel, c'est assez court. Alors que l'espérance, c'est une sorte de force tranquille qui est liée effectivement à la foi, puisque c'est une vertu théologale aussi. Mais c'est plus on a la foi, je pense, plus on a d'espérance. C'est l'espérance du chrétien, c'est qu'il a l'espérance de la vie éternelle. Mais cette espérance de dire ce que je fais, je coopère, c'est pas mon œuvre. Si c'est le bon Dieu qui a voulu ça, je fais tout ce que je peux à mon niveau. Mais voilà, il y a quelque chose qui est une force. Hein. Mitterrand l'avait pris à son compte, je crois, la force tranquille. Voilà, on va prier pour lui. Voilà, ça c'est important. Et l'autre chose, l'espérance n'enlève pas les épreuves, les difficultés, les contraintes, beaucoup de choses. Mais, je ne sais pas comment vous dire, vous sentez que vous êtes sur les rails et que de toute façon, vous avancez, voilà, avec la lumière sous vos pas. Vous êtes coopérateur, hein. Ça, c'est pas le tout de rester assis sur sa chaise et de prier toute la journée, c'est très bien. Mais si vous faites rien, ça se fera pas non plus. Le Christ a besoin de nous. Il aurait pu prendre plein d'autres couples, d'autres personnes. Ils auraient fait la même chose, mieux, moins bien, différemment, ainsi de suite. Voilà. On s'est vraiment senti comme des moyens, des outils. Le Seigneur voulait ça à travers l'éclairage de Monseigneur Brincard, qui avait cette vision. Parce qu'il ne savait pas plus que nous si on était. Il ne savait pas ce qu'il fallait faire, comment, pourquoi, ainsi de suite. Mais lui, pareil, il avait vu la statue du Sacré-Cœur, donc là, de toute façon, vous ne pouvez plus discuter, là. Vous êtes cuit. Donc, c'était comme ça. Mais je crois, donc, les anges gardiens, et puis un patron aussi pour l'éducation, j'étais toujours très. Bah, j'ai fait des choses sur lui, sur Don Bosco. Voilà. Sur le plan éducatif, c'était quand même quelqu'un qui a fait du bon travail. Les frères de Saint-François-Régis, quand ils ont monté cette école pour les orphelins, ont fait exactement ce qu'a fait Don Bosco. Donc, vous voyez, dans cette maison, il y avait du sang et des larmes et plein de choses qui fait que, parce qu'ils ont été chassés par la loi de 1905, ces frères de Saint-François-Régis, et ils sont partis au Canada, vous voyez, mais dans la douleur, hein, parce que tous les paysans de la région voulaient qu'ils restent. Et ils sont quand même, et je pense qu'ils ont semé quelque chose. Et ce que nous a expliqué Mgr Brincard, bah, c'était pas juste gérer une maison, vous voyez ce que je veux dire. C'était aussi mettre une âme pour que les gens qui viennent bien, se ressourcent, trouvent la paix. Enfin, voilà, c'est tout ça.
0: Alors, en parlant de la lumière sous nos pas, je disais qu'à partir de 2013, on a mis en place des sessions en matinée qui permettent aux gens, tout en venant en vacances, d'avancer dans la connaissance qu'ils ont d'eux-mêmes, d'éviter de toujours faire des cercles vicieux où on retombe toujours dans les mêmes travers, on a l'impression de jamais s'en sortir, on ne voit pas le bout du tunnel. Enfin, donc là, on voit repartir quand même des gens redressés, qui arrivent très fatigués et qui repartent en fin de semaine avec quand même un visage lumineux, reposé. Enfin, c'est quand même très gratifiant. C'est vraiment, pour nous... On a eu beaucoup de chance de vivre ces expériences-là, de voir comment on peut passer de la fatigue au repos et au ressourcement profond. Donc, en ça, on a été vraiment hyper bénis. Et ce que j'explique quand on fait aussi des stages BAFA avec les jeunes qui veulent devenir animateurs, je dis, vous avez remarqué sans doute que dans la vie, les gens les plus heureux, ce ne sont pas ceux qui n'ont pas d'ennuis. Les gens les plus heureux, ce sont ceux qui ont des ennuis, mais qui savent comment les gérer. Et en fait, ça, on peut vraiment témoigner avec Jean-Pierre, que des ennuis, on en a eu quand même pas mal en 25 ans à Chadenac.
1: 34
0: déjà ? On ne compte plus. 34 ans. Ça fait 34 ans qu'on est à Chadenac. Bon, très bien. Je sais plus compter. Et donc, on est quand même émerveillés, mais vraiment émerveillés, de voir que c'est vraiment le bon Dieu qui conduit et qui donne à chacun ce dont il a besoin au moment où il a besoin. Donc, on ne s'est pas dit un jour, alors on se pose autour d'une table, qu'est-ce qu'on pourrait faire comme stage, qui serait bon, etc. Ça ne s'est pas passé comme ça. Ce sont des gens qui viennent se reposer à Chadenac, qui disent, ah mais dis donc, mais c'est extra ce lieu, je ne pourrais pas animer un stage de ceci ou de cela, ben pourquoi pas. Et il y a 2 ans, il y a une personne qui est venue faire un stage de danse et qui a la veillée autour du feu le vendredi soir, me dit, est-ce que je peux faire une danse d'Israël autour du feu ? Intérieurement, je me dis, waouh, c'est risqué. Mais je me suis dit, laissons faire pour voir. Donc, très prudente, elle dit, vous allez tous sortir des bancs pour qu'on soit à l'extérieur du cercle. Je dis, ça, c'est bien vu, ok, personne ne va tomber dans le feu. Et c'était juste extraordinaire de voir la grâce et l'harmonie qu'elle est arrivée à mettre entre des personnes qui ne se connaissaient pas forcément. Il y avait des familles, des solos, des personnes âgées, des gens qui étaient en stage, d'autres qui étaient juste en vacances. Et c'était vraiment extrêmement, comment dire, réjouissant et même prophétique. On avait l'impression de voir une scène qu'on pourrait vivre au paradis, vous voyez, où les gens louent le Seigneur d'un même mouvement en y joignant les gestes. Je me suis dit, vraiment, cette femme est exceptionnelle. Quand elle m'a demandé si elle pouvait venir faire un stage, j'ai dit, bah, et comment? Donc, ça fait 2 fois qu'elle vient faire des stages de danse libre et danse d'Israël, et il émane d'elle une puissance et une grâce qui viennent d'ailleurs. Donc ça, vous voyez, c'est hyper réjouissant.
1: Au début, on a accueilli un mouvement qui était ici, là, et ils ont fait un week-end spirituel, et en partant, ils ont oublié, ils avaient amené le Saint-Sacrement.
0: Le prêtre ne l'a pas enlevé.
1: Le prêtre ne l'a pas enlevé. Et c'était... Donc nous, on appelle l'évêque pour lui dire, on a le Saint-Sacrement, il faudrait venir le chercher, voilà, ça peut pas. Et là, Mgr Brincard nous a dit, non, non, vous le gardez. Mais il a dit, attention, hein, vous ne le laissez jamais seul. Oui, Mgr Brincard, quand il était... Bon, maintenant, on fait partie des foyers de Notre-Dame de Vie où il y a un engagement à l'oraison. Voilà, bon, on va vous le dire, c'est simple. Et on s'est engagé d'abord 1/4 d'heure, 1/2 heure et maintenant 1 heure par jour. C'est beaucoup. Des fois, on est des spécialistes de l'oraison, d'oraison, vous voyez. Et puis, pas toujours l'été, pas toujours 1 heure. J'espère que le bon Dieu n'a pas un chronomètre et qu'il compte tout. Mais c'est ça qui porte la maison, je vous assure. C'est ça qui porte la maison. Après, l'idéal, ce serait de commencer toutes les journées par ça, à 6h30 du matin ou 7h. Voilà, moi je suis plutôt du soir, donc c'est plutôt à 23h ou minuit. Mais bon, l'essentiel, c'est de le faire. Et c'est ça qui tient. Vraiment, nous, on est salariés, on va partir avec notre crayon et notre gomme et nos affaires. Ça appartient à une association. Ce qu'on a cherché, c'est que ça puisse continuer parce que toutes les familles en ont besoin, les jeunes aussi dans la formation d'animateurs, les camps, et puis on reçoit des pèlerins, des séminaires, des gens qui viennent des fois, parfois, pour autre chose. On fait des sessions Saint-Hildegarde. Saint-Hildegarde, à un moment donné, était très à la mode dans tous les mouvements un peu, comment on appelait ça ?
0: New Age et bio-écolo.
1: Les gens connaissaient Saint-Hildegarde juste pour
0: ses tisanes.
1: Des tisanes, des plantes alimentaires. Hein. C'est pas terrible. Hein, ça. Les poutres. Voilà. Ouais, les poutres de Saint-Pitre. Donc, et ces gens-là sont venus là et ils ont trouvé autre chose parce que Saint-Hildegarde, c'est bien autre chose que juste les plantes. C'est un message spirituel, mais fabuleux. Et même la musique qu'elle a écrite, il y a tout, quoi. Donc, on fait des stages où il y a tout ça et des gens qui vous disent, qui sont venus voir Laurence en lui disant « Ça fait 40 ans que je tourne dans le monde, j'ai tout essayé, le bouddhiste, l'hindouiste, les sectes et tout. » Là, j'ai trouvé. C'est ça. C'est là où est la paix et où est le chemin. Hein? C'est des stages comme ça qu'on va peut-être revenir animer à Chadenac, parce que nos successeurs, c'est un peu long. Il y a 10 intervenants, il y a des médecins, il y a vraiment des choses. Et il y a des ressourcements physiques et spirituels à l'occasion de ces stages qui sont extraordinaires.
0: On appelle ça d'ailleurs plutôt des sessions de ressourcement qui se font en silence. Et on repère à quel point le silence est reposant. Et effectivement, c'est une dame du Puy qui nous a dit, pour Hildegarde, « Écoute, Laurent, j'avais essayé plein de choses. Je viens de faire vraiment une... de suivre des conseils de Sainte Hildegarde pour essayer de guérir mes migraines, mon manque de sommeil, etc. Ça m'a fait beaucoup de bien. Mais du coup, j'ai aussi entendu ses enseignements, enfin les enseignements qu'elle veut nous transmettre. Et ça me semble très prophétique pour notre temps. » Donc on a eu la chance de rencontrer Pierre Dumoulin qui, lui, s'occupait d'une maison qui s'appelle Roquestello dans le Sud. Et c'était le lieu qu'avaient choisi des gens qui aimaient bien Sainte-Hildegarde pour faire des universités d'été sur Sainte-Hildegarde. Lui s'est dit « Ouh là là, il faudrait quand même voir ça de près parce que Sainte-Hildegarde, c'était quand même une abbesse bénédictine. Je ne voudrais pas qu'ils disent n'importe quoi. Alors je vais leur dire oui, mais à condition que je donne des enseignements spirituels de Sainte-Hildegarde. » Donc c'est comme ça qu'ont commencé les universités de Sainte-Hildegarde à Roquestello il y a assez longtemps, une grosse vingtaine d'années. Et nous, ça fait maintenant un peu plus de 10 ans, ça fait 14 ans que nous faisons des sessions de Sainte-Hildegarde. Et effectivement, nous avons la grâce, je crois, de découvrir à chaque fin de soirée, fin de session, des gens qui viennent, qui témoignent soit d'une guérison physique, soit d'une rencontre spirituelle, soit de guérison d'autres choses. Enfin voilà, il y a vraiment des témoignages que ça tombe à pic. Voilà.
1: Alors, donc de l'immeuble. Oui. Voilà.
0: Alors, cette année particulièrement, pour la passation, nous avons dû faire des actes de lâcher prise assez répétés, tout au long de la journée. Donc, peut-être que certains ont entendu parler de la neuvaine qui ne rate jamais, de Don Dolindo au cœur de Jésus. Don Dolindo était le père spirituel du père Padre Pio, donc c'est quand même quelqu'un qui a une réputation de sainteté, et qui disait qu'effectivement, si on s'abandonne à Jésus, si on lui fait vraiment confiance, et qu'on lui dit que c'est à lui de s'en occuper, il le fait. Et donc, le Seigneur avait dicté à Don Dolindo des phrases qui sont dans cette neuvaine, où il se plaint que parfois, on veut bien tout lui donner, mais enfin, on veut bien récupérer un peu et continuer à s'en occuper un peu. Et il dit dans ces cas-là, vous ressemblez aux petits-enfants, qui tournent autour des jambes de leurs parents et qui les empêchent de bien faire ce qu'ils ont à faire. Donc en fait, on essaie de se laisser faire par le bon Dieu et de ne pas trop lui tourner autour des jambes pour qu'il puisse bien faire ce qu'il a décidé à Chadnag.
1: Dis la phrase.
0: La phrase, c'est « Mon Dieu, j'ai confiance en toi, je m'abandonne à toi. Et en pensant aux soucis qui nous prend la tête, je te demande, c'est à toi de t'en occuper. C'est à toi de t'en occuper. » Et une fois qu'on a dit « C'est à toi de t'en occuper », eh bien, on doit accompagner ce geste d'une grande foi et de vraiment faire confiance qu'il va s'en occuper. Et ce dont on peut témoigner, on est à la fin de la saison 2024. On avait beaucoup d'inquiétudes qui auraient pu être légitimes sur plein de choses à Chadnag pour cette année. On peut juste témoigner que, à force de dire « c'est à toi de t'en occuper », on a vu qu'il s'en est bien occupé et qu'on est dans la gratitude. Et que la gratitude, ça ouvre le cœur, ça dilate, ça rend joyeux. Et que si on vit une minute après l'autre, en faisant ce petit acte de foi, eh bien, Dieu est grand, Dieu exauce, Dieu nous comble. Voilà.
1: Voilà.
0: Je crois que c'est
1: voilà. Bien. J'ai fait aussi 7 ans aux fondations Raoul Follereau. Vous avez quelqu'un là qui a un super t-shirt. Voilà. Ça aussi, ça m'a conduit. Et j'ai fait des conférences. Et c'est à l'occasion d'une conférence sur Raoul Follereau à Valence que j'ai rencontré Laurence. Voilà. Donc.
0: C'est ça, exactement.
1: Non, mais souvent, cette confiance comme ça, sans... et c'est après, quand on relit l'histoire, où on a une grosse difficulté avec quelqu'un, qui vous arrivez à un licenciement, tout ce que vous voulez, mais par ce fait-là, vous vous retrouvez avec quelqu'un d'autre qui, effectivement, a été presque appelé pour venir là, et après coup, vous dites, mais voilà, mais si je n'avais pas eu cet ennui avec lui, lui ne serait pas là. Alors, sur le coup, ça vous fait râler, hein, parce qu'un licenciement n'est jamais très agréable à faire, surtout quand c'est un poste important. Mais voilà. Donc, c'est facile à dire maintenant. Sur l'instant, c'est plus difficile. Mais avec ces entretiens de licenciement, j'avais mon DRH avec moi. J'avais mon ange gardien. Et souvent, quelqu'un qui rentrait dans la pièce tout en force, aigri, agressif, et ainsi de suite, était assis, je le regardais, j'attendais que mon manchère bien fasse le boulot quand même. Là, et d'un seul coup, on s'est mis à parler paisiblement. Il a reconnu un certain nombre de choses, moi aussi, et puis on a trouvé un arrangement, alors que l'entretien me prenait la tête depuis plusieurs jours. Donc, souvent, quand j'ai fait appel à mon ange gardien, il y a beaucoup de choses. Il va voir l'ange gardien de l'autre. Ils vont s'expliquer tous les deux. Voilà.
0: Alors, je me rends compte qu'on a parlé beaucoup de notre mission à Chadnac, parce que c'est aussi pour ça qu'on a été appelé ici. Je voudrais juste rajouter qu'on a eu la chance d'avoir 6 enfants et qu'on est grands-parents et que quand les gens nous demandent « Alors, la retraite, vous allez faire quoi ?» Alors, je pense qu'on aura la lumière sous nos pas, comme dans notre vie. On ne fait pas de projets. On pense que le Seigneur a des projets pour nous et on va les découvrir au jour le jour. Mais on a beaucoup de chance de pouvoir se dire qu'on aura du temps pour accompagner nos enfants et petits-enfants, parce que je pense que plus que jamais, l'entraide générationnelle est très importante dans les familles et que c'est merveilleux quand on peut bien s'entendre avec ses enfants et ses petits-enfants.
1: Oui, ce que je voulais dire aussi, quant à Chadnac, avant, pendant ou après, je vous le dis tout de suite, si vous vous engagez dans la consécration, si vous vous engagez au Christ en disant « c'est à toi d'y aller », il y en a un qui va se déchaîner, hein. Puisqu'on parle de Dieu, il y a le diable existe. Et nous, c'était un classique, juste avant d'avoir un groupe, il se déchaînait sur des choses matérielles, spirituelles, psychologiques et tout. On se dit, mais d'où ça sort, ça? Là, on se disait, ah, il va se faire quelque chose de bien après. Ou inversement, quand il y avait un séjour avec des gens qui repartaient ressourcés et gratuites, on baissait la tête, on se disait, qu'est-ce qui va nous tomber dessus, là? Tu vois, c'est, voilà, ça ne manquait pas. Et on avait la solution quelque temps après. Bon, des fois, on disait au bon Dieu, ça serait bien de nous envoyer la solution avant, mais oui, non.
0: Mais voilà, un truc complètement exceptionnel. En début de saison, notre chambre froide qui nous lâche. C'est vraiment génial. Et là, le cuisinier pense à... Il avait pris le 06 du dépanneur qui était venu pour faire la maintenance. Il l'appelle sur son 06. Le type, il habite à 5 km de chez nous. Il dit, bon, écoute, c'est le week-end, mais je viens voir ce qui se passe. Et il avait dans son camion... la bonne pièce. Vous voyez, donc en fait, il y a l'ennui, mais il y a la douceur de la Sainte Vierge juste derrière. Quand on a eu l'incendie à Chadnac en 2006, il y a eu un énorme incendie qui a détruit la totalité d'un bâtiment où il y avait absolument toutes nos archives et tout le matériel d'entretien de Chadnac et puis notre grenier personnel. Donc on a fait un petit détachement. Voilà. Donc il y a eu cet incendie, mais ça n'a pas brûlé tout Chadnac, ça a été circoncis à un bâtiment qui nous a pas empêché de continuer et qui nous a permis, cet incendie, de dégager un espace. On a réfléchi pendant 3 ans et puis on a eu l'inspiration pour créer la salle Notre-Dame du Puy, qui est une grande salle de 200 mètres carrés dans laquelle maintenant nous faisons toutes nos sessions. Vous voyez, donc chaque fois qu'il y a un truc qui est vraiment embêtant,
1: s'il n'y avait pas eu cet incendie, d'ailleurs l'assureur avait un petit doute, savoir si c'est pas moi qui l'avais fait. C'est-à-dire 2 mois avant, là, on avait un domaine en Corse et le FLNC, le Front National de Libération de la Corse, l'a fait sauter pour récupérer le terrain. Le 1er juillet, c'est passé à TF1, le 5 juillet, et on avait 200 adolescents inscrits pour l'été.
0: Pour tout l'été, oui.
1: Donc il a fallu prévenir tous les parents, il n'y avait pas de portable à l'époque, 2006. Ça a été très sympathique et après, de toute façon, c'était difficile de refaire parce qu'ils auraient refait sauter. On avait 5 hectares à 800 mètres de la plage. Vous voyez ce qu'on peut faire. C'était pas constructible à l'instant, mais je pense que ça va, si ce n'est pas déjà de fait. Donc, 2 mois avant, on a ça. Et 2 mois après, on a cet incendie. Heureusement que j'avais dit à l'assureur qu'avec nous, il n'y avait aucun problème, on n'avait jamais rien. Quand il est venu, quand même, il m'a regardé... Donc, ils ont mis une cause. Donc, avec l'assurance, on a pu refaire cette grande salle. Voilà, c'est... Vous voyez, ma nature est haute. Nous, on a été réveillés par l'explosion d'une bouteille de gaz énorme qui a cassé tous les carreaux et après, les flammes sont montées. C'était énorme, elles dépassaient les toits. J'ai regardé ça avec le pompier parce qu'il m'a dit, bon, on va éteindre, mais ne vous inquiétez pas, on va revenir 2 fois dans la semaine parce que ça va repartir. Bon, très bien. Et pendant que ça brûlait, j'étais en train de me dire, je vais faire quoi à la place?
0: Donc ça, c'est la base, pour ceux qui ont fait l'énagramme, du bâton.
1: Je vais faire quoi à la place? Et là, on pouvait se dire, tiens, le bon Dieu me passe par là pour qu'on fasse cette salle qui maintenant, on se dit, mais comment on a pu travailler avant sans cette salle ?
0: Petite douceur de la Sainte Vierge dans l'incendie, c'est qu'on avait bâti nous-mêmes de nos mains un four à pain juste adossé à ce bâtiment. Et quand les pompiers sont arrivés, ils ont commencé à faire sauter une par une toutes les tuiles qui étaient sur ce four à pain.
1: Ils étaient à 30 mètres avec leur lance.
0: Pour essayer d'éteindre l'incendie qui était derrière. Et donc Jean-Pierre était là à temps pour leur dire « Non mais s'il vous plaît, si on pouvait sauver le four à pain, ce serait merveilleux. » Et notre four à pain est sauvé.
1: Oui, c'est long à faire quand même. Voilà.
0: Voilà, on va peut-être...
1: Voilà, je vous laisse si vous avez envie. Voilà, c'est l'espérance. Des fois, il faut y aller quand même. On ne peut pas si... C'est Père Marie-Eugène qui disait s'il faut mettre son doigt dans l'eau.
0: Oui, si on met son doigt dans l'eau et on ressort mouillé, si on met sa main dans le feu, on se brûle. Mais si on fait un acte de foi, on touche Dieu. Donc en fait, en faisant un acte de foi... vraiment avec tout notre cœur, on touche vraiment Dieu, il se passe vraiment quelque chose. On en ressort transformé.
1: Voilà, merci.

0: Oui.
1: Merci, le roi Saint-Pierre, ce message d'espérance. Je pense qu'il y a sans doute des questions dans la salle. Mais tout le monde n'est sans doute pas appelé à brûler la moitié de sa maison et se demander ce qu'il va en faire. Il y a quand même des pépites dans ce que vous nous avez dit. Est-ce que vous pouvez réagir, interroger, prendre, s'inscrire dans le domaine de Chamla pour le domaine?
0: Alors, qui reprend le domaine? Nous avons fait une offre publique au mois d'octobre, puisque c'est un domaine associatif. Et donc, nous avons une dizaine de CV. Et dans les 10 CV, il y avait notre fils qui est arrivé à Chadnac à l'âge de 6 mois, il y a donc 33 ans, qui portait dans son cœur ce désir de reprendre le domaine. Nous, on trouvait ça très mignon, très gentil, mais en fait, Chadnac ne nous appartient pas. Et donc, ça se fera comme ça se fera. Si ça doit être ça, ça doit être ça. Mais pour voilà. Donc, ce sont des membres du CA qui ont rencontré les différentes personnes. Et au départ, on avait une appréhension à ce que ce soit repris par notre fils, parce qu'effectivement, on ne voulait pas que tout soit mélangé. C'est une œuvre, qui est proche du diocèse, qui doit porter du fruit, et donc ça pouvait nous apporter une certaine inquiétude. Mais bon, on a fait la neuvaine à Dondolindo, dont nous vous parlions en boucle pendant plusieurs mois, et pendant 5 semaines, nous avons vraiment cru que ce serait un autre couple qui serait choisi pour ça. Et donc on a fait notre travail de lâcher prise totale pour se dire, au mois de septembre, on dira au revoir et on ne remettra peut-être plus les pieds ici. Donc ce travail de deuil s'est fait pour nous. Et simplement, on a été rappelé par des gens du CA le 21 janvier. On avait dit que la décision se prendrait le 31, donc 10 jours plus tard.
2: Et
0: le jour de la Saint-Jean-Bosco, où on avait dit oui quelques années avant. Et ils nous ont dit, écoutez, on sait vos appréhensions, mais après avoir posé les mêmes questions aux trois couples, aux trois couples qui avaient été présélectionnés, en conscience, nous pensons que Jacques et Lison sont les plus préparés à cette mission. Donc c'est donc Jacques et Lison Radiguet qui vont reprendre. Voilà.
2: Ah oui, on n'est pas fous. Non, c'est pas évident que ce soit vos enfants qui reprennent. Vous voyez, parce qu'il y a un lien quand même affectif et autre. On ne peut pas dire peut-être toutes les choses qu'on pourrait dire à quelqu'un qui est plus neutre dans la relation. Voilà. Alors l'avantage, c'est qu'il connaît la maison par cœur, il a tout fait, le service, la plonge, la piscine.
0: Il a connu les deux incendies, voilà.
2: Voilà, il est né là. Donc il est ingénieur INSA, il était conducteur de chantier, donc il sait gérer des plannings, c'est un gros bricoleur, très sportif. Et sa femme est Dupuy aussi, est enseignante. Et ils étaient à Château-Thierry, s'il y en a qui voient où c'est, dans l'Aisne. C'est un joli port de pêche. On n'y va pas par hasard, je vous le dis tout de suite. Et ils sont très contents de revenir au puits. Voilà. Et puis, on passe la main. Il ne travaillera pas comme nous, il fera d'autres choses. Mais dans l'ensemble, ce qui nous rassure, c'est cette foi quand même catholique. Il a vu tout ce qu'on faisait. Et petit à petit, il va prendre son envol. On viendra les aider sur certains stages ou pour qu'ils prennent une semaine de vacances. On fera un effort, chérie.
0: On en fera un.
2: Parce que Laurent, j'ai dû la tirer à Chadnac, vraiment. Et là, je pense que je vais être obligé de...
0: La tirer dans le sens inverse, bien sûr. Voilà. Je suis quelqu'un qui n'aime pas partir.
2: Voilà. Merci à vous.
1: J'ai une question pour vous. Vous vivez ensemble, évidemment, mais on continue, vous travaillez ensemble, vous faites face avec vos difficultés ensemble. Comment on fait pour durer ensemble, pour se ressourcer en couple quand on est autant dans...
0: Alors, je pense que la chance qu'on a à Chadnac, c'est qu'il y a énormément de choses différentes à gérer. Et que on avait chacun notre domaine. Moi, je me suis beaucoup occupée de ce qui était l'accueil et tout l'opérationnel qui est lié à l'accueil, l'économat, la gestion du personnel, le recrutement, etc. Et Jean-Pierre, je dois quand même le souligner, est depuis 12 ans bénévole à mes côtés, puisqu'il a pris sa retraite en 2012. Et donc, lui, il avait un autre secteur, tout ce qui est travaux, tout ce qui est entretien. On a développé un jardin potager bio,
2: la piscine.
0: Et avant qu'il soit à la retraite, eh bien, il avait vraiment son secteur qui était vraiment plus l'association UCPCB, les camps en Corse, toutes les maisons, etc. Et moi, plus sur le côté accueil. Voilà.
2: Et avant, pour finir, je voulais surtout pas travailler avec ma femme. J'avais des amis qui sont pharmaciens, qui sont commerçants, incroyables. Je dis non, c'est pas possible, il faut faire couper, il y a le professionnel d'un côté et autre. Et vous voyez, on a chacun notre bureau, chacun avec son source internet différente, chacun son photocopieur, chacun sa vie. Mais voilà, on arrive à... Alors, ce qui nous lie aussi beaucoup, c'est ce temps d'horizon qu'on essaye de prendre ensemble, mais même si on ne prend pas ensemble, ça nous lie. Voilà, puis notre maison en Ardèche, on part en vacances ensemble, on passe quand même beaucoup de temps ensemble, mais c'est vrai que ça ne m'a pas inquiété, mais je me suis dit, bon, est-ce que ça va marcher? Travailler avec son épouse, ce n'est pas toujours évident.
0: Voilà. Je voudrais juste rajouter une petite chose qui me semble vraiment carrément capitale, c'est qu'on a vraiment veillé à prendre des vacances seulement tous les deux, plusieurs fois par an. Et donc, on a vraiment eu des vrais temps de ressourcement avant d'être H24 avec... parce que la saison d'été, c'est redoutable. C'est vraiment H24. On dit au revoir à plein de personnes à 10h le samedi et on dit bonjour à plein d'autres à 17h le même jour. Donc, c'est vraiment... c'est costaud. Donc, avec Dieu, on y arrive, mais on n'a pas beaucoup de provisions.

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1: 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L'ange du Seigneur apporta l'annonce à Marie.
2: Et elle conçut du Saint-Esprit. Je vous salue Marie, pleine de grâce. Le Seigneur est avec vous. Vous êtes bénie entre toutes les femmes, et Jésus, le fruit de vos entrailles, est béni. Sainte Marie, Mère de Dieu, priez pour nous pauvres pécheurs, maintenant et à l'heure de notre mort.
1: Voici la servante du Seigneur.
2: Qu'il me soit fait selon votre parole. Je vous salue Marie, pleine de grâce. Le Seigneur est avec vous. Vous êtes bénie entre toutes les femmes, et Jésus, le fruit de vos entrailles, est béni. Sainte Marie, Mère de Dieu, priez pour nous pauvres pécheurs, maintenant et à l'heure de notre mort.
1: Et le Verbe s'est fait chair.
2: Et il a habité parmi nous. Je vous salue Marie, pleine de grâce. Le Seigneur est avec vous. Vous êtes bénie entre toutes les femmes, et Jésus, le fruit de vos entrailles, est béni. Sainte Marie, Mère de Dieu, priez pour nous pauvres pécheurs, maintenant et à l'heure de notre mort.
1: Priez pour nous, Sainte Marie, Mère de Dieu,
2: afin que nous soyons rendus dignes des promesses du Christ.
1: Daignez, Seigneur, répandre votre grâce dans nos âmes, afin qu'ayant connu par la voix de l'ange l'incarnation de votre Fils Jésus-Christ, nous puissions parvenir par sa passion et par sa croix à la gloire de sa résurrection, par le même Jésus-Christ, votre Fils, notre Seigneur. Amen.
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0: Les missionnaires de l'Immaculée Père Kolb présentent 5 minutes avec Marie, la Mère du Seigneur.
1: Pleine de grâce. C'est ainsi que la Vierge Marie s'entendit appeler par l'ange. Pleine de grâce, devenue objet de la prédilection de Dieu, comblée de la faveur divine. La véritable identité de Marie, c'est-à-dire ce qu'elle était aux yeux de son Créateur, renvoyait à un pur don. C'est uniquement par bienveillance que Dieu l'avait enrichie de toute grâce et de toute vertu. Et Marie voulut agir pareillement, en se donnant tout entière à celui qui s'était le premier donné à elle. Cette soumission lui permit de se fier aveuglément à l'action divine. Tout en elle montre combien la créature ne peut faire autrement que recevoir de Dieu. Elle reçoit de lui son nom, son identité, sa vie, sa vocation, son salut. Or, pour les Juifs, le nom n'était pas un simple signe d'identification, mais d'une certaine façon, il transmettait la valeur de la personne, son identité profonde. L'expression « pleine de grâce » renvoie à une totalité, à une plénitude de dons surnaturels, telle qu'elle fut employée par l'Église pour défendre le dogme de l'Immaculée Conception. Elle ne pouvait avoir été sainte à ce seul instant. Elle devait l'avoir été à partir de sa conception, lorsque le ciel et la terre s'unirent en une unique réalité, Dieu. En créant Marie, sans péché originel, commençait une histoire renouvelée.
0: À présent, nous nous unissons en prière avec le monde entier en renouvelant notre consécration à Marie.
2: Vierge Immaculée, Mère de Dieu et de l'humanité, je t'accueille comme don de Jésus sous la croix, et je me confie entièrement à toi. Je t'offre toute ma vie, ce que je suis, ce que j'aime et ce que j'ai, afin que resplendisse en moi la beauté du Christ. Aide-moi à être docile à l'Esprit et à vivre avec joie ma vocation dans l'Église, afin de collaborer à ta mission maternelle et d'orienter vers Dieu le cœur de tout homme. Toi qui as guidé Saint Maximilien Kolb pour aimer sans mesure, enseigne-moi à être témoin de l'Évangile et à faire de ma vie un don. Je te confie les personnes que je rencontrerai et je t'offre le travail, les joies et les souffrances de cette journée. Ô Marie, conçue sans péché, prie pour nous qui avons recours à toi et pour ceux qui n'ont pas recours à toi.
0: Missionnaires de l'Immaculée Père Kolb ont présenté 5 minutes avec Marie, une réflexion sur notre consécration totale à l'Immaculée, cheminement sûr qui nous mène à Jésus.

En ce temps-là, des Sadducéens, ceux qui affirment qu'il n'y a pas de résurrection, vinrent trouver Jésus. Ils l'interrogeaient : Maître, Moïse nous a prescrit, si un homme a un frère qui meurt en laissant une femme, mais aucun enfant, il doit épouser la veuve pour susciter une descendance à son frère. Il y avait 7 frères. Le premier se maria et mourut sans laisser de descendance. Le deuxième épousa la veuve et mourut sans laisser de descendance. Le troisième pareillement. Et aucun des 7 ne laissa de descendance. Et en dernier, après eux tous, la femme mourut aussi. À la résurrection, quand ils ressusciteront, duquel d'entre eux sera-t-elle l'épouse, puisque les 7 l'ont eue pour épouse ? Jésus leur dit : N'êtes-vous pas en train de vous égarer en méconnaissant les Écritures et la puissance de Dieu ? Lorsqu'on ressuscite d'entre les morts, on ne prend ni femme ni mari, mais on est comme les anges dans les cieux. Et sur le fait que les morts ressuscitent, n'avez-vous pas lu dans le livre de Moïse au récit du buisson ardent comment Dieu lui a dit « Moi, je suis le Dieu d'Abraham, le Dieu d'Isaac, le Dieu de Jacob. Il n'est pas le Dieu des morts, mais des vivants. Vous vous égarez complètement. »

Hier, à l'occasion d'une question sur le paiement ou non de l'impôt à César, Jésus avait enseigné la distinction fondamentale entre les réalités de la terre et du ciel. Le sujet aujourd'hui est complètement différent puisqu'il s'agit de couples. Les interlocuteurs sont différents, ni hérodiens ni pharisiens, mais des sadducéens. Pourtant, en profondeur, l'enseignement de Jésus consiste encore à ne pas mettre sur le même plan les réalités de la terre, aussi bonnes et légitimes soient-elles, et les réalités du ciel. L'exemple inventé paraît extravagant. Une femme épouse successivement 7 frères. Cet exemple extravagant s'explique parce que les sadducéens ne croient pas à la résurrection, ils veulent donc la tourner en ridicule dans cette parabole. De qui la femme sera-t-elle l'épouse à la résurrection, puisqu'elle a été l'épouse des 7 frères sur la terre ? Il est frappant de remarquer que les sadducéens ne parlent jamais de Dieu, alors que Jésus, dans sa réponse, met Dieu au centre pour éclairer notre sort à la résurrection, qui n'est pas une simple continuité de la vie de la terre. La résurrection est le moment où les Écritures s'accomplissent et là où la puissance de Dieu se manifeste, car le Dieu d'Abraham, d'Isaac et de Jacob, notre Dieu, n'est pas le Dieu des morts, mais des vivants. Nous pouvons prier aujourd'hui pour tous les couples que nous connaissons. En effet, la résurrection ne diminue pas l'importance du mariage. Elle donne au contraire une importance toute particulière à l'amour effectif vécu dans le couple, puisqu'en définitive, même si tout amour doit être purifié, seul l'amour réellement reçu et donné demeurera à la résurrection.

Notre Père, qui es aux cieux, que ton nom soit sanctifié, que ton règne vienne, que ta volonté soit faite sur la terre comme au ciel. Donne-nous aujourd'hui notre pain de ce jour. Pardonne-nous nos offenses, comme nous pardonnons aussi à ceux qui nous ont offensés, et ne nous laisse pas entrer en tentation, mais délivre-nous du mal, car c'est à toi qu'appartiennent le règne, la puissance et la gloire pour les siècles des siècles. Amen.

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0: Bonjour, aujourd'hui nous fêtons les Kevin, prénom très prisé dans les années 80-90, d'origine celte et qui signifie de noble naissance, ou beau garçon, ou beau gosse si vous préférez. Saint Kevin du 7e siècle est un saint irlandais qui fonda près de Dublin un monastère dans les montagnes de Wicklow. Autrefois, ceux qui se rendaient en pèlerinage sept fois gagnait, disait-on, autant d'indulgence que s'il faisait le pèlerinage des sept basiliques romaines, ce qui en fit un saint très populaire. On raconte que lorsqu'il traversait la forêt, les arbres s'inclinaient sur son passage et les lions et les loups s'agenouillaient. Nous fêtons également les premiers martyrs d'Afrique noire, Charles Lwanga et ses 21 compagnons. Ce sont de tout jeunes Ougandais de 13-14 ans qui servaient à la cour du roi Mwanga. Catéchisés par leur chef Charles Lwanga, ces jeunes pages et ces jeunes gardes du roi refusèrent d'abjurer leur foi comme les martyrs de Lyon que nous fêtions hier. Et après de nombreux supplices, ils furent mis à mort. Aujourd'hui, un sanctuaire a été élevé à leur mémoire dans la ville de Namigongo, où ils sont aussi bien vénérés par l'Église catholique que par la communion anglicane. Et aujourd'hui, de très nombreuses écoles et paroisses portent leur nom dans toute l'Afrique.

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1: Bonjour à tous, Père Stéphane Mayor de la paroisse Notre-Dame des Otages. Aujourd'hui, nous parlons de l'ordination des prêtres. Il y a des ordinations chaque année dans notre diocèse et dans plein de diocèses de France et dans des communautés. Alors, d'abord, le Concile Vatican II nous rappelle une vérité de foi, mais qui a toujours été celle de l'Église, c'est que tous ensemble, tous les baptisés, nous sommes prêtres, nous participons du sacerdoce unique et universel du Christ. Mais nous voyons bien que le Christ, dans l'Évangile, a voulu ordonner les apôtres. Hein. Vous savez que dans l'Évangile, on voit bien qu'il y a des espèces de cercles concentriques autour de Jésus. Il y a les foules qui sont un peu à distance et qui écoutent un peu de loin ce que dit le Christ. On a les disciples qui sont déjà beaucoup plus proches de lui et qui le suivent. Et parmi ces disciples, on a les apôtres qui vont être ses 12 bras droits, qui vont participer de sa mission, commencer à organiser l'Église, etc. Et donc ces apôtres-là, il va les ordonner le Jeudi Saint. Hein, c'est ce que l'Église traditionnellement retient comme date pour la première ordination. C'est pour ça que nous fêtons d'ailleurs les prêtres le Jeudi Saint. Le Jeudi Saint, le Christ va ordonner ses apôtres évêques, on peut le dire, pour le rendre personnellement présent dans l'Église. C'est-à-dire que l'Église, à la fois dans le corps qu'elle forme, est la présence du Christ en ce monde, mais dans ce corps, pour bien rappeler que le Christ est d'abord quelqu'un, et pas simplement un grand tout, eh bien des hommes ont été choisis pour le rendre présent personnellement et continuer ce qu'il y a de personnel dans sa mission, et ça s'appelle le sacrement de l'ordre. Le sacrement de l'ordre comporte 3 degrés, on peut le recevoir donc 3 fois, les diacres, les prêtres et les évêques. Voilà. Donc ce sont ces 3 degrés du sacrement de l'ordre qui vont nous retenir aujourd'hui. Alors, le sacrement de l'ordre, il faut le savoir, ça n'est pas d'abord l'intronisation dans une fonction, c'est-à-dire qu'il n'est pas simplement l'adoubement pour dire qu'on va prendre telle ou telle mission dans l'Église, c'est quelque chose qui touche l'être de la personne, hein, ce que les théologiens appellent le caractère sacramentel. C'est un mot un peu compliqué, mais ça veut dire que ça caractérise l'être de la personne. Ça ne fait pas que simplement lui conférer une mission. Et d'ailleurs, on le sait, je peux en parler moi-même à titre d'expérience, ce ne sont pas toujours les plus compétents qui sont ordonnés. Hein. Il y a des gens qui sont plus compétents que beaucoup de prêtres pour parler, pour enseigner, etc. Mais le prêtre, lui, reçoit ce caractère qui va transformer son être et qui va faire que, quand le prêtre célèbre, eh bien, c'est le Christ qui célèbre. Alors, je parle uniquement du prêtre, on pourrait dire, bien sûr, le diacre et l'évêque. Mais voilà, quand un ministre célèbre, c'est bien le Christ qui célèbre. Quand il baptise, c'est le Christ qui le baptise. Quand il célèbre l'Eucharistie, il ne va pas dire « ceci est le corps du Christ, mais ceci est mon corps, livré pour vous ». Donc il parle au nom du Christ, dans la personne du Christ tête. Son être va lui donner une triple charge. Une charge d'enseigner, une charge de sanctifier, une charge de gouverner. Il n'est pas le seul, bien sûr, à pouvoir enseigner le peuple. Il y a des gens très compétents, comme je vous l'ai dit, des catéchistes qui vont enseigner le peuple. Mais lui le fait comme un prolongement de son être. C'est ça la différence, il faut comprendre la subtilité. Ça n'est pas pour lui une mission reçue, c'est vraiment une actualisation de son être. C'est pour ça qu'un prêtre qui vous dirait « oh là là, moi je suis pas fait pour enseigner ou pour parler », ce serait problématique. Il y en a qui sont plus doués que d'autres, voilà, ça c'est sûr, mais ça n'est pas une option, je dirais, d'enseigner quand on est prêtre, tout comme bien sûr de sanctifier, de célébrer les sacrements, et ni de gouverner. Même si notre caractère va nous pousser vers tel ou tel aspect de notre mission, cette mission-là n'est pas simplement une mission, elle est notre être qui se joue, et donc on ne fait pas ces choses-là par choix, mais bien parce que c'est notre être qui est comme ça. Voilà. La hiérarchie donc dans l'Église est sacrée, elle n'est pas une hiérarchie de fonction, elle est une hiérarchie sacramentelle, mais ce sacré, bien sûr, est au service de tous. Il faut comprendre ça. J'avais une discussion une fois avec le chef d'une communauté protestante, qui n'était pas un pasteur, hein, parce que vous savez que chez les protestants, les responsables des communautés ne sont pas les pasteurs. Eh bien, ce chef de communauté nous disait qu'ils n'avaient pas besoin, eux, de quelqu'un qui leur apprenne comment il faut penser, etc. Je leur dis, mais c'est pas du tout comme ça, ou de quelqu'un dont on est le serviteur. Hein, donc, il voyait ma paroisse comme un ensemble d'esclaves à mon service. Alors, je lui ai bien précisé, quand même, que non, c'était même plutôt un peu moi qui étais l'esclave de la communauté, plutôt que l'inverse. Alors, évidemment, on peut tout de même, des fois, mal se comporter et pas placer son gouvernement au juste niveau, on le sait trop bien, il y a des abus aussi dans ce domaine, mais quand même, la plupart du temps, les prêtres que je connais, ils sont plutôt au service de leur communauté que l'inverse. Et donc le prêtre est celui qui donne sa parole, qui donne son corps, qui donne son sang, pour que tous puissent le faire après dans le monde. C'est-à-dire que ce mystère qui lui est propre, qui lui est personnel, comme un lien personnel et caractérisé à Jésus, eh bien, il va permettre à tous les baptisés après de le vivre. En tout baptisé est appelé à donner sa parole, son corps, son sang, dans la charité, dans l'exercice concret de la charité, dans la mission, dans le monde. Et il le fait parce que un prêtre, le dimanche, va le faire particulièrement pendant la messe, évidemment. Alors, comment devient-on prêtre? Alors, d'abord, faut être un homme, hein, ça, qu'on le veuille ou non. On représente le Christ personnellement, comme je vous l'ai dit, et le Christ, c'est l'époux de l'Église. Et donc, le Christ a choisi des hommes pour cette mission. Mais il suffit pas d'être un homme, bien sûr, faut être en plus appelé. Moi, je connaissais un séminariste qui, effectivement, avait toutes les qualités pour être prêtre, sauf une, il se sentait pas du tout appelé à être prêtre, et donc il a quitté le séminaire. Voilà. Donc, c'est des choses, il faut quand même un appel, malgré tout. Ensuite, faut entrer au séminaire. Alors, évidemment, vous pouvez rentrer au séminaire de Paris, qui est formidable. Il y a aussi d'autres lieux, bien sûr. Mais voilà, il faut rentrer dans un séminaire qui va être un lieu de formation, un lieu de vie. Cette formation dure 7 ans, en tout cas, dans le

0: d'abord diacre. Et donc, pour recevoir le diaconat, eh bien, au début de la célébration, on s'engage dans le célibat dans l'Église catholique romaine. Pas tout à fait le cas dans l'Orient, mais en tout cas, chez les Romains, c'est comme ça que ça se passe. Pour se conformer au Christ célibataire qui a donné sa vie pour l'Église. Et puis enfin, que dire? Ben, il faut être à l'heure à son ordination sacerdotale. Hein. Ça veut dire qu'on n'arrive pas en retard, bien sûr, à la messe d'ordination à la cathédrale, puisqu'on espère bientôt quand même que la cathédrale va ouvrir. Et puis surtout, on est à l'heure au sens où c'est le bon moment pour nous. Voilà. On se sent, c'est-à-dire, totalement nul et pour le ministère, et ce qui est la meilleure des préparations et la meilleure des dispositions, bien sûr, de savoir qu'on n'est pas du tout au niveau. Ordination comme prêtre configure le diacre au Christ pasteur de son peuple. Et le lie à l'évêque par l'obéissance et l'inclut dans le presbytérium. On fait partie d'une famille. La cérémonie est impressionnante, bien sûr. Il y a plusieurs aspects dans cette cérémonie. Il y a un pas en avant qui est fait pour signifier notre liberté. Il y a la prostration que nous répétons chaque vendredi saint pour le don de soi. Il y a l'imposition des mains, bien sûr, et la prière de l'évêque, l'onction du Saint-Crème, la descente de l'Esprit Saint, les vases sacrés qui nous sont confiés, et bien sûr, la concélébration. Alors, si vous rentrez au séminaire, si vous voulez être prêtre, ne faites pas comme moi. Le jour de mon ordination sacerdotale, j'étais tellement impressionné que j'ai oublié de consacrer le pain. J'avais pas encore compris que j'étais prêtre. Et je me suis rattrapé au moment de consacrer le vin quand même. Donc, j'espère que tout ça est bien valide. Mais en tout cas, le lendemain, j'ai dit ma première messe à l'église Saint-Ambroise. C'était un très grand moment, je dois dire. Et comme dit Mère Teresa, célèbre chaque messe comme si c'était la première et la dernière. Voilà le conseil que nous donne une grande sainte qui avait compris la beauté du sacerdoce.
1: Merci, Père Stéphane Mayor. Je le rappelle, vous êtes curé de Notre-Dame des Otages à Paris, dans le 20e.

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2: Les bombardements russes se poursuivent sans relâche sur le sol ukrainien. On dénombre de nouvelles victimes ce mercredi matin. Reportage au début de ce journal de notre correspondante à Kiev auprès des habitants qui tentent d'organiser une vie au milieu des bombes. Alors que les combats, eux, se poursuivent également dans le sud du Liban, les négociations continuent à Washington entre émissaires libanais et israéliens. Ce matin, gros plan sur l'une des personnalités clés du jeu politique libanais, le chiite Nabih Berri, le président du Parlement. À la une de ce journal également, la Commission européenne qui demande aux pays membres de renoncer aux contrôles internes aux frontières de l'UE. Notre correspondant à Bruxelles nous en dira plus. Et puis dans notre dossier, à la fin de ce journal, gros plan ce matin sur les élections législatives en Arménie prévues dimanche prochain. Un scrutin dans un pays qui s'interroge sur son identité et sa place entre une influence russe déclinante et un attrait pour l'Union européenne.
3: Radio Vatican, le journal, Olivier Bonnel.
2: Bonjour, l'Ukraine toujours sous le feu quotidien des frappes russes. Une femme de 86 ans a été tuée dans une attaque de drones russes cette nuit dans la ville de Kherson au sud du pays. Presque aucune cité de l'Ukraine n'est épargnée. Dans la nuit du 1er au 2 juin, le pays a connu l'une des plus importantes attaques aériennes depuis le début de la guerre civile, à grande échelle, ciblant plusieurs villes à travers le pays, dont Kiev, la capitale, à l'aide de plus de 650 drones et plus de 70 missiles. Selon les autorités, au moins 23 personnes, dont deux enfants, ont été tués, 130 autres blessés dans tout le pays. Le reportage de notre correspondante à Kiev, Emmanuel Chaz.
4: Entre les frappes du 24 mai et celles d'hier, le quartier de Loukianivka, en plein cœur de Kiev, est défiguré. Ici, de plus en plus d'immeubles sont éventrés par les bombardements. Victoria, accompagnée de sa mère et de son fils adolescent, rentre chez elle, épuisée par la nuit dernière.
5: Les drones volaient les uns après les autres, tous derrière la maison. C'était terrifiant. Et quand ils ont commencé à exploser, c'était juste au-dessus de nos têtes. Effrayant, c'est un euphémisme. On ne sait pas quoi faire, car courir tout le temps aux abris, c'est aussi mentalement très difficile.
4: Alors qu'une nouvelle alerte aérienne se fait entendre, pas question pour Victoria de passer la nuit dans un abri. Mais Andy et Véronica, eux, y retournent après s'y être déjà réfugiés en plein milieu des bombardements la nuit précédente.
6: On était dans le parking. Comme vous pouvez le voir, les appartements sont sans fenêtres, sans rien. Et à côté du parking, pas dedans. Les gens qui ont fui les immeubles voisins ont été projetés ici, blessés par des éclats d'obus. Il y a aussi des enfants et des hommes.
5: Projetés ici dans la rue.
4: Alors que l'obscurité tombe sur Kiev et que chaque nuit est synonyme de danger, des résidents continuent à déblayer leurs appartements et à sauver ce qui peut l'être. Lorsqu'ils ont encore un toit et malgré la menace de nouveaux bombardements, pas question pour eux de quitter les lieux. Emmanuel Chaz, Kiev, RFI pour Radio Vatican.
2: Et dans cette guerre, les drones ont pris une place centrale. Une frappe drone ukrainienne, cette fois-ci, a tué 7 personnes, apprend-on ce matin, dans la région de Donetsk. Les victimes voyageaient en bus entre Moscou et la Crimée, cette région ukrainienne annexée par la Russie. La Banque européenne pour la reconstruction et le développement, la BERD, revoit à la baisse ses prévisions de croissance cette année en raison de la guerre au Moyen-Orient. Sans surprise, c'est la zone méditerranée du sud et de l'est qui est la plus touchée et un pays en particulier, le Liban, où l'économie devrait se contracter cette année de 2% selon la BERD, contre une croissance prévue de 4% initialement envisagée au mois de février. La BERD qui anticipe un rebond de l'économie libanaise l'an prochain à condition que la paix soit rétablie dans le pays du Cèdre. Et sur le terrain libanais, justement, on semble encore bien loin d'un rétablissement de la paix. L'armée israélienne poursuit ses offensives dans le sud du pays. Tzahal qui affirme par ailleurs que des combattants du Hezbollah se seraient cachés dans le quartier chrétien de Tyr, la grande ville côtière, suscitant l'inquiétude sur place. Les négociations entre émissaires libanais et israéliens, eux, elles, se poursuivent à Washington. Lundi soir, Donald Trump avait annoncé que le Premier ministre Benjamin Netanyahou avait renoncé à frapper la banlieue sud de Beyrouth et qu'un cessez-le-feu était sur le point d'être accepté par le Hezbollah. Mais la situation reste bien floue. Au centre du jeu politique libanais, dans ce contexte, Nabih Berri, le président du Parlement, la correspondance à Beyrouth de Paul Ralifé.
7: Principale figure chiite de l'État, Nabih Berri a joué un rôle central dans l'apaisement qui a empêché une extension des frappes israéliennes sur Beyrouth, bien que les combats continuent de faire rage dans le sud Liban. Le président du Parlement est le dernier allié du Hezbollah avec qui les Américains continuent de parler. Alors que des discussions intenses se déroulaient dans les coulisses, Il a envoyé son conseiller chez l'ambassadeur des États-Unis à Beyrouth et a dépêché son adjoint politique à Doha pour activer les canaux arabes. Samedi, il a affirmé que le Hezbollah accepterait un cessez-le-feu si Israël suspendait ses attaques. Il a ajouté qu'il se portait personnellement garant du respect par le parti chiite d'un éventuel accord. Il s'est cependant interrogé qui garantirait Israël. Ces propos ont surpris tout le monde, car ils semblaient hors contexte au moment où les combats s'intensifiaient au sud Liban. En fait, Nabih Berri s'adressait d'une manière indirecte aux États-Unis. Le président du Parlement, qui négocie au nom du Hezbollah, a refusé une première proposition américaine prévoyant un cessez-le-feu partiel. Il a insisté pour un arrêt total des combats sur tous les fronts. Dans son annonce, Donald Trump laisse planer le flou sur les modalités de cessez-le-feu. Nabih Berri poursuit ses contacts avec les États-Unis, l'Iran et les pays arabes pour tenter de lever les ambiguïtés. Paul Khalife, Beyrouth, RFI pour Radio Vatican.
2: L'aéroport international du Koweït touché ce matin par des drones ukrainiens qui ont fait plusieurs blessés. L'autorité de l'aviation civile koweïtienne a suspendu le trafic aérien. Des vols ont été détournés vers d'autres aéroports, rapporte l'armée sur les réseaux sociaux. Après plus d'un mois de manifestations et de barrages routiers à travers le pays réclamant le départ du président Rodrigo Paz, deux ministres boliviens annoncent leur démission, ceux de la Défense et de l'Éducation. La semaine passée, le Parlement bolivien avait modifié une loi permettant d'assouplir le recours à l'état d'urgence dans le pays. La question de la régulation de l'intelligence artificielle, toujours au cœur de l'actualité aux États-Unis, Donald Trump a signé hier un décret qui permet à l'État fédéral d'évaluer les nouveaux modèles des géants de l'IA avant leur mise sur le marché. Les explications à New York de Sarah Laurent.
8: Le décret a été introduit deux semaines après qu'un autre décret, plus contraignant puisqu'il aurait exigé que le gouvernement ait jusqu'à deux mois pour approuver les nouveaux modèles avant leur sortie, a été abandonné. Le gouvernement Trump n'est pour le moment pas beaucoup intervenu dans la course à l'intelligence artificielle que se livre actuellement la Silicon Valley, laissant les géants de la tech adopter leur devise d'aller vite et de casser des choses pour développer de nouveaux modèles toujours plus grands et performants. Et ceci malgré des critiques grandissantes sur le coût humain et environnemental de la nouvelle technologie. Le gouvernement américain justifie ce laisser-faire en affirmant que mettre en place plus de régulation permettrait à la Chine de dépasser les progrès technologiques américains dans le domaine de l'intelligence artificielle. À New York, Sarah Laurent pour Radio Vatican.
2: Et concernant l'intelligence artificielle et ses conséquences sur la dignité humaine, je vous renvoie bien sûr à la lecture de l'encyclique Magnifica Humanitas du pape Léon XIV que vous pouvez retrouver via notre site Vatican News, une encyclique que vous pourrez bientôt entendre enregistrée en podcast sur nos ondes. Des experts mandatés par l'ONU s'inquiètent des vues américaines sur Cuba. L'île castriste est soumise à un strict embargo pétrolier des États-Unis, affectant la population. Selon ces experts qui ont donné hier une conférence de presse à Genève, les déclarations du président américain concernant l'honneur de prendre Cuba reflètent, je cite, une stratégie profondément préoccupante de coercition à l'encontre d'un État souverain. La Commission européenne demande aux États membres de l'UE de lever les contrôles rétablis par certains à l'intérieur de l'Union européenne et surtout à l'intérieur de l'espace Schengen, censé pourtant être un espace de libre circulation, l'une des libertés fondamentales de l'Union européenne. Il existe d'autres moyens de contrôler les mouvements des personnes au sein de l'UE, d'autant plus avec le nouveau pacte Asile et Migration qui va bientôt entrer en vigueur. L'accord d'hier soir sur les plateformes retour est d'ailleurs un des nouveaux volets de ce tour de vis sécuritaire dans les politiques migratoires. Les explications de notre correspondant à Bruxelles, Pierre Benazé.
9: Dans les 29 pays de l'espace Schengen, la circulation des personnes est censée se faire sans contrôle, autre que ponctuels ou aléatoires. Mais cette absence de vérification systématique des documents d'identité a été suspendue par plusieurs pays. Le code frontière Schengen autorise de réinstaurer les contrôles pour motifs exceptionnels, comme au temps de la pandémie de Covid, pour menaces graves contre la sécurité, comme lors des attentats de Paris et Bruxelles, ou comme lors de crises migratoires. Une dizaine de pays, surtout dans le nord-ouest de l'Europe, ont actuellement rétabli les contrôles et ils les prolongent de 6 mois en 6 mois, alors qu'au départ, c'était la durée maximum pendant laquelle on pouvait les rétablir, sauf dérogation. La France, par exemple, a rétabli les contrôles depuis 2015 sans discontinuer. La Commission demande ce mardi aux États d'y renoncer progressivement, car il existe des alternatives plus efficaces et qui entravent moins la libre circulation, en particulier celle des travailleurs frontaliers. La Commission propose, je cite, les contrôles de police non systématiques, l'identification biométrique mobile ou les technologies de suivi des véhicules. Elle insiste aussi sur le pacte Asile et Migration en vigueur dans 10 jours. Il va renforcer les contrôles migratoires aux frontières externes de l'Europe et rendre inutiles les contrôles aux frontières internes. Pierre Benazet, Bruxelles, RFI pour Radio Vatican.
2: Dimanche prochain, 7 juin, les Arméniens sont invités aux urnes pour les élections législatives. Un scrutin dont le Premier ministre sortant, Nikol Pachinian, au pouvoir depuis 2018, brigue un troisième mandat sous la bannière de son parti, le Contrat Civil. Nikol Pachinian qui reste le favori face à plusieurs figures pro-russes notamment. Ces législatives sont les premières depuis la prise de contrôle total du Haut-Karabakh par l'Azerbaïdjan au mois de septembre 2023 qui a conduit à l'exode de la quasi-totalité des Arméniens originaires de cette région. Depuis cette date, le pays reste profondément divisé et marqué par ce traumatisme. En pleine mutation, l'Arménie est surtout en pleine interrogation sur son identité et sa place entre influences russes dont elle dénonce des ingérences et rapprochements avec l'Union européenne. On en parle ce matin avec notre invitée Taline Papazian, politologue, enseignante à l'IEP d'Aix-en-Provence. Elle dirige l'ONG Armenia Peace Initiative.
10: La société arménienne est très fortement polarisée, c'est certain. Il est vrai que depuis la guerre de 2020, la lourde défaite, la perte du Haut-Karabakh en 2023, le nettoyage ethnique, les 100 et quelques mille réfugiés arrivés en Arménie, tout ça a pesé extrêmement lourdement sur la société. En parallèle de ça, le gouvernement arménien a pris depuis maintenant au moins 4 ans, voire un peu plus, résolument parti, on va dire, pour construire la paix à tout prix. Et dans le prix, il y a eu une partie de ce que j'ai cité, à savoir le renoncement à cette question du Karabakh qui avait quand même accompagné toute la trajectoire post-soviétique de l'Arménie. Donc la société est divisée un peu entre deux camps, si je veux aller très vite. La partie de la société qui a pris complètement le parti de ce que propose le gouvernement, de la paix avec l'Azerbaïdjan, de tourner la page du Karabakh. Et vous avez l'autre partie de la société qui, sans absolument être revancharde, trouve néanmoins que l'Arménie a fait trop de concessions, qu'il y a des questions que le gouvernement ne soulève pas assez, notamment le sort des prisonniers de guerre. La fracture est là-dessus. Néanmoins, je trouve que cette fracture va en s'atténuant.
2: On a vu récemment la tenue d'un sommet, du premier sommet Union européenne-Arménie à Erevan, les 4 et 5 mai derniers, en présence des leaders européens. Emmanuel Macron a fait aussi le voyage récemment. Pourquoi l'Arménie courtise-t-elle autant l'Union européenne à présent ?
10: Je ne sais pas si le bon terme, c'est de dire que l'Arménie courtise l'Union européenne. Il y a eu en fait une prise de conscience en Arménie que le deal, si je puis m'exprimer ainsi, qui avait été passé avec la Russie à la sortie de l'URSS et qui consistait à dire en échange de la protection du parapluie russe, l'Arménie restera un sujet fidèle, on va dire, de la Russie dans les questions les plus importantes pour la Russie. Ce deal-là est complètement tombé à plat avec la guerre de 2020 et puis ensuite avec la fin, entre guillemets, du conflit du Karabakh en 2023. Et donc, à partir du moment où ce deal tombe, les Arméniens prennent conscience que la protection de la Russie ne vaut strictement rien et qu'en échange, ce qu'ils ont perdu, c'est véritablement leur capacité de décider de leur avenir. Parce que cette société est en plein changement, elle est en pleine transformation et elle est en train de se ressaisir en accéléré de la question de sa souveraineté, de la question de décider d'elle-même de ce qu'elle veut faire et d'où elle veut aller. Et l'Europe s'inscrit en fait dans ce choix-là.
2: Nikol Pachinian, l'actuel Premier ministre, a reçu récemment le soutien de Donald Trump. On sait qu'il était venu à Washington signer ce fameux accord avec l'Azerbaïdjan sous l'égide du président américain. Quelle est un peu sa popularité réelle auprès des Arméniens ?
10: Elle est autour de 25-30% d'indéfectibles, une base solide. On voit néanmoins que ces dernières semaines, le taux de personnes regardant favorablement les actions du gouvernement ne fait qu'augmenter. Alors, il est certain que le sommet Union européenne-Arménie, la communauté politique européenne qui s'est réunie à Yerevan, également le soutien des États-Unis au processus de paix, parce qu'encore une fois, je disais au début, il a été très coûteux ce processus de paix pour les Arméniens. Donc, recevoir le soutien de ces gens qui disent « oui, nous, on pense que vous allez dans la bonne direction parce que, regardez, il y a moins de morts aux frontières. Regardez, il y a des perspectives économiques qui s'ouvrent. Regardez, on va parler d'énergie. Regardez, on va parler de déblocage des voies de communication. L'Arménie est un pays qui vit sous blocus depuis 35 ans. Donc tout ça, les gens le voient, le sentent. Ce ne sont pas juste des paroles en l'air. Donc dans ce sens-là, cela contribue à augmenter la cote de popularité du Premier ministre.
2: Taline Papazian, politologue enseignante à l'IEP d'Aix-en-Provence et directrice de l'ONG Armenia Peace Initiative, étant l'invitée de Radio Vatican.
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11: C'est l'heure d'accueillir le grand témoin de la matinale. Aujourd'hui, focus sur les chrétiens évangéliques.
12: Et oui, Pierre-Hugues, la semaine dernière, à Washington, plusieurs milliers de personnes se sont réunies près de la Maison-Blanche pour célébrer les racines chrétiennes de l'Amérique et consacrer les États-Unis à Dieu. Un événement inédit organisé par l'administration Trump à l'occasion des 250 ans de la fondation des États-Unis. Notre nation a été bâtie sur la Bible, a expliqué la télévangéliste Paula White à la tête du bureau de la foi de la Maison-Blanche. À Pâques, cette pasteur, coach spirituel de la famille Trump, comparait le président américain à Jésus. Rien que cela, expliquant qu'ils ont tous les deux été stoppés dans leur mission avant de se relever et de ressusciter. Depuis le début de son mandat, il n'est pas rare d'ailleurs de voir Donald Trump en prière, entouré de pasteurs évangéliques. C'était le cas encore le 5 mars dernier dans le bureau ovale de la Maison-Blanche. Alors comment cela est perçu par les évangéliques en France? Qui sont-ils? Comment vivent-ils leur foi? Quelles sont leurs options spirituelles et sociétales? Voilà les questions que nous allons nous poser ce matin.
11: Avec votre grand témoin, frère Michel Malèvre, dominicain, il a été directeur du service pour l'unité à la Conférence des évêques de France et de l'Institut supérieur d'études œcuméniques. À la Cato de Paris, il est l'auteur des Évangéliques, paru aux éditions Loyola.
12: Frère Michel Malèvre, bonjour.
13: Bonjour.
12: Merci d'avoir accepté de répondre aux questions de la rédaction de RCF Notre-Dame. Comment les évangéliques français vivent-ils la démonstration spirituelle américaine autour de Donald Trump?
13: Je pense que beaucoup le vivent mal. Je pense que beaucoup s'en distancient. Je me souviens qu'au moment de l'invasion de l'Irak, en 2003, j'étais dans un rassemblement évangélique. Il y avait un évangélique qui prenait la parole, qui était un baptiste, et qui disait « Mes frères, certains d'entre vous se réjouissent de cet événement. Eh bien, nous ne devons pas nous en réjouir parce que ça va déstabiliser un pays dans lequel il y a de très nombreux chrétiens d'une très vieille chrétienté. »
12: Est-ce que vous y voyez, vous, frère Michel Malèvre, une forme d'instrumentalisation de la foi chrétienne?
13: Si je réponds à titre personnel, je dirais oui. Et je n'ai personnellement pas beaucoup de sympathie pour M. Trump, c'est le moins que je puisse dire. Je pense que beaucoup de chrétiens évangéliques français sont fort marqués par la laïcité à la française, d'abord, donc une certaine manière de respecter les consciences, de distinguer les réalités,
12: le temporel, le spirituel.
13: Voilà. Et donc, en plus, ils n'ont pas la même histoire. Alors, je pense qu'il faut être toujours... Évidemment, le réflexe qui remonte à très loin, c'est toujours de dire les évangéliques, ce sont des importations américaines, ce qui maintenant est faux.
12: Et bon, on va voir cela ensemble, frère Michel Malèvre. Merci d'être avec nous sur RCF Notre-Dame. Est-ce que malgré tout, dans leur démonstration extrêmement impressionnante de foi, est-ce que les évangéliques américains inspirent les évangéliques européens et français en particulier dans cette capacité de démontrer, d'illustrer leur foi publiquement?
13: Je pense que c'est pas seulement une question américaine. Aujourd'hui, on est dans des sociétés qui évoluent beaucoup. On a besoin de moments où l'on ressaisit en quelque sorte son identité. Et ces grands rassemblements, aussi bien aux États-Unis que chez nous, sont une occasion de vivre, cette quête d'identité, de savoir qui l'on est et de réaffirmer des convictions. Alors, bien entendu, dans un monde où il y a une personnalisation très importante, où l'on aime les grands rassemblements, ça joue un rôle. Mais je dirais, dans l'Église catholique, la figure du pape, les grands rassemblements à Rome... les veillées, etc., pour ne pas parler d'événements français.
12: Alors, en France, qui sont les évangéliques, frère Michel Malèvre? Est-ce qu'ils sont principalement issus de l'immigration américaine en particulier, ou est-ce qu'ils sont ancrés ici depuis longtemps?
13: Ils sont
12: depuis le 19e siècle en particulier.
13: Oui. Alors, y a, si vous voulez, ce qui est toujours très compliqué pour un catholique, c'est de projeter ses propres catégories. Donc, le mouvement évangélique, il est issu principalement de ce que l'on appelle des réveils, c'est-à-dire des mouvements de revitalisation au sein du protestantisme, de gens qui font une expérience forte et qui prend une coloration particulière. Alors vous avez historiquement, l'un des plus anciens groupes, ce sont les baptistes, qui remontent au tout début du XVIIe siècle. Vous avez des mouvements de frères et ce qu'on appelle des églises libres au début du XIXe siècle, etc.
12: Mais est-ce qu'ils ont été inspirés par des personnalités ou est-ce que ça a jailli comme ça de groupes un peu traditionnels?
13: Quand on regarde l'histoire des baptistes en France, on voit que ça a jailli comme ça dans deux pôles. Dans le nord de la France et dans le sud de la France, en particulier sous l'inspiration de prédicateurs qui pouvaient venir notamment d'Angleterre et de plus loin, et qui ont suscité la foi dans auprès de personnes qui étaient en fait déracinées d'un christianisme principalement catholique. Et que ça a fait germer des églises qui ont été fortement minoritaires pendant très longtemps.
12: Et alors, ce qui est impressionnant, d'ailleurs, vous évoquez les baptistes, il y a également les pentecôtistes, il y a les adventistes, il y a tout un tas de groupes. On peut parler quasiment d'une myriade ou d'une mosaïque. C'est difficile de dire les évangéliques en expliquant ou en décrivant une...
13: Aujourd'hui, quand on parle des évangéliques avec un grand E, en général, on met dans le même sac, si je puis dire, des réalités qui sont différentes. D'un côté, ce qu'on appellera des évangéliques classiques, alors qui sont très attachés à la lecture de la Bible et à une certaine forme de piété personnelle. De l'autre côté, des mouvements un peu plus récents qui sont nés au début du XXe siècle, qui sont toute la mouvance pentecôtiste, néo-charismatique, etc. Alors, en général, on dit il y a à peu près néo-pentecôtistes dans le monde et sans doute aussi en partie en France.
12: Aujourd'hui, les évangéliques représentent 58% du protestantisme en France, frère Michel Malèvre. Qu'est-ce qui s'est passé? Pourquoi est-ce qu'ils ne sont pas protestantisme, issus de Calvin et de Luther?
13: Je pense que ça vient de plusieurs choses, sans doute du fait que le protestantisme luthéro-réformé a été assez marqué par un souci d'accueillir l'esprit scientifique, la critique, et qui, dans certaines formes, a pu devenir ce que l'on appelle un courant libéral, c'est-à-dire que certains évangéliques jugeront relativistes en doctrine et en morale, et en face de ça, des évangéliques qui sont davantage marqués par une tradition attachée à l'orthodoxie protestante, aux fondamentaux du protestantisme. Mais vous savez, pour prolonger la question que vous m'avez posée, il y a à la fois une très grande diversité de dénominations, de familles illustrant ces dénominations, et en même temps, à travers des réseaux, il y a une unité qui est beaucoup plus grande. Moi, je dis souvent, le catholicisme, pour des protestants évangéliques, apparaissait souvent comme très monolithique. Et ils découvrent progressivement que le catholicisme est extrêmement divers entre des formes, je dirais, qui sont très classiques, attachées à les liturgies.
12: On l'a bien vu ce week-end avec le frat et avec le pèlerinage de Chartres, par exemple.
13: Voilà. Et en fait, le protestantisme évangélique a lui aussi sans doute beaucoup plus d'unité, à la fois doctrinale et de positionnement social, que le fractionnement peut m'en donner l'impression.
12: Frère Michel Malèvre, merci d'être avec nous sur RCF Notre-Dame ce matin. Je rappelle que vous êtes l'auteur des Évangéliques, paru aux éditions Loyola. Est-ce que les évangéliques, donc, parlent d'une seule voix? Aujourd'hui, il y a un organe pour fédérer les évangéliques, c'est le CNEF, le Conseil National des Évangéliques de France. Est-ce que cela suffit à faire l'unité et à parler d'une seule voix pour ce mouvement au sein du christianisme?

0: Ça permet, certainement, il a permis de faire une certaine unité. Vous savez, je vous ai dit tout à l'heure qu'il y avait deux grandes sensibilités, une sensibilité, je dirais, orthodoxe, un peu piétiste, etc., puis le pentecôtiste charismatique, qui ne s'entendait pas forcément avant le début des années 2000. Il y a eu une réconciliation et un apprentissage de reconnaissance mutuelle qui a permis l'institution du Conseil national des évangéliques de France et qui, effectivement, travaille à cette unité. Alors, vous avez aussi, bien entendu, toujours des groupes qui sont à part. C'est sûr que ce que l'on a appelé longtemps des églises dites de l'immigration, c'est-à-dire composées de chrétiens dont les origines ne sont pas hexagonales, tient une place importante. Je pense en particulier, évidemment, à des chrétiens qui viennent d'Afrique, mais il y en a aussi d'Asie et qui sont aussi très très marqués par cette sensibilité évangélique.
1: Quels sont leurs sujets de société en particulier sur lesquels ils sont engagés? Est-ce que, comme aux États-Unis, il y a la défense de la vie, la question de l'homosexualité, par exemple, est-ce que ce sont des sujets sur lesquels les évangéliques sont engagés particulièrement?
0: Je pense que la question de la défense de la vie depuis la conception jusqu'à la mort naturelle reste effectivement un sujet sur lequel ils sont très sensibles. C'est sûr que la question de l'homosexualité est une question complexe. Vous avez des protestants évangéliques qui sont homosexuels, qui ont, il y en a aussi parce que c'est une grande tradition évangélique. Qui sont soucieux de défendre la liberté de conscience et la singularité des personnes, bien sûr.
1: Je voudrais qu'on continue. On a beaucoup de sujets à aborder ce matin sur RCF Notre-Dame. Avec vous, frère Michel Malève, je rappelle que vous êtes l'auteur des Évangéliques Paris, paru aux éditions Loyola. Je voudrais qu'on évoque les méga-churches, ces grandes églises qui réunissent des centaines de fidèles le dimanche dans un show parfaitement scénarisé. Est-ce que c'est ça la recette aussi du monde évangélique de rendre spectaculaire un petit peu le culte?
0: Ben, vous savez, c'est une réalité dont on parle beaucoup, qui est présente aux États-Unis, mais aussi en Corée. Quand je suis allé en Corée, à Séoul, vous avez l'église du pasteur, fondée par le pasteur Yonggi Cho, dans laquelle vous avez 10 000 personnes qui sont rassemblées, des séries de grands rassemblements. Dans le protestantisme évangélique, vous avez quelques lieux emblématiques, comme la porte ouverte à Mulhouse, ou bien l'église Martin Luther King
1: Parking peut-être Paris.
0: près de Créteil, qui sont l'équivalent de méga church, mais vous avez aussi beaucoup de petites communautés. Il y a une très grande sensibilité évangélique au désir de faire connaître qui est Jésus et un souci d'implantation de communautés évangéliques, même petites, important, avec aussi une créativité que l'on retrouvera dans les formes de propositions, parce qu'évidemment, la tradition cultuelle n'a pas la même importance que, par exemple, dans le catholicisme.
1: Frère Michel Malèvre, vous m'offrez la transition. Comment les catholiques réagissent à cela? Est-ce que les évangéliques, paradoxalement, alors qu'ils sont plus récents dans l'histoire, sont une source d'inspiration pour les catholiques? Je pense là à la manière décomplexée d'exister dans la société, aux formes de certaines messes, à la pop louange, au baptême par immersion, par exemple. Est-ce que les évangéliques inspirent les catholiques?
0: Oui, certainement. Je pense que on a repris conscience de la nécessité d'annoncer explicitement l'Évangile après une période qui était plus marquée, j'allais dire, par l'enfouissement. Le mot est un peu général et un peu rapide, et qu'ils ont donné cette sensibilité. En moi, ce qui parfois me gêne comme œcuméniste, c'est-à-dire comme personne qui est sensible à une expérience spirituelle, c'est que j'ai parfois l'impression que certains catholiques s'intéressent aux évangéliques, surtout pour chercher des recettes
1: Ah oui.
0: d'évangélisation,
1: Comme pour la pop louange, par exemple.
0: voilà,
1: Ouais.
0: alors qu'il y a aussi des personnes qui, selon moi, font une véritable expérience spirituelle qui va au-delà simplement de recettes à prendre. Alors, bien entendu, je suis attaché à ma foi catholique, mais comme disait le pape Jean-Paul II, l'écuménisme et le dialogue écuménique, avant d'être un échange d'idées, c'est d'abord un échange de dons. Et les dons, peut-être que les évangéliques ont le plus reçu, c'est ceux justement d'avoir le souci de partager cette foi.
1: Alors justement, pour finir, la semaine prochaine, frère Michel Malèvre, aura lieu la Marche pour Jésus. C'est une initiative évangélique et maintenant même les catholiques s'engagent dans cette manifestation à leur côté. Est-ce que c'est ça? C'est un nouveau visage du christianisme en Europe et en France?
0: Bah, sans doute que la volonté d'attester de sa foi dans notre société apparaît nécessaire. Alors la marche pour Jésus, elle est déjà assez ancienne. Elle a connu des vicissitudes.
1: Mais les catholiques s'y engagent différents. À côté des évangéliques, oui. Que depuis quelques années, depuis
0: oui,
1: deux ans.
0: Oui,
1: en fait, ouais.
0: oui, bien sûr, parce que on sent que. On a besoin de réaffirmer notre foi, ce qui nous fait vivre.
1: Et d'en faire une démonstration. Merci infiniment d'avoir été avec nous ce matin sur RCF. Notre-Dame, frère Michel Malèvre, je rappelle que vous êtes auteur de Les Évangéliques, paru aux éditions Loyola. Merci d'avoir été notre invité ce matin.
2: Et merci à vous, Étienne Pépin. C'est merci. À retrouver en réécoute sur rcfnotredame.fr.
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5: Au sommaire de ce débat, ce matin, les inégalités. L'Observatoire des inégalités a fait ses comptes. Il y a 4,8 millions de riches en France, mais il y a aussi et surtout toujours plus de richesses pour les hyper riches. Les 500 plus grandes fortunes ont vu leur patrimoine multiplié par plus de 6 en 20 ans. On en parlera dans un instant. On parlera aussi de la nomination d'une femme à la direction des médias du Vatican. Elle s'appelle Maria Montserrat Alvarado. C'est une femme, mais c'est aussi une Américaine et c'est aussi une conservatrice, puisqu'elle dirigeait EWTN News, qui n'a pas toujours été tendre avec le pape François. C'est une chaîne de télévision américaine. Et puis les migrants, l'Union européenne va durcir sa politique migratoire. Les États pourront notamment renvoyer les migrants illégaux vers des États tiers, comme le Rwanda ou l'Ouganda. Alors je suis ravi d'accueillir ce matin dans notre studio sur RCF Notre-Dame, Philippe Diribarne, bonjour. Un habitué de cette émission de débat, vous êtes anthropologue et vous avez publié notamment « Au-delà des fractures chrétiennes » chez Salvatore en 2024. On verra s'il y a des fractures chrétiennes ce matin dans notre débat. Je sais que les fractures, Christine Pedotti, ne vous font pas peur. Christine Pedotti, bonjour.
6: Bonjour Jean-Pierre.
5: Vous êtes la directrice de Témoignages chrétiens. Alors, vous avez sûrement vu, comme moi, cette affaire de migrants. L'Union européenne qui prend vraiment un tournant avec une politique beaucoup plus dure, hein, je disais à l'instant. Qu'est-ce que vous en pensez, Christine Pedotti? C'est normal qu'on durcisse un peu cette politique? Il y a un principe de réalité qui s'impose aujourd'hui à l'Union européenne?
6: Alors, il y a objectivement une double politique. Enfin, un double impératif de réalité qui est qu'il y a des opinions publiques qui se durcissent et qui menacent dans bien des endroits parce que la question migratoire, c'est la nourriture de l'extrême droite. Donc ça, c'est très inquiétant. Et puis, il y a la très, très grande difficulté sur les migrants illégaux, ceux qui n'obtiendront pas de titre, de savoir ce qu'on en fait, puisqu'en fait, aujourd'hui, en Europe, on rentre et on ne sort pas. Donc ça, c'est une question difficile.
5: Je suis étonné parce que vous avez l'air, finalement, je pensais que vous alliez attaquer bille en tête.
6: Non, mais je dis, il y a un problème. Après, la question, c'est est-ce qu'on résout bien ou pas bien ce problème ? Il y a aussi un problème, c'est qu'on parle de migrants avec un terme générique, sans détailler ce que sont ces migrants. Entre les migrants qui ressortent d'un régime de protection, parce qu'en fait, ils réclament, ils demandent et souvent ils obtiennent, assez largement des mesures de protection parce qu'ils sont menacés dans leur pays d'origine. Et puis, il y a la migration de travail, dont on parle beaucoup aussi et qui est certainement nécessaire. La migration qui est liée au regroupement familial, dont on se fait une montagne, quand on regarde les chiffres, elle est en fait, au moins en France, toute petite aujourd'hui. Et puis, il y a le fait migratoire, c'est-à-dire qu'il y a dans nos pays des gens qui ne sont pas originaires en première génération des gens du pays et dont on se demande comment ils sont intégrés. Et il me semble que tant qu'en fait on ne fait pas la différence entre toutes ces personnes, on raconte une histoire qui est incompréhensible. Évidemment, de toute façon, parce que là, en fait, l'Europe, elle parle principalement des migrants qui ne reçoivent pas de protection, qui ne sont pas ayant droit au régime de la protection. Et ça, c'est une vraie question. Qu'est-ce qu'on fait? Et est-ce qu'il y a d'autres voies migratoires? Est-ce que ces gens-là, qui sont refusés sur le régime des protections, parce qu'ils sont menacés chez eux, on peut les recevoir sous d'autres régimes? Donc, je trouve qu'on parle toujours très mal des migrations, parce qu'en fait, on parle de façon globale, sans en parler de façon précise. On pense, quand on parle des migrations, on pense au fait que nous avons une population diverse, une population qui est colorée, une population qui n'a pas forcément les mêmes façons de vivre que la population de souche, comme on dit. Et donc, en fait, il y a des faits, il y a des questions d'intégration, etc. Alors, moi, évidemment, je suis choquée si on n'est pas dans des formes d'humanité, d'accueil et d'hospitalité. Je trouve en particulier que toutes les mesures qui sont vexatoires, humiliantes, inhumaines, doivent être combattues à toute force. Il reste que c'est un privilège des nations de savoir qui rentre et qui ne rentre pas chez elles.
5: Alors, je suis vraiment sous le choc, très surpris, Christine Pelotti, par votre modération sur cette question des migrants. Philippe Diribarne, est-ce que vous trouvez normal qu'on puisse, puisque ça fait partie du projet, exporter en quelque sorte des migrants vers des pays tiers comme le Rwanda ou l'Ouganda? C'est-à-dire, supposons quelqu'un qui arrive, du Maghreb ou de notre pays d'Afrique, un pays tiers peut l'accueillir. C'est une sorte de délocalisation de la gestion des centres de rétention. Ça vous paraît une bonne chose?
7: Je crois qu'il faut, comme Christine Pedotti, partir quand même de la situation dans laquelle nous sommes, si vous voulez, le projet de l'Europe en matière migratoire. Au fond, a vu naissance dans une époque où on imaginait une humanité unie dépassant les cultures, les religions, les peuples, etc. C'est par exemple pour les chrétiens ce qu'on trouve dans Gaudium et Spes, si vous voulez. Donc, voilà. Et au fond, on a cru, et peut-être spécialement en France, avec eux, de même que les Belges, les Polonais, les Italiens, les Espagnols se sont intégrés, qu'au bout d'une, deux générations, on ne sait plus trop même d'où ils viennent, deviennent des Français tout à fait indiscernables, disons, par rapport aux autres. Enfin, on s'est quand même aperçu de deux choses qu'on n'avait pas, imaginé. Disons, la première, c'est que le monde n'était pas ce qu'on croyait, disons. On a des exemples, par exemple le Liban, il y a 50 ans ou un peu plus, paraissait un pays merveilleux de coexistence pacifique des communautés. Et depuis, il y a eu la guerre civile du Liban, qui avait quand même beaucoup de morts. Il y a eu, encore actuellement, on voit que le Liban n'arrive pas à gérer le Hezbollah. Donc on est passé, disons, d'une vision quand même assez idyllique à une vision un peu difficile. Et puis il y a d'autres exemples, si vous voulez, au Sri Lanka, la question tamoule était traînée par 100 000 morts. Cette idée, pas rien, si vous voulez. Donc, au fond.
5: Oui, au Sri Lanka, c'est deux populations qui cohabitent.
7: Voilà, la question est le problème de cohabitation.
5: Mais
7: deux populations bien différentes.
5: Oui, mais indigènes au Sri Lanka.
7: Au Sri Lanka, les Tamouls sont arrivés pour participer à la culture du thé, dont ont été amenés par les Anglais et sont arrivés.
5: Alors, on va revenir vers vers l'Union européenne.
7: Voilà. Et... Alors, vers l'Union européenne, c'est-à-dire, donc, bien, les opinions publiques européennes sont sensibles à la construction de contre-sociétés. Hein. Je sais pas, il n'y a pas que la France, la Suède, qui était un pays vraiment considéré comme modèle en matière d'accueil et qui a voulu vraiment, qui n'avait aucun passé colonial, etc. Enfin, a voulu vraiment être tout à fait exemplaire en matière d'accueil des migrants. Eh bien, c'est réveillé très, très cruellement, disons, sur cet aspect de non-intégration, augmentation de l'insécurité, en particulier de l'insécurité pour les femmes. Enfin, voilà, les Suédois se sont trouvés dans une position assez différente du fait de l'arrivée des migrants. Il y a eu les affaires du Nouvel An à Francfort, etc. Donc, la question... Est venu du fait que, enfin, autant toute une série, les prédécesseurs, les Espagnols, les Belges, Polonais, autres, sont devenus des Français comme les autres, autant, disons, pour les populations venues du Sud et très particulièrement pour les populations venues des pays musulmans, on voit que la seconde génération est plutôt plus mal intégrée que la première, et la troisième plus mal que la seconde.
5: Alors, Philippe Diribarne, quand même, cette histoire de hub de retour, hein, c'est-à-dire l'idée que une personne qui est en situation illégale dans un pays de l'Union européenne, par exemple le Danemark, qu'on pourrait citer parce que c'est un pays qui a durci sa politique migratoire, l'Autriche ou l'Allemagne, pourrait être renvoyée, par exemple, en Ouganda ou au Rwanda, avec un accord avec ces pays, en fait, moyennant espèces sonnantes et trébuchantes, ces pays seraient payés pour accueillir des tiers.
7: Voilà, j'y viens.
5: Alors, allons-y.
7: Ce qui serait satisfaisant, bien sûr, serait que les pays d'origine acceptent que les personnes, qui sont des mesures d'obligation de quitter le territoire, les accueillent. Donc, c'est ça qui serait...
5: L'Algérie, par exemple.
7: Par exemple, l'Algérie, mais même l'ensemble de ces pays, le Mali, etc. Enfin, ces pays sont en fait extrêmement réticents. Alors, la question est de savoir, est-ce qu'on considère finalement comme un fait qu'il est impossible qu'une fois que les gens ont pénétré sur le territoire européen, ils sont là et qu'il n'est pas question et qu'ils sont là et, voilà, et qu'ils vont contribuer à augmenter une contre-société dont on a bien vu, c'est là tous ces rapports avec la société et les sociétés d'accueil sont complexes, où on essaie de bricoler des choses qui sont certes extrêmement loin d'être tout à fait satisfaisantes, mais qui, comme souvent du récent politique, constitue une manière de gérer des choses difficiles avec du moindre mal. Alors, je crois que l'idée avec des sortes n'est pas tellement que les gens y séjournent, mais c'est que se trouvant là-bas, qui préféreront rentrer chez eux et demander eux-mêmes à rentrer chez eux que de rester longtemps au Rwanda, en Ouganda, dans lesquels ils seraient, disons, en position difficile. Alors, on tente quelque chose. Dans l'extrême difficulté de la situation, il me paraît pas ridicule de tenter quelque chose de cet ordre.
5: Christine Pedotti.
6: Oui, alors avec quand même des limites terribles, hein, parce qu'on voit bien que quand on confie aux Libyens d'empêcher les migrants de traverser, les migrants sont exposés à des conditions de vie totalement inhumaines.
5: D'esclavage, parfois.
6: D'esclavage, oui, mais d'esclavage, de torture, enfin, c'est monstrueux. C'est un niveau d'inhumanité qui devrait nous révolter. Et puis, on se dit que, on a beau être révolté, on se dit, mais. Alors, voilà, le 8 mai est absolument terrible. Je reviens toujours à ça. Il n'y a pas qu'une seule catégorie de migrants. Et l'un des problèmes, c'est qu'on a, dans tous les pays d'Europe, et en France en particulier, on a des gens qui sont dans une situation de... Il y a ça dans l'idée de l'Europe. C'est-à-dire qu'on ne laisse pas les gens s'installer parce qu'une fois qu'ils sont là, ils ne repartent plus. Vous savez, quelqu'un qui a été refusé à une mesure de protection, donc à l'asile, il est pendant 10 ans, il est tricard administrativement, par avoir une autre voie.
5: Et attendez, Christine Pedotti, directrice de Témoignages Chrétiens, oui, ce matin, à l'antenne de RCF Notre-Dame, vous n'êtes pas plus embarrassé que ça par le fait que les migrants en situation irrégulière soient exportés, en quelque sorte, au Rwanda ou en Ouganda, c'est-à-dire, pardon, mais c'est ce que préconisait Giorgia Meloni, première ministre en Italie, et c'est ce que proposait l'aile la plus extrémiste du Parti conservateur en Grande-Bretagne. Et jusqu'à présent, on disait ça, c'est une politique d'extrême droite.
6: Jean-Pierre, vous voulez que je vous dise ?
5: Dites-moi.
6: Ça ne se fera pas.
5: Ah bon ?
6: Non. Bien sûr que non.
5: Ben, c'est pourquoi on est en train de conclure un accord. Alors,
6: parce que je prends les paris ici, à cette table, ça ne se fera pas. Je veux dire, c'est pas parce que la Commission prend cette décision, il y a un état de droit en Europe en tout cas, j'ai confiance, et de toute façon, ça ne sera pas. C'est de l'affichage. C'est rien plus que de l'affichage. Et c'est terrible, parce que sur ces politiques migratoires, on fait de l'affichage. Et moi, je ne veux pas participer à ça.
5: Il peut y avoir quelques charters qui partent.
6: Il y aura quelques charters pour alimenter les voilà, parce que c'est de la communication et de l'affichage. Ça n'a rien à voir avec le réel des questions migratoires. Et c'est bien la tragédie. C'est que sur ces questions migratoires, on ne fait pas face au réel. On fait des slogans, et là, en l'occurrence, l'Union européenne est dans une forme de slogan. Moi, je ne crois pas, d'ailleurs, la Commission, les droits de l'homme européens ne laisseront pas faire, évidemment, et on en profitera encore pour dire que l'Europe empêche de faire des politiques, etc. Je veux dire, il faut vraiment prendre ces questions de migration, il faut les regarder très, très, très en face, et il faut traiter les gens de la façon la plus humaine possible. Et le paradoxe, c'est une question sur laquelle moi j'ai beaucoup travaillé, ce qui marche le mieux, c'est les politiques de retour avec de l'argent.
5: Oui, alors vous voulez dire payer les gens en situation illégale pour rentrer dans leur pays d'origine.
6: Oui, oui.
5: Et ça n'alimente pas la machine ?
6: Bah, évidemment, c'est une prime. Mais finalement, les gens qui viennent dans des conditions
5: ils viennent toucher leur prime,
6: atroces,
5: ils repartent.
6: Mais non, parce que vous êtes prêts à vivre ce qu'ils sont en train de vivre pour venir ?
5: Alors moi, évidemment, j'ai la chance d'être né dans ce pays, dans des conditions, peut-être vous aussi, certainement.
6: Même si moi, j'ai un ancêtre qui est venu. Je rappelle que je m'appelle Pedotti, en italien dans le texte.
5: Il n'a pas eu à traverser la Méditerranée.
6: Non, il a traversé les Alpes. Mais ce qui marche le mieux, c'est les primes au retour. Aujourd'hui, un migrant ou une migrante qui repart avec le pécule en France, qu'on lui donne, qui est tout petit, je veux dire, il crée 1,7 emplois. Si on double la mise, je veux dire, c'est parce que ce sont des gens entreprenants et courageux qui viennent.
5: Très bien, mais alors, très rapidement, un point de ces nouvelles mesures, une rétention administrative qui peut durer jusqu'à 24 mois. Est-ce qu'on est dans quelque chose de raisonnable du point de vue de la doctrine sociale de l'Église ou du point de vue de la simple humanité ? C'est-à-dire qu'un migrant illégal rester enfermé dans un centre de rétention pendant 24 mois, est-ce que ça vous paraît normal ?
7: La mesure sur la prime au retour, disons, c'était la grande politique de Giscard. Giscard avait essayé de monter ça, disons, avait un succès un peu inégal. Moi, je ne suis pas étonné par ce que dit Christine Pelotti du fait que cette mesure ne sera pas appliquée. Au fond, la question qui se pose.
5: Et la rétention administrative, en un mot, est-ce que 24 mois de rétention administrative, est-ce que c'est une...
7: Il faut voir que...
5: Est-ce que c'est une bonne chose ?
7: Ce qu'on compare, les situations possibles, si on rentre dans le domaine du possible, c'est où on se place d'un point de vue d'un certain fondamentalisme moral en disant il y a des choses qui sont inacceptables, pas inacceptables, ça, en voulant ignorer, disons, quelle est la gamme des possibles. Alors, supposons effectivement que tout ça ne marche pas, que la situation de montée de contre-société continue à se développer. Au fond, la perspective réaliste, c'est qu'il faudra attendre une situation libanaise pour réagir. Et au fond, la question est, est-ce qu'on veut attendre ou non une situation libanaise ?
5: Alors, on va y revenir dans quelques instants. Christine Pedotti, vous aurez la parole.
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5: Alors, Philippe Diribarne, nous parlions du durcissement des mesures d'immigration par l'Union européenne. Et au fond, vous nous disiez juste avant la pause et puis le flash d'info qu'il y a un principe de réalité qui nuance en quelque sorte le principe d'humanité. C'est comme ça que vous voyez les choses ?
7: je dirais, si vous voulez, au fond, on a, je dirais même, droit. Il y a le droit de la paix et le droit de la guerre. Pour le moment, on essaie, aussi longtemps que l'on peut, de rester dans le droit de la paix. La question, disons, qui se pose, c'est que, est-ce qu'il est réaliste de penser qu'avec la manière et, disons, l'évolution telle qu'elle est partie dans le cadre juridique actuel, etc., on va pouvoir rester indéfiniment dans le droit de la paix. Est-ce qu'on ne va pas être obligé de basculer dans le droit de la guerre? Et si, comme au Liban, et si, au fond, est-ce qu'il vaut mieux avoir, tout en restant dans le droit de la paix, des choses qui sont quand même pas géniales du point de vue du droit de la paix, plutôt de basculer dans le droit de la guerre un peu plus tard? C'est une question, enfin, je sais pas, que Churchill posait aux Européens au moment de Munich, hein, quand on leur disait, voilà, vous avez, oui, vous avez sauvegardé la paix, mais enfin, la guerre, vous l'aurez, vous aurez la guerre. Et donc, alors à ce moment-là, on est obligé de faire un pari sur l'avenir et sur, disons, ce qui va se passer si on continue avec les politiques actuelles dans le cadre du droit actuel.
5: Allez, un mot, Christine Pedotti, avant de...
6: Moi, je ne suis pas inquiète d'une balkanisation qui pourrait arriver de nos pays. Je pense qu'il y a des problèmes avec une petite partie des populations migrantes, une petite partie, que ça n'est pas large... voilà. Mais en revanche, c'est extrêmement un mot à la mode, abrasif. C'est très irritant. Il y a de l'irritabilité. Je veux dire, évidemment, tous les Parisiens savent que quand il y a des contrôles sur les billets de transport, on voit bien que ceux qui n'ont pas de billets sont des gens dont on va dire ce sont des migrants ou des fils de migrants. Donc il y a quelque chose là dans le sentiment que, en fait, il y a des populations qui ne font pas corps avec les lois de la République. Et ça, c'est un problème d'intégration. C'est un problème d'intégration qui ne vise pas seulement les migrants qui traversent la Méditerranée de façon extrêmement risquée, etc. Et donc, en fait, notre problème, moi, je suis persuadée qu'on peut accueillir des populations exogènes, hein, qui ne sont pas nées en Bretagne, au Poitou ou dans les Ardennes comme moi. Qu'on peut les accueillir bien, que c'est cette question-là qu'on doit poser. Et la question que posait Jean-Pierre sur la rétention sur 24 mois, évidemment, c'est insoutenable. Mais c'est aussi insoutenable parce qu'il y a des gens qu'on ne peut pas relâcher, entre guillemets, dans la nature parce qu'on les considère comme dangereux. Qui n'obtiennent pas, et pour lesquels on n'obtient pas les autorisations consulaires pour les renvoyer dans un pays d'origine. Et ça pose un très très grave problème. Parce que là, ce sont vraiment des gens qui sont des troubles à l'ordre public. Mais il faut que ce soit exclusivement sur la question des troubles à l'ordre public. Parce que si on met pendant 24 mois des familles, des femmes, des gosses en rétention administrative, c'est évidemment scandaleux et inhumain.
5: Allez, on passe à un autre sujet, la nomination d'une femme, d'une laïque, comme préfète du dicastère pour la communication au Vatican, autrement dit responsable de la com, hein, du pape, pour le dire plus simplement. C'est une femme, elle s'appelle Maria Montserrat Alvarado, mais je disais tout à l'heure, c'est aussi une Américaine avec un pape américain, et c'est aussi l'ancienne directrice de EWTN News, média, gros média, puissante chaîne de télévision catholique américaine, qui n'a pas ménagé ses critiques à l'encontre du pape François, à l'époque du pontificat, donc du pape François. Christine Pedotti, vous êtes forcément contente parce qu'une femme est nommée à la tête du dicastère de la communication. Vous êtes une des fondatrices du comité de la jupe qui milite pour la place des femmes, notamment oui, dans l'Église. Alors, ça vous fait plaisir?
6: Alors, je ne vais pas dire que ça ne me fait pas plaisir, évidemment. Je trouve que c'est toujours bien. Maintenant, dans l'histoire de l'accession des femmes à des postes de responsabilité, il y a toujours ce que j'appelle les caches-sexes, hein, c'est-à-dire des moments où on nomme une femme et finalement, ça cache autre chose.

0: qu'il faut les regarder de près. Et puis en plus, comme le monde change à toute vitesse, c'est d'autant plus compliqué. Mais c'est vrai que la question, c'est quelle est. Moi, je vais poser la question de façon plus radicale. C'est-à-dire quelle est l'urgence du magistère, c'est-à-dire d'une parole autorisée de l'Église catholique dans un dans la puissance spirituelle que ça peut avoir et comment elle se développe dans le monde en état de chaos, de fracas et voire de vrac dans lequel on est. Je veux dire, on voit bien que quand le pape fait une encyclique sur l'IA, c'est le premier leader mondial qui dit des choses que tout le monde entend. Enfin, c'est formidable qu'il dise des choses, enfin qu'il se prononce. Mais en plus, il dit des choses pas idiotes, ce qui ajoute à l'intérêt. Et maintenant, c'est quand même à ça que c'est ça que le catholicisme doit être capable de faire. Alors, si cette femme est à la communication, sur quoi elle va communiquer ? Est-ce qu'elle dirige seulement les moyens de communication ou est-ce que elle donne une couleur à ce qui est communiqué ?
1: Est-ce que sa nomination finalement est déjà un message politique, une forme de recentrage ?
0: Bonne question, mais quand on dit recentrage, ça veut dire qu'on suppose qu'il y a de la droite, de la gauche, des côtés. Et ça, je n'en sais rien, parce que pour l'instant, on n'a pas beaucoup de lisibilité. Avec quand même quelque chose d'assez surprenant, c'est que Léon, quand on lit jusque dans les petites lignes de ce qu'il écrit, parce qu'on ne l'entend pas fort, on ne l'entendait pas fort jusqu'à il y a peu de temps, il était quand même dans la droite ligne du pape François. Et donc, on s'étonne de retrouver à la communication quelqu'un qui a dirigé un média qui a été très hostile à François.
1: Alors Philippe Diribarne, sur ce point, le pape nomme comme directrice du ministère, enfin du dicaster, mais on va dire le ministère de la communication de l'Église catholique, une femme qui est dirigée un média qui a été très critique avec le pape François. Ça vous réjouit, ça vous choque, non, vous le comprenez comment ?
2: D'abord, c'est une chose qui paraît très normal de nommer une femme à la communication. Dans toutes les grandes entreprises, me semble-t-il, peut-être avec quelques exceptions, ce sont des femmes qui sont responsables de la communication.
1: Vous voulez dire que c'est un métier pour les femmes ?
2: Apparemment, si on en croit, c'est un métier auquel elles sont compétitives.
1: Vous êtes d'accord avec ça, Christine Pilotti ?
0: C'est vrai qu'il y a des assignations de genre. Moi, je me bats contre ça. Mais c'est vrai que les femmes, on commence par les mettre à la com, à la petite enfance aux affaires sociales.
2: Non, il y a deux choses. D'abord, que ce soit des laïcs, disons, qu'on développe la place des laïcs parmi les responsables de la curie, me paraît une chose extrêmement raisonnable. Disons qu'on développe la place des laïcs. Moi, récemment, on m'a demandé de faire une préface, une réédition de Rerum Novarum. Autrefois, on aurait demandé ça sûrement à un théologien clair. Eh bien, qu'on demande à un laïc, moi, m'a paru une chose tout à fait satisfaisante. Et que parmi les laïcs, les femmes aient toute leur place comme elles l'ont dans la société civile, me paraît quelque chose de tout à fait satisfaisant aussi. Enfin, j'avais été frappé il y a quelque temps, il y a une émission sur KTO, on interrogeait les femmes de la curie, etc., et qui, il me semble, qui insistait beaucoup sur le lier leur position à la question des laïcs et de la place des laïcs. Et que cette place des laïcs, bon, il y a beaucoup de choses qu'on a fait faire par des clercs, en matière d'organisation, donc on ne voit pas pourquoi les clercs auraient une spécificité en la matière, disons, il y aurait une assignation, pour le coup, parler au clair. Et effectivement, je vois dans les grandes entreprises, les femmes ont commencé par la communication et les ressources humaines. Enfin, maintenant, on en voit quand même PDG d'entreprise du CAC 40. Il y a un certain nombre de brillantes polytechniciennes qui sont maintenant dirigent des entreprises.
1: Alors, ça ne sera pas le cas, enfin, d'après mes informations, prochainement dans l'Église catholique.
2: Non, mais on est dans une dynamique. Enfin, voilà, on va voir comment ça va se passer. Alors, sur son positionnement, disons, politique. Je crois que beaucoup ont été frappés par le voyage du pape Léon XIV en Afrique. Enfin, et que le discours qu'il a tenu aux dirigeants africains n'est pas du tout le discours que tenait le pape François. Si, au fond, le pape François était quand même, en même temps que le pape, un militant tiers-mondiste. Et donc avait une vision du développement qui est quand même très largement héritée de la théologie de la libération. Enfin, dans le cas, ce sont, et quand on lit aussi Fratelli Tutti, disons, ce

0: sont les gens des pays développés qui sont responsables du mal du monde et les gens des autres pays sont innocents. Alors, c'est clairement pas le point de vue du nouveau pape, qui là-dessus hein, a manifesté devant un écart très très significatif, disons, avec François. Non pas qu'il ne connaisse pas les problèmes de développement, hein, puisqu'il a, il a milité, disons même, pour le développement au Pérou, si je ne me trompe, mais il en a une autre vision alors, qui est, et je pense qu'il ne s'affiche pas du tout, il n'a pas l'intention du tout de s'afficher dans une position quelque peu provocante, disons, comme l'a été souvent le pape François, qu'il essaie de rétablir la concorde, l'unité au sein de l'Église, qui en avait bien besoin, si vous voulez, et qui est encore quand même très, très divisé sur toute une série de questions, par exemple l'immigration, par exemple l'islam, etc. Et donc, moi, j'avoue que je n'avais jamais entendu parler de cette personne, hein, et j'avoue que je ne connaissais pas non plus la chaîne d'information, disons, qu'elle dirigeait.
1: EWTN News, voilà, la chaîne catholique américaine très, très puissante, très forte.
0: Voilà, donc là, je ne connais pas assez les États-Unis, je ne suis pas assez familier pour ça, mais que... Donc le pape Léon XIV est voilà pris quelqu'un d'orientation un peu différente me paraît pas parce que, aux États-Unis enfin je crois qu'il connaît bien les États-Unis il a eu des quand même lui-même des discussions avec G.D. Vance etc donc il me semble il est pas du tout prêt à se rallier à la fraction hyper conservatrice disons du catholicisme américain je crois que c'est pas la position qu'il prend donc je suppose que la personne qu'il a nommée est quelqu'un de, disons, raisonnable.
1: Ça peut être une façon aussi de jeter des ponts avec, justement, les milieux plus conservateurs aux États-Unis, c'est-à-dire quelqu'un de raisonnable, hein, comme vous disiez à l'instant, Philippe Diribarn, mais quand même capable de parler ou d'être tout de suite en confiance avec les milieux plus trumpistes. Hein, vous parliez de G.D. Vance.
2: C'est peut-être le cas. On va regarder ce qu'elle fait, hein, parce qu'effectivement, on ne la connaît pas bien. Et on ne sait pas si, au fond, c'est d'abord une grande professionnelle de la communication ou si c'est une égérie d'un parti qui serait d'un catholicisme très conservateur, tel qu'on peut le voir dans la personne de G.D. Vance. Et ça, aujourd'hui, on n'a pas beaucoup de lisibilité là-dessus. Alors clairement, le pape Léon, c'est le pape de la conciliation. Hein. Il essaie de concilier les choses. Est-ce que c'est un bon choix de cette conciliation hein,
1: oui, c'est ça, sur le fond, hein, bien sûr, parce qu'on ne peut pas présumer de ce que sera,
2: voilà,
1: nouvelle directrice.
2: Voilà, est-ce que c'est un choix de conciliation Est-ce que le pape fait du en même temps et est-ce que c'est viable à long terme c'est vrai que on a toujours des envies que l'évangile nous porte à des visions tranchantes et tranchées hein. Mais peut-être que parfois il faut remettre le glaive au fourreau et être moins tranchant. Il faut laisser se déployer hein. L'un des problèmes qu'on a aussi c'est que on veut toujours que les choses aillent vite parce que l'actualité, le monde civil, il va très très vite et l'Église va toujours un peu lentement. Donc en fait, on est toujours un peu en porte-à-faux par rapport à ces lenteurs, à ces installations. Ce pape, il a mis longtemps à découvrir qu'il était pape, me semble-t-il. Hein, il a un peu de mal à s'y mettre.
1: Vous voulez dire qu'il a fallu pratiquement la première année, vous avez eu le sentiment qu'il,
2: oui,
1: n'était pas, qu'il n'exerçait pas le métier de pape?
2: Oui, tout à fait. Tout à fait.
1: Il n'était pas dans son rôle?
2: Il n'était pas dedans, oui. Moi, j'ai cru qu'il n'y arriverait pas. J'ai un peu changé d'avis. Il me semble qu'il prend la mesure de ce qu'il est. Mais je pense qu'on ne devient pas pape entre 11h du matin et 18h, hein, parce que c'est quand même à peu près ça.
1: Je pensais que c'était ce que faisait l'Esprit-Saint.
2: Non, parce que l'Esprit-Saint, il travaille avec la chair de l'humanité. Hein, c'est, celui-là, visiblement, François, il est devenu pape en quelques heures. Et pas Léon. Il me semble que c'était un homme plus mesuré. Donc, on va voir. Puis bon, comme il n'est pas très vieux, il a un peu de temps devant lui.
1: Alors, on verra. On va lui laisser le temps de s'installer et de mettre en place une nouvelle stratégie de communication pour un nouveau pape, oui, Maria Montserrat Alvarado. Vous voulez ajouter un mot?
2: Ouais, il y a peut-être une dimension qu'on ne voit pas, c'est la question de l'argent quand même.
1: C'est-à-dire?
2: Ben, le Vatican, comme tout le monde, il vit en ayant besoin de sous. Et les deux grands pays qui alimentent le Vatican sont d'une part l'Allemagne, église rétive et rebelle, et les États-Unis, qui chacune alimentent pour 40%, chacune 40% le budget du Vatican.
1: Vous voulez dire que le Vatican ne peut pas vivre sans le soutien des catholiques américains ?
2: Et sans le soutien des catholiques allemands.
1: Alors cette nomination serait en quelque sorte un geste destiné à faciliter les levées de fonds ?
2: Peut-être.
1: Bon, voilà une hypothèse qui reste.
0: Oui, moi, je me sens un peu compétent sur ce sujet de l'argent. Je pense quand même, disons, sur le souci de pacification du pape Léon. Quand même, dans l'Église, si vous voulez, entre le courant, disons, héritier de Congar, Lubac, puis Paul VI, Lustiger, Benoît XVI sera d'un côté, et puis le courant héritier de la théologie de la libération, de Hans Küng, etc. Voilà, il y a quand même des différences plus que significatives. Je pense que le pape François avait résolument pris parti pour le second courant, et je pense que Benoît XIV n'a pas du tout l'intention de le suivre sur ce point. Et donc, alors effectivement, pour le second courant, qui a critiqué, oui, Jean-Paul II, Benoît XVI, etc. Enfin, il faut voir les choses terribles qui ont été écrites sur les Jean-Paul II et Benoît XVI. Je ne sais pas si vous avez participé aux gens qui voulaient décanoniser Jean-Paul II.
2: Mais je suis à l'origine.
0: Voilà, c'est à l'origine. Donc, on est quand même... Voilà, on n'est pas dans...
1: Oui, mais vous avez remarqué que Christine Pedotti, ce matin, est sur des positions très modérées. Hein, très modérées.
2: Mais d'ailleurs, je voulais qu'on le décanonise. Moi, je pense qu'on l'a canonisé trop vite parce qu'on n'a pas fait le clair sur les choses. C'est pour ça, d'ailleurs, que j'ai écrit un pauvre livre mort-né qui a été publié pendant le Covid, enfin qui n'est même pas sorti pendant le Covid, qui s'appelait Jean-Paul II, l'ombre du saint, pour justement essayer de regarder de façon d'un peu plus près le pour et le contre autour de Jean-Paul II. Je ne suis pas toujours contre, hein. Je suis pour plein de choses.
1: Pour, voilà, Philippe Diribard, on vous laisse conclure sur ce point, puis on va parler des inégalités.
0: Je pense effectivement que quand on prend Saint-Pierre ou les apôtres Saint-Jacques et Saint-Jean, ils sont pas parfaits. Si vous voulez. Je crois que surtout les papes, on pourrait faire des dossiers terribles. Enfin, on pourrait en faire sur Jean-Paul II, sur Benoît XVI, sur François, et sûrement on pourra un jour en faire sur Léon XIV. Voilà. Mais les choses
2: C'est pour ça que ce n'est pas une bonne idée de les canoniser.
0: Oui, voilà. Mais une fois c'est fait, je dirais c'est fait. Et je pense que moi, j'apprécie le fait qu'il soit dans cette perspective plutôt d'essayer de rassembler, plutôt d'être le représentant d'un camp.
1: Alors je voudrais qu'on revienne en France quand même et qu'on parle de ce nouveau rapport de l'Observatoire des inégalités. Des rapports, des constatations sur les inégalités, sur l'augmentation des inégalités, il y en a beaucoup. C'est un rapport de plus. Alors, j'ai noté que la fortune de la famille Hermès serait d'un montant équivalent à tous les logements de Marseille. Christine Pedotti, ce genre d'informations, ça vous fait bondir ?
2: Moi, j'ai toujours un problème avec ce genre d'informations parce que j'ai toujours l'impression qu'on mélange des choux et des carottes. Parce que c'est pas parce qu'on...
1: Décidément, vous me surprenez ce matin.
2: Non, mais imaginons...
1: Christine Pedotti, imaginons, vous êtes toujours la directrice de Témoignages Chrétiens.
2: Tout à fait, mais moi, je veux être réaliste. Hein. Alors, imaginons que nous ayons, par une loi, nous avons le droit de spolier la famille Hermès et de nous approprier son patrimoine. D'accord ? Et donc, on va pouvoir construire des logements sociaux. Avec les sous d'Hermès. Évidemment, c'est absurde, parce que les sous d'Hermès, c'est la valorisation de l'entreprise Hermès, comme la fortune de Bernard Arnault, c'est la valorisation des entreprises de Bernard Arnault. Ça supposerait donc qu'on trouve suffisamment de riches pour racheter Hermès à ce prix. Et donc, en fait...
1: Puisque la fortune, effectivement, de la famille Hermès, c'est essentiellement
2: ben oui, c'est pas des
1: la valorisation des actions
2: Hermès. Des actions, ce n'est pas des paquets de billets qu'ils ont sous leur gros matelas.
1: Donc, vous trouvez que c'est démago, alors, de
2: oui,
1: mettre ce genre de...
2: Oui, c'est complètement démago. Parce que, je prends l'exemple des entreprises de la tech qui sont valorisées à des prix qui sont littéralement astronomiques, et dont d'ailleurs on ne sait même pas si ça correspond à quelque chose de réel. Donc il y a une différence, on ne va pas payer les infirmières en piquant ces sous-là qui, d'une certaine façon, existent fort peu. Alors, ils existent dans une sphère financière, mais est-ce que ça paye les infirmières? Est-ce que ça paye des logements sociaux? J'ai des gros doutes. J'ai des énormes doutes. Et il me semble qu'il est tout aussi absurde de dire qu'on va résoudre les problèmes de la France en virant les émigrés ou en arrêtant de leur donner des aides sociales que de dire qu'on va régler les problèmes de la France en piquant les sous des riches.
1: Alors,
2: c'est pas comme ça qu'il faut faire.
1: Alors j'ai un deuxième chiffre pour vous qui est là, qui ne cite personne, qui ne vise pas une famille. 69% des salariés parmi les 10% les mieux payés, hein, qui sont les plus riches, 69% sont des hommes. Ça
2: ne m'étonne pas.
1: Ça ne vous étonne pas, non.
2: Non, ça ne
1: vous réjouit pas non plus.
2: Non, ça ne me réjouit pas. Je sais qu'en revanche, ce que je sais, c'est que tendanciellement, c'est moins vrai. C'est-à-dire que si on avait regardé ce chiffre il y a 20 ans, on aurait été à 89%. C'est-à-dire que petit à petit, je rappelle juste pour mémoire, hein, là, les femmes ont le droit d'avoir un carnet de chèques sans l'autorisation de leur mari depuis 1965. Moi, j'étais déjà née. Et je peux vous dire que ma mère me l'a raconté, elle n'en était pas remise d'avoir découvert qu'une fois qu'elle était mariée, il fallait l'autorisation de son mari pour avoir un carnet de chèques.
1: Alors 1965.
2: Alors que par parenthèse, elle gagnait plus d'argent que son mari. Donc en fait, c'est de là dont on vient. Donc moi, je pense qu'il ne faut pas regarder la situation, il faut regarder quelle est la ligne. Et est-ce que ça augmente? Est-ce qu'il y a de plus en plus d'hommes riches et de moins en moins de femmes? Ou est-ce qu'il y a de plus en plus de femmes qui accèdent, parce que ça veut dire qui accèdent à des niveaux de décision importants et des femmes responsables? Et ça, j'espère que ça continue. Et je suis inquiète. Et je précise, et je suis inquiète.
1: Qu'est-ce qui vous inquiète?
2: Je ne suis pas sûre que le monde aille dans le bon sens pour ce qui est de la progression de la présence des femmes dans toutes les sphères de décision.
1: En politique, notamment?
2: En politique et en économie, partout. Je ne suis pas sûre qu'aujourd'hui, on aille dans le bon sens. Alors, je ne parle pas de l'Église, hein, parce que alors là, vous me gardez pendant 3 heures.
1: On n'a pas le temps, on n'a que quelques minutes. Philippe Diré-Barne, vous avez regardé un petit peu ce rapport.
0: Oui, bien sûr. Alors, il y a plusieurs choses. D'abord, pour accompagner ce qui vient d'être dit, l'expérience du Venezuela est quand même éclairante sur le fait s'il peut se passer, si on essaie de vraiment vouloir tondre sévèrement les riches pour donner aux pauvres. Si je ne me trompe, le niveau de vie moyen au Venezuela a baissé de 80%, disons, suite des expériences Chavez-Maduro. Alors, sur cette évolution, c'est quelque chose. Il y a eu des débats il y a une quarantaine d'années, au moment où on a commencé à parler de dérégulation de l'économie, d'ouverture des frontières, etc. J'ai participé, disons, à ces débats à l'école. Et à l'époque, pardon, et j'avais fait remarquer que l'observation des sportifs est très intéressante. Parce que autrefois, les sportifs, dont on était dans des marchés extrêmement cloisonnés, disons, des sportifs, finalement, les revenus des sportifs n'étaient pas jamais extraordinaires. Maintenant, je crois que Federer va rentrer dans le club des milliardaires. Alors que le 300e joueur à l'ATP, qui est déjà un excellent joueur, a du mal à couvrir ses frais. Et donc, quand on est dans une situation de compétition à l'échelle mondiale, eh bien, comme on dit souvent, le vainqueur rafle la mise. C'est-à-dire que, alors c'est vrai pour dans des domaines de la tech, dans lequel finalement ceux qui sont arrivés comme Hermès, mais au fond Hermès a acquis au niveau mondial une place hégémonique d'être le représentant du vrai luxe, de la vraie qualité de luxe.
2: Luxe.
0: Et comme il est, mais d'un luxe qui est pas seulement comme le luxe Vuitton, un peu de surface, etc., mais un luxe qui est avec des ouvriers vraiment extrêmement performants, etc. Donc, dans cette position, disons, hégémonique, il peut faire des marges tout à fait formidables, et qu'au contraire, les pauvres qui se battent dans des secteurs hyper concurrentiels avec le poids de la concurrence chinoise, etc., ben, où beaucoup font faillite, et les autres, eh ben, on voit leur marge s'effondrer.
1: Eh bien, merci beaucoup Christine Pedotti, Philippe Diribard, pour ce débat passionnant. Vous nous retrouvez évidemment en podcast. Bonjour Melchior Gormand.
3: Bonjour Jean-Pierre Denis, bienvenue à vous pour remplacer Louis.
1: Eh oui, c'est une première pour moi. Je suis très heureux d'être là.
3: Et vous revenez demain, je crois.
1: Du coup, si vous m'autorisez, oui, je reviendrai demain.
3: Allez, avec grand plaisir. Juste pour répondre à beaucoup d'auditrices et d'auditeurs qui nous contactent, Louis va bien, tout va bien. Il est juste souffrant chez lui, il se repose et il reviendra prochainement. Et en tout cas, merci de penser à lui. On pense fort à lui également. Dans un instant, c'est Je pense donc j'agis, on va parler d'un tout autre sujet, du pastoralisme, qui est au cœur des réflexions sur l'avenir de l'agriculture française. Le Sénat s'en est même emparé avec une mission d'information qui sera présentée cet après-midi. On fait le point avec nos deux invités et vos appels au 01 56 56 44 00. A tout de suite.
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1: Aimer est une aventure sans carte et sans compas, où seule la prudence égare, écrivait un certain Romain Gary dans son Clair de femme. L'amour donne des ailes, dit-on, comme parfois il vous brûle tout entier. Alors, il reste les jambes pour prendre la fuite. Courir, on ne sait trop vers où d'ailleurs et combien de temps, mais parfois dans la vie, même sans parler d'échecs ou autres ruptures amoureuses, fuir est comme une ressource. Cela rassemble parfois le corps et l'esprit abîmés. Et quand nous souffrons, ou lorsque la vie nous épuise, partir et se perdre, n'est-ce pas l'antidote parfois pour alors mieux se retrouver? En gros, faut-il se perdre pour mieux se retrouver? J'ai trouvé la pépite pour y répondre, c'est Catherine Pancol. Bonjour Catherine.
2: Comme vous parlez bien, Marie-Ange.
1: Moi, je parle moins bien que vous écrivez.
2: Écoutez, on a égalité là, hein, quand même. C'est formidable d'écrire ça.
1: Un partout. Ah
2: vraiment.
1: Écoutez, je suis très honorée.
2: Voyez, vous mettez l'invité à l'aise parce qu'on a l'impression qu'on va parler pour dire quelque chose.
1: Ah, écoutez, pendant 52 minutes, il vaut mieux que de parler pour ne rien dire. Catherine, merci d'être là. Catherine Pancol, faut-il présenter encore Catherine Pancol et vos romans à nombreux succès qui sont traduits dans 52 langues? J'exagère à peine.
2: À peine.
1: C'est ça ou pas?
2: Oui, c'est ça.
1: À peine.
2: Ah, oui.
1: On pense
2: surtout
1: évidemment.
2: Surtout, je suis frappée en deux langues en Chine, ce qui m'avait. Parce qu'il y a deux langues en fait.
1: Il y a le mandarin.
2: Ouais, et voilà.
1: Et le chinois.
2: Le chinois de la rue, oui.
1: Les yeux jaunes du crocodile, mais il n'y a pas que celui-là, évidemment. Il y a également, lequel on peut citer, qui ont très très très bien marché, La mariée portée des...
2: L'avant-dernier, La mariée portée des bottes jaunes.
1: Des bottes jaunes, ouais. C'était en 2023, et puis vendu quand même à 300 000 exemplaires, vous présenter correctement. Et là, le petit dernier, le tout petit des choux et des reines chez Albin Michel, qui est beaucoup plus petit que les autres. Parce qu'en général, vous écrivez quand même des bons romans bien documentés.
2: Oui, j'ai fait aussi des petits romans. Un homme à distance que j'adore et qui n'a pas bien marché du tout, là, celui-là. Qui est l'histoire de deux personnes qui s'aiment à travers les livres qu'ils lisent. Et en fait, il y a une autre intrigue qui se noue, bien sûr. Pour moi, c'était pas beaucoup, vous voyez, mais je crois que j'avais vendu 55 000, ce qui pour moi était
1: rien.
2: Fond du gouffre.
1: Pour moi, ce serait un miracle, évidemment, ça n'arrivera jamais. Là, c'est l'histoire d'une femme de notre temps. C'est drôle parce que ça colle quand même à une actualité, et je sais pas si c'est fait exprès. Catherine Pancol, Sophie, qui saute dans un train pour Rouen chez une amie, pour seul bagage son chien Sherlock, c'est ce qu'on lit en quatrième de couverture. Il s'enfuit d'un amour toxique. C'est complètement d'actualité, ça. Mais c'est pas fait exprès ou c'est fait exprès?
2: Non. Moi, je fais rien en marketing. Mais alors, rien de rien. Et j'écris même pas pour faire plaisir à mes lectrices et lecteurs. Moi, j'écris en respirant le temps. Vous voyez, moi, ce que j'aime, c'est marcher dans la rue, voir quelqu'un, l'observer. Si jamais il ralentit, m'approcher, dire « Pourquoi vous avez ce si bel imperméable orange? Vous l'avez acheté où ?» Et là, boum, j'ouvre un boulevard de discussion. Et je me fais des connexions partout, comme ça. Vous voyez ? Et je ramasse des petites pépites des gens. C'est incroyable ce que les gens ont comme richesse et pépites en eux. Et ils ne le savent pas. Et moi, je récolte toutes ces petites pépites. C'est pour ça que je suis toujours branchée, je pense, sur l'air du temps.
1: Ouais.
2: Vous voyez, je ne vais pas dans les cocktails, je ne vais pas dans les soirées. Tout ça m'ennuie. Je ne vais pas dans les dîners où on parle pour ne rien dire. Ouais. Ça me vide de mon énergie. Je suis furieuse contre moi après. J'aime saisir la vie et c'est comme un métier de détective.
1: Ouais, c'est ce que disent souvent les écrivains, un métier de détective. Qu'ils écrivent des thrillers ou pas d'ailleurs, vous en avez écrit des thrillers, sortes de thrillers. D'ailleurs, c'en est un peu d'ailleurs. Et c'est le sujet, c'est l'emprise amoureuse. Alors, c'est très curieux parce qu'effectivement, le roman commence ainsi. Cette jeune Sophie a pour habitude de se laisser enfermer à double tour, à clé, chez elle, mais son homme et son fiancé, son compagnon, est très très gentil. Il est très très gentil.
2: Il est très gentil, s'occupe très bien d'elle.
1: Très bien. Il la coiffe, il lui fait comme un enfant.
2: Il lui donne à manger, il lui donne son bain, il lui achète des pantalons chauds. Et elle a l'impression qu'elle reçoit quelque chose de très précieux qu'elle aurait dû recevoir de ses parents, qui est l'amour quand on est enfant. Et donc, comme elle n'a pas reçu cet amour enfant, quand elle tombe sur cet amour adulte, avec un adulte, elle est émerveillée au début. Sauf que c'est un piège, parce que petit à petit, il la coupe comme tous les pervers, il la coupe de son entourage, il accompagne à son travail, il vient la chercher. Enfin,
1: il est très bizarre,
2: cet homme. Mais il est bizarre jusqu'à la fin.
1: Parce qu'à la fin, on
2: ne sait pas très bien qui c'est. Et puis à la fin, on s'aperçoit qu'il a quand même un cœur, cet homme, qu'il a souffert de son départ, mais vraiment, quoi, ouais. pas souffert parce qu'il avait perdu une croix, mais que lui aussi avait un autre fantasme d'avoir peut-être une petite fille, un bébé dont il pouvait s'occuper. Oui, c'est une drôle de relation. Et en fait, ça, c'est une lectrice qui m'a raconté son histoire.
1: Incroyable. Ouais. Vous avez rencontré, ça, vous aimez bien les signatures de livres.
2: J'aime beaucoup les signatures de livres. C'est ce que je préfère dans la promotion, vraiment. Parce que les gens arrivent et on sent qu'ils ont un paquet d'émotions à l'intérieur et qu'ils n'arrivent pas à sortir. Et moi, je suis là et comme je suis extrêmement empathique, j'arrive à deviner quand c'est des grosses émotions. Et ce que je fais assez souvent, quand c'est vraiment, je sens qu'ils sont sur le point de déborder, je leur dis, donnez-moi votre téléphone et on ira déjeuner ensemble.
1: Ce qui s'est produit avec cette jeune femme.
2: Est-ce que j'ai fait avec cette jeune femme? Et on est allé déjeuner ensemble et elle m'a raconté son histoire. Et je me suis dit, c'est incroyable d'avoir... C'est ça que je me suis dit en sortant du déjeuner. Je me suis dit, mais tomber sur un pervers au début qui vous rassure, qui est gentil et surtout qui vient combler un vide.
1: Ouais. C'est souvent le cas. C'est vrai, on parle beaucoup d'emprise aujourd'hui. Vous pouvez parler.
2: Non, parce que maintenant on parle de tout. On peut enfin parler de tout.
1: C'est vrai.
2: Non, mais c'est vrai. Oui, c'est vrai. C'est quand même parce qu'avant on mettait tout sous le tapis.
1: Ouais.
2: Les enfants n'avaient pas le droit à la parole. Les femmes n'avaient pas le droit à la parole. Quand vous étiez une femme et que vous disiez mais t'es arrivé ça, on vous croyait pas du tout.
1: Ouais. On sort très très fraîchement finalement d'une autre époque.
2: Exactement.
1: D'un autre temps.
2: Hein. Et je pense qu'on n'en est pas tout à fait sorti. Hein. On n'en est pas tout à fait sorti.
1: Bah la preuve.
2: Ouais.
1: C'est que...
2: Parce qu'elle avait 25 ans, la fille qui est venue me voir.
1: Et 25 ans.
2: 25 ans, donc c'est encore un bébé, quoi.
1: Et elle était très, très belle.
2: Elle était ravissante. Elle avait fait Stanford aux États-Unis, Sciences Po en France, je crois. Elle avait une très bonne situation et très jolie. Elle avait l'air tellement insérée, vous voyez.
1: Ouais.
2: Sauf qu'il lui manquait cet amour qu'on vous donne quand vous êtes enfant. Et c'est là qu'on se dit.
1: Ah oui.
2: Là, c'est une responsabilité d'être parent. Tout ce que vous donnez pas à vos enfants,
1: ils ne dites pas ça.
3: C'est effrayant d'entendre ça.
2: Oui, mais vous savez, moi, je suis frappée. Moi, j'ai un chien que je promène énormément et qui maintenant a 11 ans, donc il s'arrête tous les 50 cm pour faire pipi. Donc je chope toutes les conversations de gens qui passent. Je vois comment les mères sont avec leurs bébés.
1: Ouais.
2: Et je trouve qu'il y a de plus en plus des bébés qui sont, ce que les Américains disent, it baby, un bébé qu'on montre. C'est un enfant qui doit être joli, mignon dans sa... J'allais dire dans sa charrette, non, dans sa poussette.
1: Bien habillé. Et
2: qu'on montre, et qui est un signe de richesse, de je ne sais pas trop quoi. Vous voyez, c'est un signe de je vais
1: de
2: bien regarder
1: sociale, hein.
2: Mon mari, mon bébé. Tout. Non, ce n'est pas ça un enfant. Un enfant, c'est une attention. C'est, il faut le narcissiser, l'enfant, lui dire tu es beau, tu es intelligent, tu vas y arriver. J'ai eu deux enfants et je m'appliquais quand ils étaient petits. À les narcissiser à mort.
1: Comment vous faisiez ?
2: Par exemple, ils voulaient absolument apprendre à jouer au tennis. Ils étaient trop petits, ils étaient aussi hauts que la raquette et tout, mais c'était très important qu'ils jouent au tennis. Donc, on allait sur un cours de tennis. Et puis, quand ils rataient une balle, je disais, très beau geste. Très, très beau geste. Bon, ça n'a pas franchi le filet, mais enfin, le geste...
1: Ils ne sont pas maintenant joueurs à Roland-Garros, mais...
2: Oui. Ils font pas du tout. Oui, ils ont au moins un socle, vous voyez.
1: Ouais.
2: Ou quand ils écrivent, ils me racontaient une petite histoire, je les encourageais, je disais, oh, j'ai envie de savoir la fin, dis-moi la fin, mais pas trop vite. Vous voyez, il faut les mettre au centre de l'histoire, les enfants.
1: Ouais.
2: À mon avis, pendant longtemps, vous voyez. Et d'ailleurs, si vous avez une petite fille, je le sais, écoutez quand elle vous parle, parce que les enfants, ils disent, maman, regarde.
1: Ouais, tout le temps.
2: Et puis, ils sautent de l'arbre. Et après, c'est, maman, t'as vu ? Et si vous n'avez pas vraiment vu, comment ils sont tombés.
1: Ils le savent. Et c'est le drame.
2: C'est le drame. Pour eux, c'est le drame. Et moi, c'est quelque chose que j'ai surpris chez mes enfants. Parce que moi, quand j'étais petite fille, je ne me rappelais pas avoir dit ça. Et tout de suite, je me suis dit, il faut vraiment les regarder. Et les regarder pour eux et pas pour ce que vous voulez qu'ils soient. Voilà.
1: Vous voyez, comme quoi on peut pas se passer d'éducation dans cette émission en quête de sens. Il y a toujours une affaire qui part, une conversation qui touche à ça. Et cette Sophie-là, pour le coup, c'est ce personnage étrange, elle aussi. Hein. On peut pas se dire autre chose que c'est une femme bizarre, un peu quand même. Hein. Elle va chez sa copine, et puis elle fuit. On sait pas trop ce qu'elle cherche.
2: C'est un petit bouchon qui flotte sur l'eau. Elle n'a pas de centre. Elle ne sait pas ce qu'elle pense, elle, puisque sa mère ne l'a absolument pas aimée. Son père était absent, l'adorait, mais n'était jamais là. Mmh. Ou l'oubliait partout où il allait. Enfin, il l'oubliait comme un chapeau sur une banquette de restaurant. Vous voyez, Et donc, elle a pas de socle du tout. Ouais. Elle sait pas qui elle est. Et tout ce qu'elle a fabriqué par elle-même, c'est-à-dire ses études, sa réussite professionnelle, elle peut pas le revendiquer puisqu'elle sait pas qui elle est.
1: Ouais. Et c'est la femme d'aujourd'hui, ça, non?
2: Et ben moi, je trouve que c'est beaucoup de jeunes filles d'aujourd'hui. Et vous voyez, demain soir, je dîne avec une jeune fille que j'ai rencontrée dans une signature et qui m'a dit « Madame, il faut que je vous parle parce que je ne sais pas qui je suis ». Et elle avait lu le... Et moi, j'ai voulu que cette Sophie, elle soit ces jeunes filles qui ont l'air tellement sûres d'elles, qui portent des crops, qui sont là, qui montent leur nombril, qui connaissent tous les tubes et tout.
1: Ouais.
2: Et derrière, il n'y a personne.
1: Ouais. Et on en voit énormément.
2: On en voit beaucoup et on en voit de plus en plus parce que avec Instagram et tout ça, il faut toujours paraître. On est toujours dans le paraître, on n'est jamais dans qui je suis.
1: Et là, ça se termine en tentative de suicide, bien souvent. Enfin, pas
2: oui,
1: bien souvent, mais
2: en anorexie,
1: en troubles psychiatriques, etc. Ouais. Et c'est pour ça que je vous disais, c'est drôle, c'est étonnant que ça colle à une actualité, en fait, votre livre.
2: Ouais, ouais.
1: Sur à la fois le se laisser embrigader, si je peux dire, par un pervers. Dire, c'est voilà, quand on est belle, jeune, belle, intelligente, brillante, etc., ça, de prime abord, on pourrait se dire, mais à quelle heure? Et en fait, c'est complètement quelque
2: mais
1: chose qui arrive.
2: Sartre, pour qui je n'ai pas une passion, hein, mais il a dit une chose, c'est dans les mots, il a écrit l'enfance décide.
1: L'enfance décide, c'est lourd.
2: C'est
1: ça conditionne, quoi. On est conditionné.
2: On est conditionné par son enfance. Et après, on passe son temps à réparer son enfance.
1: À endurer, dites-vous. Vous disiez ça une autre fois.
2: Oui, peut-être.
1: Endurer l'enfance, c'est-à-dire qu'on ne peut pas l'effacer. Non, on ne peut pas en guérir.
2: Ah non, on ne peut pas. Ah non. On ne guérit jamais de son enfance. Ça, c'est Saint-Exupéry. Vous savez, moi, je suis un rat des livres. Oui, on ne guérit jamais de son enfance. On peut réparer. Ouais. On peut apprendre à vivre avec ses blessures. Mais on ne guérit pas. Ça, je suis persuadée.
1: Il faudrait. Dans votre discours, souvent, on dirait que c'est presque une force de ne pas en guérir.
2: Mais bien sûr. Parce que d'abord, je pense que moi j'ai une enfance malheureuse, je le dis parce que je
1: nous l'avais déjà dit.
2: Je l'ai déjà dit et toujours. Alors Hemingway, qui ont demandé Monsieur Hemingway, qu'est-ce qu'il faut pour devenir écrivain? Il avait répondu une enfance malheureuse.
1: Ouais.
2: Parce que quand vous êtes une enfant malheureuse, vous essayez de comprendre quand même. Et vous observez, moi j'ai observé, petite fille, il paraît que je passais mon temps à observer, parce que je ne comprenais pas comment fonctionnait mon père, ma mère, les gens autour de mon père, les gens autour de ma mère. Je ne comprenais pas pourquoi maman était tellement irascible, fleur de peau, comment elle pouvait piquer des colères, comment papa partait en claquant la porte, comment ils se disputaient, mais c'était violent. Et heureusement, j'avais un petit frère, donc on était à deux, mais j'ai toujours essayé de comprendre. Donc on développe une sensibilité dans ces cas-là que ne développerait pas un enfant... qui est aimé par ses parents et qui s'embrasse au petit déjeuner, qui se beurre leurs tartines.
1: Ça arrive, vous croyez? C'est pas que dans les romans.
2: Oh non, c'est ce qu'on nous vend. C'est ce qu'on nous vend quand même. Vous voyez, c'est ce qu'on nous vend. Non, mais moi, je connais, j'ai des amis qui ont une enfance heureuse. Elles ne doutent jamais. Elles sont dans l'action tout le temps, vous voyez.
1: Ouais.
2: Alors que moi, je fais un pas, je doute.
1: C'est une sorte d'échappée, finalement, les livres, hein, comme les voyages.
2: Ouais.
1: Ça, c'est pareil. C'est de la fuite. Et qui
2: oui,
1: nourrit.
2: Mais les livres, oui, c'est une fuite qui vous nourrit et puis qui vous confronte à. Moi, je sais que je m'en suis sortie grâce aux livres. Hein. J'ai tellement lu, quand je lisais Dickens, je me disais les petits enfants, ils sont pas très heureux chez Dickens non plus, quoi. Ça va, et ils s'en sortent à la fin quand même. Ouais. Enfin, pas toujours, mais ils s'en sortent. Non, je crois que c'était. Vous savez, je vais vous dire un truc horrible. Hein. Moi, quelquefois, je me dis heureusement que j'ai eu cette enfance-là, parce que je suis devenue la personne que je suis devenue. J'aurais eu une enfance facile et heureuse, j'aurais été quelqu'un de totalement inintéressant, je pense. Parce que la pente naturelle, c'est quand même la facilité.
1: C'est vrai. Et vos personnages sont tellement fouillés qu'effectivement, on sent que si vous n'aviez pas eu cette enfance-là, et donc ce sens de l'observation, comme vous l'avez expliqué, vous ne serez pas aussi abouti, parce que vous êtes tellement précise.
2: Ouais.
1: Est-ce que c'est votre secret de réussite d'être aussi précise.
2: Je sais pas.
1: Notre petit Balzac. Non, mais c'est vrai.
2: Mais c'est un peu vrai. Mais parce que vous savez, les détails disent tout. Mais les détails. Moi, je me rappelle, quand j'étais jeune journaliste, on m'avait demandé. Je ne vais pas dire le nom de l'artiste, hein, parce qu'il est très, très connu.
1: Oui.
2: On m'avait demandé de faire un portrait d'un chanteur très, très connu. Ça. Donc, à l'époque, on pouvait aller déjeuner avec le chanteur, passer 3-4 heures avec lui, voir sa maison. Vous voyez, on avait du matériel, on pouvait prendre du matériel.
1: Ouais.
2: Et on avait passé un déjeuner formidable. Non, on n'avait pas déjeuné. On avait d'abord fait l'interview pendant 2-3 heures, formidable et tout. Et puis après, il m'avait dit, bah, restez déjeuner à la maison. Et tout ce qu'il m'avait dit en interview, il l'a contredit en 3 gestes pendant le déjeuner. Et parce qu'il avait une femme absolument charmante, mais un peu blonde, effacée. Et on était passé à table et d'un coup, il avait dit, « Mais cigarette !» Alors, elle était montée, ils habitaient une maison, elle était montée au premier étage, elle avait rapporté un paquet de cigarettes. « Cendrier !» Et moi, j'étais là, je me suis dit, « Putain, il est horrible, ce mec !» Et elle était encore partie. Au premier étage, chercher un cendrier. Et puis, il était revenu, elle avait dit, « Oh, mais putain, un briquet !»
4: Waouh.
2: Et j'étais rentrée au journal et j'avais dit à mon rédacteur en chef, je lui ai dit, je ne vais pas écrire de papier parce que tout ce qu'il m'a dit pendant 2-3 heures qui est magnifique, sur l'amour, l'échange, le partage.
4: Vous n'avez pas fait de papier.
2: Ah, j'ai dit non, je ne peux pas, je ne pouvais pas écrire. En plus, c'était un portrait, vous voyez, il faut quand même du matériel.
4: Et c'est quoi le rapport avec le Balzac, du coup?
2: Mais Balzac, c'est ce qu'il fait. Balzac, quand vous lisez, alors moi, je lis beaucoup de correspondances d'écrivains, par exemple. Et dans les lettres à Madame Anska, il raconte comment il travaille. Et par exemple, il raconte un voyage, il traverse la Vendée, je crois. Ouais. Il est dans une diligence. Et il observe le profil d'une femme. Il observe. Et ça va donner le Lys dans la vallée. Comment elle regarde par la fenêtre, comment elle a l'air mélancolique, comment tout d'un coup elle espère quelque chose, et puis ce quelque chose n'arrive pas. Et lui, il se dit, mais pourquoi elle se tend vers quoi? Et alors, il invente une histoire. Il va donner Madame de Mortsauf.
4: Ouais, il a capturé, en fait. C'est l'art de la capture, finalement.
2: C'est-à-dire
4: la capture
2: que les détails font l'histoire. Ce n'est pas les idées générales qui font l'histoire.
4: Et vous faites ça aussi? Vous partez souvent de détails?
2: Moi, j'attrape des histoires. Oui. Je prends toujours dans la réalité.
4: Oui, mais des détails, c'est-à-dire vous croisez une personne. Tiens, ça pourrait faire une histoire?
2: C'est quand je rencontre la jeune fille.
4: Là, c'était le cas.
2: Oui.
4: Là, c'était son histoire.
2: Parce que là, tout d'un coup, elle vient me voir, elle me raconte son histoire. Mais je peux. Non, par exemple, le personnage d'Hortense dans Les Yeux Jaunes, oui. Qui est donc la fille de Joséphine,
4: ouais.
2: C'était une petite jeune fille de 12 ans, je crois, que j'avais rencontrée dans un magasin de chaussures. Et parce que ma petite fille rêvait d'avoir des vernis noirs. Et donc, un matin, son père et moi, on lui avait dit bon, d'accord, on va t'acheter des vernis noirs. Et j'étais mariée avec un homme très, très beau. Très séduisant, c'est pour ça que j'étais tombée folle amoureuse. Et moi, j'étais comme quand toutes les femmes quand elles se réveillent, quoi. J'étais le cheveu en bataille, le teint terne, l'œil torve. Vous voyez,
4: c'est précis aussi. On voit très bien, on a l'image. C'est bon.
2: Pas du tout apprêtée pour aller faire
4: sur Instagram.
2: Et j'en parle, on était allé rue de Passy parce qu'elle avait vu en vitrine, elle avait vu, enfin, une copine à elle, elle avait vu. On est rentré dans la boutique, il y avait une gamine de 12 ans. Elle m'a regardée, donc elle a regardé d'abord mon mari, avec un air, c'est le prince charmant. Incroyable. Et puis son regard est tombé sur moi, et j'étais Cendrillon en haillons, vous voyez, Cendrillon avant que la bonne fée passe. Elle m'a regardée avec un mépris, mais elle m'a ratatinée du regard. Et je vous assure qu'il m'a tué son regard, parce qu'il m'a renvoyé à mon enfance où j'étais toujours « Papa, j'avais jamais la bonne jupe, jamais le bon cartable ». Bon. Et tout d'un coup, j'ai eu les cheveux qui se sont graissés en 10 minutes. J'ai le nez qui s'est tordu. On a acheté la première paire de chaussures et on est parti très vite. Et elle m'a renvoyé à quelque chose de très, très violent.
4: Incroyable.
2: Donc ça, c'était un regard. Et elle a fait un personnage, cette gamine. Wow. Elle ne le sait pas, mais elle a fait un personnage. Et j'ai fait Hortense à partir de ce regard qui méprise tellement les gens. Alors, elle était ravissante, elle. Elle était ravissante. Elle était
4: la peste, un peu, non?
2: La peste. Mmh. La peste. Mais... la peste assez intuitive, parce qu'elle a 12 ans, savoir pourquoi cette femme qui a l'air d'une femme de ménage et avec ce prince charmant, elle ne comprenait pas du tout, elle. Hein.
4: Ouais.
2: Et donc, on peut faire un personnage sur un regard.
4: Et puis, il y a aussi les animaux qui sont toujours quand même omniprésents dans tous vos livres. Hein. Et là, c'est l'araignée.
2: Ah oui.
4: Et tout le temps, cette araignée. J'ai pas percé le mystère encore.
2: Mais... Ça, c'est à cause de Monsieur Fabre qui a écrit une anthologie des insectes qui est comme Proust. Ouais. Ouais, je le dis dans le livre. On est dans le salon de Madame Verdurin, sauf qu'il nous parle d'araignées, de cloportes, de poux, de moustiques. Et c'est incroyable, il était garçon vaché, enfant de l'assistance publique, fin 19e. Et il a écrit « La recherche des insectes perdus et les mœurs des insectes ». Et c'est fascinant.
4: Qu'est-ce qui vous fascine chez les, ces petits insectes.
2: Vous mais moi, tout me fascine.
4: C'est vrai.
1: Non, pas parler sûr que vous alliez me raconter
2: non,
1: ça.
2: Mais non, parce que...
4: D'accord.
2: Non, mais je crois que c'est la première fois que je prends des araignées, là.
4: Parce qu'elles sont, elles sont tout le temps là, les araignées. Elle est tout le temps là, cette araignée. Enfin,
2: parce qu'elle est dans une toile d'araignée,
4: oui,
2: Sophie.
4: C'est ça.
2: Elle est prisonnière.
4: Eh bien, écoutez, la pub, c'est pragmatique, c'est concret. On se retrouve juste après. Tout de suite, Catherine Pancol.
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4: Des choux et des rennes. La promesse, la nouvelle promesse, la dernière promesse de Catherine Pancol, édition Albin Michel, ce dernier roman. J'ai la joie d'être en sa compagnie ce matin. Faut-il se perdre pour mieux se retrouver? C'est un peu un poncif dans tous les romans, la fuite même des poèmes aussi, de la grande poésie, de la grande littérature, le voyage, la fuite, fuir les problèmes. Et aujourd'hui, est-ce qu'on est dans une époque de fuyard? Est-ce qu'on a tendance, c'est vrai aujourd'hui, vous voyez, on quitte un travail très facilement, on quitte un mec très facilement ou une femme très rapidement?
2: Très facilement, je ne pense pas qu'on quitte un travail très facilement. On est plutôt foutu à la porte, je pense.
4: Oui, aussi. Il y a les deux. Mais c'est vrai que...
2: Je pense que c'est difficile de quitter quelqu'un facilement. On peut dire, ah, c'est facile, mais c'est pas facile. Je pense pas, parce qu'on a tissé beaucoup, quand on tisse du lien avec quelqu'un, on ne défait pas ce lien. Quand il y a eu de l'amour, l'amour, il ne disparaît pas.
4: Ouais.
2: Il devient autre chose. Il se transforme, l'amour, mais on ne peut pas disparaître. Et la chose qui se passe aujourd'hui, qui n'avait pas du tout à mon époque, c'est que nous, on n'avait pas peur. Alors qu'aujourd'hui, les jeunes, ils ont très, très peur. Nous, on n'avait pas peur parce qu'on découvrait la vie, quoi, je pense. Moi, j'avais quoi? J'avais 14 ans en 68. Moi, en 68, tout d'un coup, je me disais, ah, le monde va changer, c'est formidable. On y croyait et on se balançait toujours dans les aventures, vous voyez. Même si j'étais petite et que je n'ai pas compris ce qui se passait exactement, mais je sentais que le monde était en train de secouer. Et le monde a été, à un moment, il y a eu quand même ce qu'on appelle les années, je ne sais pas comment, dorées, ou je ne sais pas comment on dit.
4: Les Trente Glorieuses.
2: Les Trente Glorieuses. Il y a eu comme un moment, tout s'est ouvert et tout était possible.
4: Ouais.
2: C'est-à-dire que quand moi, j'étais une jeune journaliste, quand je m'ennuyais quelque part, j'allais dans un autre journal. Vous vous rendez compte aujourd'hui?
4: C'est pas
2: possible. Aujourd'hui, on n'a plus cet élan et cette insouciance. Ça, c'est sûr qu'il n'y a plus d'insouciance. C'est pour ça que les gens sont tellement nostalgiques. Et je trouve que les gens ont peur aujourd'hui. C'est vraiment... Et en fait, Sophie, quand elle part, elle ne réfléchit pas. Parce que je pense que si elle avait réfléchi, elle ne serait pas partie. Elle aurait eu peur.
4: Oui, parce que c'est vraiment sur un coup de tête. Vous commencez vraiment là-dessus. C'est-à-dire qu'on a l'image en tête. Pour une fois, son amant, son mec...
2: Elle n'a pas entendu la clé dans la porte.
4: Elle n'a pas entendu la clé dans la porte. Elle se dit, et hop, fuis ça.
2: Parce qu'elle n'a pas réfléchi. Je pense que si elle avait réfléchi, elle ne serait pas partie. Parce que la peur arrive. La peur, c'est notre pire ennemi.
4: Mais là, c'est une peur salvatrice, du coup.
2: Oui, mais enfin...
4: Oui, elle n'a pas eu le temps de se...
2: Mais c'est salvateur parce qu'elle va construire quelque chose après et qu'elle va être entourée.
4: Ouais.
2: Il va y avoir quand même son amie Lulu, il y a Margaret, il y a Madame D, elle est quand même très... Il y a Noémie l'épicière, parce qu'elle se réfugie dans un petit village normand.
4: Ouais.
2: Et elle est entourée par une communauté de femmes qui l'aident à devenir qui elle est.
4: À se trouver.
2: À se trouver. Et ça aussi, c'est un thème que j'aime beaucoup, beaucoup, beaucoup.
4: Ouais.
2: Ça, parce que... Moi, je me rappelle quand je devais avoir 22 ans à l'époque, je suis rentrée à Cosmopolitan. Je venais de Paris Match, qui était un grand journal, très respectueux et tout, mais où je me disais, je ne ferai jamais rien parce qu'il n'y a que des hommes et les femmes, c'est vraiment un ornement, mais on n'avait pas des sujets intéressants à traiter. Et quand je suis arrivée à Cosmopolitan, ça m'a paru intéressant. Sauf qu'en même temps, je faisais la fac, j'ai fait licence maîtrise et début de doctorat de lettres, donc vous voyez, je voulais absolument garder la faculté, et j'écrivais comme à la fac, des belles phrases, quoi. Principales, subordonnées, conjonctives, néanmoins, cependant, pourtant, c'est tout ce qu'on vous apprend en fac. Et quand je suis arrivée à Cosmopolitan, Juliette Boirivo, qui était rédactrice en chef, m'a dit, mais c'est pas possible, vous pouvez pas écrire comme ça. Et j'ai dit, mais moi j'ai appris à écrire comme ça. Et elle m'a dit, écrivez comme vous êtes.
4: Waouh.
2: Qui m'a jetée dans un abîme de réflexion. Mais ça, vous ne pouvez pas savoir, ça m'a...
4: Écrivez comme vous êtes, c'est en même temps très flou.
2: C'est très flou et très précis. Elle me dit, mais Catherine, quand vous parlez, vous ne parlez pas avec des principales et des coordonnées et des subjonctives. Elle m'a dit, comme vous êtes, trouvez votre style, trouvez votre musique. Moi, ça ne m'intéresse pas si vous écrivez comme ça. Et alors, ce qu'elle a fait de formidable.
4: Et vous avez, vous avez trouvé votre style.
2: Et j'ai trouvé mon style. Et au bout d'un an, j'ai déposé un papier sur son bureau et elle m'a dit, ça y est, vous y êtes. Ouais. J'étais rentrée dans moi. Et en fait,

0: je dirais.
1: C'est
0: Parce
1: étonnant.
0: que y a quand même, alors, il y a quand même des procédés, des trucs, quoi, dans l'écriture. Il y a quand même
1: Ouais.
0: des trucs. Parce que si vous dites, par exemple, si vous dites, elle fait tomber sa fourchette, alors si vous répétez 3 fois, elle fait tomber sa fourchette, vous dites, qu'est-ce que ça va donner, ça?
1: Ouais.
0: Parce que sinon, l'écrivain est très, très mauvais, il ne sait pas écrire. Mais donc, vous attendez ce que cette fourchette va déclencher
1: Ouais.
0: un jour. Donc, moi, c'est ce que j'appelle poser des hameçons.
1: Ah, c'est vraiment, c'est votre
0: Ouais,
1: spécialité.
0: ouais.
1: Et c'est pour ça, c'est votre truc. J'ai vraiment l'impression que les gens sont hameçonnés, effectivement.
0: Voilà, moi ce que je veux, c'est ça. Je veux les attraper comme ça à la ligne et les remorquer jusqu'à la fin du récit, qu'ils puissent plus lâcher le livre.
1: Parce qu'il y a, il y a aussi beaucoup de bizarreries, et en fait, l'humanité en est truffée. Et vous avez parlé d'Instagram tout à l'heure, et je pense que c'était. Moi, j'aime bien comprendre aussi la. Comment les choses fonctionnent, enfin, c'est ce qui fait votre grand succès, mis à part votre talent que je ne nie pas évidemment, Catherine. Mais c'est vrai que ça rassemble un cocktail de, comment peut-on dire, d'authenticité en fait, de choses. Et puis c'est très agréable parce que finalement, dans tous vos livres, je trouve même, et dans celui-là aussi, même s'il est un petit peu différent des autres, je trouve, il y a, comment peut-on dire, quelque chose de. Ça relève de l'aventure, quoi, permanence. C'est-à-dire, il y a beaucoup d'insouciance finalement, et c'est très agréable parce qu'aujourd'hui, vous l'avez dit, on n'en a plus. Tout est sous contrôle, tout est
0: Oui,
1: bordé,
0: absolument.
1: prévu, le GPS, les trucs, tout. Notre vie, notre quotidien, la routine, on sait exactement quand on est arrivé où, etc. Et là, enfin, on a quelque chose. Voilà, le roman, quoi. En
0: Oui,
1: fait,
0: c'est le
1: finalement,
0: roman.
1: c'est ça un
0: Oui,
1: roman.
0: oui. Mais je crois que j'ai tellement lu de romans enfant. J'ai tellement. Vous savez que je lisais tout par ordre alphabétique à la bibliothèque municipale, moi.
1: Sans blague.
0: Ah oui, je faisais tous les A, tous les B, tous les C. J'avais tellement peur de louper.
1: Aragon,
0: Ah oui, Aragon. Balzac, ça m'a pris un
1: Balzac.
0: temps.
1: Oups.
0: Quand je suis tombée dans Colette, je ne pouvais plus en sortir. C'était délicieux, quoi.
1: Vous ressemblez beaucoup à Colette quand même. Un
0: Elle
1: petit
0: écrit
1: peu.
0: très, très bien,
1: Mais vous
0: quoi.
1: ressemblez à Colette.
0: Ouais.
1: Il y a du Colette dans vos
0: Oui,
1: livres.
0: parce que les femmes ont un côté terrien qu'ont pas les hommes. Les hommes, ils ont un côté intello, quand même. Ils partent dans la généralité très vite, dans le discours, dans la prévision, dans les grandes. C'est Malraux, quoi. C'est le entre ici, Jean Moulin. Alors qu'une femme, elle vous ouvre la porte, elle dit tu veux prendre un café avec moi, quoi.
1: Ouais.
0: Et oui, les femmes ont un côté pragmatique. Les femmes organisent la vie. Les femmes, elles sont génératrices de vie. Elles tiennent le monde, les femmes. Hein. C'est vraiment les. Moi, plus je rencontre des femmes et plus je les observe, plus je trouve que c'est des héroïnes de la
1: Vous aimez
0: vie.
1: Harry Potter? Vous aimez
0: Alors moi,
1: l'autrice d'Harry Potter?
0: j'ai jamais lu Harry Potter
1: D'accord.
0: parce que ça a correspondu pile au moment où j'écrivais ma grande saga. Les
1: Ouais.
0: crocodiles, les tortues, les écureuils, muchachas, 3 baisers. J'ai quand même fait 7 livres de suite qui concernaient le monde que j'avais inventé
1: Ouais.
0: moi. Et donc, c'est le moment où Harry Potter sortait. Et mes enfants lisaient Harry Potter. Et moi, j'étais dans mon monde à moi, donc je ne peux pas avoir 2 mondes dans la tête. Déjà, en avoir un, à la fin, je crois que j'avais 130 personnages. Hein, donc, vous voyez, je ne peux pas passer dans un autre roman qui en a 130 aussi.
1: 130 personnages.
0: Ah oui, c'est fou. C'est-à-dire qu'on pense
1: Qu'est-ce qui se
0: qu'à
1: passe dans votre
0: ça.
1: tête du coup? 130?
0: Ah ben,
1: Dingue.
0: je suis comme les mères de famille qui ont 5 enfants, qui travaillent, qui doivent
1: Ouais.
0: parler à leur mari le soir de choses intéressantes. C'est-à-dire qu'on se fait des cases dans la tête, quoi. Moi, je travaillais quand les enfants étaient à l'école. Quand ils arrivaient à l'école, je faisais les enfants et le soir, je faisais. La vie de famille m'a pas duré très longtemps parce que je me suis aperçue que je pouvais pas tout faire. Et le premier qui a sauté, c'est le mari, quoi.
1: N'empêche que vous vivez de votre écriture, vous avez
0: Oui,
1: vécu, vous en êtes très fière,
0: ouais.
1: Catherine,
0: Ouais, parce
1: tant que.
0: qu'on est très peu à vivre
1: Et
0: de ce.
1: oui.
0: Ouais.
1: De nos jours, il y a beaucoup de choses qui paraissent, mais peu de gens vivent purement et
0: Ouais, très
1: simplement
0: très
1: de
0: peu. Ouais,
1: l'écriture.
0: ouais, ouais,
1: Vous êtes
0: ouais.
1: fier de ça, j'imagine,
0: Oui,
1: ou pas tant que ça?
0: je sais. Non, mais vous savez, quand je vois la petite fille que j'ai été, je vous assure que c'est vrai. On m'aurait dit, petite fille, tu finiras écrivain et tu vivras de ton écriture. Je n'aurais jamais cru. Je n'aurais jamais cru. Je pouvais même pas l'imaginer. C'était un rêve au-delà de moi. On m'aurait dit, tu deviendras princesse et tu épouseras le prince charmant. J'aurais dit, ça, je peux parce que c'est le hasard. Ça relèvera pas de moi. Vous
1: Ouais,
0: voyez?
1: tomber amoureux, oui, c'est sûr
0: Tandis que
1: que.
0: tu deviendras écrivain, ça veut dire que tu seras reconnu pour ce que tu fais, ce que tu es, la personne que tu vas devenir. Je ne pouvais pas le croire. J'avais un tel chantier devant moi que je me disais. C'est ça, mon histoire, elle est bien pour ça. Parce que j'ai toujours aux gens, si moi je m'en suis sortie, vous pouvez vous en sortir. Parce que moi, j'ai vraiment eu une enfance, je vous assure,
1: Vous avez été violée à 12 ans, en plus, par un voisin, parents complètement indifférents. Pas indifférents, mais...
0: Mais mes parents, je crois qu'ils...
1: Immatures.
0: Oui, totalement immatures. Mon père, j'adorais mon père.

0: c'est un enfant. C'était un enfant.
1: Un père-enfant.
0: Je lui disais, mais papa, arrête d'avoir des maîtresses tout le temps. C'est pas possible. Moi, je
1: ne
0: les reconnais pas d'un jour à l'autre. Quoi.
1: Ouais.
0: Et, parce qu'ils ont divorcé quand même assez vite. Mmh. Et il me disait, ah, t'as raison, ma fille, t'as raison, toujours. Et quand il est mort, il a fait un truc génial. Il m'a dit, juste avant de mourir, il m'a dit, pose-moi toutes les questions que tu veux, je te dirai la vérité. Et alors là, j'ai appris d'autres trucs, pas croustillants du tout, mais papa, c'est un enfant, mais un enfant qui me disait la vérité. Maman, c'était une enfant contrariée et qui était devenue une femme aigrie.
1: Et un jour, la dernière fois que vous êtes venue, ça m'a marqué, Catherine Tourcoil, je ne m'arrête pas de le rappeler, parce que vous l'avez dit vous-même. Mm. Vous avez dit, ce qui vous a sauvé, libéré intérieurement, c'est le jour, quelques jours avant que votre mère, votre maman parte au ciel, comme on dit chez nous, elle vous a dit, de toute façon, toi, je ne t'ai jamais aimé, ouais, ça vous a libéré.
0: Ouais.
1: Je ne m'en remets toujours pas.
0: Ah ben oui, parce que je pouvais plus culpabiliser. Quand votre mère vous dit je ne t'ai jamais aimé parce que tu ressemblais à ton père, je ne pouvais pas me baisser vers toi pour t'embrasser, je voyais ton père, je ne pouvais pas... ça m'a déculpabilisé beaucoup. Je me suis dit, bon, ce n'est pas de ma faute, quoi.
1: Ah, c'est ça que ça vous a déculpabilisé,
0: en fait. Ah bah oui, je ne pouvais rien... Quand vous ne pouvez rien faire à une situation, vous ne dites pas, c'est de ma faute.
1: Ouais. Mmh. Et Dieu, dans tout ça, ça vous a aidé?
0: Alors, il faut que je sois honnête. Moi, j'étais dans une institution religieuse.
1: Sainte-Marie, pour ne pas la nommer.
0: Sainte-Marie. et ça m'a beaucoup aidée au point de vue discipline et règles de vie. Parce que comme il n'y avait aucune règle de vie à la maison, moi, je n'ai pas été éduquée. Hein. Et c'est aussi ma grande force. Je n'ai pas reçu d'éducation à la maison. Mais quand j'arrivais à Sainte-Marie, il fallait arriver à l'heure. Il fallait se lever quand le professeur rentrait en classe. Il fallait parler bien au professeur. Donc, je me suis dit, c'est bien d'arriver à l'heure, c'est bien d'être poli, c'est bien de faire ses devoirs à temps, c'est bien de savoir sa leçon. Voilà, je me suis mis ça apprenait à vivre, Sainte-Marie. Mais en même temps, elles étaient un peu trop envahissantes. Ouais. Et la religion, nous, on allait à la messe une fois par semaine, on faisait la prière tous les matins. Moi, je me rappelle, on priait pour moi parce que j'avais des parents divorcés.
1: C'est pas vrai.
0: Vous imaginez, oui. On était deux petites filles à avoir des parents divorcés à l'époque. Et j'ai même pas baptisé mes enfants, par exemple. Vous voyez, non. Je les ai inscrits au cours de
1: catéchisme.
0: Pas de catéchisme catholique, les cours de religion. L'éveil à la foi, oui. Mmh. Parce que je me suis dit. Et d'ailleurs, ma fille a voulu à un moment devenir catholique, mais c'est tellement compliqué. Vous pensez que sur Internet, avec un clic, vous devenez musulman et la religion catholique, il faut deux ans de catéchisme. Alors, vous pensez que...
1: Bon. Bah, par contre, on va se faire baptiser du jour au lendemain, mais enfin, ça, c'est autre chose. Oh, non, pas quand on est adulte, pardon, vous avez raison.
0: Oh, non, quand on est adulte, non. Et donc, mais je leur parlais de Dieu, je leur parlais des 10 commandements, des choses qu'il fallait faire, pas faire. Je leur racontais Alors, j'aimais beaucoup les paraboles, ça, je racontais beaucoup. Les paraboles aux enfants, c'est très bien, là. Et moi, en fait, mais j'ai eu de la chance. Hein. Je pense que j'ai connu la grâce. Vous savez, ces moments où j'étais tellement découragée, où j'en pouvais plus, ça allait pas bien. Et parce que je donne toujours l'air que tout va très bien tout le temps, mais non, tout va très bien tout le temps. Et à un moment, je me rappelle, j'étais à la campagne dans ma maison et j'ai dit, écoute Dieu, si tu existes, envoie-moi un quart d'heure de joie, parce que je n'en peux plus. Je veux connaître la joie pure. Vous voyez, pas la joie parce que vous êtes reçu un examen, vous êtes amoureuse, ou je ne sais pas trop.
1: Ouais.
0: Je veux connaître la joie pure, s'il te plaît. J'en ai besoin en ce moment, j'ai besoin de croire en toi, j'ai besoin de... Et je vous jure que j'ai eu 3 minutes et demie de joie pure. Mais un truc de dingue.
1: Une extase ?
0: Bah, je sais pas comment on appelle ça.
1: Il y a des mystiques qui ont vécu ça, des extases mystiques.
0: Mais moi, je n'étais pas les bras en croix avec des clous dans les mains. Hein. J'étais à la campagne, en train de allonger sur mon lit, en train de bouquiner, et tout d'un coup, j'ai posé mon livre et j'étais remplie d'une joie.
1: Oh, ça vous a pas convaincu pour autant de...
0: Si, ça m'a. Alors là, je me suis dit, quelque chose existe. Voilà, ça m'a rapprochée de. Parce que je trouve que je suis pas dingue de l'Église,
1: oui.
0: Sauf le nouveau pape, je trouve qu'il est plutôt pas mal celui-là. Et je suis pas dingue de l'histoire des enfants maltraités, l'histoire des petits garçons violés, tout ça, tout l'apparat qu'il y a autour de l'Église. Moi, avec la misère, ça me choquait toujours beaucoup, et cette espèce de phénomène d'adoration. Jésus, il était quand même au milieu de la foule, il marchait pieds nus dans les sandales et portait la croix. Quoi.
1: Ouais.
0: Ça allait pas du tout avec l'image que j'ai.
1: Ouais.
0: Voilà.
1: On est d'accord.
0: Mais là, le fait qu'il m'ait envoyé 2 minutes et demie de joie pure, je me suis dit, attends, là, il y a quelque chose qui se passe. Et si tu ressens ça là, c'est que il faut que tu te penches sur le problème. Quoi. Donc, il y a quelque chose. Vous voyez, moi, j'ai besoin de concret. C'est horrible. Hein.
1: On est tous comme ça,
0: Thomas. Il faut que je vois, il faut que je ressente. Et alors, après, après, c'est vrai, par exemple, j'aime bien aller à la messe et communier. Par exemple, communier me rend. Mais absolument. Alors là, je retrouve la joie. Ouais. Mais alors, ce qui est horrible. Mais parce que je suis comme ça. Si le sermon m'ennuie, je baille et je m'en vais, quoi. Parce que tout d'un coup, il casse la... J'arrive pleine de ferveur. Eh oui, mais
1: je comprends tellement. Je crains l'avoir fait.
0: Oui,
1: mais
0: oui, c'est ça. Oui, c'est ça.
1: En cœur avec Catherine Pancol.
0: Oui, ouais. Mais je suis portée par la foi. Je sais, maintenant, je dis aux gens, je dis, moi, je crois en Dieu.
1: Vous croyez en Dieu,
0: oui.
1: Donc aujourd'hui, en 2026, vous croyez en Dieu.
0: Oui, je crois en Dieu, absolument.
1: Et ça vous va, en fait.
0: Ah, mais je ne me pose même pas la question si ça me va ou pas.
1: Vous n'allez pas à la messe tous les dimanches.
0: Non, je ne vais pas à la messe. Non. Parce que et puis, moi, j'ai un autre truc, c'est que je déteste appartenir à des groupes. Alors,
1: c'est sûr que...
0: J'aimerais bien avoir ma petite chapelle avec moi.
1: Vous êtes un petit oratoire chez vous. Il y en a qui en ont, hein, cela dit.
0: Bon. Et avoir, je ne sais pas moi, une lumière de l'église à qui parler. Vous voyez,
1: les églises vides, c'est peut-être ça votre truc.
0: Oui, les églises vides avec un prêtre super intelligent, philosophe et tout. Mais non, ça c'est une expérience que j'ai vécue et de temps en temps, ça revient par éclat, par fulgurance. J'ai des fulgurances de bonheur comme ça alors que j'ai aucune raison.
1: Ouais.
0: Et hop, je me remets à cheval et je remonte quoi. Ouais.
1: Ouais, donc est-ce qu'on peut dire que quoi, que Dieu est une sorte de petits moteurs en cas de trouble, turbulence?
0: Non, parce que maintenant, c'est par exemple, quand je promène mon chien, je récite prière.
1: Mais non.
0: Oui, je vous assure. Non, mais j'ai un drôle de rapport.
1: Très habité quand même.
0: Oui. Non, je... Et puis alors, toutes les tendances que j'avais, qui étaient des tendances laïques, maintenant, je les transforme en charité chrétienne, quoi. Je veux dire, j'adore aider les gens. J'adore être utile. Dès que je sens que je peux être utile, je renifle. Ah, celui-là ou celle-là, je peux l'aider, je le fais.
1: Ouais.
0: Et donc, ça me nourrit, oui, mais ça me nourrit, comment dire? Ça me nourrit d'une manière concrète. J'ai pas des...
1: Vous êtes comme les premiers chrétiens, hein, qui parlaient beaucoup de choses très concrètes. En fait, ils parlaient beaucoup de choses incarnées, de rituels. Hein, voilà, je cherchais le terme. Que les bouddhistes nous ont... Enfin, les bouddhistes nous ont volés. Non, je dirais pas ça, mais c'est vrai qu'à l'époque, à une autre époque... C'était beaucoup moins intellectualisé, en fait.
0: Ouais. Et c'est pour ça que j'aime bien les sermons qui sont enracinés.
1: Vous n'êtes pas la seule.
0: Et je trouve que ça
1: si
0: manque.
1: Seulement.
0: Ça. Ouais.
1: Sur la route, pendant que Catherine Pancol boit un coup, de l'eau évidemment, de Palmas, on se retrouve juste après.

0: Nous voilà de retour dans cette émission en quête de sens, sur la route, si je puis dire, avec Catherine Pancol. Faut-il se perdre pour mieux se retrouver, comme son personnage principal de ce dernier roman Des choux et des reines chez Albin Michel, l'histoire de Sophie qui quitte tout, enfin qui quitte surtout son amour toxique, son pervers de conjoint, d'amoureux qui lui, voilà, est très mystérieux également, et elle se réfugie, et elle croit se réfugier dans un premier temps, et en fait, elle se découvre et se retrouve, et s'aligne, comme on dit aujourd'hui. Alors, Catherine Pancol, c'est très tendance ce terme de s'aligner, je ne sais pas ce que vous en pensez.
1: J'aime pas les mots tendance.
0: Moi non plus.
1: Parce qu'ils sont usés, on sait plus ce que ça veut dire.
0: C'est vrai. Puis, c'est pas très amusant d'être aligné, parce qu'il ne se passe pas grand-chose. Alors, j'ai envie de lire, par exemple, parce qu'il y a peut-être des auditeurs et des auditrices qui ne connaissent pas ni votre style encore, et encore moins vos livres. Est-ce possible? Ce soir, Ben et Sarah dînent chez Lulu. Lulu a choisi un poulet ratatouille chez l'épicière. Un assortiment de fromage, un ananas coupé en tranches en dessert. Ben a apporté une bouteille de Bordeaux. Sarah, une salvia violet foncée en pot qui porte une étiquette indiquant que, entre guillemets, cette sauge sauvage est une plante vivace frileuse, formée de hampes feuillées qui portent de grandes fleurs tubulaires d'un violet foncé. Une plante frileuse, comme moi. Lulu a mis le couvert au fond du salon sur la table basse. Ondine assis en tailleur. Sarah et Ben évoquent leur voyage à New York. Ce qu'ils ont fait après le départ de Lulu, qui avait dû rentrer en France pour son travail. Le survol de la ville en hélicoptère, les quartiers où ils ont traîné. Qu'est-ce qu'on marche dans cette ville? Les galeries à Chelsea, je les entends à peine. Je suis dans un brouillard. C'est vraiment vous, ça.
1: Ouais.
0: Mais c'est vrai qu'on y est. Et je vous demandais, qu'est-ce qui se passe dans votre tête quand vous écrivez? C'est-à-dire que vous visualisez un film avec tous les personnages qui parlent, les feuilles qui tombent, qui bougent, la ratatouille, tiens, je ne sais pas. Tout. C'est comme un film, un petit peu.
1: Il faut meubler le... Moi, j'aime bien que les embarquer le lecteur avec moi. Donc, il faut meubler le réel, la fiction plutôt, pour qu'elle devienne réelle. Il faut la meubler. Donc, il faut décrire les gens qui sont là, la maison, je ne sais pas moi. Il faut décrire l'endroit et précisément la situation.
0: Assis en tailleur.
1: Voilà, parce qu'on
0: ça
1: les voit.
0: Beaucoup de choses, en fait.
1: On les voit, la table basse.
0: On voit le style des personnes,
1: oui,
0: du coup.
1: Oui, c'est ça. Oui,
0: je suis en train de dévoiler l'astuce de Catherine. Faire du Catherine Pancol, c'est... Non, c'est pas à la portée de tout le monde.
1: C'est être intensément dans la situation et dans la tête des gens.
0: Ouais.
1: Sans tricher.
0: Ouais, vous me parliez de Simenon, effectivement.
1: Oui, Simenon, il disait qu'il faut écrire avec des mots concrets. Dès que vous voyez un terme général, comme l'amour, c'est ne penser qu'à l'autre, ne vivre que pour lui. Moi, ça ne me dit rien du tout, ça. Parce que c'est trop général. Ouais. Mais
0: on le sait, enfin bref.
1: On est censé le savoir. Mais si vous montrez une mère qui laisse son enfant à l'école et qui regarde s'il y a bien son goûter dans le cartable et qu'il a bien une petite écharpe si jamais il fait froid.
0: On la voit.
1: Ben voilà, et vous savez que c'est une bonne mère, qu'elle fait attention. Vous voyez, il faut illustrer l'intention. Mais je n'ai rien inventé du tout parce que c'est l'avantage de lire énormément. Oui. Tchekhov, il disait, ne me dites pas « il neige ». Montrez-moi les traces de roues dans la neige.
0: Ouais.
1: Ben voilà. Alors
0: tout est dit.
1: Et c'est beaucoup plus difficile de montrer les traces de roues dans la neige, parce que d'un coup, il faut inventer une image, que de dire « il neige ». Ne me dites pas « elle est triste », montrez-moi comment elle est triste. Est-ce que son nez se tord? Est-ce que c'est l'œil gauche en but? Je ne sais pas. Il y a des gens qui sont tristes en éclatant de rire, vous voyez, pour masquer leur tristesse. Et c'est ça qui est difficile quand on écrit, c'est d'incarner les choses. Moi, on m'envoie beaucoup de débuts de romans, de débuts de nouvelles, en me disant
0: c'est
1: qu'est-ce que vous en pensez. Oui. Et je ne dis jamais de choses négatives, parce que je trouve que les gens mettent leur trip quand ils écrivent.
0: Oui.
1: Mais je ne leur dis pas de généralité. S'il vous plaît, ne dites pas la liberté, c'est... Non, la liberté, vous voyez, c'est... aimer, c'est... faut-il pardonner quand on est sur le point de rompre? Vous voyez, ça ne va pas me rentrer dans la tête, ça ne rentre pas dans la tête des gens. Si vous incarnez les choses, mais c'est ça qui est difficile en fait, c'est ça qui ralentit.
0: Pousser le détail plus loin possible.
1: Et que le détail ait un sens.
0: Oui.
1: C'est pas la peine de mettre plein de détails si ça ne sert à rien à l'histoire. Et il faut que chaque petit détail que vous mettez soit un petit moteur de l'histoire.
0: Est-ce que vous lisez, vous avez le temps de lire?
1: Alors, quand j'écris, j'ai tendance à ne pas lire.
0: D'accord.
1: Ou alors je lis des biographies, ou alors je lis en anglais. Comme ça, la musique de l'autre écrivain ne rentre pas dans ma tête. Par exemple, si je lis Colette quand j'écris, c'est, alors là, je suis contaminée. Oui, là, je... Et puis surtout, j'arrête d'écrire, parce que je me dis, elle est tellement géniale, elle est tellement géniale. Il ne faut pas lire Céline quand vous écrivez. Il faut, moi, j'ai décidé de ne plus rien lire, de littérature. D'accord. Alors, je lis des biographies, je lis des... En anglais, y a la musique qui rentre, elle chante anglais, donc ça ne va pas me perturber.
0: Et quand vous n'écrivez pas, quel genre de livre lisez-vous ?
1: Ah ben là, en ce moment,
0: très exigeante.
1: Pas. Ah oui, alors là, j'ai une
0: copine. Vous avez tout lu ? Non, vous avez beaucoup lu.
1: Mais par exemple, là, j'ai reçu hier, c'était drôle comme situation, j'étais assise à mon bureau, j'avais plein de papiers à faire, et ça m'énervait, et ça... J'ai râlé. Et puis là-dessus, la concierge m'apporte un livre, chez Flammarion, j'ouvre, et c'est un livre de Véronique Ovaldé. C'est son prochain livre qui va sortir au mois d'août. Et Véronique Ovaldé, chez Albin Michel, c'est mon éditrice. Et on travaille beaucoup, beaucoup ensemble. Ah oui. Et j'adore cette femme. Et j'adore sa manière de vivre. J'adore sa manière d'écrire. Et elle est comme moi. Elle est à l'affût du détail. Et à l'affût des anecdotes de la vie. Et chaque fois qu'elle croise quelqu'un, elle le dépiote et elle dit « Alors lui, il a des problèmes d'argent sûrement. Les fins de mois doivent être difficiles. » Elle radiographie les gens. Oui. J'ai ouvert son livre. Rien que la première scène, je lui ai mis un texto, j'ai dit, je viens de recevoir ton livre, ça y est, je suis KO. Et donc, je me suis dit, non, mais tu as tes papiers à faire. Alors, donc, je mets le livre de côté, bon, je me tape des papiers à remplir et tout, je fais des chèques, machin. Et puis tout d'un coup, je me dis, encore une petite scène, j'ouvre le. Et là, c'est un
0: enchantement. Hein.
1: Une gourmandise. En fait. Et ouais. Ça, c'est d'arriver à. C'est ce que je dis, il faut rentrer dans le livre, il faut que ça soit essentiel que les gens voient les choses, comprennent, sans souligner, sans généralité.
0: En même temps,
1: pas de généralité, pas de généralité, pas de généralité, pas d'adverbe. C'est aussi me paraissait.
0: Pas d'adverbe.
1: Pas d'adverbe. Parce que vous dites, il avance lentement dans
0: lentement,
1: le couloir.
0: Complètement. Ouais.
1: Il avance lentement dans le couloir. Je m'en fiche en tant que lectrice. Mais si vous mettez, il enfile ses vieilles charentaises et traîne les pieds dans le couloir, ben vous voyez le mec.
0: Ouais.
1: Vous voyez ?
0: Une leçon d'écriture par Catherine Pancol.
1: Mais j'ai fait des séminaires d'écriture gratos sur Instagram.
0: D'accord.
1: Je crois qu'ils sont encore en ligne. Oui, parce que c'est des choses très très simples.
0: Quand vous le dites, ça paraît évident.
1: Ça paraît très simple.
0: C'est à la clé.
1: Mais ce qui est difficile, c'est. Regardez, la terre est bleue comme une orange. C'est Éluard, ça. C'est simple, hein. La terre est bleue comme une orange. C'est ça, la terre.
0: Elle est ronde.
1: Elle est ronde, et la nuit, elle peut être bleue.
0: Ouais.
1: Et Colette, alors j'ai l'impression que je suis une encyclopédie là, je suis désolée, mais comme je suis tellement nourrie de tous ces gens, Colette elle disait aussi il faut écrire comme personne avec les mots de tout le monde.
0: Donc ça veut dire être unique et en même temps observer.
1: Non, mais ça veut dire surtout ne pas essayer de bluffer les gens avec des mots compliqués ou des mots abstraits.
0: D'accord.
1: Ou des généralités.
0: Ouais.
1: Il faut choisir le mot qui pique. Le mot qui
0: va. Le mot qui pique.
1: Qui va aller,
0: bien, ouais. Le mot qui pique. C'est tellement vous. La plus belle aventure avant que nous nous quittions, chère Catherine Pancol.
1: Déjà
0: oui, c'est déjà presque fini. Oh. C'est triste.
1: Je peux revenir demain. Marrer.
0: Oui, quand vous voulez, tous les jours. Si Dieu le veut.
1: Mais il voudra, je suis sûre.
0: La plus belle aventure littéraire que vous ayez vécue, c'est avec quel auteur? Alors, c'est Colette ou pas? Ou ce serait qui? Ce serait qui quand même? Si vous partiez sur une île déserte, vous la faites mille fois celle-là. Ce serait qui quand même?
1: Je prendrais Colette.
0: Ah, c'est vrai. C'est quand même Colette.
1: Ça, c'est sûr. Ah oui, je prendrais Colette parce qu'elle est.
0: Pourquoi
1: elle est...
0: En deux mots.
1: Mais d'abord, elle raconte des histoires avec un style. Je suis désolée, on n'a pas fait mieux.
0: Ouais.
1: Et c'est tellement fouillé. Et elle est très honnête quand elle écrit. Hein. Alors, c'est pas facile d'être honnête. Et c'est ça qui est difficile.
0: Ouais.
1: Hein, parce qu'il faut quand même mettre ses tripes sur la table quand on écrit. Parce que si vous cachez des trucs, ça ne marche plus votre histoire. Les gens le sentent quand vous mentez.
0: C'est fou.
1: Ouais.
0: C'est incroyable.
1: Et elle raconte quand même tout. Hein.
0: Faut être un peu fou pour bien écrire.
1: Faut pas avoir peur.
0: On retombe sur la peur. La boucle est bouclée.
1: La boucle est bouclée. On peut se quitter, on a fait du bon travail.
0: Merci Catherine Pancol.
1: Oh merci
0: Marie-Ange,
1: c'est un plaisir
0: de vous avoir ici.
1: Oui,
0: et merci de vous être levée pour venir.
1: Oui.
0: Je sais que c'est compliqué pour vous.
1: Ah oui, le matin, j'aime pas bouger beaucoup, non.
0: En tout cas, des choux et des rennes.
1: Des choux et des rennes. Vous savez que ça, c'est un vers de Lévis-Carroll dans.
0: Mais oui, j'ai même pas dit. Alice au pays Madame Merveille.
1: C'est le vieux Morse qui dit il faut parler de. C'est le moment. Il faut parler de tout, de bateaux, de cire, De chou et de reine.
0: De chou et de reine.
1: Lui, il dit de chou et de roi.
0: Oui, et vous avez
1: et
0: transformé.
1: Moi, j'ai mis de chou et de reine.
0: Honneur aux femmes.
1: Oui, elles sont
0: merci
1: formidables.
0: Merci Catherine Pancol.
1: Merci Marie-Ange.
0: Merci au sourire de Guillaume Nogaret derrière cette vitre pour sa réalisation. Et merci à Jessica Vénini pour la bonne préparation de l'émission. Très bonne journée à tous.

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2: Au nom du Père et du Fils et du Saint-Esprit. Je crois en Dieu, le Père Tout-Puissant, Créateur du ciel et de la terre, et en Jésus-Christ, son Fils unique, notre Seigneur, qui a été conçu du Saint-Esprit, est né de la Vierge Marie, a souffert sous Ponce Pilate, a été crucifié, est mort et a été enseveli, est descendu aux enfers, le troisième jour est ressuscité des morts, est monté aux cieux, est assis à la droite de Dieu, le Père Tout-Puissant, d'où il viendra juger les vivants et les morts. Je crois en l'Esprit Saint, à la Sainte Église catholique, à la communion des saints, à la rémission des péchés, à la résurrection de la chair, à la vie éternelle. Amen. Et nous prions aux intentions du Saint-Père, le pape Léon. Notre Père qui es aux cieux, que ton nom soit sanctifié, que ton règne vienne, que ta volonté soit faite sur la terre comme au ciel. Je vous salue Marie, pleine de grâce, le Seigneur est avec vous. Vous êtes bénie entre toutes les femmes, et Jésus, le fruit de vos entrailles, est béni.
3: Sainte Marie, Mère de Dieu,
2: je vous salue Marie, pleine de grâce, le Seigneur est avec vous. Vous êtes bénie entre toutes les femmes, et Jésus, le fruit de vos entrailles, est béni.
3: Sainte Marie,
2: je vous salue Marie, pleine de grâce, le Seigneur est avec vous. Vous êtes bénie entre toutes les femmes, et Jésus, le fruit de vos entrailles, est béni.
3: Sainte Marie, Mère de Dieu, priez pour nous pauvres pécheurs,

0: Marie conçue sans péché. Premier mystère glorieux, la résurrection de notre Seigneur Jésus-Christ. De l'évangile de Jésus-Christ selon saint Jean. Jésus dit à Thomas, « Avance ta main et mets-la dans mon côté. Cesse d'être incrédule, sois croyant. » Alors Thomas lui dit, « Mon Seigneur et mon Dieu. » Que tous ceux dans les familles qui ont déjà la foi puissent persévérer et tenir bon, que tous ceux qui ne l'ont pas encore puissent l'obtenir, que le Seigneur puisse briser toutes les résistances qui empêchent certains membres de la famille de mettre leur foi en Dieu. Notre Père, qui es aux cieux, que ton nom soit sanctifié, que ton règne vienne, que ta volonté soit faite sur la terre comme au ciel.
1: Pardonne-nous nos offenses, comme nous pardonnons aussi à ceux qui nous ont offensés. Et ne nous laisse pas entrer en tentation, mais délivre-nous du mal.
2: Je vous salue, Marie, comblée de grâce. Le Seigneur est avec vous. Vous êtes bénie entre toutes les femmes, et Jésus, le fruit de vos entrailles, est béni.
3: Sainte Marie, Mère de Dieu, priez pour nous pauvres pécheurs. Maintenant et à l'heure de notre mort. Amen.
2: Je vous salue, Marie, comblée de grâce. Le Seigneur est avec vous. Vous êtes bénie entre toutes les femmes, et Jésus, le fruit de vos entrailles, est béni.
3: Sainte Marie, Mère de Dieu, priez pour nous, pauvres pécheurs. Maintenant et à l'heure de notre mort. Amen.
2: Je vous salue, Marie, pleine de grâce. Le Seigneur est avec vous. Vous êtes bénie entre toutes les femmes, et Jésus, le fruit de vos entrailles, est béni.
3: Sainte Marie, Mère de Dieu, priez pour nous pauvres pécheurs, maintenant et à l'heure de notre mort. Amen.
2: Je vous salue, Marie, pleine de grâce. Le Seigneur est avec vous. Vous êtes bénie entre toutes les femmes, et Jésus, le fruit de vos entrailles, est béni.
3: Sainte Marie, Mère de Dieu, priez pour nous pauvres pécheurs, maintenant et à l'heure de notre mort. Amen.
2: Je vous salue, Marie, pleine de grâce. Le Seigneur est avec vous. Vous êtes bénie entre toutes les femmes, et Jésus, le fruit de vos entrailles, est béni.
3: Sainte Marie, Mère de Dieu, priez pour nous pauvres pécheurs, maintenant et à l'heure de notre mort. Amen.
2: Je vous salue, Marie, pleine de grâce. Le Seigneur est avec vous. Vous êtes bénie entre toutes les femmes, et Jésus, le fruit de vos entrailles, est béni.
3: Sainte Marie, Mère de Dieu, priez pour nous pauvres pécheurs, maintenant et à l'heure de notre mort. Amen.
2: Je vous salue, Marie, pleine de grâce. Le Seigneur est avec vous. Vous êtes bénie entre toutes les femmes, et Jésus, le fruit de vos entrailles, est béni.
3: Sainte Marie, Mère de Dieu, priez pour nous pauvres pécheurs, maintenant et à l'heure de notre mort. Amen.
2: Je vous salue, Marie, pleine de grâce. Le Seigneur est avec vous. Vous êtes bénie entre toutes les femmes, et Jésus, le fruit de vos entrailles, est béni.
3: Sainte Marie, Mère de Dieu, priez pour nous pauvres pécheurs, maintenant et à l'heure de notre mort. Amen.
2: Je vous salue, Marie, pleine de grâce. Le Seigneur est avec vous. Vous êtes bénie entre toutes les femmes, et Jésus, le fruit de vos entrailles, est béni.
3: Sainte Marie, Mère de Dieu, priez pour nous pauvres pécheurs, maintenant et à l'heure de notre mort. Amen.
2: Je vous salue, Marie, pleine de grâce. Le Seigneur est avec vous. Vous êtes bénie entre toutes les femmes, et Jésus, le fruit de vos entrailles, est béni.
3: Sainte Marie, Mère de Dieu, priez pour nous pauvres pécheurs, maintenant et à l'heure de notre mort. Amen.

0: Amen. Ô Marie conçue sans péché. Deuxième mystère glorieux, l'ascension de Jésus. De l'évangile de Jésus-Christ selon saint Jean. Jésus dit à ses disciples, « La paix soit avec vous. » Puis il souffla sur eux et il leur dit, « Recevez l'Esprit Saint. » Que le Seigneur vienne apaiser les cœurs et guérir les blessures. Que les membres d'une même famille puissent se pardonner et retrouver un dialogue paisible, plein de respect. Notre Père, qui es aux cieux, que ton nom soit sanctifié, que ton règne vienne, que ta volonté soit faite sur la terre comme au ciel.
1: Donne-nous aujourd'hui notre pain de ce jour. Pardonne-nous nos offenses, comme nous pardonnons aussi à ceux qui nous ont offensés. Et ne nous laisse pas entrer en tentation, mais délivrez-nous du mal. Je vous salue, Marie, pleine de grâce. Le Seigneur est avec vous. Vous êtes bénie entre toutes les femmes, et Jésus, le fruit de vos entrailles, est béni.
2: Sainte Marie, Mère de Dieu, priez pour nous pauvres pécheurs, maintenant et à l'heure de notre mort. Amen.
1: Je vous salue, Marie, pleine de grâce. Le Seigneur est avec vous. Vous êtes bénie entre toutes les femmes, et Jésus, le fruit de vos entrailles, est béni.
2: Sainte Marie, Mère de Dieu, priez pour nous pauvres pécheurs,
1: je vous salue, Marie pleine de grâce. Le Seigneur est avec vous. Vous êtes bénie entre toutes les femmes, et Jésus, le fruit de vos entrailles, est béni.
2: Sainte Marie, Mère de Dieu, priez pour nous pauvres pécheurs, maintenant et à l'heure de notre mort.
1: Je vous salue, Marie pleine de grâce. Le Seigneur est avec vous. Vous êtes bénie entre toutes les femmes, et Jésus, le fruit de vos entrailles, est béni.
2: Sainte Marie, Mère de Dieu,
1: je vous salue, Marie pleine de grâce. Le Seigneur est avec vous. Vous êtes bénie entre toutes les femmes, et Jésus, le fruit de vos entrailles, est béni.
2: Sainte Marie, Mère de Dieu, priez pour nous pauvres pécheurs, maintenant et à l'heure de notre mort. Amen.
1: Je vous salue, Marie pleine de grâce. Le Seigneur est avec vous. Vous êtes bénie entre toutes les femmes, et Jésus, le fruit de vos entrailles, est béni.
2: Sainte Marie, Mère de Dieu, priez pour nous pauvres pécheurs,
1: je vous salue, Marie pleine de grâce. Le Seigneur est avec vous. Vous êtes bénie entre toutes les femmes, et Jésus, le fruit de vos entrailles, est béni.
2: Sainte Marie, Mère de Dieu, priez pour nous pécheurs.
1: Je vous salue, Marie pleine de grâce. Le Seigneur est avec vous. Vous êtes bénie entre toutes les femmes, et Jésus, le fruit de vos entrailles, est béni.
2: Sainte Marie, Mère de Dieu, priez pour nous pécheurs, maintenant et à l'heure de notre mort. Amen.
1: Je vous salue, Marie pleine de grâce. Le Seigneur est avec vous. Vous êtes bénie entre toutes les femmes, et Jésus, le fruit de vos entrailles, est béni.
2: Sainte Marie, Mère de Dieu, priez pour nous pécheurs, maintenant et à l'heure de notre mort. Amen.
1: Je vous salue, Marie pleine de grâce. Le Seigneur est avec vous. Vous êtes bénie entre toutes les femmes, et Jésus, le fruit de vos entrailles, est béni.
2: Sainte Marie, Mère de Dieu, priez pour nous pauvres pécheurs, maintenant et à l'heure de notre mort.

0: Marie conçue sans péché. Troisième mystère glorieux, la Pentecôte. Du livre des Actes des Apôtres. Quand arriva le jour de la Pentecôte, ils se trouvaient réunis tous ensemble. Tous furent remplis d'Esprit Saint. Ils se mirent à parler en d'autres langues, et chacun s'exprimait selon le don de l'Esprit. Que l'Esprit du Seigneur vienne éclairer les cœurs pour recréer le dialogue là où il a été rompu. Seigneur, donne à chacun de trouver les mots justes pour un dialogue en vérité qui libère et qui apaise au sein des familles. Notre Père qui es aux cieux, que ton nom soit sanctifié, que ton règne vienne, que ta volonté soit faite sur la terre comme au ciel.
1: Pardonnez-nous nos offenses, comme nous pardonnons aussi à ceux qui nous ont offensés. Et ne nous laisse pas entrer en tentation, mais délivrez-nous du mal. Je vous salue, Marie, comblée de grâce. Le Seigneur est avec vous. Vous êtes bénie entre toutes les femmes, et Jésus, le fruit de vos entrailles, est béni.
2: Sainte Marie,
1: pleine de grâce, oui. Je vous salue, Marie, pleine de grâce.

0: maintenant et à l'heure de notre mort. Amen.
1: Je vous salue, Marie, pleine de grâce. Le Seigneur est avec vous. Vous êtes bénie entre toutes les femmes. Et Jésus, le fruit de vos entrailles, est béni.
0: Sainte Marie, Mère de Dieu, priez pour nous pauvres pécheurs, maintenant et à l'heure de
1: Je vous salue, Marie, pleine de grâce. Le Seigneur est avec vous. Vous êtes bénie entre toutes les femmes. Et Jésus, le fruit de vos entrailles, est béni.
0: Sainte Marie, Mère de Dieu, priez pour nous pauvres pécheurs, maintenant et à l'heure de notre mort. Amen.
1: Je vous salue, Marie, pleine de grâce. Le Seigneur est avec vous. Vous êtes bénie entre toutes les femmes, et Jésus, le fruit de vos entrailles, est béni.
0: Sainte Marie, Mère de Dieu, priez pour nous pauvres pécheurs, maintenant et à l'heure de notre mort. Amen.
1: Je vous salue, Marie, pleine de grâce. Le Seigneur est avec vous. Vous êtes bénie entre toutes les femmes.

0: Je vous salue, Marie, pleine de grâce. Le Seigneur est avec vous. Vous êtes bénie entre toutes les femmes, et Jésus, le fruit de vos entrailles, est béni.
1: Sainte Marie, Mère de Dieu, priez pour nous pécheurs, maintenant.
0: Je vous salue, Marie, pleine de grâce. Le Seigneur est avec vous. Vous êtes bénie entre toutes les femmes, et Jésus, le fruit de vos entrailles, est béni.
1: Sainte Marie, Mère de Dieu, priez pour nous, pauvres pécheurs, maintenant et à l'heure de notre mort. Amen.
0: Je vous salue, Marie, pleine de grâce. Le Seigneur est avec vous. Vous êtes bénie entre toutes les femmes, et Jésus, le fruit de vos entrailles, est béni.
1: Sainte Marie, Mère de Dieu, priez pour nous.

0: Marie conçue sans péché. Quatrième mystère glorieux, l'Assomption de la très sainte Vierge Marie. De l'Évangile de Jésus-Christ selon saint Luc. Mon âme exalte le Seigneur, exulte mon esprit en Dieu mon Sauveur. Il s'est penché sur son humble servante, désormais tous les âges me diront bienheureuse. Que le Seigneur donne la grâce de la prière en famille, par l'intercession de la Vierge Marie, que ceux qui prient déjà puissent persévérer, que ceux qui ne le font pas encore trouvent le courage de commencer et en soient comblés. Notre Père qui es aux cieux, que ton nom soit sanctifié, que ton règne vienne, que ta volonté soit faite sur la terre comme au ciel.
1: Je vous salue Marie, pleine de grâce. Le Seigneur est avec vous. Vous êtes bénie entre toutes les femmes, et Jésus, le fruit de vos entrailles, est béni.
2: Sainte Marie, Mère de Dieu, priez pour nous pauvres pécheurs, maintenant et à l'heure de notre mort. Amen.
1: Je vous salue, Marie pleine de grâce. Le Seigneur est avec vous. Vous êtes bénie entre toutes les femmes, et Jésus, le fruit de vos entrailles, est béni.
2: Sainte Marie, Mère de Dieu, priez pour nous pauvres pécheurs, maintenant et à l'heure de notre mort.
1: Je vous salue Marie, pleine de grâce. Le Seigneur est avec vous. Vous êtes bénie entre toutes les femmes. Et Jésus, le fruit de vos entrailles, est béni.
2: Sainte Marie, Mère de Dieu, priez pour nous pauvres pécheurs, maintenant et à l'heure de notre mort. Amen.
1: Je vous salue Marie, pleine de grâce. Le Seigneur est avec vous. Vous êtes bénie entre toutes les femmes. Et Jésus, le fruit de vos entrailles, est béni.
2: Sainte Marie, Mère de Dieu,
1: je vous salue Marie, pleine de grâce. Le Seigneur est avec vous. Vous êtes bénie entre toutes les femmes. Et Jésus, le fruit de vos entrailles, est béni.
2: Sainte Marie, Mère de Dieu, priez pour nous pauvres pécheurs, maintenant et à l'heure de notre mort. Amen.
1: Je vous salue Marie, pleine de grâce. Le Seigneur est avec vous. Vous êtes bénie entre toutes les femmes. Et Jésus, le fruit de vos entrailles, est béni.
2: Sainte Marie, Mère de Dieu, priez pour nous pauvres pécheurs, maintenant et à l'heure de notre mort. Amen.
1: Je vous salue, Marie pleine de grâce. Le Seigneur est avec vous. Vous êtes bénie entre toutes les femmes. Et Jésus, le fruit de vos entrailles, est béni.
2: Sainte Marie, Mère de Dieu, priez pour nous pauvres pécheurs, maintenant et à l'heure de notre mort.
1: Je vous salue Marie, pleine de grâce. Le Seigneur est avec vous. Vous êtes bénie entre toutes les femmes. Et Jésus, le fruit de vos entrailles, est béni.
2: Sainte Marie, Mère de Dieu, priez pour nous pauvres pécheurs, maintenant et à l'heure de notre mort. Amen.
1: Je vous salue Marie, pleine de grâce. Le Seigneur est avec vous. Vous êtes bénie entre toutes les femmes. Et Jésus, le fruit de vos entrailles, est béni.
2: Sainte Marie, Mère de Dieu,
1: je vous salue Marie, pleine de grâce. Le Seigneur est avec vous. Vous êtes bénie entre toutes les femmes. Et Jésus, le fruit de vos entrailles, est béni.
2: Sainte Marie, Mère de Dieu, priez pour nous pauvres pécheurs, maintenant et à l'heure de notre mort. Amen.

0: Amen. Ô Marie conçue sans péché.
1: Priez pour nous.
0: Cinquième mystère glorieux, le couronnement de la Vierge au ciel. Du livre de l'Apocalypse. Un grand signe apparut dans le ciel, une femme ayant le soleil pour manteau, la lune sous les pieds, et sur la tête une couronne de 12 étoiles. Seigneur, que ton règne vienne avec puissance dans le cœur de chaque membre de la famille. Sois vainqueur des peurs, des mépris, des méchancetés entre membres d'une même famille. Toi qui as couronné Marie au ciel, viens faire éclater ta gloire dans les familles. Viens les couronner d'une couronne de paix et de joie pour qu'elles puissent te glorifier sur la terre. Notre Père qui es aux cieux, que ton nom soit sanctifié, que ton règne vienne, que ta volonté soit faite sur la terre comme au ciel.
2: Je vous salue Marie, pleine de grâce. Le Seigneur est avec vous. Vous êtes bénie entre toutes les femmes et Jésus, le fruit de vos entrailles, est béni.
1: Sainte Marie, Mère de Dieu, priez pour nous pauvres pécheurs, maintenant et à l'heure de notre mort.
2: Je vous salue Marie, pleine de grâce. Le Seigneur est avec vous. Vous êtes bénie entre toutes les femmes et Jésus, le fruit de vos entrailles, est béni.
1: Sainte Marie, Mère de Dieu, priez pour nous pauvres pécheurs, maintenant et à l'heure de notre mort. Amen.
2: Je vous salue Marie, pleine de grâce. Le Seigneur est avec vous. Vous êtes bénie entre toutes les femmes et Jésus, le fruit de vos entrailles, est béni.
1: Sainte Marie, Mère de Dieu,
2: je vous salue Marie, pleine de grâce. Le Seigneur est avec vous. Vous êtes bénie entre toutes les femmes et Jésus, le fruit de vos entrailles, est béni.
1: Sainte Marie, Mère de Dieu, priez pour nous pauvres pécheurs, maintenant et à l'heure de
2: je vous salue Marie, pleine de grâce. Le Seigneur est avec vous. Vous êtes bénie entre toutes les femmes et Jésus, le fruit de vos entrailles, est béni.
1: Sainte Marie, Mère de Dieu, priez pour nous pauvres pécheurs, maintenant et à l'heure de notre mort.
2: Je vous salue Marie, pleine de grâce. Le Seigneur est avec vous. Vous êtes bénie entre toutes les femmes et Jésus, le fruit de vos entrailles, est béni.
1: Sainte Marie, Mère de Dieu, priez pour nous pauvres pécheurs, maintenant et à l'heure de notre mort. Amen.
2: Je vous salue Marie, pleine de grâce. Le Seigneur est avec vous. Vous êtes bénie entre toutes les femmes et Jésus, le fruit de vos entrailles, est béni.
1: Sainte Marie, Mère de Dieu, priez pour nous pauvres pécheurs, maintenant et à l'heure de notre mort. Amen.
2: Je vous salue Marie, pleine de grâce. Le Seigneur est avec vous. Vous êtes bénie entre toutes les femmes et Jésus, le fruit de vos entrailles, est béni.
1: Sainte Marie, Mère de Dieu, priez pour nous pauvres pécheurs, maintenant et à l'heure de notre mort. Amen.
2: Je vous salue Marie, pleine de grâce. Le Seigneur est avec vous. Vous êtes bénie entre toutes les femmes et Jésus, le fruit de vos entrailles, est béni.
1: Sainte Marie, Mère de Dieu, priez pour nous pauvres pécheurs, maintenant et à l'heure de notre mort. Amen.
2: Je vous salue Marie, pleine de grâce. Le Seigneur est avec vous. Vous êtes bénie entre toutes les femmes et Jésus, le fruit de vos entrailles, est béni.
1: Sainte Marie, Mère de Dieu, priez pour nous pauvres pécheurs, maintenant et à l'heure

de mettre toujours notre espérance dans les biens du ciel, tandis que nous accomplissons nos tâches temporelles, et d'obtenir un jour ce que nous attendons avec foi, par Jésus-Christ, ton Fils, notre Seigneur, qui vit et règne avec toi dans l'unité

Notre-Dame de Lourdes, Notre-Dame de Lourdes, Notre-Dame de Lourdes, Sainte Bernadette.

0: Après la rencontre avec Nicodème, Jésus se rendit en Judée, accompagné de ses disciples. Il y séjourna avec eux et il baptisait. Jean, de son côté, baptisait à Aenon, près de Salim, où l'eau était abondante. On venait là pour se faire baptiser. En effet, Jean n'avait pas encore été mis en prison. Or, les disciples de Jean s'étaient mis à discuter avec un juif à propos des bains de purification. Ils allèrent donc trouver Jean et lui dire
1: « Rabbi, celui qui était avec toi, de l'autre côté du Jourdain, celui à qui tu as rendu témoignage, le voilà qui baptise, et tous vont à lui ?»
0: Jean répondit
2: « Un homme ne peut rien s'attribuer, sauf ce qu'il a reçu du ciel. Vous-même pouvez témoigner que j'ai dit « Je ne suis pas le Messie, je suis celui qui a été envoyé devant lui ».

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2: Bonjour et bienvenue dans 1000 questions à la fois, qui traite aujourd'hui du problème du mal. Au début du livre de la Genèse, on voit Dieu à l'œuvre. Il crée l'univers, puis l'homme et la femme. Ceux-ci habitent un beau jardin dont ils jouissent à volonté. Et puis voici qu'apparaît un serpent. La suite de l'histoire, bien sûr, nous la connaissons. Le mal fait donc irruption dans le monde. D'où vient-il? C'est la question posée aujourd'hui à Anne Soupa, qui est bibliste. Anne, bonjour.
3: Bonjour.
2: Merci de venir nous éclairer sur cette grande question qui met Dieu en cause et qui revient souvent quand le mal se fait trop présent. Est-il lui aussi une création de Dieu? Dieu a-t-il créé le diable? Est-ce qu'il y a un rapport entre le diable et le mal?
3: Je pense qu'on saute une étape du raisonnement quand on pose la question comme vous la posez, Sophie. Dieu n'a pas créé le mal, mais il a créé le serpent, effectivement. Dieu a créé tout ce qui vit et bouge sur la terre, dont le serpent, qui est la plus rusée des créatures de Dieu. Mais le serpent, comme l'homme, comme la femme, comme l'enfant, comme tous les animaux, sont livrés à leur déterminisme ou à leur liberté selon les moments de leur vie. Et l'homme, effectivement, est acteur du mal. L'homme est directement acteur du mal. Et c'est là quelque chose d'extrêmement mystérieux qui nous fait tous souffrir de constater cette inéluctabilité du mal dans nos vies.
2: Alors, effectivement, Dieu donc a créé le serpent. Et dans le livre de la Genèse, il est dit que le serpent est le plus rusé des animaux. Est-ce que cela veut dire qu'il est mauvais?
3: Pas du tout. Le terme rusé est un terme, Aaron est un mot qui est utilisé pour désigner le sage aussi. Donc, il n'est pas du tout méchant de nature, mais il s'est laissé dévoyer. Il a mal appliqué le jugement qui lui avait été donné par le Seigneur.
2: De quelle façon?
3: En cherchant à semer la division entre le couple et Dieu. Et ce venin de la division, de la perte de confiance, est très certainement la clé de lecture des troisième chapitre du livre de la Genèse, où on assiste effectivement à une fêlure dans la confiance initiale que le couple mettait en Dieu et à une opération de convoitise entre l'homme et la femme. Chacun convoite ce qu'a l'autre. Et le résultat est effectivement la discorde. Vous savez, l'étymologie du mot diabolos, c'est le diviseur. Bon.
2: Alors justement, vous avez employé le mot que j'avais employé aussi dans mon introduction, le mot diable qui a été beaucoup employé pour désigner le mal à l'œuvre. Est-ce que c'est une réalité? Qu'est-ce que c'est? Est-ce que c'est un esprit? Est-ce que c'est aussi un esprit créé par Dieu?
3: Alors, grande figure. Le mal, je vous l'ai dit, le diable n'est pas créé par Dieu comme diable. La tradition des premiers siècles et de certains textes apocryphes dit que le diable est un ange de lumière qui s'est perverti. Bon. Donc ça, c'est pour redire la même chose, que Dieu n'a pas créé le diable en personne, mais que le diable a surgi du fait de l'impossibilité humaine de vivre dans l'harmonie avec Dieu, dans le lien interpersonnel, sans faire appel à la violence. Et c'est ça qui, effectivement, a installé la figure du diable dans l'humanité. Alors, qu'est-ce que c'est que le diable? Est-ce que c'est une figure ou est-ce que c'est une vraie personne? Bon, si on nous dit que c'est un ange, ça n'est pas une vraie personne. C'est une manière de parler, hein, une image qui dit autre chose. Mais l'Église n'a jamais tranché. Elle a très peu parlé du diable. Elle en a parlé pour la première fois, je crois, au Concile de Latran, au Moyen-Âge, et dans des termes assez généraux pour que plusieurs interprétations soient possibles. Alors, il est de tradition que les protestants en fassent plutôt une figure symbolique et que les catholiques aient plutôt tendance à la personnifier. Mais ce sont des inflexions, ce n'est absolument pas une injonction de foi, absolument pas.
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2: Si on doit définir aujourd'hui ce diabolos, hein, ce diable, est-ce qu'on peut toujours le qualifier de diviseur? Est-ce que c'est toujours un adjectif qui lui convient dans toutes les circonstances?
3: Je crois quand même que c'est une très belle formule, une très forte formule, parce que nous vivons de l'amour de Dieu, nous vivons tous de l'amour de Dieu. L'amour de Dieu, c'est un lien trinitaire et un lien entre Dieu et nous, et un lien entre chaque être humain. Et dans la mesure où le diable parvient à détruire ce lien, il est effectivement, son grande œuvre est une œuvre de division. Je crois vraiment que c'est sa définition fondamentale. Mais, le diable a aussi, disons la figure du diable, a aussi une certaine fonction thérapeutique. Ça, c'est très intéressant de nous en rendre compte, parce que c'est une manière de dire que ni Dieu ni l'homme ne sont responsables du mal. Mais un tiers, qu'on appelle diable, qui assume, qui prend sur ses épaules noires et dans ses mains fourchues, qui prend la responsabilité de ce que nous sommes trop faibles pour assumer. Et les psychologues disent que effectivement la figure du diable est très intéressante pour cette raison, parce qu'elle nous permet de nous défausser de conflits internes qui sont trop durs à tenir ensemble. Et lorsque nous ne pouvons pas tenir en même temps, par exemple, que nous avons de l'amour et de la haine pour notre mère, voilà un exemple simple mais fréquent, quand c'est impossible à tenir, eh bien, les enfants, très souvent, font appel à la figure du diable pour dire « c'est le diable qui m'a poussé à mentir, à être méchant ». Tout ça parce qu'effectivement, l'enfant ne peut pas reconnaître qu'il aime sa mère mais qu'il a désobéi dans le même temps.
2: Tout l'intérêt de la figure du diable.
3: Voilà, c'est une figure très utile, très intéressante, mais à condition qu'elle soit, comme disent les psychologues, partielle et non pas totalisante. C'est-à-dire que ce soit comme un secours dont on se sert de temps en temps, mais dont on ne fait pas l'explication à tout. Parce que on ne projette pas tout au long de sa vie impunément le mal en dehors de soi. Si l'on veut progresser, si l'on veut être un être digne de ce nom, on doit apprendre à reconnaître le mal que l'on fait et par conséquent à réintégrer un petit peu cette figure du mal en nous.
2: Et est-ce qu'on peut aussi apprendre à le combattre? Et est-ce qu'on peut le combattre?
3: Alors, on le combat par l'amour que l'on porte au Seigneur et par la désidéalisation de notre propre personne, par la reconnaissance que nous sommes des êtres faibles, que nous sommes faillibles, mais que tout sauf être séparés de l'amour de Dieu, ne pas nous laisser séparés de l'amour de Dieu.
2: Alors comment fait-on, Anne, pour ne pas être séparés de l'amour de Dieu? Il y a
3: eh
2: un chemin à suivre, vous avez des conseils là, à nous donner?
3: Je pense que l'humilité est très salubre. Ne pas nous prendre pour des héros, ne pas construire une figure de nous-mêmes idéale, puissante, belle à regarder à tout moment, mais savoir que nous sommes toujours pardonnés, pardonnables et aimables. Il me semble que c'est là, le combat n'est pas un combat comme on peut l'imaginer, un combat avec des armes, avec une tension intérieure forte, avec un déploiement de parades et de défenses. Non, le combat, c'est de devenir petit et de ne pas mollir, si on peut parler aussi trivialement, ne jamais céder sur l'amour de Dieu.
2: Quand même, il y a une chose optimiste qui nous est donnée dans la foi chrétienne, c'est que ce fameux diable, en tout cas, ou ce mal, ou comment peut-on l'appeler, il est vaincu.
3: Bien sûr, il est vaincu. Il est vaincu parce que Jésus a pris le mal sur lui. Ça, c'est quelque chose que nous avons beaucoup de peine à comprendre, mais qui se comprend un petit peu mieux quand on regarde la progression entre l'Ancien et le Nouveau Testament. Dans l'Ancien Testament, les hommes attribuent à Dieu tout ce qui arrive, le bien comme le mal. Et ils sont convaincus que Dieu récompense les bons et punit les méchants, et que le méchant va bientôt se trouver défait de ses privilèges mal acquis. Or, le livre de Job et les prophètes nous apprennent que c'est pas si simple. Et voilà que, avec l'arrivée de Jésus, le paysage change complètement. Parce que la passion de Jésus nous montre que Jésus a pris le mal sur lui. Il a accepté, lui, celui qui est sans péché, lui qui n'a pas connu le péché, il a accepté le mal d'autrui pour en libérer l'humanité. Alors, c'est très difficile à comprendre parce que Jésus est mort, Jésus est ressuscité, mais nous continuons à faire le mal. Et le mal continue à ravager l'humanité.
2: Oui, comme disent beaucoup, ça n'a rien changé.
3: Effectivement, ça n'a rien changé, sauf que ça augmente en nous, ça doit augmenter en nous la foi en ce Jésus sauveur qui a pris le mal sur lui. Ça doit augmenter en nous la foi et nous conduire vers des chemins de paix, de respect de l'autre, toutes choses que nous aimerions faire, mais que nous ne parvenons pas souvent à faire.
2: Vous pensez que on peut arriver tout au long d'une vie, et même à la fin d'une vie, à quand même supprimer un petit peu ce mal en nous, à qu'on peut l'éradiquer, peut-être pas complètement, mais enfin une bonne partie?
3: Je ne dirais pas qu'on peut l'éradiquer. Je crois qu'on peut le reconnaître en soi. Et je crois que nous connaître pécheurs est la meilleure thérapie que nous puissions avoir. Et je pense que nous, chrétiens, par rapport aux autres mouvements spirituels du type New Age qui fleurissent en ce moment, je crois que nous avons une chance extraordinaire, c'est que le christianisme fait, si l'on peut dire, la part belle au mal. Il ne le nie pas. Et il n'y a rien de pire que de nier le mal, que de croire à l'angélisme, à la bonté naturelle de tout être humain. Bien sûr, l'être est bon, mais il est aussi capable du mal. Et le christianisme, non seulement ne le nie pas, mais nous en délivre par le pardon. Et je crois que c'est une force extraordinaire, une des grandes puissances de vie du christianisme.
2: Merci beaucoup. Merci beaucoup, Anne Soupa. Au revoir.
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En ce temps-là, des Sadducéens, ceux qui affirment qu'il n'y a pas de résurrection, vinrent trouver Jésus. Ils l'interrogeaient. « Maître, Moïse nous a prescrit, si un homme a un frère qui meurt en laissant une femme, mais aucun enfant, il doit épouser la veuve pour susciter une descendance à son frère. Il y avait 7 frères. Le premier se maria et mourut sans laisser de descendance. Le deuxième épousa la veuve et mourut sans laisser de descendance. Le troisième pareillement. Et aucun des 7 ne laissa de descendance. Et en dernier, après eux tous, la femme mourut aussi. À la résurrection, quand ils ressusciteront, duquel d'entre eux sera-t-elle l'épouse, puisque les 7 l'ont eue pour épouse ? » Jésus leur dit, « N'êtes-vous pas en train de vous égarer en méconnaissant les Écritures et la puissance de Dieu ? Lorsqu'on ressuscite d'entre les morts, on ne prend ni femme ni mari, mais on est comme les anges dans les cieux. Et sur le fait que les morts ressuscitent, n'avez-vous pas lu dans le livre de Moïse au récit du buisson ardent comment Dieu lui a dit « Moi, je suis le Dieu d'Abraham, le Dieu d'Isaac, le Dieu de Jacob. Il n'est pas le Dieu des morts, mais des vivants. Vous vous égarez complètement. »

Hier, à l'occasion d'une question sur le paiement ou non de l'impôt à César, Jésus avait enseigné la distinction fondamentale entre les réalités de la terre et du ciel. Le sujet aujourd'hui est complètement différent puisqu'il s'agit de couples. Les interlocuteurs sont différents, ni hérodiens ni pharisiens, mais des sadducéens. Pourtant, en profondeur, l'enseignement de Jésus consiste encore à ne pas mettre sur le même plan les réalités de la terre, aussi bonnes et légitimes soient-elles, et les réalités du ciel. L'exemple inventé paraît extravagant. Une femme épouse successivement 7 frères. Cet exemple extravagant s'explique parce que les sadducéens ne croient pas à la résurrection, ils veulent donc la tourner en ridicule dans cette parabole. De qui la femme sera-t-elle l'épouse à la résurrection, puisqu'elle a été l'épouse des 7 frères sur la terre ? Il est frappant de remarquer que les sadducéens ne parlent jamais de Dieu, alors que Jésus, dans sa réponse, met Dieu au centre pour éclairer notre sort à la résurrection, qui n'est pas une simple continuité de la vie de la terre. La résurrection est le moment où les Écritures s'accomplissent et là où la puissance de Dieu se manifeste, car le Dieu d'Abraham, d'Isaac et de Jacob, notre Dieu, n'est pas le Dieu des morts, mais des vivants. Nous pouvons prier aujourd'hui pour tous les couples que nous connaissons. En effet, la résurrection ne diminue pas l'importance du mariage. Elle donne au contraire une importance toute particulière à l'amour effectif vécu dans le couple, puisqu'en définitive, même si tout amour doit être purifié, seul l'amour réellement reçu et donné demeurera à la résurrection.

Notre Père, qui es aux cieux, que ton nom soit sanctifié, que ton règne vienne, que ta volonté soit faite sur la terre comme au ciel. Donne-nous aujourd'hui notre pain de ce jour. Pardonne-nous nos offenses, comme nous pardonnons aussi à ceux qui nous ont offensés, et ne nous laisse pas entrer en tentation, mais délivre-nous du mal, car c'est à toi qu'appartiennent le règne, la puissance et la gloire pour les siècles des siècles. Amen.

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0: Bonjour, aujourd'hui nous fêtons les Kevin, prénom très prisé dans les années 80-90, d'origine celte et qui signifie de noble naissance, ou beau garçon, ou beau gosse si vous préférez. Saint Kevin du 7e siècle est un saint irlandais qui fonda près de Dublin un monastère dans les montagnes de Wicklow. Autrefois, ceux qui se rendaient en pèlerinage sept fois gagnaient, disait-on, autant d'indulgence que s'ils faisaient le pèlerinage des sept basiliques romaines, ce qui en fit un saint très populaire. On raconte que lorsqu'il traversait la forêt, les arbres s'inclinaient sur son passage et les lions et les loups s'agenouillaient. Nous fêtons également les premiers martyrs d'Afrique noire, Charles Lwanga et ses 21 compagnons. Ce sont de tout jeunes Ougandais de 13-14 ans qui servaient à la cour du roi Mwanga. Catéchisés par leur chef Charles Lwanga, ces jeunes pages et ces jeunes gardes du roi refusèrent d'abjurer leur foi comme les martyrs de Lyon que nous fêtions hier. Et après de nombreux supplices, ils furent mis à mort. Aujourd'hui, un sanctuaire a été élevé à leur mémoire dans la ville de Namigongo, où ils sont aussi bien vénérés par l'Église catholique que par la communion anglicane. Et aujourd'hui, de très nombreuses écoles et paroisses portent leur nom dans toute l'Afrique.

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3: Louis Vierne, célèbre organiste de Notre-Dame de Paris, était aussi un excellent pianiste, un excellent violoniste. Il n'a pas écrit seulement pour l'orgue, mais aussi pour la voix et l'orchestre. Nous découvrons aujourd'hui quelques œuvres de musique de chambre de très grande qualité.
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3: Bonjour Yves Jaffrès.
4: Bonjour Bruno.
3: Nous sommes le 2 juin et c'est une date importante concernant ce compositeur Louis Vierne.
4: Oui, parce que le 2 juin, il y a exactement 99 ans aujourd'hui.
3: 89 ans, pardon.
4: 89 ans aujourd'hui, Louis Vierne a donné un concert à Notre-Dame de Paris. Il terminait son concert, il avait joué une pièce qui s'appelle Stèle pour un enfant défunt, et il s'est effondré sur le pédalier. Il a eu une crise cardiaque et on n'a pas réussi à le sauver. Et donc aujourd'hui, c'est l'anniversaire de cette mort tragique d'un organiste qui meurt à son clavier à la fin d'un concert.
3: D'accord. Donc qu'est-ce que vous pouvez rappeler aux auditeurs, pour ceux qui ne sont pas familiers avec cette musique d'orgue, qui était ce compositeur Louis Vierne?
4: Alors Louis Vierne il est né à Poitiers, donc en 1870. Il est né quasiment aveugle, et ses parents ont vite remarqué qu'il avait des dons musicaux. Alors ils lui ont fait très vite apprendre la musique, et il a appris le piano, le violon, et comme il était aveugle, il est réussi à entrer à l'Institut National des Jeunes Aveugles à Paris en 1881, et il est resté 9 ans jusqu'à 90, et là il a reçu une excellente formation musicale. Mais il se trouve que déjà en 86, donc il avait donc 16 ans, il s'est fait remarquer à un concours, et remarqué par qui? Par César Franck, qui était le grand organiste, le grand compositeur que nous connaissons, et qui l'a pris sous son aile, qui l'a beaucoup, beaucoup aidé, qui l'a beaucoup encouragé. Donc c'est comme ça que Louis Vierne a pu entrer progressivement au Conservatoire de Paris, ce qui n'a pas été facile non plus. Et puis alors après ça, il peut entrer au Conservatoire de Paris en 1890, il a 20 ans. Il aura quand même finalement son premier prix d'orgue à l'unanimité en 94. Mais quand il rentre au Conservatoire de Paris, Franck n'est plus professeur du Conservatoire. Il a été remplacé par Charles-Marie Vidor. Et Charles-Marie Vidor a aussi pris Vierne en affection au tel point même qu'il lui a nommé son suppléant à l'orgue de Saint-Sulpice. Donc vous voyez, Vierne a été quand même lancé malgré tout. Et alors je propose pour commencer que l'on écoute une de ses premières œuvres, c'est-à-dire une messe solennelle, opus 16, qui a été jouée à Saint-Sulpice, avec une messe pour deux orgues et chœur. Alors il y avait Vidor à un orgue, et puis Vierne à l'autre, et donc ils ont joué cette messe. Et alors je vous propose que l'on écoute le Benedictus de cette messe, qui est une page qui commence très doucement, et puis à la fin elle se termine par un hosanna qui est vraiment splendide et qui convient bien à ce qu'on appelle une messe solennelle.

0: De Louis Vierne, nous écoutions le Benedictus de la messe solennelle pour chœur et deux orgues, opus 16, interprété ici par le chœur de Southwell Minster, au nord de Birmingham, dirigé par Paul Halle, et enregistré en la cathédrale de C dans le département de l'Orne, avec aux deux orgues Cavalier Cole, Simon Hogan et Hilary Penette. Alors Yves Jaffrès, quelle est la biographie de ce compositeur à l'honneur cet après-midi, Louis Vierne?
1: La tournant du siècle, donc on arrive à la fin du 19e siècle, c'est très favorable pour Louis Vierne, parce que d'abord il se marie en 99, et le lendemain et l'année suivante, il est nommé organiste de Notre-Dame de Paris. Il va y rester 37 ans. Donc voilà un organiste qui a une vie extrêmement remplie, parce que il doit assurer cet office à Notre-Dame. En plus, il donne de nombreux récitals en France, à l'étranger. Il est en plus suppléant au conservatoire de Paris. Et puis en plus, il compose. Donc il avait une vie extrêmement remplie. Et quand même, il était très attiré par la composition. Alors, entre 1905 et 1907, il va produire une magnifique sonate pour violon et piano qui se hausse d'emblée au niveau de la fameuse sonate en la majeure de César Franck. Vierne la dédie, comme Franck l'avait déjà fait, au célèbre violoniste belge Eugène Isaïe. Et on y ressent dans cette sonate les drames vécus par le compositeur. D'abord son ménage qui est en grande difficulté, qui va se solder par un divorce en 1909, et lui-même se casse une jambe en tombant dans un trou dans la chaussée, il était aveugle, n'est-ce pas ? Et puis en plus de ça, il a eu une fièvre typhoïde qui l'a cloué au lit pendant 2 mois en 1907. Mais contre vents et marées, il écrit cette sonate en 4 mouvements. Le premier frappe par le dynamisme du premier thème, largement exposé. Le second sera en contraste plus doux, rêveur, énoncé d'abord au piano et repris par le violon, mais toujours animé par une pulsation ternaire qui se maintient tout au long du mouvement. Nous écoutons ces deux thèmes et le début du développement de cette sonate.

0: Jean Hubaud au piano, Olivier Charlier au violon interprétaient l'Allegro Risoluto, premier mouvement de la sonate pour violon et piano plus 23 de Louis Vierne. Tous mélomanes sur RCF Notre-Dame, et à l'occasion du 89e anniversaire de sa disparition, nous intéressons cet après-midi à l'œuvre de Louis Vierne, le célèbre organiste de Notre-Dame de Paris. Avec nous, Yves Jaffresse. Yves, nous continuons de découvrir cette sonate pour violon et piano.
1: Oui. Le second mouvement de cette sonate est un andante sostenuto. Il est étonnant à cause d'un balancement rythmique dû au syncope de la main gauche. Cela crée une atmosphère singulière, à la fois rêveuse et étrange. Le thème se déploie largement, mais avec une rare intensité expressive. D'abord au piano, puis au violon, surtout d'ailleurs dans le registre grave. Cependant, au centre du mouvement, soudain surgit un passage agité et plein de tension, avant qu'un long trille amène le thème initial avec un accompagnement nouveau. Nous allons donc écouter un large extrait de ce second mouvement qui prend son temps pour déployer son discours.

0: de Louis Vierne. Nous écoutions l'Andante Sostenuto de la sonate pour piano et violon de Louis Vierne, donc opus 23 par Jean Hubot au piano, Olivier Charlier au violon. Et c'est tout ce phénomène sur RCF Notre-Dame avec vous, Yves Jaffray. Et Yves, on continue de découvrir cette œuvre de Louis Vierne.
1: Oui, parce que les deux mouvements centraux de cette sonate ont été composés en fait en 3 semaines, en août 1906, avec la fraîcheur des agissements, des jaillissements spontanés, comme l'écrit Bernard Gavouti dans sa biographie du musicien. En fait, le troisième mouvement est un intermezzo en si mineur qui fait fonction de scherzo, si vous voulez, au caractère enjoué, avec l'indication en quasi vivace. Le thème est sautillant, bondissant sans cesse du piano au violon. Le contraste avec le second mouvement est saisissant. Nous pouvons l'écouter en entier, il dure à peu près 4 minutes.

0: Nous écoutions l'intermezzo de la sonate pour piano et violon de Louis Vian, interprété ici par Jean Hubeau au piano, Olivier Charlier au violon.
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0: Et cet après-midi, à l'occasion du 89e anniversaire de sa disparition, on s'intéresse à l'œuvre pour musique de chambre de Louis Vierne. Et avec nous, Yves Jaffrès. Alors Yves, on va rester avec cette sonate pour piano et violon. Hein.
2: Oui, il faut quand même écouter la fin de cette sonate, puisque c'est une si grande sonate. Elle fut achevée en avril 1907 et créée avec un succès énorme par le célèbre violoniste belge Eugène Isaïe, avec Raoul Pugno au piano. Le 16 mai 1908, à la salle Pleyel, ça a été un succès extraordinaire. Le public rappelle 8 fois sur scène les musiciens et le compositeur. C'est tout à fait extraordinaire. Ce que j'aime beaucoup dans cette musique, c'est qu'on ne sent pas du tout ici que Louis Vierne est un organiste. Je pense par exemple, quand on pense à un autre grand organiste compositeur comme Bruckner, quand on entend une symphonie de Bruckner, on a l'impression que parfois il tire les

0: Nous écoutions le final de la sonate pour violon et piano de Louis Vierne, interprétée ici par Jean Hubeau au piano, Olivier Charlier au violon. Je vous rappelle que les références des musiques présentées dans ce magazine Tous Mélomanes sur RCF Notre-Dame sont à retrouver sur notre site internet rcfnotredame.fr. Yves Jaffrès, vous êtes toujours avec nous et nous continuons d'évoquer la vie de ce grand compositeur qu'était Louis Vierne, le célèbre organiste de Notre-Dame de Paris.
1: Oui, sa vie ne fut pas un long fleuve tranquille. En effet, par exemple, quand Guillemant, qui était professeur d'orgue au conservatoire, meurt en 1911, Louis Vierne, qui était assistant du professeur d'orgue depuis 1894, pensait obtenir le poste. D'ailleurs, Guillemant souhaitait que ce soit lui qui le remplace. Mais il y a eu une cabale qui a été montée contre Vierne, et finalement le poste a été donné à Eugène Gigoux. Alors, écœuré par ce camouflet, Vierne démissionne du conservatoire. Cependant, heureusement, Vincent d'Indy, directeur de la prestigieuse Schola Cantorum, institution en quelque sorte rivale du conservatoire, vient lui proposer le poste de professeur d'orgue dans son établissement. C'est dans ces circonstances tout à fait sordides qu'il compose une magnifique sonate pour violoncelle et piano qu'il dédie à Pablo Casals. Elle sera créée le 10 février 1912 avec Marguerite Long au piano dans la salle Pleyel.

Le succès est tel que la sonate est reprogrammée le 28 mars suivant, avec le compositeur au piano. Alors, cette sonate se compose de 3 mouvements. Je vous propose que nous écoutions le 3e mouvement intitulé Risoluto Allegro Moderato, ce qui prouve bien qu'en dépit de tous les abatteurs de son existence, Verne nous signifie qu'il faut continuer courageusement à vivre et surtout à défendre son art.

0: Risoluto, Allegro molto de la sonate pour piano et violoncelle opus 27 de Louis Vianne, interprété par Raphaël Jouan au violoncelle et Flore Merlin au piano. 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La musique de chambre composée par Louis Vianne, le célèbre organiste de Notre-Dame de Paris. C'est le programme que vous nous proposez cet après-midi, Yves Jaffrès. Et nous voici arrivés dans la triste période de la guerre 14-18.
1: Oui, et cette période sera terrible pour Louis Vianne, puisque en plus de ses ennuis de santé et d'un glaucome qui détériore encore une vision bien faible, eh bien, il perd son fils Jacques, âgé seulement de 17 ans, tué sur le front en 1917. Il compose alors un magnifique quintette de vaste proportion où il entend, je le cite, dans lequel circulera largement le souffle de ma tendresse et la tragique destinée de mon enfant. En fait, c'est un grand poème funèbre et il est considéré par certains musicologues comme son chef-d'œuvre. Il commence par un décalage, il commence par un échange entre le piano et le quatuor à cordes, où les chromatismes et les dissonances créent un climat particulièrement sombre. Puis les thèmes arrivent et se chargent d'une douleur contenue, et parfois s'y mêlent un sentiment de rage et de colère contre l'absurdité de la guerre.

0: Nous écoutions le début du premier mouvement Poco Lento Moderato du quintet pour piano et corde opus 42 de Louis Vian, interprété ici par le quatuor Viotti, et Jean Hubot était au piano. Alors nous poursuivons la découverte sur RC Notre-Dame de ce quintet de Louis Vian avec vous, Yves Jeffresse.
1: Oui, ce quintet grandiose se poursuit par un mouvement lent intitulé Larghetto Sostenuto. Alors le quatuor à cordes prépare l'arrivée du piano avec une belle mélodie qui est confiée au violon alto. C'est une berceuse désolée et scandée par le rythme lancinant des autres cordes qui jouent en sourdine. Puis le piano, par la régularité de ses basses, progresse comme une marche funèbre, tandis que le thème est repris par le quatuor. Ensuite, une belle cantilène survient avec une sonorité chaude, parce que, ce qui est assez rare, ici, Vierne fait jouer à l'unisson l'alto et le second violon. Le discours se renouvelle plus agité ensuite, avec autour d'un chant du violoncelle exprimant une profonde détresse. Bien sûr, nous ne pouvons pas écouter tout ce mouvement, mais enfin, nous pouvons, qu'il se termine ce mouvement, s'il fallait l'écouter en entier, il se termine vraiment comme une marche lente vers la tombe.
0: D'accord. Ben on l'écoute, un extrait de ce
1: mouvement. Le début.

0: De Louis Vian, nous écoutions extrait de son quintette pour piano et cordes, le Larghetto Sostenuto, opus 42, interprété ici par le quatuor Viotti, et Jean Hubo était au piano. Alors Yves Jeffresse, comment nous allons conclure cette émission Tous Spellemann sur RCF Notre-Dame?
1: Eh bien, nous allons le terminer avec le final de ce grand quintette. Je crois que peut-être en écoutant ce que nous venons d'entendre, on a pu juger de l'art de Vierne, qui en ce premier tiers du XXe siècle a fait une œuvre originale, certainement dans le prolongement de l'esthétique romantique et sans se soucier des modes nouvelles et modernistes qui apparaissaient à cette époque-là. Son principal souci a été d'exprimer et de communiquer une émotion profondément sincère qui puisse toucher l'auditeur, tout cela avec une science et une maîtrise qui forcent l'admiration. Ce final commence par une introduction dramatique, maestoso, mais notre écoute commencera avec l'allegro, molto risoluto qui suit. C'est une page vigoureuse au possible, avec des accents parfois sarcastiques, parfois très sombres, voire mystérieux. Nous nous quitterons donc en présence de cette page qui manifeste de manière éclatante le génie flamboyant de Louis Vierne que nous avons évoqué aujourd'hui.

0: de Louis-Vierne. Nous écoutions le dernier mouvement Allegro Molti Risoluto du quintet pour piano et cordes opus 42, le quatuor Viotti et Jean Hubeau au piano pour l'interprétation. Yves Jaffrès, un grand merci d'être venu aujourd'hui dans Tous Mélomanes.
1: Merci beaucoup Bruno.
0: On aura le plaisir de vous retrouver très bientôt.
1: Peut-être, on verra.
0: C'est la surprise.
1: Tout à fait.
0: Merci également à Nicolas Fournel pour la réalisation technique. Tous Mélomanes, c'est terminé pour aujourd'hui. Les références des musiques présentées cet après-midi sont à retrouver sur notre site internet. Rendez-vous dès maintenant sur rcfnotre-dame.fr. Très belle fin d'après-midi à toutes et à tous. Dans un instant, cette question, comment passe-t-on du plaisir de jouer à l'addiction au jeu d'argent? Bonne question abordée par Marie-Ange de Montesquieu et ses invités. Vous retrouverez un nouveau numéro du magazine Enquête de sens. Très belle fin d'après-midi, très belle soirée à toutes et à tous. À l'écoute bien évidemment de RCF Notre-Dame.
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2: L'ange du Seigneur apporta l'annonce à Marie.
3: Et elle conçut du Saint-Esprit. Je vous salue Marie, pleine de grâce. Le Seigneur est avec vous. Vous êtes bénie entre toutes les femmes, et Jésus, le fruit de vos entrailles, est béni. Sainte Marie, Mère de Dieu, priez pour nous pauvres pécheurs, maintenant et à l'heure de notre mort.
2: Voici la servante du Seigneur.
3: Qu'il me soit fait selon votre parole. Je vous salue Marie, pleine de grâce. Le Seigneur est avec vous. Vous êtes bénie entre toutes les femmes, et Jésus, le fruit de vos entrailles, est béni. Sainte Marie, Mère de Dieu, priez pour nous pauvres pécheurs, maintenant et à l'heure de notre mort.
2: Et le Verbe s'est fait chair.
3: Et il a habité parmi nous. Je vous salue Marie, pleine de grâce. Le Seigneur est avec vous. Vous êtes bénie entre toutes les femmes, et Jésus, le fruit de vos entrailles, est béni. Sainte Marie, Mère de Dieu, priez pour nous pauvres pécheurs, maintenant et à l'heure de notre mort.
2: Priez pour nous, Sainte Marie, Mère de Dieu,
3: afin que nous soyons rendus dignes des promesses du Christ.
2: Daignez, Seigneur, répandre votre grâce dans nos âmes, afin qu'ayant connu par la voix de l'ange l'incarnation de votre Fils Jésus-Christ, nous puissions parvenir par sa passion et par sa croix à la gloire de sa résurrection, par le même Jésus-Christ, votre Fils, notre Seigneur. Amen.

0: Les missionnaires de l'Immaculée Père Kolb présentent 5 minutes avec Marie, la Mère du Seigneur.
1: Pleine de grâce. C'est ainsi que la Vierge Marie s'entendit appeler par l'ange. Pleine de grâce, devenue objet de la prédilection de Dieu, comblée de la faveur divine. La véritable identité de Marie, c'est-à-dire ce qu'elle était aux yeux de son Créateur, renvoyait à un pur don. C'est uniquement par bienveillance que Dieu l'avait enrichie de toute grâce et de toute vertu. Et Marie voulut agir pareillement, en se donnant tout entière à celui qui s'était le premier donné à elle. Cette soumission lui permit de se fier aveuglément à l'action divine. Tout en elle montre combien la créature ne peut faire autrement que recevoir de Dieu. Elle reçoit de lui son nom, son identité, sa vie, sa vocation, son salut. Or, pour les Juifs, le nom n'était pas un simple signe d'identification, mais d'une certaine façon, il transmettait la valeur de la personne, son identité profonde. L'expression « pleine de grâce » renvoie à une totalité, à une plénitude de dons surnaturels, telle qu'elle fut employée par l'Église pour défendre le dogme de l'Immaculée Conception. Elle ne pouvait avoir été sainte à ce seul instant. Elle devait l'avoir été à partir de sa conception, lorsque le ciel et la terre s'unirent en une unique réalité, Dieu. En créant Marie, sans péché originel, commençait une histoire renouvelée.
0: À présent, nous nous unissons en prière avec le monde entier en renouvelant notre consécration à Marie.
2: Vierge Immaculée, Mère de Dieu et de l'humanité, je t'accueille comme don de Jésus sous la croix et je me confie entièrement à toi. Je t'offre toute ma vie, ce que je suis, ce que j'aime et ce que j'ai, afin que resplendisse en moi la beauté du Christ. Aide-moi à être docile à l'Esprit et à vivre avec joie ma vocation dans l'Église, afin de collaborer à ta mission maternelle et d'orienter vers Dieu le cœur de tout homme. Toi qui as guidé Saint Maximilien Kolb pour aimer sans mesure, enseigne-moi à être témoin de l'Évangile et à faire de ma vie un don. Je te confie les personnes que je rencontrerai et je t'offre le travail, les joies et les souffrances de cette journée. Ô Marie, conçue sans péché, prie pour nous qui avons recours à toi et pour ceux qui n'ont pas recours à toi.
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1: Aimer est une aventure sans carte et sans compas, où seule la prudence égare, écrivait un certain Romain Gary dans son Clair de femme. L'amour donne des ailes, dit-on, comme parfois il vous brûle tout entier. Alors, il reste les jambes pour prendre la fuite. Courir, on ne sait trop vers où d'ailleurs et combien de temps, mais parfois dans la vie, même sans parler d'échecs ou autres ruptures amoureuses, fuir est comme une ressource. Cela rassemble parfois le corps et l'esprit abîmés. Et quand nous souffrons, ou lorsque la vie nous épuise, partir et se perdre, n'est-ce pas l'antidote parfois pour alors mieux se retrouver? En gros, faut-il se perdre pour mieux se retrouver? J'ai trouvé la pépite pour y répondre, c'est Catherine Pancol. Bonjour Catherine.
2: Comme vous parlez bien, Marion.
1: Oh, moi, je parle moins bien que vous écrivez.
2: Bah, écoutez, on a égalité là, hein, quand même. C'est formidable d'écrire ça.
1: Un partout.
2: Vraiment.
1: Ah, bah écoutez, je suis très
2: honorée. Vous voyez, vous mettez l'invité à l'aise, parce qu'on a l'impression qu'on va parler pour dire quelque chose.
1: Ah, écoutez, pendant 52 minutes, il vaut mieux que de parler pour ne rien dire. Catherine, merci d'être là. Catherine Pancol, faut-il présenter encore Catherine Pancol et vos romans à nombreux succès qui sont traduits dans 52 langues? J'exagère à peine.
2: C'est ça
1: ou pas?
2: Oui, c'est ça.
1: À peine.
2: Ah, oui.
1: On pense
2: surtout
1: évidemment.
2: Surtout, je suis frappée en deux langues en Chine, ce qui m'avait. Parce qu'il y a deux langues en fait.
1: Il y a le mandarin.
2: Ouais, et voilà. Et le chinois de la rue. Oui.
1: Les yeux jaunes du crocodile, mais il n'y a pas que celui-là, évidemment. Il y a également, lequel on peut citer, qui ont très très très bien marché,
2: La mariée portée des bottes jaunes.
1: C'était en 2023, et puis vendu quand même à 300 000 exemplaires, vous présenter correctement. Et là, le petit dernier, le tout petit des choux et des reines chez Albin Michel, qui est beaucoup plus petit que les autres, parce qu'en général, vous écrivez quand même des bons romans bien documentés.
2: Oui, mais j'ai fait aussi des petits romans. Un homme à distance que j'adore et qui n'a pas bien marché du tout, là, celui-là, qui est l'histoire de deux personnes qui s'aiment à travers les livres qu'ils lisent. Et en fait, il y a une autre intrigue qui se noue, bien sûr. Pour moi, c'était pas beaucoup, vous voyez, mais je crois que j'avais vendu 55 000, ce qui pour moi était
1: rien.
2: Fond du gouffre.
1: Pour moi, ce serait un miracle, évidemment, ça n'arrivera jamais. Là, c'est l'histoire d'une femme de notre temps. C'est drôle parce que ça colle quand même à une actualité, et je ne sais pas si c'est fait exprès, Catherine Pancol, Sophie, qui saute dans un train pour Rouen, chez une amie, pour seul bagage, son chien Sherlock, c'est ce qu'on lit en quatrième de couverture. Il s'enfuit d'un amour toxique. C'est complètement d'actualité, ça. Mais c'est pas fait exprès ou c'est fait exprès?
2: Non. Moi, je fais rien en marketing. Mais alors, rien de rien. Et j'écris même pas pour faire plaisir à mes lectrices et lecteurs. Moi, j'écris en respirant le temps. Vous voyez, moi, ce que j'aime, c'est marcher dans la rue, voir quelqu'un, l'observer. Si jamais il ralentit, m'approcher, lui dire « Pourquoi vous avez ce si bel imperméable orange? Vous l'avez acheté où ?» Et là, boum, j'ouvre un boulevard de discussion. Et je me fais des connexions partout, comme ça. Ouais. Vous voyez, et je ramasse des petites pépites des gens. C'est incroyable ce que les gens ont comme richesse et pépites en eux. Et ils ne le savent pas. Et moi, je récolte ces petites pépites. Et c'est pour ça que je suis toujours branchée, je pense, sur l'air du temps.
1: Ouais.
2: Vous voyez, je ne vais pas dans les cocktails, je ne vais pas dans les soirées. Tout ça m'ennuie. Je ne vais pas dans les dîners où on parle pour ne rien dire. Ouais. Ça me vide de mon énergie. Je suis furieuse contre moi après. J'aime saisir la vie et c'est comme un métier de détective.
1: Ouais, c'est ce que disent souvent les écrivains, un métier de détective. Qu'ils écrivent des thrillers ou pas d'ailleurs, vous en avez
2: exactement,
1: écrit des thrillers.
2: Ouais.
1: Mais, des sortes de thrillers, d'ailleurs c'en est un peu un. Et c'est le sujet, c'est l'emprise amoureuse. Alors, c'est très curieux parce qu'effectivement le roman commence ainsi, cette jeune Sophie a pour habitude de se laisser enfermer à double tour, à clé, chez elle, mais son homme et son fiancé, son compagnon, est très très gentil. Enfin, il est très très gentil,
2: il est très gentil,
1: très doux,
2: il s'occupe très bien d'elle.
1: Très bien. Il la coiffe, il lui fait comme un enfant.
2: Il lui donne à manger, il lui donne son bain, il lui achète des pantalons chauds. Et elle a l'impression qu'elle reçoit quelque chose de très précieux qu'elle aurait dû recevoir de ses parents, qui est l'amour quand on est enfant. Et donc, comme elle n'a pas reçu cet amour enfant, quand elle tombe sur cet amour adulte, avec un adulte, elle est émerveillée au début. Sauf que c'est un piège, parce que petit à petit, il la coupe, comme tous les pervers, il la coupe de son entourage, il accompagne à son travail, il vient la chercher. Enfin,
1: il est bizarre, je trouve.
2: Il est très bizarre, cet homme. Mais il est bizarre jusqu'à la fin.
1: Exactement.
2: On ne sait pas très bien qui c'est. Et puis à la fin, on s'aperçoit qu'il a quand même un cœur, cet homme, qu'il a souffert de son départ, mais vraiment, quoi, ouais. pas souffert parce qu'il avait perdu une croix, mais que lui aussi avait un autre fantasme d'avoir peut-être une petite fille, un bébé dont il pouvait s'occuper. Oui, c'est une drôle de relation. Et en fait, ça, c'est une lectrice qui m'a raconté son histoire.
1: Incroyable. Ouais. Vous avez rencontré ça, vous aimez bien les signatures de livres.
2: J'aime beaucoup les signatures de livres, c'est ce que je préfère dans la promotion, vraiment. Parce que les gens arrivent et on sent qu'ils ont un paquet d'émotions à l'intérieur et qu'ils n'arrivent pas à le sortir. Et moi, je suis là et comme je suis extrêmement empathique, j'arrive à deviner quand c'est des grosses émotions. Et ce que je fais assez souvent, quand c'est vraiment, je sens qu'ils sont sur le point de déborder. Je leur dis, donnez-moi votre téléphone et on ira déjeuner ensemble.
1: Ce qui s'est produit avec cette
2: jeune
1: femme. Est-ce
2: que j'ai fait avec cette jeune femme. Et on est allé déjeuner ensemble et elle m'a raconté son histoire. Et je me suis dit, c'est incroyable. C'est ça que je me suis dit en sortant du déjeuner. Je me suis dit, mais tomber sur un pervers au début qui vous rassure, qui est gentil et surtout qui vient combler un vide.
1: Ouais. C'est souvent le cas. C'est vrai, on parle beaucoup d'emprise aujourd'hui.
2: Vous pouvez ouais. parler, non, parce que maintenant, on parle de tout. On peut enfin parler de tout.
1: C'est vrai.
2: Non, c'est vrai. Oui, c'est vrai. C'est quand même... Parce qu'avant, on mettait tout sous le tapis.
1: Ouais.
2: Les enfants n'avaient pas le droit à la parole. Les femmes n'avaient pas le droit à la parole. Quand vous étiez une femme et que vous disiez « mais t'es arrivé ça », on ne vous croyait pas du tout.
1: Ouais. On sort très, très fraîchement, finalement, d'une autre époque,
2: exactement.
1: D'un autre temps.
2: Hein. Et je pense qu'on n'en est pas tout à fait sorti.
1: Bah, la preuve.
2: Ouais.
1: C'est que...
2: Parce qu'elle avait 25 ans, la fille qui est venue me voir.
1: Et 25 ans.
2: 25 ans, donc c'est encore un bébé, quoi.
1: Et elle était très, très belle.
2: Elle était ravissante. Elle avait fait Stanford aux États-Unis, Sciences Po en France, je crois. Elle avait une très bonne situation et très jolie. Elle avait l'air tellement insérée, vous voyez.
1: Ouais.
2: Sauf qu'il lui manquait cet amour qu'on vous donne quand vous êtes enfant. Et c'est là qu'on se dit.
1: Ah oui.
2: Là, c'est une responsabilité d'être parent. Tout ce que vous donnez pas à vos enfants...
1: Ne dites pas ça. C'est effrayant d'entendre ça.
2: Oui, mais vous savez, moi, je suis frappée. Moi, j'ai un chien que je promène énormément et qui maintenant a 11 ans. Donc, il s'arrête tous les 50 cm pour faire pipi. Donc, je chope toutes les conversations de gens qui passent. Je vois comment les mères sont avec leurs bébés.
1: Ouais.
2: Et je trouve qu'il y a de plus en plus des bébés qui sont, ce que disent, les Américains disent « eat baby », un bébé qu'on montre. C'est un enfant qui doit être joli, mignon dans sa... J'allais dire dans sa charrette, non, dans sa poussette.
1: Oui, bien habillé.
2: Et qu'on montre, et qui est un signe de richesse, ouais. de je ne sais pas trop quoi. Vous voyez, c'est un signe de je vais
1: de
2: bien regarder
1: sociale,
2: mon mari, mon bébé. Tout. Non, ce n'est pas ça un enfant. Un enfant, c'est une attention. C'est, il faut le narcissiser, l'enfant, lui dire tu es beau, tu es intelligent, tu vas y arriver. Moi, j'ai eu deux enfants et je m'appliquais quand ils étaient petits. À les narcissiser à mort.
1: Comment vous faisiez ?
2: Par exemple, ils voulaient absolument apprendre à jouer au tennis. Ils étaient trop petits, ils étaient aussi hauts que la raquette et tout, mais c'était très important qu'ils jouent au tennis. Donc, on allait sur un cours de tennis. Et puis, quand ils rataient une balle, je disais, très beau geste. Très, très beau geste. Bon, ça n'a pas franchi le filet, mais enfin, le geste...
1: Ils ne sont pas maintenant joueurs à Roland-Garros, mais... Ils sont
2: pas du tout
1: de vrai.
2: Oui, ils ont au moins un socle, vous voyez.
1: Ouais.
2: Ou quand ils écrivent, ils me racontaient une petite histoire, je les encourageais, je disais, j'ai envie de savoir la fin, dis-moi la fin, mais pas trop vite. Vous voyez, il faut les mettre au centre de l'histoire, les enfants.
1: Ouais.
2: À mon avis, pendant longtemps, vous voyez. Et d'ailleurs, si vous avez une petite fille, je le sais, si vous écoutez quand elle vous parle, parce que les enfants, ils disent, maman, regarde.
1: Ouais, tout le temps.
2: Et puis il saute de l'arbre, et après c'est « Maman, t'as vu ?» Et si vous n'avez pas vraiment vu, comment ils sont tombés.
1: Ça. Et c'est le drame.
2: C'est le drame. Pour eux, c'est le drame. Et moi, c'est quelque chose que j'ai surpris chez mes enfants, parce que moi, quand j'étais petite fille, je ne me rappelais pas avoir dit ça. Mais... Et tout de suite, je me suis dit « Il faut vraiment les regarder, et les regarder pour eux, et pas pour ce que vous voulez qu'ils soient.
1: » Voilà. Vous voyez, comme quoi on peut pas se passer d'éducation dans cette émission en quête de sens. Il y a toujours une conversation qui touche à ça. Et cette Sophie-là, pour le coup, c'est ce personnage étrange, elle aussi. Hein. On peut pas dire autre chose que c'est une femme bizarre, un peu quand même. Hein. Elle va chez sa copine, puis elle fuit. On sait pas trop ce qu'elle cherche.
2: C'est un petit bouchon qui flotte sur l'eau. Elle n'a pas de centre. Elle ne sait pas ce qu'elle pense, elle. Puisque sa mère ne l'a absolument pas aimée. Son père était absent, l'adorait, mais n'était jamais là. Mmh. Ou l'oubliait partout où il allait. Enfin, il l'oubliait comme un chapeau sur une banquette de restaurant. Vous voyez, il était... Et donc, elle a pas de socle du tout. Ouais. Elle sait pas qui elle est. Et tout ce qu'elle a fabriqué par elle-même, c'est-à-dire ses études, sa réussite professionnelle, elle peut pas le revendiquer puisqu'elle sait pas qui elle est.
1: Ouais. Et c'est la femme d'aujourd'hui, ça, non?
2: Et ben moi, je trouve que c'est beaucoup, beaucoup de jeunes filles d'aujourd'hui. Et vous voyez, demain soir, je dîne avec une jeune fille que j'ai rentrée dans une signature et qui m'a dit, madame, il faut que je vous parle parce que je ne sais pas qui je suis. Et elle avait lu le. Et moi, j'ai voulu que cette Sophie, elle soit ces jeunes filles qui ont l'air tellement sûres d'elles, qui portent des crops, qui sont là, qui montent leur nombril, qui connaissent tous les tubes et tout.
1: Ouais.
2: Et derrière, il n'y a personne.
1: Ouais. Et on en voit énormément.
2: On en voit beaucoup et on en voit de plus en plus parce qu'avec Instagram et tout ça, il faut toujours paraître. On est toujours dans le paraître, on n'est jamais dans qui je suis.
1: Et là, ça se termine en tentative de suicide, bien souvent. On parle pas
2: oui,
1: bien
2: on
1: souvent,
2: a, mais de ouais, plus en anorexie, voilà. En
1: trouble psychiatrique, etc. Ouais. Et c'est pour ça que je vous disais, c'est drôle, c'est étonnant que ça colle à une actualité, en fait, votre livre.
2: Ouais, ouais.
1: Sur à la fois le se laisser embrigader, si je peux dire, par un pervers. Dire, c'est voilà, quand on est belle, jeune, belle, intelligente, brillante, etc., ouais. Ça, de prime abord, on pourrait se dire, mais à quelle heure? Et en fait, c'est complètement quelque
2: mais
1: chose qui arrive.
2: Mais Sartre, pour qui je n'ai pas une passion, hein, mais il a dit une chose, c'est dans les mots, il a écrit « l'enfance décide ».
1: L'enfance décide, c'est du... Ouais, lourd.
2: C'est lourd.
1: Ça conditionne, quoi. On est conditionné.
2: On est conditionné par son enfance. Et après, on passe son temps à réparer son enfance.
1: À endurer, dites-vous, je crois. Vous disiez ça une autre fois.
2: Oui, peut-être.
1: Endurer l'enfance, c'est-à-dire qu'on ne peut pas l'effacer. Non, on ne peut pas en guérir.
2: Ah non, on peut pas. Ah non, non, non. On ne guérit jamais de son enfance. Ça, c'est Saint-Exupéry. Vous savez, moi, je suis un rat des livres. Oui, on ne guérit jamais de son enfance. On peut réparer. Ouais. On peut apprendre à vivre avec ses blessures. Mais on ne guérit pas. Ça, je suis persuadée.
1: Il faudrait, parce que dans votre discours, souvent, on dirait que c'est presque une force de ne pas en guérir.
2: Mais bien sûr, parce que d'abord, je pense que quand on a, moi j'ai une enfance malheureuse, je le dis parce que je
1: nous l'avez déjà dit.
2: Je l'ai déjà dit et toujours. Alors Hemingway, qui ont demandé Monsieur Hemingway, qu'est-ce qu'il faut pour devenir écrivain, il avait répondu une enfance malheureuse.
1: Ouais.
2: Parce que quand vous êtes une enfant malheureuse, vous essayez de comprendre quand même. Et vous observez. Moi, j'ai observé, petite fille, il paraît que je passais mon temps à observer, parce que je ne comprenais pas comment fonctionnait mon père, ma mère, les gens autour de mon père, les gens autour de ma mère. Je ne comprenais pas pourquoi maman était tellement irascible, fleur de peau, comment elle pouvait piquer des colères, comment papa partait en claquant la porte, comment ils se disputaient, mais c'était violent. Et heureusement, j'avais un petit frère, donc on était à deux, mais...
1: Ouais.
2: Mais j'ai toujours essayé de comprendre. Donc, on développe une sensibilité dans ces cas-là que ne développerait pas un enfant qui est aimé par ses parents et qui s'embrasse au petit déjeuner, qui se beurre leur tartine.
1: Ça arrive, ça, vous croyez? C'est pas que dans les romans.
2: Oh non, c'est ce qu'on nous vend. C'est ce qu'on nous vend quand même. Oui, c'est ce qu'on nous vend. Non, mais moi, je connais. J'ai des amis qui ont eu une enfance heureuse. Elles ne doutent jamais. Elles sont dans l'action tout le temps, vous voyez.
1: Ouais.
2: Alors que moi, je fais un pas, je doute.
1: C'est une sorte d'échapper, finalement, les livres, hein, comme les voyages, tout ça, c'est pareil, c'est de la fuite, mais qui
2: mais les livres, c'est une fuite qui vous nourrit et puis qui vous confronte à... Moi, je sais que je m'en suis sortie grâce aux livres, hein. J'ai tellement lu, quand je lisais Dickens, je me disais, ah bah, les petits-enfants, ils sont pas très heureux chez Dickens non plus, quoi. Ça va, et ils s'en sortent à la fin quand même, enfin pas toujours, mais ils s'en sortent. Non, je crois que c'était... Vous savez, je vais vous dire un truc horrible, hein. Moi, quelquefois, je me dis heureusement que j'ai eu cette enfance-là, parce que je suis devenue la personne que je suis devenue. J'aurais eu une enfance facile et heureuse, j'aurais été quelqu'un de totalement inintéressant, je pense. Parce que la pente naturelle, c'est quand même la facilité.
1: C'est vrai. Et vos personnages sont tellement fouillés qu'effectivement, on sent que si vous n'aviez pas eu cette enfance-là, et donc c'est ce sens de l'observation, comme vous l'avez expliqué, ce ne serait pas aussi abouti, parce que vous êtes tellement précise.
2: Ouais.
1: Est-ce que c'est votre secret de réussite, d'être aussi précise.
2: Je sais pas.
1: Notre petit Balzac. Non, mais c'est vrai.
2: Oui,
1: c'est un peu vrai.
2: Mais parce que vous savez, les détails disent tout. Mais les détails. Moi, je me rappelle, quand j'étais jeune journaliste, on m'avait demandé, je ne vais pas dire le nom de l'artiste, hein, parce qu'il est très, très connu.
1: Oui.
2: Mais on m'avait demandé de faire un portrait d'un chanteur très, très connu. Ça. Donc, à l'époque, on pouvait aller déjeuner avec le chanteur, passer 3-4 heures avec lui, voir sa maison. Vous voyez, on avait du matériel, on pouvait prendre du matériel.
1: Ouais.
2: Et on avait passé un déjeuner formidable. Non, on n'avait pas déjeuné. On avait d'abord fait l'interview pendant 2-3 heures, formidable et tout. Et puis après, il m'avait dit, restez déjeuner à la maison. Et tout ce qu'il m'avait dit en interview, il l'a contredit en 3 gestes pendant le déjeuner. Et parce qu'il avait une femme absolument charmante, mais un peu blonde, effacée. Et on était passé à table et d'un coup, il avait dit, cigarette! Alors, elle était montée, ils habitaient une maison, elle était montée au premier étage et elle avait rapporté un paquet de cigarettes. Cendrier! Et moi, j'étais là, je me suis dit, putain, il est horrible ce mec. Et elle était encore partie au premier étage chercher un cendrier. Et puis, il était revenu, il avait dit, oh, mais putain, un briquet!
3: Wow.
2: Et j'étais rentrée au journal et j'avais dit à mon rédacteur en chef, je lui ai dit, je ne vais pas écrire de papier parce que tout ce qu'il m'a dit pendant 2-3 heures qui est magnifique sur l'amour, l'échange, le partage.
3: Vous n'avez pas fait de papier.
2: Ah, j'ai dit non, je ne peux pas. Je ne peux pas. Je ne pouvais pas écrire. En plus, c'était un portrait. Vous voyez, il faut quand même du matériel.
3: Ah, c'est quoi le rapport avec le Balzac, du coup?
2: Mais Balzac, c'est ce qu'il fait. Balzac, quand vous lisez... Alors moi, je lis beaucoup de correspondances d'écrivains, par exemple. Et dans les lettres à Madame Anska, il raconte comment il travaille. Et par exemple, il raconte un voyage, il traverse la Vendée, je crois. Ouais. Il est dans une diligence et il observe le profil d'une femme. Il l'observe. Et ça va donner le Lys dans la vallée. Comment elle regarde par la fenêtre, comment elle a l'air mélancolique, comment tout d'un coup elle espère quelque chose, puis ce quelque chose n'arrive pas. Et lui, il se dit, mais pourquoi elle se tend vers quoi? Et alors, il invente une histoire qui va donner Madame de Mortsauf.
3: Ouais, il a capturé, en fait. C'est l'art de la capture, finalement.
2: C'est-à-dire
3: la capture
2: que les détails font l'histoire. Ce n'est pas les idées générales qui font l'histoire.
3: Et vous faites ça aussi? Vous partez souvent de détails?
2: Moi, j'attrape des histoires. Oui, ouais. Je prends toujours dans la réalité.
3: Oui, mais des détails, c'est-à-dire vous croisez une personne. Tiens, ça pourrait faire une histoire?
2: C'est quand je rencontre la jeune fille.
3: Là, c'était le cas.
2: Oui.
3: Là, c'était son histoire.
2: Parce que là, tout d'un coup, elle vient me voir et elle me raconte son histoire. Mais je peux, par exemple, le personnage d'Hortense dans Les yeux jaunes,
3: oui,
2: qui est donc la fille de
3: Joséphine, ouais,
2: c'était une petite jeune fille de 12 ans, je crois, que j'avais rencontrée dans un magasin de chaussures. Et parce que ma petite fille rêvait d'avoir des vernis noirs. Et donc, un matin, son père et moi, on lui avait dit, bon, d'accord, on va t'acheter des vernis noirs. Et j'étais mariée avec un homme très, très beau, très séduisant. C'est pour ça que j'étais tombée folle amoureuse, d'ailleurs. Et moi, j'étais comme toutes les femmes quand elles se réveillent, quoi. J'étais les cheveux en bataille, le teint terne, l'œil torve, vous voyez.
3: C'est précis aussi. On voit très bien, on a l'image, c'est bon.
2: Pas du tout apprêtée pour aller faire
3: comme sur Instagram. Coups.
2: Et j'en parle, on était allée rue de Passy, parce qu'elle avait vu des... En vitrine, elle en avait vu. Enfin, une copine à elle en avait vu. On est rentré dans la boutique, il y avait une gamine de 12 ans. Elle m'a regardée. Donc, elle a regardé d'abord mon mari, avec un air, c'est le prince charmant. Incroyable. Et puis, son regard est tombé sur moi. Et j'étais Cendrillon en haillon, vous voyez. Cendrillon avant que la bonne fée passe. Elle m'a regardée avec un mépris. Mais elle m'a ratatinée du regard. Et je vous assure qu'il m'a tué son regard. Parce qu'il m'a renvoyé à mon enfance où j'étais toujours... Papa, j'avais jamais la bonne jupe, jamais le bon cartable. Ouais. Bon. Et tout d'un coup, j'ai eu les cheveux qui se sont graissés en 10 minutes. J'ai le nez qui s'est tordu. On a acheté la première paire de chaussures et on est parti très vite. Et elle m'a renvoyé à quelque chose de très, très violent.
3: Incroyable.
2: Donc ça, c'était un regard. Et elle a fait un personnage, cette gamine.
3: Wow.
2: Elle ne le sait pas, mais elle a fait un personnage. Et j'ai fait Hortense à partir de ce regard qui méprise tellement les gens. Alors, elle était ravissante, elle. Elle était ravissante, elle était
3: la peste un peu, non?
2: La peste, la peste, mais la peste assez intuitive parce qu'elle, elle à 12 ans savoir pourquoi cette femme qui a l'air d'une femme de ménage et avec ce prince charmant, elle comprenait pas du tout elle. Hein.
3: Ouais.
2: Et donc on peut faire un personnage sur un regard.
3: Et puis il y a aussi les animaux qui sont toujours quand même omniprésents en tout.

0: petits insectes. Vous
1: mais moi, tout me fascine.
0: C'est vrai.
2: Non, pas parler. Je suis sûr que vous alliez me raconter
1: non,
2: ça.
1: Non, mais... parce que. D'accord. Non, mais je crois que c'est la première fois que je prends des araignées là.
0: Parce qu'elles sont tout le temps là, les araignées. Elle est tout le temps là, cette araignée. Enfin,
1: parce qu'elle est dans une toile d'araignée,
0: oui,
1: Sophie.
0: C'est ça.
1: Elle est prisonnière.
0: Eh bien, écoutez, la pub, c'est pragmatique, c'est concret. On se retrouve juste après. Tout de suite, Catherine Pancol.
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0: Des choux et des rennes. La promesse, la nouvelle promesse, la dernière promesse de Catherine Pancol, aux éditions Albin Michel, ce dernier roman. J'ai la joie d'être en sa compagnie ce matin. Faut-il se perdre pour mieux se retrouver? C'est un peu impensif dans tous les romans, la fuite, même des poèmes aussi, de la grande poésie, de la grande littérature, le voyage, la fuite, fuir les problèmes. Et aujourd'hui, est-ce qu'on est dans une époque de fuyard? Est-ce qu'on a tendance, c'est vrai aujourd'hui, vous voyez, on quitte un travail très facilement, on quitte un mec très facilement ou une femme très rapidement?
1: Très facilement, je pense pas qu'on quitte un travail très facilement. On est plutôt foutu à la porte, je pense.
0: Oui, aussi. Il y a les deux. Mais c'est vrai
1: Je pense que c'est difficile de quitter quelqu'un facilement. On peut dire, ah, c'est facile, mais c'est pas facile. Je pense pas. Parce qu'on a tissé beaucoup. Quand on tisse du lien avec quelqu'un, on ne défait pas ce lien. Quand il y a eu de l'amour, l'amour, il ne disparaît pas. Ouais. Il devient autre chose. Il se transforme, l'amour. Mais on ne peut pas le disparaître. Et la chose qui se passe aujourd'hui, qui n'avait pas du tout à mon époque, c'est que nous, on n'avait pas peur. Alors qu'aujourd'hui, les jeunes, ils ont très, très peur. Nous, on n'avait pas peur parce qu'on découvrait la vie, quoi, je pense. Moi, j'avais 14 ans en 68. Moi, à 68, tout d'un coup, je me disais, ah, le monde va changer, c'est formidable. On y croyait et on se balançait toujours dans les aventures, vous voyez. Même si j'étais petite et que j'ai pas compris ce qui se passait exactement, mais je sentais que le monde était en train de secouer. Et le monde a été, à un moment, il y a eu quand même ce qu'on appelle les années, je ne sais pas comment, dorées, ou je ne sais pas comment on dit.
0: Les Trente Glorieuses.
1: Les Trente Glorieuses. Il y a eu comme un moment, tout s'est ouvert et tout était possible. Ouais. C'est-à-dire que quand moi, j'étais une jeune journaliste, quand je m'ennuyais quelque part, j'allais dans un autre journal. Vous vous rendez compte aujourd'hui?
0: C'est pas
1: possible. Aujourd'hui, on n'a plus cet élan et cette insouciance. Ça, c'est sûr qu'il n'y a plus d'insouciance. C'est pour ça que les gens sont tellement nostalgiques. Et je trouve que les gens ont peur aujourd'hui. C'est vraiment... Et en fait, Sophie, quand elle part, elle ne réfléchit pas. Parce que je pense que si elle avait réfléchi, elle ne serait pas partie. Elle aurait eu peur.
0: Oui, parce que c'est vraiment sur un coup de tête. Vous commencez vraiment là-dessus. C'est-à-dire qu'on a l'image en tête. Pour une fois, son amant, son mec...
1: Elle
0: n'a
1: pas entendu la clé dans la porte.
0: Elle n'a pas entendu la clé dans la porte. Ouais. Elle se dit, et hop, fuis ça.
1: Parce qu'elle n'a pas réfléchi. Je pense que si elle avait réfléchi, elle ne serait pas partie. Parce que la peur arrive. La peur, c'est notre pire ennemi.
0: Oh, mais là, c'est une peur salvatrice, du coup.
1: Oui, mais enfin...
0: Oui, elle a pas eu le temps de...
1: Mais c'est salvateur parce qu'elle va construire quelque chose après et qu'elle va être entourée.
0: Ouais.
1: Il va y avoir quand même son amie Lulu, il y a Margaret, il y a Madame D, elle est quand même très... Il y a Noémie l'épicière, parce qu'elle se réfugie dans un petit village normand.
0: Ouais.
1: Et elle est entourée par une communauté de femmes qui l'aident à devenir qui elle est.
0: À se trouver.
1: Et ça aussi, c'est un thème que j'aime beaucoup, beaucoup, beaucoup.
0: Ouais.
1: Ça, parce que... Moi, je me rappelle quand je devais avoir 22 ans à l'époque, je suis rentrée à Cosmopolitan. Je venais de Paris Match, qui était
0: un
1: grand journal très respectueux et tout, mais où je me disais, je ne ferai jamais rien parce qu'il n'y a que des hommes et les femmes, c'est vraiment un ornement, mais on n'avait pas des sujets intéressants à traiter. Quand je suis arrivée à Cosmopolitan, ça m'a paru intéressant. Sauf qu'en même temps, je faisais la fac. Moi, j'ai fait licence maîtrise et début de doctorat de lettres. Donc, vous voyez, je voulais absolument garder la faculté.
0: Ouais.
1: Et j'écrivais comme à la fac, des belles phrases. Quoi. Principale, subordonnée, conjonctive, néanmoins, cependant, pourtant, c'est ce qu'on vous apprend en fac. Et quand je suis arrivée à Cosmopolitan, Juliette Boirivaux, qui était rédactrice en chef, m'a dit, mais c'est pas possible, vous pouvez pas écrire comme ça. Et j'ai dit, mais moi, j'ai appris à écrire comme ça. Et elle m'a dit, écrivez comme vous êtes.
0: Waouh!
1: Qui m'a jeté dans un abîme de réflexion. Mais ça, vous ne pouvez pas savoir, ça m'a...
0: Écrivez comme vous êtes, c'est en même temps très flou.
1: C'est très flou et très précis. Elle me dit, mais Catherine, quand vous parlez, vous ne parlez pas avec des principales et des coordonnées et des subjonctives. Elle m'a dit, comme vous êtes, trouvez votre style, trouvez votre musique. Moi, ça ne m'intéresse pas si vous écrivez comme ça. Et alors, ce qu'elle a fait de formidable,

0: Et vous avez su, vous avez trouvé votre style.
1: J'ai trouvé mon style. Et au bout d'un an, un an et demi, j'ai déposé un papier sur son bureau et elle m'a dit, ça y est, vous y êtes. Ouais. J'étais rentrée dans moi. Et incroyable. En fait, c'est comme ça que je me suis fait un style et je me suis fait du coup. Et j'ai, en développant ce style, j'ai développé une personnalité. Et surtout, c'est se mettre au milieu de l'émotion. Moi, dans chaque personnage, j'essaie de savoir comment il va réagir, pourquoi il fait ça. Vous voyez, c'est pas vu de l'extérieur, mes personnages. Je rentre dedans. Moi, je veux toujours être dedans.
2: C'est souvent des détails, parfois. Mais pourquoi elle raconte ça? Bon, elle fait tomber sa fourchette. Pourquoi elle raconte ça? Et en fait, on se rend compte après coup, tout ça, dans notre inconscient, ça a généré une espèce de logique autour des personnages.
1: Alors ça c'est comment
2: c'est votre truc,
1: c'est l'art du récit, ça, je dirais. Parce que il y a quand même des procédés, des trucs, quoi, dans l'écriture. Il y a quand même des trucs, parce que si vous dites par exemple si vous dites elle fait tomber sa fourchette, alors si vous répétez trois fois elle fait tomber sa fourchette, vous dites qu'est-ce que ça va donner, ça, parce que sinon l'écrivain est très très mauvais, il ne sait pas écrire. Mais donc vous attendez ce que cette fourchette va déclencher un jour. Donc moi c'est ce que j'appelle poser des hameçons.
2: Ah, c'est vraiment votre spécialité. Ouais. Et c'est pour ça, c'est votre truc. J'ai vraiment l'impression que les gens sont hameçonnés, effectivement.
1: Voilà, moi, ce que je veux, c'est ça. Je veux les attraper comme ça à la ligne et les remorquer jusqu'à la fin du récit. Qu'ils ne puissent plus lâcher le livre.
2: Parce qu'il y a aussi beaucoup de bizarreries. Et en fait, l'humanité en est truffée. Et vous avez parlé d'Instagram tout à l'heure. Et je pense que c'était... Moi, j'aime bien comprendre aussi comment les choses fonctionnent. Enfin, c'est ce qui fait votre grand succès, mis à part votre talent, que je ne nie pas, évidemment, Catherine. Mais c'est vrai que ça rassemble un cocktail de, comment peut-on dire, d'authenticité, en fait, de choses. Et puis, c'est très agréable parce que finalement, dans tous vos livres, je trouve, même et dans celui-là aussi, même s'il est un petit peu différent des autres, je trouve, il y a, comment peut-on dire, quelque chose de... Ça relève de l'aventure, quoi, permanente. C'est-à-dire qu'il y a beaucoup d'insouciance, finalement. Et c'est très agréable, parce qu'aujourd'hui, vous l'avez dit, on n'en a plus. Tout est sous contrôle, tout est bordé, absolument. Prévu, le GPS, les trucs. Tout, notre vie, notre quotidien, la routine, on sait exactement quand on est arrivé où, etc. Et là, enfin, on a quelque chose. Voilà, le roman, quoi.
1: C'est un roman. Ouais. Mais je crois que j'ai tellement lu de romans, enfant. Vous savez que je lisais tout par ordre alphabétique à la bibliothèque municipale, moi.
2: Sans blague.
1: Ah oui, je faisais tous les A, tous les B, tous les C. J'ai eu tellement peur de Aragon, Balzac, ça m'a pris Balzac. Un temps. Quand je suis tombée dans Colette, je ne pouvais plus en sortir. C'était délicieux. Quoi.
2: Vous ressemblez beaucoup à Colette, quand même.
1: Elle écrit très, très bien.
2: Mais vous ressemblez à Colette. Ouais. Il y a du Colette dans vos livres.
1: Oui, parce que les femmes ont un côté terrien qu'ont pas les hommes. Les hommes, ils ont un côté intello, quand même. Ils partent dans la généralité très vite, dans le discours, dans la prévision... Dans les grandes, c'est Malraux, quoi. C'est le entre ici, Jean Moulin. Alors qu'une femme, elle vous ouvre la porte, elle dit tu veux prendre un café avec moi, quoi.
2: Ouais.
1: Et oui, les femmes ont un côté pragmatique. Les femmes organisent la vie. Les femmes, elles sont génératrices de vie. Elles tiennent le monde, les femmes. Hein. C'est vraiment les. Moi, plus je rencontre des femmes et plus je les observe, plus je trouve que c'est des héroïnes.
2: Vous aimez Harry Potter? Vous aimez l'autrice
1: d'Harry
2: Potter ?
1: Alors moi, j'ai jamais lu Harry Potter parce que ça a correspondu pile au moment où j'écrivais ma grande saga. Les crocodiles, les tortues, les écureuils, Muchachas, trois baisers. J'ai quand même fait 7 livres de suite qui concernaient le monde que j'avais inventé moi. Et donc, c'est le moment où Harry Potter sortait. Et mes enfants lisaient Harry Potter. Et moi, j'étais dans mon monde à moi, donc je ne peux pas avoir deux mondes dans la tête. Déjà, en avoir un, à la fin, je crois que j'avais 130 personnages. Hein, donc, vous voyez, je ne peux pas passer dans un autre roman qui en a 130 aussi.
2: 130 personnages.
1: Ah oui, c'est fou. C'est-à-dire qu'on pensait
2: ça. Qu'est-ce qui se passe dans votre tête, du coup? 130?
1: Ah ben, je suis comme les mères de famille qui ont 5 enfants, qui travaillent, qui doivent parler à leur mari le soir de choses intéressantes. C'est-à-dire qu'on se fait des cases dans la tête. Quoi.
2: Ouais.
1: Moi, je travaillais quand les enfants étaient à l'école. Quand ils arrivaient à l'école, je faisais les enfants et le soir, je faisais... Parce que la vie de famille ne m'a pas duré très longtemps parce que je me suis aperçue que je ne pouvais pas tout faire. Et le premier qui a sauté, c'est le mari. Quoi.
2: Non, parce que vous vivez de votre écriture. Vous avez vécu, vous en êtes très fière, Catherine.
1: Ouais. Oui, parce qu'on est très peu vivants.
2: Oui, de nos jours. Il y a beaucoup de choses qui paraissent, mais peu de gens vivent purement et simplement de l'écriture.
1: Vous
2: êtes fière de ça, j'imagine.
1: Oui, ou pas je sais. Non, mais vous savez, quand je vois la petite fille que j'ai été... Je vous assure que c'est vrai. On m'aurait dit, petite fille, tu finiras écrivain et tu vivras de ton écriture. Je n'aurais jamais cru. Je pouvais même pas l'imaginer. C'était un rêve au-delà de moi. On m'aurait dit, tu deviendras princesse et tu épouseras le prince charmant. J'aurais dit, ça, je peux, parce que c'est le hasard. Ça relèvera pas de moi.
2: Oui, tomber amoureux, oui.
1: Tandis que tu deviendras écrivain, ça veut dire que tu seras reconnu pour ce que tu fais, ce que tu es, la personne que tu vas devenir. Je ne pouvais pas le croire. J'avais un tel chantier devant moi que je me disais... C'est ça, mon histoire, elle est bien pour ça. Parce que j'ai toujours aux gens, si moi, je m'en suis sortie, vous pouvez vous en sortir. Parce que moi, j'ai vraiment eu une enfance, je vous assure.
2: Vous avez été violée à 12 ans, en plus, par un voisin, des parents complètement indifférents. Pas indifférents, mais...
1: Mais mes parents, je crois qu'ils...
2: Immatures.
1: Oui, totalement immatures. Mon père, j'adorais mon père, mais c'était un enfant. C'était un enfant.
2: Un père-enfant.
1: Je lui disais, mais papa, arrête d'avoir des maîtresses tout le temps. C'est pas possible. Moi, je ne les reconnais pas d'un jour à l'autre, quoi.
2: Ouais.
1: Et, parce qu'ils ont divorcé quand même assez vite. Mmh. Et il me disait, ah, t'as raison, ma fille, t'as raison, toujours. Et quand il est mort, il a fait un truc génial. Il m'a dit, juste avant de mourir, il m'a dit, pose-moi toutes les questions que tu veux, je te dirai la vérité. Et alors là, j'ai appris d'autres trucs, pas croustillants du tout, mais papa, c'est un enfant, mais un enfant qui me disait la vérité. Maman, c'était une enfant contrariée et qui était devenue une femme aigrie.
2: Et un jour, la dernière fois que vous êtes venue, ça m'a marqué, Catherine Fourcault, je me rappelle de le rappeler, parce que vous l'avez dit vous-même. Mm. Vous avez dit, ce qui vous a sauvé, libéré intérieurement, c'est le jour, quelques jours avant que votre mère, votre maman parte au ciel, comme on dit chez nous. Elle vous a dit, de toute façon, toi, je ne t'ai jamais aimé, ouais, ça vous a libéré.
1: Ouais.
2: Je ne m'en remets toujours pas.
1: Ah ben oui, parce que je ne pouvais plus culpabiliser. Quand votre mère vous dit je ne t'ai jamais aimé parce que tu ressemblais à ton père, je ne pouvais pas me baisser vers toi pour t'embrasser, je voyais ton père, je ne pouvais pas... ça m'a déculpabilisé beaucoup. Je me suis dit, bon, c'est pas de ma faute, quoi.
2: Ah, c'est ça que ça vous a dit.
1: Ah bah oui, je pouvais rien. Quand vous pouvez rien faire à une situation, vous dites pas c'est de ma faute.
2: Ouais. Et Dieu dans tout ça, ça vous a aidé?
1: Alors, il faut que je sois honnête. Moi, j'étais dans une institution religieuse.
2: Sainte-Marie, pour ne pas la nommer.
1: Sainte-Marie. et ça m'a beaucoup aidé au point de vue discipline et règles de vie. Parce que comme il n'y avait aucune règle de vie à la maison, moi, j'ai pas été éduquée. Hein. Et c'est aussi ma grande force. J'ai pas reçu d'éducation à la maison. Mais quand j'arrivais à Sainte-Marie, il fallait arriver à l'heure. Il fallait se lever quand le professeur rentrait en classe. Il fallait parler bien au professeur. Donc, je me suis dit, c'est bien d'arriver à l'heure. C'est bien d'être poli. C'est bien de faire ses devoirs à temps. C'est bien de savoir sa leçon. Voilà, je me suis mis ça apprenait à vivre, Sainte-Marie. Mais en même temps, elles étaient un peu trop envahissantes. Ouais. Et la religion, nous, on allait à la messe une fois par semaine. On faisait la prière tous les matins. Moi, je me rappelle, on priait pour moi parce que j'avais des parents divorcés.
2: C'est pas vrai.
1: Vous imaginez, oui. On était deux petites filles à avoir des parents divorcés à l'époque. Et je n'ai même pas baptisé mes enfants, par exemple. Vous voyez, non. Je les ai inscrits au cours de
2: catéchisme.
1: Pas de catéchisme catholique, les cours
2: d'éveil
1: de religion.
2: À la foi.
1: D'éveil à la foi, oui. Mmh. Parce que je me suis dit... et d'ailleurs, ma fille a voulu à un moment devenir catholique. Mais c'est tellement compliqué. Vous pensez que sur Internet, avec un clic, vous devenez musulman et la religion catholique, il faut deux ans de catéchisme. Alors, vous pensez que...
2: Bon. Bah, par contre, on va se faire baptiser du jour au lendemain. Mais enfin, ça, c'est autre chose. Non, pas quand on est adulte, pardon, vous avez raison.
1: Oh non, quand on est adulte, non. Et donc, mais je leur parlais de Dieu, je leur parlais des 10 commandements, des choses qu'il fallait faire, pas faire. Je leur racontais là. Alors j'aimais beaucoup les paraboles, ça, je racontais beaucoup. Les paraboles aux enfants, c'est très bien. Là. Et moi, en fait, mais j'ai eu de la chance. Je pense que j'ai connu la grâce. Vous savez, ces moments où j'étais tellement découragée, où j'en pouvais plus, ça allait pas bien. Et parce que je donne toujours l'air que tout va très bien tout le temps, mais non, tout va très bien tout le temps. Et c'est à un moment, je me rappelle, j'étais à la campagne dans ma maison et j'ai dit, écoute Dieu, si tu existes, envoie-moi un quart d'heure de joie, parce que je n'en peux plus. Je veux connaître la joie pure. Vous voyez, pas la joie parce que vous êtes reçu un examen, vous êtes amoureuse ou je sais pas trop.
2: Ouais.
1: Je veux connaître la joie pure, s'il te plaît, j'en ai besoin en ce moment, j'ai besoin de croire en toi, j'ai besoin de... Et je vous jure que j'ai eu 3 minutes et demie de joie pure, mais un truc de
2: une
1: dingue.
2: Une extase
1: Je sais pas comment on appelle ça. Hein.
2: Il y a des mystiques qui ont vécu ça, des extases mystiques.
1: Mais moi, j'étais pas les bras en croix, des clous dans les mains. Hein. J'étais à la campagne, en train de allonger sur mon lit, en train de bouquiner, et tout d'un coup, j'ai posé mon livre et j'étais remplie d'une joie.
2: Vous a pas convaincu pour autant de.
1: Si. Ça m'a. Alors là, je me suis dit, quelque chose existe. Là, ça m'a rapprochée de. Parce que je trouve que je suis pas dingue de l'Église, sauf le nouveau pape, je trouve qu'il est plutôt pas mal celui-là. Et je suis pas dingue de tous les, de toutes les, enfin les, l'histoire des enfants maltraités, l'histoire des petits garçons violés, tout ça, et là tout l'apparat qu'il y a autour de l'Église. Moi, avec la misère, ça me choquait toujours beaucoup, et cette espèce de phénomène d'adoration. Jésus, il était quand même au milieu de la foule, il marchait pieds nus dans des sandales et portait la croix. Quoi. Ouais. Ça allait pas du tout avec l'image.
2: Avec l'apparat.
1: Voilà.
2: On est d'accord.
1: Mais là, le fait qu'il m'ait envoyé 2 minutes et demie de joie pure, je me suis dit, attends, là, il y a quelque chose qui se passe. Et si tu ressens ça là, c'est que il faut que tu te penches sur le problème. Quoi. Donc, il y a quelque chose. Vous voyez, moi, j'ai besoin de concret. C'est horrible. Hein.
2: On est tous
1: comme
2: ça,
1: Saint Thomas. Quoi. Il faut que je vois, il faut que je ressente. Et alors, après, après, c'est vrai, par exemple. J'aime bien aller à la messe et communier. Par exemple, communier me rend. Mais absolument. Alors là, je retrouve la joie. Ouais. Mais alors, ce qui arrive, mais parce que je suis comme ça. Si le sermon m'ennuie, je baille et je m'en vais, quoi. Parce que tout d'un coup, il casse la. J'arrive pleine de ferveur. Et oui, mais.
2: Je comprends tellement.
1: Ouais.
2: Je crains l'avoir fait.
1: Oui,
2: mais
1: c'est ça.
2: Pas.
1: Oui, c'est ça.
2: En cœur avec Catherine Pancol.
1: Oui, ouais. Mais je suis portée par la foi. Par exemple, je sais, maintenant, je dis aux gens, je dis, moi, je crois en Dieu.
2: Vous croyez en Dieu, donc aujourd'hui, en 2026, vous croyez en Dieu.
1: Oui, je crois en Dieu, absolument.
2: Et ça vous va, en fait.
1: Ah, mais je ne me pose même pas la question si ça me va ou pas.
2: Vous n'allez pas à la messe tous les dimanches.
1: Non, je ne vais pas à la messe. Non. Parce que et puis, moi, j'ai un autre truc, c'est que je déteste appartenir à des groupes. Alors,
2: c'est sûr que...
1: J'aimerais bien avoir ma petite chapelle avec moi.
2: Vous êtes un petit oratoire chez vous. Il y en a qui en ont, hein, cela dit.
1: Et voyez. Avoir, je ne sais pas moi, une lumière de l'église à qui parler, vous voyez.
2: Les églises vides, c'est peut-être ça votre truc.
1: Oui, les églises vides avec un prêtre super intelligent, philosophe et tout. Mais non, ça c'est une expérience que j'ai vécue. Et de temps en temps, ça revient par éclat, par fulgurance. J'ai des fulgurances de bonheur comme ça, alors que j'ai aucune raison.
2: Ouais.
1: Et hop, je me remets à cheval et je remonte, quoi. Ouais.
2: Ouais, donc est-ce qu'on peut dire que quoi ? Que Dieu est une sorte de petit moteur en cas de trouble, turbulence ?
1: Non, parce que maintenant, c'est par exemple, quand je promène mon chien, je récite prière.
2: Mais non.
1: Oui, je vous assure. Non, mais j'ai un drôle de rapport.
2: Très habité quand même.
1: Oui. Non, je... Et puis alors, toutes les tendances que j'avais, qui étaient des tendances laïques, maintenant, je les transforme en charité chrétienne, quoi. Je veux dire, j'adore aider les gens. J'adore être utile. Dès que je sens que je peux être utile, je renifle. Ah, celui-là ou celle-là, je peux l'aider. Je le fais.
2: Oui.
1: Et donc, ça me nourrit, oui, mais ça me nourrit, comment dire ? Ça me nourrit d'une manière concrète. J'ai pas des...
2: Vous êtes comme les premiers chrétiens, hein, qui parlaient beaucoup de choses très concrètes. En fait, ils parlaient beaucoup de choses incarnées, de rituels, hein. Voilà, je cherchais le terme, que les bouddhistes nous ont... Enfin, les bouddhistes nous ont volés. Non, je dirais pas ça, mais c'est vrai qu'à l'époque, à une autre époque... C'était beaucoup moins intellectualisé, en fait.
1: Ouais. Et c'est pour ça que j'aime bien les sermons qui sont enracinés.
2: Vous n'êtes pas la seule.
1: Et je trouve que ça manque.
2: Si seulement.
1: Ouais.
2: Sur la route, pendant que Catherine Pancol boit un coup, de l'eau évidemment, de Palmas, on se retrouve juste après.

0: nous voilà de retour dans cette émission en quête de sens, sur la route, si je puis dire, avec Catherine Pancol. Faut-il se perdre pour mieux se retrouver, comme son personnage principal de ce dernier roman Des choux et des reines chez Albin Michel, l'histoire de Sophie qui quitte tout, enfin qui quitte surtout son amour toxique, son pervers de conjoint, d'amoureux qui lui voilà est très mystérieux également, et elle se réfugie et elle croit se réfugier dans un premier temps, et en fait elle se découvre et se retrouve et s'aligne, comme on dit aujourd'hui. Alors Catherine Pancol, c'est très tendance au terme de s'aligner, je ne sais pas ce que vous en pensez.
1: J'aime pas les mots tendance.
0: Moi non plus.
1: Parce qu'ils sont usés. On sait plus ce que ça veut dire.
0: C'est vrai. Puis c'est pas très amusant d'être aligné parce qu'il se passe pas grand chose. Alors j'ai envie de lire par exemple, parce qu'il y a peut-être des auditeurs et des auditrices qui ne connaissent pas ni votre style encore et encore moins vos livres. Est-ce possible? Ce soir, Ben et Sarah dînent chez Lulu. Lulu a choisi un poulet ratatouille chez l'épicière, un assortiment de fromage, un ananas coupé en tranches en dessert. Ben a apporté une bouteille de Bordeaux, Sarah une salvia violet foncée en pot qui porte une étiquette indiquant que, entre guillemets, cette sauge sauvage est une plante vivace frileuse, formée de hampes feuillées qui portent de grandes fleurs tubulaires d'un violet foncé. Une plante frileuse, comme moi. Lulu a mis le couvert au fond du salon sur la table basse. Ondine assis en tailleur, Sarah et Ben évoquent leur voyage à New York. Ce qu'ils ont fait après le départ de Lulu, qui avait dû rentrer en France pour son travail. Le survol de la ville en hélicoptère, les quartiers où ils ont traîné. Qu'est-ce qu'on marche dans cette ville? Les galeries à Chelsea, je les entends à peine. Je suis dans un brouillard. C'est vraiment vous, ça.
1: Ouais.
0: Mais c'est vrai qu'on y est. Et je vous demandais, qu'est-ce qui se passe dans votre tête quand vous écrivez? C'est-à-dire que vous visualisez un film avec tous les personnages qui parlent, les feuilles qui tombent, qui bougent, la ratatouille, tiens, je ne sais pas. Tout. C'est comme un film, un petit peu.
1: Il faut meubler le... Moi, j'aime bien que les embarquer le lecteur avec moi. Donc, il faut meubler le réel. Meubler la fiction, plutôt, pour qu'elle devienne réelle. Il faut la meubler. Donc, il faut décrire les gens qui sont là, la maison. Je ne sais pas, moi. Il faut décrire l'endroit. Et précisément la situation.
0: Assis en tailleur.
1: Voilà, parce qu'on
0: ça
1: les voit.
0: Beaucoup de choses, en fait.
1: On les voit, la table basse.
0: On voit le style des personnes,
1: oui,
0: du coup.
1: Oui, c'est ça. Oui,
0: je suis en train de dévoiler l'astuce de Catherine. Oui. Faire du Catherine Pancol, c'est... Non, c'est pas à la portée de tout le monde.
1: C'est être intensément dans la situation et dans la tête des gens.
0: Oui.
1: Sans tricher.
0: Ouais, vous me parliez de Simenon, effectivement.
1: Oui, Simenon, il disait qu'il faut écrire avec des mots concrets. Dès que vous voyez un terme général, comme l'amour, c'est... ne penser qu'à l'autre, ne vivre que pour lui. Moi, ça ne me dit rien du tout, ça. Parce que c'est trop général. Ouais. Mais,
0: on le sait. Enfin, bref.
1: On est censé le savoir. Oui. Mais si vous montrez une mère qui laisse son enfant à l'école et qui regarde si a bien son goûter dans le cartable et qu'il a bien une petite écharpe si jamais il fait froid.
0: On la voit.
1: Ben voilà. Et vous savez que c'est une bonne mère, qu'elle fait attention. Vous voyez, il faut illustrer l'intention. Mais j'ai rien inventé du tout parce que c'est l'avantage de lire énormément. Oui. Tchekhov, il disait, ne me dites pas il neige, montrez-moi les traces de roues dans la neige.
0: Ouais.
1: Ben voilà. Alors c'est
0: beau.
1: Tout est dit. Et c'est beaucoup plus difficile de montrer les traces de roues dans la neige, parce que d'un coup, il faut inventer une image, que de dire « il neige ». Ne me dites pas « elle est triste », montrez-moi comment elle est triste. Est-ce que son nez se tord? Est-ce que c'est l'œil gauche en but? Je ne sais pas. Il y a des gens qui sont tristes en éclatant de rire, vous voyez, pour masquer leur tristesse. Et c'est ça qui est difficile quand on écrit. C'est d'incarner les choses. Moi, on m'envoie beaucoup de débuts de romans, de débuts de nouvelles, en me disant qu'est-ce que vous en pensez. Oui. Et je ne dis jamais de choses négatives, parce que je trouve que les gens mettent leur trip quand ils écrivent.
0: Oui.
1: Mais je ne leur dis pas de généralité. S'il vous plaît, ne dites pas la liberté, c'est... Non, la liberté, vous voyez, c'est... aimer, c'est... faut-il pardonner quand on est sur le point de rompre? Vous voyez, non. Ça ne va pas me rentrer dans la tête, ça ne rentre pas dans la tête des gens. Si vous incarnez les choses, mais c'est ça qui est difficile en fait, c'est ça qui ralentit.
0: Pousser le détail plus loin possible.
1: Oui, et que le détail ait un sens.
0: Oui.
1: Ce n'est pas la peine de mettre plein de détails si ça ne sert à rien à l'histoire. Et il faut que chaque petit détail que vous mettez soit un petit moteur de l'histoire.
0: Est-ce que vous lisez, vous avez le temps de lire?
1: Alors, quand j'écris, j'ai tendance à ne pas lire.
0: D'accord.
1: Ou alors j'ai des biographies, ou alors je lis en anglais. Comme ça, la musique de l'autre écrivain ne rentre pas dans ma tête. Par exemple, si je lis Colette quand j'écris, c'est alors là, je suis contaminée. Oui, là, je... Et puis surtout, j'arrête d'écrire. Je me dis, elle est tellement géniale. Elle est tellement géniale. Faut pas lire Céline quand vous écrivez. Il faut. Moi, j'ai décidé de plus rien lire de littérature. D'accord. Alors, je lis des biographies, je lis des. En anglais, y a la musique qui rentre, elle chante anglais, donc ça ne va pas me perturber.
0: Et quand vous n'écrivez pas, quel genre de livre lisez-vous?
1: Ah, ben là, en ce moment,
0: très exigeante.
1: Ah oui, alors là, j'ai une.
0: Si vous avez tout lu. Non, mais vous avez beaucoup lu.
1: Mais par exemple, là, j'ai reçu hier, c'était drôle comme situation. J'étais assise à mon bureau, j'avais plein de papiers à faire, et ça m'énervait, et ça. Je râlais. Et puis là-dessus, la concierge m'apporte un livre de chez Flammarion, j'ouvre, et c'est un livre de Véronique Ovaldé. C'est son prochain livre qui va sortir au mois d'août. Et Véronique Ovaldé, chez Albin Michel, c'est mon éditrice. Et on travaille beaucoup, beaucoup ensemble. Ah oui. Et j'adore cette femme. Et j'adore sa manière de vivre. J'adore sa manière d'écrire. Et elle est comme moi. Elle est à l'affût du détail. Et à l'affût des anecdotes de la vie. Et chaque fois qu'elle croise quelqu'un, elle le dépiote et elle dit « Alors lui, il a des problèmes d'argent sûrement. Les fins de mois doivent être difficiles. » Elle radiographie les gens. Oui. J'ai ouvert son livre. Rien que la première scène, je lui ai mis un texto, j'ai dit, je viens de recevoir ton livre, ça y est, je suis KO. Je me suis dit, non, mais t'as tes papiers à faire, alors donc, je mets le livre de côté, bon, je me tape des papiers à remplir et tout, je fais des chèques, machin, et puis tout d'un coup, je me dis, encore une petite scène, j'ouvre le... Et là, c'est un
0: gourmandise,
1: Une gourmandise, en fait. Et ouais. Ça, c'est d'arriver à... C'est ce que je dis, il faut rentrer dans le livre, il faut que ça soit essentiel, que les gens voient les choses, comprennent, sans souligner, sans généralité.
0: En même temps,
1: pas de généralité, pas de généralité, pas de généralité, pas d'adverbe. C'est aussi une paresseuse.
0: Pas d'adverbe.
1: Pas d'adverbe. Parce que vous dites, il avance lentement dans
0: lentement,
1: le couloir.
0: Lentement, complètement. Ouais.
1: Il avance lentement dans le couloir, je m'en fiche en tant que lectrice. Mais si vous mettez, il enfile ses vieilles charentaises et traîne les pieds dans le couloir, ben vous voyez le mec.
0: Ouais.
1: Vous voyez ?
0: Une leçon d'écriture par Catherine Pancol.
1: Mais j'ai fait des séminaires d'écriture gratos sur Instagram.
0: D'accord.
1: Je crois qu'ils sont encore en ligne. Oui, parce que c'est des choses très très simples.
0: Quand vous le dites, ça paraît évident.
1: Très simple.
0: C'est à la clé.
1: Mais ce qui est difficile, c'est. Regardez, la terre est bleue comme une orange. C'est Éluard, ça. C'est simple, hein. La terre est bleue comme une orange. C'est ça, la terre.
0: Elle est ronde.
1: Elle est ronde, et la nuit, elle peut être bleue.
0: Ouais.
1: Et Colette, alors j'ai l'impression que je suis une encyclopédie là, je suis désolée, mais comme je suis tellement nourrie de tous ces gens, Colette elle disait aussi il faut écrire comme personne avec les mots de tout le monde.
0: Donc ça veut dire être unique et en même temps observer.
1: Non, mais ça veut dire surtout ne pas essayer de bluffer les gens avec des mots compliqués ou des mots abstraits.
0: D'accord.
1: Ou des généralités.
0: Ouais.
1: Il faut choisir le mot qui pique. Le mot qui
0: va. Le mot qui pique.
1: Qui va aller,
0: bien, ouais. Le mot qui pique. C'est tellement vous. La plus belle aventure avant que nous nous quittions, Pierre-Catherine Pancol.
1: Déjà
0: oui, c'est déjà presque fini. Oh. C'est triste.
1: Je peux revenir demain.
0: Oui, quand vous voulez, tous les jours. Si Dieu le veut.
1: Mais il voudra, je suis sûre.
0: La plus belle aventure littéraire que vous ayez vécue, c'est avec quel auteur? Alors, c'est Colette ou pas? Ou ce serait qui? Ce serait qui quand même? Si vous partiez sur une île déserte, vous la faites mille fois celle-là. Ce serait qui?
1: Ah ben
0: quand
1: je prendrais Colette.
0: Ah, c'est vrai,
1: sûr,
0: c'est quand même Colette.
1: Ça, c'est sûr. Ah oui, je prendrais Colette parce qu'elle est.
0: Pourquoi
1: elle est...
0: En deux mots.
1: Mais d'abord, elle raconte des histoires avec un style. Je suis désolée, on n'a pas fait mieux.
0: Ouais.
1: Et c'est tellement fouillé, c'est tellement fouillé. Et elle est très honnête quand elle écrit. Hein.
0: D'être honnête.
1: Et c'est ça qui est difficile. Ouais. Hein, parce qu'il faut quand même mettre ses tripes sur la table quand on écrit. Parce que si vous cachez des trucs, ça ne marche plus votre histoire. Les gens le sentent quand vous mentez.
0: C'est fou.
1: Ouais.
0: C'est incroyable.
1: Et elle raconte quand même tout. Hein.
0: Faut être un peu fou pour bien écrire.
1: Faut pas avoir peur.
0: On retombe sur la peur. La boucle est bouclée.
1: La boucle est bouclée. On peut se quitter. On a fait du bon travail.
0: Merci Catherine Pancol.
1: Oh merci Marie,
0: c'est un
1: plaisir
0: de vous avoir ici.
1: Oui,
0: et merci de vous être levée pour venir.
1: Oui.
0: Je sais que c'est compliqué pour vous.
1: Ah oui, le matin, j'aime pas bouger beaucoup, non.
0: En tout cas, des choux et des rennes.
1: Des choux et des rennes. Vous savez que ça c'est un vers de Lewis Carroll dans.
0: Et oui, j'ai même pas dit. Alice au pays de Madame Merveille.
1: C'est le vieux Morse qui dit il faut parler de. C'est le moment. Il faut parler de tout, de bateaux, de cire, De chou et de reine.
0: De chou et de reine.
1: Lui, il dit de chou et de roi.
0: Oui, et vous avez transformé.
1: Moi, j'ai dit de chou et de reine.
0: Honneur aux femmes.
1: Oui, ils sont
0: merci
1: formidables.
0: Merci Catherine Pancol.
1: Merci Marie-Ange.
0: Merci au sourire de Guillaume Nogaret derrière cette vitre pour sa réalisation. Et merci à Jessica Vigny pour la bonne préparation de l'émission. Très bonne journée à tous.

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1: Aimer est une aventure sans carte et sans compas, où seule la prudence égare, écrivait un certain Romain Gary dans son Clair de femme. L'amour donne des ailes, dit-on, comme parfois il vous brûle tout entier. Alors, il reste les jambes pour prendre la fuite. Courir, on ne sait trop vers où d'ailleurs et combien de temps, mais parfois dans la vie, même sans parler d'échecs ou autres ruptures amoureuses, fuir est comme une ressource. Cela rassemble parfois le corps et l'esprit abîmés. Et quand nous souffrons, ou lorsque la vie nous épuise, partir et se perdre, n'est-ce pas l'antidote parfois pour alors mieux se retrouver? En gros, faut-il se perdre pour mieux se retrouver? J'ai trouvé la pépite pour y répondre, c'est Catherine Pancol. Bonjour Catherine.
2: Comme vous parlez bien, Marie-Ange.
1: Moi, je parle moins bien que vous écrivez.
2: Écoutez, on a égalité là, hein, quand même. C'est formidable d'écrire ça.
1: Un partout. Ah bah écoutez, je suis très honorée.
2: Voyez, vous mettez l'invité à l'aise parce qu'on a l'impression qu'on va parler pour dire quelque chose.
1: Ah écoutez, pendant 52 minutes, il vaut mieux que de parler pour ne rien dire. Catherine, merci d'être là. Catherine Pancol, faut-il préciser, présenter encore Catherine Pancol et vos romans à nombreux succès qui sont traduits dans 52 langues? J'exagère à peine.
2: À peine.
1: C'est ça ou pas?
2: Oui, c'est ça.
1: À peine.
2: Ah, mais,
1: On pense
2: surtout
1: évidemment.
2: Surtout, je suis trappée en deux langues en Chine, ce qui m'avait. Parce qu'il y a deux langues en fait.
1: Il y a le mandarin.
2: Ouais, et voilà. Et le chinois de la rue. Oui.
1: Les yeux jaunes du crocodile, mais il n'y a pas que celui-là, évidemment. Il y a également. Lequel on peut citer qui ont très très très bien marché? La mariée portée des.
2: L'avant-dernier. La mariée portée des bottes jaunes.
1: Des bottes jaunes, ouais. C'était en 2023. Ouais. Et puis, vendu quand même à 300 000 exemplaires, hein, pour vous présenter correctement. Et là, le petit dernier, le tout petit des choux et des reines chez Albin Michel, qui est beaucoup plus petit que les autres. Parce qu'en général, vous écrivez quand même des bons romans bien documentés.
2: Oui, mais j'ai fait aussi des petits romans. Un homme à distance que j'adore et qui n'a pas bien marché du tout, là, celui-là. Qui est l'histoire de deux personnes qui s'aiment à travers les livres qu'ils lisent. Et en fait, il y a une autre intrigue qui se noue, bien sûr. Pour moi, c'était pas beaucoup, vous voyez, mais je crois que j'avais vendu 55 000, ce qui pour moi était rien. Fond du gouffre.
1: Pour moi, ce serait un miracle, évidemment, ça n'arrivera jamais. Là, c'est l'histoire d'une femme de notre temps. Hein. C'est drôle parce que ça colle quand même à une actualité, et je sais pas si c'est fait exprès, Catherine Pancol, Sophie. Qui saute dans un train pour Rouen chez une amie pour seul bagage son chien Sherlock, c'est ce qu'on lit en quatrième de couverture, qui s'enfuit d'un amour toxique. C'est complètement d'actualité ça, mais c'est pas fait exprès ou c'est fait exprès?
2: Non, moi je fais rien en marketing, mais alors rien de rien. Et j'écris même pas pour faire plaisir à mes lectrices et lecteurs. Moi j'écris en respirant le temps, vous voyez. Moi ce que j'aime c'est marcher dans la rue, voir quelqu'un, l'observer. Si jamais il ralentit, m'approcher, lui dire « Pourquoi vous avez ce si bel imperméable orange? Vous l'avez acheté où ?» Et là, boum, j'ouvre un boulevard de discussion. Et je me fais des connexions partout comme ça. Vous voyez, et je ramasse des petites pépites des gens. C'est incroyable ce que les gens ont comme richesse et pépites en eux. Et ils ne le savent pas. Et moi, je récolte toutes ces petites pépites. Et c'est pour ça que je suis toujours branchée, je pense, sur l'air du temps.
1: Ouais.
2: Oui, je vais pas dans les cocktails, je vais pas dans les soirées, tout ça m'ennuie. Je vais pas dans les dîners où on parle pour ne rien dire. Ça me vide de mon énergie. Je suis furieuse contre moi après. J'aime saisir la vie et c'est comme un métier de détective.
1: Ouais, c'est ce que disent souvent les écrivains, un métier de détective. Qu'ils écrivent des thrillers ou pas d'ailleurs. Vous en avez écrit des thrillers, sortes de thrillers. D'ailleurs, c'en est un peu un. Hein, d'ailleurs.
2: Oui,
1: et c'est le sujet, c'est l'emprise amoureuse. Alors, c'est très curieux parce que effectivement, le roman commence ainsi. Cette jeune Sophie a pour habitude de se laisser enfermer à double tour, à clé, chez elle. Mais son homme et son compagnon est très très gentil. Il est très très gentil.
2: Il est très gentil, s'occupe très bien d'elle.
1: Très bien. Il la coiffe, il lui fait comme un enfant.
2: Il lui donne à manger, il lui donne son bain, il lui achète des pantalons chauds. Et elle a l'impression qu'elle reçoit quelque chose de très précieux qu'elle aurait dû recevoir de ses parents, qui est l'amour quand on est enfant. Et donc, comme elle n'a pas reçu cet amour enfant, quand elle tombe sur cet amour adulte, avec un adulte, elle est émerveillée au début. Sauf que c'est un piège, parce que petit à petit, il la coupe, comme tous les pervers, il la coupe de son entourage. Il accompagne à son travail, il vient la chercher. Enfin,
1: il est bizarre, je trouve.
2: Il est très bizarre, cet homme. Mais il est bizarre jusqu'à la fin.
1: Parce qu'à la fin, on
2: ne sait pas très bien qui c'est. Et puis à la fin, on s'aperçoit qu'il a quand même un cœur, cet homme. Qu'il a, qu'il a, qu'il a souffert de son départ, mais vraiment, quoi, pas souffert parce qu'il avait perdu une croix, mais que lui aussi avait un autre fantasme d'avoir peut-être une petite fille, un bébé dont il pouvait s'occuper. Vous voyez, c'est une drôle de relation. Et en fait, ça, c'est une lectrice qui m'a raconté son histoire.
1: Incroyable. Ouais. Vous avez rencontré ça, vous aimez bien les signatures de livres.
2: J'aime beaucoup les signatures de livres, c'est ce que je préfère dans la promotion, vraiment. Parce que les gens arrivent et on sent qu'ils ont un paquet d'émotions à l'intérieur et qu'ils n'arrivent pas à sortir. Et moi, je suis là et comme je suis extrêmement empathique, j'arrive à deviner quand c'est des grosses émotions. Et ce que je fais assez souvent, quand c'est vraiment, je sens qu'ils sont sur le point de déborder, je leur dis, donnez-moi votre téléphone et on ira déjeuner ensemble.
1: Ce qui s'est produit avec cette jeune femme.
2: Ce que j'ai fait avec cette jeune femme. Et on est allé déjeuner ensemble et elle m'a raconté son histoire. Et je me suis dit, c'est incroyable d'avoir... C'est ça que je me suis dit en sortant du déjeuner. Je me suis dit, mais tomber sur un pervers au début qui vous rassure, qui est gentil et surtout qui vient combler un vide.
1: Ouais. C'est souvent le cas. C'est vrai, on parle beaucoup d'emprise aujourd'hui. Vous pouvez parler,
2: Non, parce que maintenant, on parle de tout. On peut enfin parler de tout.
1: C'est vrai.
2: Non, mais c'est vrai. Oui, c'est vrai. C'est quand même... Parce qu'avant, on mettait tout sous le tapis.
1: Ouais.
2: Les enfants n'avaient pas le droit à la parole. Les femmes n'avaient pas le droit à la parole. Quand vous étiez une femme et que vous disiez « mais t'es arrivé ça », on ne vous croyait pas du tout.
1: Ouais. On sort très, très fraîchement, finalement, d'une autre époque,
2: exactement,
1: d'un autre temps.
2: Hein. Et je pense qu'on n'en est pas tout à fait sorti.
1: Bah, la preuve.
2: Ouais. C'est que... Parce qu'elle avait 25 ans, la fille qui est venue me voir.
1: Et 25 ans.
2: 25 ans, donc c'est encore un bébé, quoi. 25
1: et elle était très, très belle.
2: Elle était ravissante. Elle avait fait Stanford aux États-Unis, Sciences Po en France, je crois. Elle avait une très bonne situation et très jolie. Elle avait l'air tellement insérée, vous voyez.
1: Ouais.
2: Sauf qu'il lui manquait cet amour qu'on vous donne quand vous êtes enfant. Et c'est là qu'on se dit.
1: Ah oui.
2: Là, c'est une responsabilité d'être parent. Tout ce que vous donnez pas à vos enfants...
1: Ne dites pas ça. C'est effrayant d'entendre ça.
2: Mais vous savez, moi, je suis frappée. Moi, j'ai un chien que je promène énormément et qui maintenant a 11 ans. Donc, il s'arrête tous les 50 cm pour faire pipi. Donc, je chope toutes les conversations de gens qui passent. Je vois comment les mères sont avec leurs bébés.
1: Ouais.
2: Et je trouve qu'il y a de plus en plus des bébés qui sont, ce que les Américains disent, « it baby », un bébé qu'on montre. C'est un enfant qui doit être joli, mignon dans sa... J'allais dire dans sa charrette, non, dans sa poussette.
1: Bien habillé, bien habillé.
2: Et qu'on montre, et qui est un signe de richesse, de je ne sais pas trop quoi. Vous voyez, c'est un signe de je vais
1: de
2: bien regarder
1: sociale, hein.
2: Mon mari, mon bébé. Tout. Non, ce n'est pas ça un enfant. Un enfant, c'est une attention. C'est, il faut le narcissiser, l'enfant, lui dire tu es beau, tu es intelligent, tu vas y arriver. Moi, j'ai eu deux enfants et je m'appliquais quand ils étaient petits. À les narcissiser à mort.
1: Comment vous faisiez ?
2: Par exemple, ils voulaient absolument apprendre à jouer au tennis. Ils étaient trop petits, ils étaient aussi hauts que la raquette et tout, mais c'était très important qu'ils jouent au tennis. Donc, on allait sur un cours de tennis. Et puis, quand ils rataient une balle, je disais, très beau geste. Très, très beau geste. Bon, ça n'a pas franchi le filet, mais enfin, le geste...
1: Ils ne sont pas maintenant joueurs à Roland-Garros, mais...
2: Oui. Ils sont pas du tout de vrai. Oui, ils ont au moins un socle, vous voyez. Ou quand ils écrivent, ils me racontaient une petite histoire, je les encourageais. Je disais, oh, j'ai envie de savoir la fin, dis-moi la fin, mais pas trop vite. Vous voyez, il faut les mettre au centre de l'histoire, les enfants.
1: Ouais.
2: À mon avis, pendant longtemps, vous voyez. Et d'ailleurs, si vous avez une petite fille, je le sais, écoutez quand elle vous parle, parce que les enfants, ils disent, maman, regarde.
1: Ouais, tout le temps.
2: Et puis, ils sautent de l'arbre. Et après, c'est, maman, t'as vu ? Et si vous n'avez pas vraiment vu, comment ils sont tombés.
1: Ils le savent. Et c'est le drame.
2: C'est le drame. Pour eux, c'est le drame. Et moi, c'est quelque chose que j'ai surpris chez mes enfants. Parce que moi, quand j'étais petite fille, je ne me rappelais pas avoir dit ça. Et tout de suite, je me suis dit, il faut vraiment les regarder. Et les regarder pour eux et pas pour ce que vous voulez qu'ils soient. Voilà.
1: Vous voyez, comme quoi on peut pas se passer d'éducation dans cette émission Quête de sens. Il y a toujours une affaire qui part, une conversation qui touche à ça. Et cette Sophie-là, pour le coup, c'est ce personnage étrange, elle aussi. Hein. On peut pas dire autre chose qu'elle. C'est une femme bizarre, un peu quand même. Hein. Elle va chez sa copine, et puis elle fuit. On sait pas trop ce qu'elle cherche.
2: C'est un petit bouchon qui flotte sur l'eau. Elle n'a pas de centre. Elle ne sait pas ce qu'elle pense, elle. Sa mère ne l'a absolument pas aimée. Son père était absent, l'adorait, mais n'était jamais là. Ou l'oubliait partout où il allait. Enfin, il l'oubliait comme un chapeau sur une banquette de restaurant. Vous voyez, Et donc, elle a pas de socle du tout. Ouais. Elle sait pas qui elle est. Et tout ce qu'elle a fabriqué par elle-même, c'est-à-dire ses études, sa réussite professionnelle, elle peut pas le revendiquer puisqu'elle sait pas qui elle est.
1: Ouais. Et c'est la femme d'aujourd'hui, ça, non?
2: Et ben moi, je trouve que c'est beaucoup, beaucoup de jeunes filles d'aujourd'hui. Et vous voyez, demain soir, je dîne avec une jeune fille que j'ai rencontrée dans une signature et qui m'a dit « Madame, il faut que je vous parle parce que je ne sais pas qui je suis ». Et elle avait, wow. elle avait lu le... Et moi, j'ai voulu que cette Sophie, elle soit ces jeunes filles qui ont l'air tellement sûres d'elles, qui portent des crops, qui sont là, qui montent leur nombril, qui connaissent tous les tubes et tout.
1: Ouais.
2: Et derrière, il n'y a personne.
1: Ouais. Et on en voit énormément.
2: On en voit beaucoup et on en voit de plus en plus parce que avec Instagram et tout ça, il faut toujours paraître. On est toujours dans le paraître, on n'est jamais dans qui je suis.
1: Et là, ça se termine en tentative de suicide, bien souvent.
2: Enfin, pas oui,
1: bien
2: on souvent, mais de ouais, plus en plus. Anorexie, voilà. En
1: troubles psychiatriques, etc. Ouais. Et c'est pour ça que je vous disais, c'est drôle, c'est étonnant que ça colle à une actualité, en fait, votre livre.
2: Ouais, ouais.
1: Sur à la fois le se laisser... embrigadé, si je peux dire, par un pervers. Dire, c'est voilà, quand on est belle, jeune, belle, intelligente, brillante, etc. Ouais. Ça, de prime abord, on pourrait se dire, mais à quelle heure? Et en fait, c'est complètement quelque
2: mais
1: chose qui arrive.
2: Mais Sartre, pour qui j'ai pas une passion, hein, mais il a dit une chose. C'est dans les mots. Il a écrit l'enfance décide.
1: L'enfance décide. C'est lourd. Ça conditionne, quoi. On est conditionné.
2: On est conditionné par son enfance. Et après, on passe son temps à réparer son enfance.
1: À endurer, dites-vous, je crois. Vous disiez ça une autre fois.
2: Oui, peut-être.
1: Endurer l'enfance, c'est-à-dire qu'on ne peut pas l'effacer. Non, mais on ne peut pas en guérir.
2: Ah non, on peut pas. Ah non, non, non. On ne guérit jamais de son enfance. Ça, c'est Saint-Exupéry. Vous savez, moi, je suis un rat des livres. Oui, on ne guérit jamais de son enfance. On peut réparer. Ouais. On peut apprendre à vivre avec ses blessures. Mais on ne guérit pas. Ça, je suis persuadée.
1: Il faudrait, parce que dans votre discours, souvent, on dirait que c'est presque une force de ne pas en guérir.
2: Mais bien sûr, parce que d'abord, je pense que moi, j'ai une enfance malheureuse, je le dis parce que je l'ai déjà dit, et toujours, alors Hemingway, qui ont demandé, monsieur Hemingway, qu'est-ce qu'il faut pour devenir écrivain? Il avait répondu, une enfance malheureuse.
1: Ouais.
2: Parce que quand vous êtes une enfant malheureuse, vous essayez de comprendre quand même. Et vous observez. Moi, j'ai observé, petite fille, il paraît que je passais mon temps à observer, parce que je ne comprenais pas comment fonctionnait mon père, ma mère, les gens autour de mon père, les gens autour de ma mère. Je ne comprenais pas pourquoi maman était tellement irascible, fleur de peau, comment elle pouvait piquer des colères, comment papa partait en claquant la porte, comment ils se disputaient, mais c'était violent. Et heureusement, j'avais un petit frère, donc on était à deux, mais...
1: Ouais.
2: Mais j'ai toujours essayé de comprendre. Donc, on développe une sensibilité dans ces cas-là que ne développerait pas un enfant qui est aimé par ses parents et qui s'embrasse au petit déjeuner, qui se beurre leur tartine.
1: Vous croyez? C'est pas que dans les romans.
2: Oh non, c'est ce qu'on nous vend. C'est ce qu'on nous vend quand même. Vous voyez, c'est ce qu'on nous vend. Non, mais moi, je connais. J'ai des amis qui ont eu une enfance heureuse. Elles ne doutent jamais. Elles sont dans l'action tout le temps, vous voyez.
1: Ouais.
2: Alors que moi, je fais un pas, je doute.
1: C'est une sorte d'échappée, finalement, les livres, hein, comme les voyages, c'est pareil, c'est de la fuite.
2: Mais les livres, c'est une fuite qui vous nourrit et puis qui vous confronte à... Moi, je sais que je m'en suis sortie grâce aux livres, hein. J'ai tellement lu, quand je lisais Dickens, je me disais, les petits-enfants, ils ne sont pas très heureux chez Dickens non plus, quoi. Ça va. Et ils s'en sortent à la fin quand même. Ouais. Enfin, pas toujours, mais ils s'en sortent. Non, je crois que c'était... Vous savez, je vais vous dire un truc horrible, hein. Moi, quelquefois, je me dis heureusement que j'ai eu cette enfance-là, parce que je suis devenue la personne que je suis devenue. J'aurais eu une enfance facile et heureuse, j'aurais été quelqu'un de totalement inintéressant, je pense. Parce que la pente naturelle, c'est quand même la facilité.
1: C'est vrai. Et vos personnages sont tellement fouillés qu'effectivement, on sent que si vous n'aviez pas eu cette enfance-là, et donc c'est ce sens de l'observation, comme vous l'avez expliqué, vous ne serez pas aussi abouti, parce que vous êtes tellement précise.
2: Ouais.
1: Est-ce que c'est votre secret de réussite, d'être aussi précise.
2: Je sais pas.
1: Notre petit Balzac. Non, mais c'est vrai.
2: Mais c'est un peu vrai. Mais parce que vous savez, les détails disent tout. Mais les détails. Moi, je me rappelle, quand j'étais jeune journaliste, on m'avait demandé. Je ne vais pas dire le nom de l'artiste, hein, parce qu'il est très, très connu.
1: Oui.
2: Mais on m'avait demandé de faire un portrait d'un chanteur très, très connu. Ça. Donc, à l'époque, on pouvait aller déjeuner avec le chanteur, passer 3-4 heures avec lui, voir sa maison. Vous voyez, on avait du matériel, on pouvait prendre du matériel.
1: Ouais.
2: Et on avait passé un déjeuner formidable. Non, on n'avait pas déjeuné. On avait d'abord fait l'interview pendant 2-3 heures, formidable et tout. Et puis après, il m'avait dit, restez déjeuner à la maison. Et tout ce qu'il m'avait dit en interview, il l'a contredit en 3 gestes pendant le déjeuner. Et parce qu'il avait une femme absolument charmante, mais un peu blonde, effacée. Et on était passé à table et d'un coup, il avait dit, cigarette! Alors, elle était montée, ils habitaient une maison, elle était montée au premier étage et elle avait rapporté un paquet de cigarettes. Cendrier! Et moi, j'étais là, je me suis dit, putain, il est horrible ce mec. Et elle était encore partie au premier étage chercher un cendrier. Et puis, il était revenu et il dit, oh, mais putain, un briquet!
3: Waouh!
2: Et j'étais rentrée au journal et j'avais dit à mon rédacteur en chef, je lui ai dit, je ne vais pas écrire de papier parce que tout ce qu'il m'a dit pendant 2-3 heures qui est magnifique sur l'amour, l'échange, le partage.
3: Vous n'avez pas fait de papier?
2: Ah, j'ai dit non. Je ne peux pas. Je ne pouvais pas écrire. En plus, c'était un portrait. Voyez, il faut quand même du matériel.
3: Et c'est quoi le rapport avec le Balzac, du coup?
2: Mais Balzac, c'est ce qui fait Balzac quand vous lisez. Alors moi, je lis beaucoup de correspondances d'écrivains, par exemple. Et dans les lettres à Madame Anska, il raconte comment il travaille. Et par exemple, il raconte un voyage, il traverse la Vendée, je crois. Ouais. Il est dans une diligence. Et il observe le profil d'une femme. Il observe. Et ça va donner le Lys dans la vallée. Comment elle regarde par la fenêtre, comment elle a l'air mélancolique, comment tout d'un coup elle espère quelque chose, et puis ce quelque chose n'arrive pas. Et lui, il se dit, mais pourquoi elle se tend vers quoi? Et alors, il invente une histoire qui va donner Madame de Mortsauf.
3: Ouais, il a capturé, en fait, c'est l'art de la capture, finalement.
2: C'est-à-dire que les détails font l'histoire, ce n'est pas les idées générales qui font l'histoire.
3: Et vous faites ça aussi? Vous partez souvent de détails?
2: Moi, j'attrape des histoires. Oui. Je prends toujours dans la réalité.
3: Oui, mais des détails, c'est-à-dire vous croisez une personne, tiens, ça pourrait faire une histoire.
2: Quand je rencontre la jeune fille.
3: Là, c'était le cas.
2: Oui.
3: Là, c'était son histoire.
2: Parce que là, tout d'un coup, elle vient me voir, elle me raconte son histoire. Mais je peux, non, je peux. Je... Par exemple, le personnage d'Hortense dans Les Yeux Jaunes, oui. Qui est donc la fille de Joséphine.
3: Ouais.
2: C'était une petite jeune fille de 12 ans, je crois, que j'avais rencontrée dans un magasin de chaussures. Et parce que ma petite fille rêvait d'avoir des vernis noirs. Et donc, un matin, son père et moi, on lui avait dit, bon, d'accord, on va t'acheter des vernis noirs. Et j'étais mariée avec un homme très, très beau, très séduisant. C'est pour ça que j'étais tombée folle amoureuse, d'ailleurs. Et moi, j'étais comme toutes les femmes quand elles se réveillent, quoi. J'étais le cheveu en bataille, le teint terne, l'œil torve, vous voyez.
3: C'est précis aussi. On voit très bien, on a l'image, c'est bon.
2: Pas du tout apprêtée pour aller faire
3: comme sur Instagram.
2: Et j'en parle, on était allée rue de Passy, parce qu'elle avait vu en vitrine, elle en avait vu. Enfin, une copine à elle en avait vu. On est rentrés dans la boutique, il y avait une gamine de 12 ans. Elle m'a regardée. Donc, elle a regardé d'abord mon mari, avec un air, c'est le prince charmant. Incroyable. Et puis, son regard est tombé sur moi, et j'étais Cendrillon en haillons, vous voyez. Cendrillon avant que la bonne fée passe. Elle m'a regardée avec un mépris, mais elle m'a ratatinée du regard. Et je vous assure qu'il m'a tué son regard. Parce qu'il m'a renvoyée à mon enfance, où j'étais toujours... Papa, j'ai jamais la bonne jupe, jamais le bon cartable. Ouais. Bon. Et tout d'un coup, j'ai eu les cheveux qui se sont graissés en 10 minutes. J'ai le nez qui s'est tordu. On a acheté la première paire de chaussures et on est parti très vite. Et elle m'a renvoyé à quelque chose de très, très violent.
3: Incroyable.
2: Donc regarde, ça, c'était un regard. Et elle a fait un personnage, cette gamine. Wow. Elle ne le sait pas, mais elle a fait un personnage. Et j'ai fait Hortense à partir de ce regard qui méprise tellement les gens. Alors, elle était ravissante, elle. Elle était ravissante, elle était
3: la peste un peu, non?
2: La peste, la peste, mais la peste assez intuitive parce qu'elle, à 12 ans, savoir pourquoi cette femme qui a l'air d'une femme de ménage et avec ce prince charmant, elle comprenait pas du tout elle. Hein.
3: Ouais.
2: Et donc on peut faire un personnage sur un regard.
3: Et puis il y a aussi les animaux qui sont toujours quand même omniprésents dans tous vos livres. Hein. Et là c'est l'araignée.
2: Ah oui.
3: Et tout le temps cette araignée. J'ai pas percé le mystère encore.
2: Mais... Ça, c'est à cause de Monsieur Fabre qui a écrit une anthologie des insectes qui est comme Proust. Ouais. Moi, je le dis dans le livre. On est dans le salon de Madame Verdurin, sauf qu'il nous parle d'araignées, de cloportes, de poux, de moustiques. Et c'est incroyable, il était garçon vaché, enfant de l'assistance publique, fin 19e. Et il a écrit « La recherche des insectes perdus et les mœurs des insectes ». Et c'est fascinant.
3: Qu'est-ce qui vous fascine chez les, chez les, ces petits insectes.
2: Vous mais moi, tout me fascine.
3: C'est vrai.
1: Non, pas parler. Sûr que vous alliez me raconter
2: non,
1: ça.
2: Mais non, parce que.
3: D'accord.
2: Non, mais je crois que c'est la première fois que je prends des araignées là.
3: Parce qu'elles sont tout le temps là, les araignées. Elle est tout le temps là, cette araignée. Enfin,
2: elle, parce qu'elle est dans une toile d'araignée,
3: oui,
2: Sophie.
3: C'est ça.
2: Elle est prisonnière.
3: Eh bien, écoutez, la pub, c'est pragmatique, c'est concret. On se retrouve juste après. Tout de suite, Catherine Pancol.
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3: Des choux et des rennes. La promesse, la nouvelle promesse, la dernière promesse de Catherine Pancol, aux éditions Albin Michel, ce dernier roman. J'ai la joie d'être en sa compagnie ce matin. Faut-il se perdre pour mieux se retrouver? C'est un peu impensif dans tous les romans, la fuite même des poèmes aussi, de la grande poésie, de la grande littérature, le voyage, la fuite, fuir les problèmes. Et aujourd'hui, est-ce qu'on est dans une époque de fuyard? Est-ce qu'on a tendance, c'est vrai aujourd'hui, vous voyez, on quitte un travail très facilement, on quitte un mec très facilement ou une femme très rapidement?
2: Très facilement, je ne pense pas qu'on quitte un travail très facilement. On est plutôt foutu à la porte, je pense.
3: Oui, aussi. Il y a les deux. Mais c'est vrai que...
2: Je pense que c'est difficile de quitter quelqu'un facilement. On peut dire, ah, c'est facile, mais c'est pas facile. Je pense pas, parce qu'on a tissé beaucoup, quand on tisse du lien avec quelqu'un, on ne défait pas ce lien. Quand il y a eu de l'amour, l'amour, il ne disparaît pas.
3: Ouais.
2: Il devient autre chose. Il se transforme, l'amour, mais on ne peut pas disparaître. Et la chose qui se passe aujourd'hui, qui n'avait pas du tout à mon époque, c'est que nous, on n'avait pas peur. Alors qu'aujourd'hui, les jeunes, ils ont très, très peur. Nous, on n'avait pas peur parce qu'on découvrait la vie, quoi, je pense. Moi, j'avais quoi ? J'avais 14 ans en 68. Moi, en 68, tout d'un coup, je me disais, ah, le monde va changer, c'est formidable. On y croyait et on se balançait toujours dans les aventures, vous voyez ? Même si j'étais petite et que je n'ai pas compris ce qui se passait exactement, mais je sentais que le monde était en train de secouer. Et le monde a été, à un moment, il y a eu quand même ce qu'on appelle les années, je ne sais pas comment, dorées, ou je ne sais pas comment on dit.
3: Les Trente Glorieuses.
2: Les Trente Glorieuses. Il y a eu comme un moment, tout s'est ouvert et tout était possible.
3: Ouais.
2: C'est-à-dire que quand moi, j'étais une jeune journaliste, quand je m'ennuyais quelque part, j'allais dans un autre journal. Vous vous rendez compte aujourd'hui ?
3: C'est pas
2: possible. Aujourd'hui, on a plus cet élan et cette insouciance. Ça, c'est sûr qu'il n'y a plus d'insouciance. C'est pour ça que les gens sont tellement nostalgiques. Et je trouve que les gens ont peur aujourd'hui. C'est vraiment... Et en fait, Sophie, quand elle part, elle réfléchit pas. Parce que je pense que si elle avait réfléchi, elle ne serait pas partie. Elle aurait eu peur.
3: Oui, parce que c'est vraiment sur un coup de tête. Vous commencez vraiment là-dessus. C'est-à-dire qu'on a l'image en tête. Pour une fois, son amant, son mec...
2: Elle n'a pas entendu la clé dans la porte.
3: Elle n'a pas entendu la clé dans la porte. Ouais. Elle se dit, et hop, fuis ça.
2: Parce qu'elle n'a pas réfléchi. Je pense que si elle avait réfléchi.

0: Moi, je me rappelle quand j'avais quoi? Je devais avoir 22 ans à l'époque. Je suis rentrée à Cosmopolitan. Je venais de Paris Match, qui est
1: La
0: un
1: classe.
0: grand journal très respectueux et tout, mais où je me disais, je ferai jamais rien parce qu'il y a que des hommes et les femmes, c'est vraiment un ornement. Mais on n'avait pas des sujets intéressants à traiter. Quand je suis arrivée à Cosmopolitan, ça m'a paru intéressant. Sauf qu'en même temps, je faisais la fac. Parce que moi, j'ai fait licence maîtrise et début de doctorat de lettres. Donc, vous voyez, je voulais absolument garder la faculté.
1: Ouais.
0: Et j'écrivais comme à la fac. Des belles phrases, quoi. Principales, subordonnées, conjonctives, néanmoins, cependant, pourtant, c'est tout ce qu'on vous apprend en fac. Et quand je suis arrivée à Cosmopolitan, Juliette Boirivo, qui était rédactrice en chef,
1: Ouais.
0: m'a dit, mais c'est pas possible, vous pouvez pas écrire comme ça. Et j'ai dit, mais moi, j'ai appris à écrire comme ça. Et elle m'a dit, écrivez comme vous êtes.
1: Waouh.
0: Ce qui m'a jetée dans un abîme de réflexion. Mais ça, vous ne pouvez pas savoir, ça m'a.
1: Écrivez comme vous êtes, c'est en même temps très flou.
0: C'est très flou et très précis. Elle me dit, mais Catherine, quand vous parlez, vous ne parlez pas avec des principales et des coordonnées et des subjonctives. Elle m'a dit, comme vous êtes, trouvez votre style, trouvez votre musique. Moi, ça ne m'intéresse pas si vous écrivez comme ça. Et alors, ce qu'elle a fait de formidable.
1: Et vous avez su, vous avez trouvé votre style.
0: Et j'ai trouvé mon style. Et au bout d'un an, un an et demi, j'ai déposé un papier sur son bureau et elle m'a dit, ça y est, vous y êtes.
1: Vous
0: J'étais
1: êtes
0: rentrée dans moi. Et en fait,
1: incroyable.
0: c'est comme ça que je me suis fait un style et je me suis fait du coup. Et en développant ce style, j'ai développé une personnalité. Et surtout, c'est se mettre au milieu de l'émotion. Moi, dans chaque personnage, j'essaie de savoir comment il va réagir. Pourquoi il fait ça? Vous voyez, c'est pas vu de l'extérieur, mes personnages. Je rentre dedans. Moi, je veux toujours être dedans.
1: C'est souvent des détails parfois. Mais pourquoi elle raconte ça? Bon, elle fait tomber sa fourchette. Pourquoi elle raconte ça? Et en fait, on se rend compte après coup, tout ça, dans notre inconscient, ça a généré une
0: Oui.
1: espèce de logique autour des
0: Oui, alors
1: personnages.
0: ça c'est
1: C'est votre truc,
0: c'est
1: ça.
0: l'art du récit, ça, je dirais.
1: C'est
0: Parce que
1: étonnant.
0: il y a quand même, alors, il y a quand même des procédés, des trucs, quoi, dans l'écriture. Il y a quand même
1: Ouais.
0: des trucs. Parce que si vous dites, par exemple, si vous dites, elle fait tomber sa fourchette, alors si vous répétez 3 fois, elle fait tomber sa fourchette, vous dites, qu'est-ce que ça va donner, ça?
1: Ouais.
0: Parce que sinon, l'écrivain est très, très mauvais, il ne sait pas écrire. Mais donc, vous attendez ce que cette fourchette va déclencher
1: Ouais.
0: un jour. Donc, moi, c'est ce que j'appelle poser des hameçons.
1: Ah, c'est vraiment, c'est votre
0: Ouais,
1: spécialité. Et
0: ouais.
1: c'est pour ça, c'est votre truc. J'ai vraiment l'impression que les gens sont hameçonnés, effectivement.
0: Voilà, moi ce que je veux, c'est ça. Je veux les attraper comme ça à la ligne et les remorquer jusqu'à la fin du récit, qu'ils puissent plus lâcher le livre.
1: Parce qu'il y a. Il y a aussi beaucoup de bizarreries et en fait l'humanité en est truffée. Et vous avez parlé d'Instagram tout à l'heure et je pense que c'était. Moi j'aime bien comprendre aussi comment les choses fonctionnent. Enfin, c'est ce qui fait votre grand succès, mis à part votre talent que je ne nie pas évidemment, Catherine. Mais c'est vrai que ça rassemble un cocktail de. Comment peut-on dire? D'authenticité en fait, de choses. Et puis c'est très agréable parce que finalement dans tous vos livres, je trouve même, et dans celui-là aussi, même s'il est un petit peu différent des autres, je trouve, il y a, comment peut-on dire, quelque chose de. Ça relève de l'aventure, quoi, permanence, c'est-à-dire qu'il y a beaucoup d'insouciance finalement. Et c'est très agréable parce qu'aujourd'hui, vous l'avez dit, on n'en a plus. Tout est sous contrôle, tout est
0: Ouais,
1: bordé,
0: absolument.
1: prévu, le GPS, les trucs, tout, notre vie, notre quotidien, la routine, on sait exactement quand on arrive et où, etc. Et là, enfin, on a quelque chose, le roman, quoi, en
0: Oui,
1: fait,
0: c'est le
1: finalement, c'est
0: roman.
1: ça un
0: Ouais,
1: roman.
0: ouais. Mais je crois que j'ai tellement lu de romans enfant, j'ai tellement. Vous savez que je lisais tout par ordre alphabétique à la bibliothèque municipale, moi.
1: Sans blague.
0: Ah oui, je faisais tous les A, tous les B, tous les C. J'avais tellement peur de louper.
1: Aragon,
0: Ah oui, Aragon. Balzac, ça m'a pris un
1: Balzac.
0: temps.
1: Oups.
0: Quand je suis tombée dans Colette, je pouvais plus en sortir. C'était délicieux, quoi.
1: Vous ressemblez beaucoup à Colette quand même. Un
0: Elle
1: petit
0: écrit
1: peu.
0: très très bien,
1: Mais vous
0: quoi.
1: ressemblez à Colette.
0: Ouais.
1: Il y a du Colette dans vos
0: Oui,
1: livres.
0: parce que les femmes ont un côté terrien qu'ont pas les hommes. Les hommes, ils ont un côté athélo quand même. Ils partent dans la généralité très vite, dans le discours, dans la prévision, dans les grandes. C'est Malraux, quoi. C'est le entre ici, Jean Moulin. Alors qu'une femme, elle vous ouvre la porte, elle dit tu veux prendre un café avec moi, quoi.
1: Ouais.
0: Et oui, les femmes ont un côté pragmatique. Les femmes organisent la vie. Les femmes, elles sont génératrices de vie. Elles tiennent le monde, les femmes. Hein. C'est vraiment les. Moi, plus je rencontre des femmes et plus je les observe, plus je trouve que c'est des héroïnes de la
1: Vous
0: vie.
1: aimez Harry Potter? Vous aimez
0: Alors moi,
1: l'autrice d'Harry Potter?
0: j'ai jamais lu Harry Potter
1: D'accord.
0: parce que ça a correspondu pile au moment où j'écrivais ma grande saga, les
1: Ouais.
0: crocodiles, les tortues, les écureuils, Muchachas, trois baisers.

0: J'ai quand même fait 7 livres de suite qui concernaient le monde que j'avais inventé moi. Et donc, c'est le moment où Harry Potter sortait. Et mes enfants lisaient Harry Potter. Et moi, j'étais dans mon monde à moi, donc je ne peux pas avoir deux mondes dans la tête. Déjà, en avoir un, à la fin, je crois que j'avais 130 personnages. Hein, donc, vous voyez, je ne peux pas passer dans un autre roman qui en a 130 aussi.
1: 130 personnages.
0: Ah oui, c'est fou. C'est-à-dire qu'on pensait
1: qu'est-ce
0: à ça,
1: qui se passe
0: qu'à
1: dans
0: ça.
1: votre tête, du coup? 130?
0: Ah ben, je suis comme les mères de famille qui ont 5 enfants, qui travaillent, qui doivent parler à leur mari le soir de choses intéressantes. C'est-à-dire qu'on se fait des cases dans la tête, quoi. Moi, je travaillais quand les enfants étaient à l'école. Quand ils arrivaient à l'école, je faisais les enfants et le soir, je faisais. La vie de famille m'a pas duré très longtemps parce que je me suis aperçue que je pouvais pas tout faire. Et le premier qui a sauté, c'est le mari, quoi.
1: N'empêche que vous vivez de votre écriture, vous avez
0: Oui.
1: vécu, vous en êtes très fière,
0: Ouais.
1: Catherine.
0: Ouais. Ouais, parce
1: Encore.
0: qu'on est très peu à vivre.
1: Et oui,
0: Ouais.
1: de nos jours, il y a beaucoup de choses qui paraissent, mais peu de gens vivent purement et
0: Ouais, très
1: simplement de
0: très peu. Ouais.
1: l'écriture.
0: Ouais. Ouais,
1: Vous êtes
0: ouais.
1: fière de ça, j'imagine,
0: Oui.
1: ou pas tant que ça?
0: Je suis. Non, mais vous savez, quand je vois la petite fille que j'ai été. Je vous assure que c'est vrai. On m'aurait dit, petite fille, tu finiras écrivain et tu vivras de ton écriture. Je n'aurais jamais cru. Je n'aurais jamais cru. Je pouvais même pas l'imaginer. C'était un rêve au-delà de moi. On m'aurait dit, tu deviendras princesse et tu épouseras le prince charmant. J'aurais dit, ça, je peux parce que c'est le hasard. Ça relèvera pas de moi.
1: Ouais,
0: Voyez?
1: tomber amoureux, oui, c'est sûr
0: Tandis
1: que.
0: que tu deviendras écrivain, ça veut dire que tu seras reconnu pour ce que tu fais, ce que tu es, la personne que tu vas devenir. Je ne pouvais pas le croire. J'avais un tel chantier devant moi que je me disais. C'est ça, mon histoire, elle est bien pour ça. Parce que j'ai toujours aux gens, si moi je m'en suis sortie, vous pouvez vous en sortir. Parce que moi, j'ai vraiment eu une enfance, je vous assure,
1: Vous avez été
0: terrible.
1: violée à 12 ans en
0: J'étais
1: plus
0: violée à
1: par un
0: 12 ans.
1: voisin, des
0: Ouais.
1: parents complètement indifférents, pas
0: Mais
1: indifférents, mais
0: mes parents, je crois qu'ils.
1: immatures,
0: Oui,
1: un
0: totalement.
1: peu.
0: Mon père, j'adorais mon père, mais c'était un enfant. C'était un enfant,
1: Un père-enfant.
0: je lui disais, mais papa, arrête d'avoir des maîtresses tout le temps, c'est pas possible. Moi,
1: Ah
0: je les
1: oui,
0: reconnais
1: d'accord.
0: pas d'un jour à l'autre, quoi.
1: Ouais.
0: Et, parce qu'ils ont divorcé quand même assez vite. Et il me disait, ah, oh, t'as raison, ma fille, t'as raison, toujours. Et quand il est mort, il a fait un truc génial, il m'a dit, juste avant de mourir, il m'a dit, pose-moi toutes les questions que tu veux, je te dirai la vérité. Et alors là, j'ai appris d'autres trucs, pas croustillants du tout, papa, c'est un enfant, mais un enfant qui me disait la vérité. Maman, c'était une enfant contrariée et qui était devenue une femme aigrie.
1: Et un jour, la dernière fois que vous êtes venue, ça m'a marqué, Catherine Pourgol, je me rappelle de le rappeler, parce que vous l'avez dit vous-même. Vous avez dit, ce qui vous a sauvé, libéré intérieurement, c'est le jour, quelques jours avant que votre maman parte au ciel, comme on dit chez nous, elle vous a dit, de toute façon, toi, je ne t'ai jamais aimé, ça vous a libéré. Je ne m'en remets toujours pas.
0: Ah ben oui, parce que je pouvais plus culpabiliser. Quand votre mère vous dit je ne t'ai jamais aimé parce que tu ressemblais à ton père, je pouvais pas me baisser vers toi pour t'embrasser, je voyais ton père, je pouvais pas. Voilà, donc ça m'a déculpabilisé beaucoup. Je me suis dit, bon, c'est pas de ma faute, quoi.
1: Ah, c'est ça que ça vous a
0: Ah ben
1: déculpabilisé,
0: oui,
1: en
0: bah,
1: fait.
0: je pouvais rien. Quand vous pouvez rien faire à une situation, vous dites pas c'est de ma faute.
1: Ouais. Et Dieu, dans tout ça, ça vous a aidé?
0: Alors, il faut que je sois honnête. Moi, j'étais dans une institution religieuse,
1: Sainte Marie,
0: petite,
1: pour ne pas la nommer.
0: Sainte-Marie, et ça m'a beaucoup aidée au point de vue discipline et règles de vie. Parce que comme il n'y avait aucune règle de vie à la maison, moi, je n'ai pas été éduquée. Hein, et c'est aussi ma grande force. Je n'ai pas reçu d'éducation à la maison. Mais quand j'arrivais à Sainte-Marie, il fallait arriver à l'heure, il fallait se lever quand le professeur rentrait en classe, il fallait parler bien au professeur. Donc, je me suis dit, bah, c'est bien d'arriver à l'heure, c'est bien d'être poli, c'est bien de faire ses devoirs à temps, c'est bien de savoir sa leçon. Voilà, je me suis mis ça apprenait à vivre, Sainte-Marie. Mais en même temps, elles étaient un peu trop envahissantes. Et la religion, nous, on allait à la messe une fois par semaine, on faisait la prière tous les matins. Moi, je me rappelle, on priait pour moi parce que j'avais des parents
1: C'est
0: divorcés.
1: pas
0: Vous
1: vrai.
0: imaginez, oui. On était deux petites filles à avoir des parents divorcés à l'époque. Et je n'ai même pas baptisé mes enfants, par exemple. Vous voyez, non. Je les ai inscrits au cours
1: Le catéchisme.
0: pas de catéchisme catholique, les cours de
1: L'éveil à la
0: religion,
1: foi.
0: l'éveil à la foi, oui. Parce que je me suis dit. Et d'ailleurs, ma fille a voulu à un moment devenir catholique, mais c'est tellement compliqué. Vous pensez que sur Internet, avec un clic, vous devenez musulman et la
1: Bah ça
0: religion
1: se mérite.
0: catholique, il faut
1: C'est du
0: 2 ans de
1: travail.
0: catéchisme. Alors, vous pensez que. Bon.
1: Bah, par contre, on va se faire baptiser du jour au lendemain, mais enfin, ça, c'est autre chose. Non, pas quand on est adulte, pardon, vous avez raison.
0: Oh non, oui. Quand on est adulte, non. Et donc, mais je leur parlais de Dieu, je leur parlais des 10 commandements, des choses qu'il fallait faire, pas faire. Je leur racontais la... Alors, j'aimais beaucoup les paraboles. Ça, je racontais beaucoup les paraboles aux enfants, c'est très bien. Là. Et moi, en fait, c'est... Mais j'ai eu de la chance. J'ai eu des... Je pense que j'ai connu la grâce. Vous savez, ces moments où j'étais tellement découragée, où j'en pouvais plus, ça allait pas bien. Et parce que je donne toujours l'air que tout va très bien tout le temps, mais non, tout va très bien tout le temps. Et à un moment, je me rappelle, j'étais à la campagne dans ma maison et j'ai dit, écoute Dieu, si tu existes, envoie-moi un quart d'heure de joie, parce que je n'en peux plus. Je veux connaître la joie pure. Vous voyez, pas la joie parce que vous êtes reçu un examen, vous êtes amoureuse ou je sais pas trop. Ouais. Je veux connaître la joie pure, s'il te plaît, j'en ai besoin en ce moment, j'ai besoin de croire en toi, j'ai besoin de... Et je vous jure que j'ai eu 3 minutes et demie de joie pure, mais un truc de
1: dingue.
0: Une
1: extase ?
0: Je sais pas comment on appelle ça.
1: Il y a des mystiques qui ont vécu ça, des extases mystiques.
0: Mais moi, j'étais pas les bras en croix avec des clous dans les mains. Hein. J'étais à la campagne, en train de allonger sur mon lit, en train de bouquiner, et tout d'un coup, j'ai posé mon livre et j'étais remplie d'une joie.
1: Ça vous a pas convaincu pour autant de...
0: Si, ça m'a... Alors là, je me suis dit, quelque chose existe. Voilà, ça m'a rapprochée de... Parce que je trouve que je suis pas dingue de l'Église, sauf le nouveau pape, je trouve qu'il est plutôt pas mal, celui-là. Et je suis pas dingue de l'histoire des enfants maltraités, l'histoire des petits garçons violés, tout ça, tout l'apparat qu'il y a autour de l'Église. Moi, avec la misère, ça me choquait toujours beaucoup. Et cette espèce de phénomène d'adoration. Jésus, il était quand même au milieu de la foule. Ouais. Il marchait pieds nus dans les sandales et portait la croix. Quoi. Ouais. Ça n'allait pas du tout avec l'image.
1: Avec l'apparat.
0: Oui, voilà.
1: On est d'accord.
0: Mais là, le fait qu'il m'ait envoyé 2 minutes et demie de joie pure, je me suis dit, attends, là, il y a quelque chose qui se passe. Et si tu ressens ça là, c'est que il faut que tu te penches sur le problème. Quoi. Donc, il y a quelque chose... Vous voyez, moi, j'ai besoin de concret. C'est horrible. Hein.
1: On est tous comme
0: Saint Thomas. Quoi. Il faut que je le voie, il faut que je ressente. Et alors, après, après, c'est vrai, par exemple, j'aime bien aller à la messe et communier. Par exemple, communier me rend... mais absolument... Alors là, je retrouve la joie. Ouais. Mais alors, ce qu'il y a... Oui, mais parce que je suis comme ça. Si le sermon m'ennuie, je baille et je m'en vais, quoi. Parce que tout d'un coup, il casse la... J'arrive pleine de ferveur. Et oui, mais
1: je comprends tellement.
0: Ouais.
1: Je crains l'avoir fait.
0: Oui,
1: mais à coup pas.
0: Oui, c'est ça.
1: En cœur avec Catherine Pangol.
0: Oui, ouais. Mais je suis portée par la foi. Par exemple, je sais, maintenant, je dis aux gens, je dis, moi, je crois en Dieu.
1: Vous croyez en Dieu, donc aujourd'hui, en 2026, vous croyez en Dieu.
0: Oui, je crois en Dieu, absolument.
1: Et ça vous va, en fait.
0: Ah, mais je ne me pose même pas la question si ça me va ou pas.
1: Vous n'allez pas à la messe tous les dimanches?
0: Non, je ne vais pas à la messe. Non. Parce que j'aime... Et puis, moi, j'ai un autre truc, c'est que je déteste appartenir à des groupes. Alors,
1: c'est sûr que...
0: J'aimerais bien avoir ma petite chapelle avec moi.
1: Vous êtes un petit oratoire, chez vous. Il y en a qui en ont, hein, cela dit.
0: Puis avoir, je ne sais pas moi, une lumière de l'église à qui parler. Vous voyez,
1: les églises vides, c'est peut-être ça votre truc.
0: Oui, les églises vides avec un prêtre super intelligent, philosophe et tout. Mais non, ça c'est une expérience que j'ai vécue et de temps en temps ça revient par éclat, par fulgurance. J'ai des fulgurances de bonheur comme ça alors que j'ai aucune raison.
1: Ouais.
0: Et hop, je me remets à cheval et je remonte quoi. Ouais.
1: Ouais, donc est-ce qu'on peut dire que quoi, que Dieu est une sorte de petits moteurs en cas de trouble, turbulence?
0: Non, parce que maintenant, c'est par exemple, quand je promène mon chien, je récite prière.
1: Mais non.
0: Oui, je vous assure. Non, mais j'ai un drôle de rapport.
1: Très habité quand même.
0: Oui. Non, je... Et puis alors, toutes les tendances que j'avais, qui étaient des tendances laïques, maintenant, je les transforme en charité chrétienne, quoi. Je veux dire, j'adore aider les gens. J'adore être utile. Dès que je sens que je peux être utile, je renifle. Ah, celui-là ou celle-là, je peux l'aider, je le fais.
1: Ouais.
0: Et donc ça me nourrit, oui, mais ça me nourrit, comment dire, ça me nourrit d'une manière concrète. J'ai pas des...
1: Vous êtes comme les premiers chrétiens, hein, qui parlaient beaucoup de choses très concrètes. En fait, ils parlaient beaucoup de choses incarnées, de rituels, voilà, je cherchais le terme, que les bouddhistes nous ont, enfin, les bouddhistes nous ont volé. Non, je dirais pas ça, mais c'est vrai qu'à l'époque, à une autre époque, c'était beaucoup moins intellectualisé, en fait. Ouais.
0: Et c'est pour ça que j'aime bien les sermons qui sont enracinés.
1: Vous n'êtes pas la seule.
0: Et je trouve que ça manque.
1: Si seulement.
0: Ouais.
1: Sur la route, pendant que Catherine Pancol boit un coup, de l'eau évidemment, De Palmas, on se retrouve juste après.

0: Nous voilà de retour dans cette émission Quête de sens, sur la route, si je puis dire, avec Catherine Pancol. Faut-il se perdre pour mieux se retrouver, comme son personnage principal de ce dernier roman Des choux et des reines chez Albin Michel, l'histoire de Sophie qui quitte tout, enfin, qui quitte surtout son amour toxique, son pervers de conjoint, d'amoureux qui lui, voilà, est très mystérieux également, et elle se réfugie, et elle croit se réfugier dans un premier temps, et en fait, elle se découvre et se retrouve, et s'aligne, comme on dit aujourd'hui. Alors, Catherine Pancol, c'est très tendance ce terme de s'aligner, je ne sais pas ce que vous en pensez.
1: J'aime pas les mots tendance.
0: Moi non plus.
1: Parce qu'ils sont usés. On sait plus ce que ça veut dire.
0: C'est vrai. Puis, ce n'est pas très amusant d'être aligné, parce qu'il ne se passe pas grand-chose. Alors, j'ai envie de lire, par exemple, parce qu'il y a peut-être des auditeurs et des auditrices qui ne connaissent pas ni votre style encore, et encore moins vos livres. Est-ce possible? Ce soir, Ben et Sarah dînent chez Lulu. Lulu a choisi un poulet ratatouille chez l'épicière. Un assortiment de fromage, un ananas coupé en tranches en dessert. Ben a apporté une bouteille de Bordeaux. Sarah, une salvia violet foncée en pot qui porte une étiquette indiquant que... Entre guillemets, cette sauge sauvage est une plante vivace, frileuse, formée de hampes feuillées qui portent de grandes fleurs tubulaires d'un violet foncé. Une plante frileuse, comme moi. Lulu a mis le couvert au fond du salon sur la table basse. Ondine assis en tailleur, Sarah et Ben évoquent leur voyage à New York. Ce qu'ils ont fait après le départ de Lulu, qui avait dû rentrer en France pour son travail. Le survol de la ville en hélicoptère, les quartiers où ils ont traîné. Qu'est-ce qu'on marche dans cette ville? Les galeries à Chelsea, je les entends à peine. Je suis dans un brouillard, c'est vraiment vous ça.
1: Ouais.
0: Mais c'est vrai qu'on y est. Et je vous demandais, qu'est-ce qui se passe dans votre tête quand vous écrivez? C'est-à-dire que vous visualisez un film avec tous les personnages qui parlent, les feuilles qui tombent, qui bougent, la ratatouille, tiens, je ne sais pas. Tout, c'est comme un film un petit peu.
1: Il faut meubler le... Moi j'aime bien que embarquer le lecteur avec moi. Donc, il faut meubler le réel, la fiction plutôt, pour qu'elle devienne réelle. Il faut la meubler. Donc, il faut décrire les gens qui sont là, la maison, je ne sais pas moi. Il faut décrire l'endroit et précisément la situation.
0: Assis en tailleur.
1: Voilà, parce qu'on
0: ça
1: les voit.
0: Beaucoup de choses, en fait.
1: On les voit, la table basse.
0: On voit le style des personnes,
1: oui,
0: du coup.
1: Oui, c'est ça. Oui,
0: je suis en train de dévoiler l'astuce. De... Oui. Faire du Catherine Pancol, c'est... Non, c'est pas à la portée.
1: Je crois que c'est être intensément dans la situation et dans la tête des gens.
0: Ouais.
1: Sans tricher.
0: Ouais, vous me parliez de Simenon, effectivement.
1: Oui, Simenon, il disait qu'il faut écrire avec des mots concrets. Dès que vous voyez un terme général, comme l'amour, c'est ne penser qu'à l'autre, ne vivre que pour lui. Ouais. Moi, ça ne me dit rien du tout, ça. Parce que c'est trop général. Ouais. Mais
0: on le sait, enfin bref.
1: On est censé le savoir. Oui. Mais si vous montrez une mère qui laisse son enfant à l'école et qui regarde s'il a bien son goûter dans le cartable et qu'il a bien une petite écharpe si jamais il fait froid.
0: On la voit.
1: Ben voilà, et vous savez que c'est une bonne mère, qu'elle fait attention. Vous voyez, il faut illustrer l'intention. Mais j'ai rien inventé du tout parce que c'est l'avantage de lire énormément. Oui. Tchekhov, il disait, ne me dites pas, il neige. Montrez-moi les traces de roues dans la neige.
0: Ouais.
1: Ben voilà. Alors c'est
0: tout est dit.
1: Et c'est beaucoup plus difficile de montrer les traces de roues dans la neige, parce que d'un coup, il faut inventer une image, que de dire il neige. Ne me dites pas elle est triste. Montrez-moi comment elle est triste. Est-ce que son nez se tord? Est-ce que c'est l'œil gauche en but? Je ne sais pas. Il y a des gens qui sont tristes en éclatant de rire, vous voyez, pour masquer leur tristesse. Et c'est ça qui est difficile quand on écrit, c'est d'incarner les choses. Moi, on m'envoie beaucoup de débuts de romans, de débuts de nouvelles, en me disant qu'est-ce que vous en pensez. Oui. Et je ne dis jamais de choses négatives, parce que je trouve que les gens mettent leur trip quand ils écrivent.
0: Oui.
1: Mais je ne leur dis pas de généralité. S'il vous plaît, ne dites pas la liberté, c'est... Non, la liberté, vous voyez, c'est... aimer, c'est... faut-il pardonner quand on est sur le point de rompre? Vous voyez, non. Ça ne va pas me rentrer dans la tête, ça ne rentre pas dans la tête des gens. Si vous incarnez les choses, mais c'est ça qui est difficile en fait, c'est ça qui ralentit.
0: Pousser le détail, plus loin possible.
1: Oui, et que le détail ait un sens.
0: Oui.
1: C'est pas la peine de mettre plein de détails si ça ne sert à rien à l'histoire. Et il faut que chaque petit détail que vous mettez soit un petit moteur de l'histoire.
0: Est-ce que vous lisez, vous avez le temps de lire?
1: Alors, quand j'écris, j'ai tendance à ne pas lire.
0: D'accord.
1: Ou alors j'ai des biographies, ou alors je lis en anglais. Comme ça, la musique de l'autre écrivain ne rentre pas dans ma tête. Alors, si je lis Colette quand j'écris, c'est alors là, je suis contaminée. Oui, là, je... Et puis surtout, j'arrête d'écrire. Je me dis, elle est tellement géniale. Elle est tellement géniale. Faut pas lire Céline quand vous écrivez. Il faut. Moi, j'ai décidé de plus rien lire de littérature. D'accord. Alors, je lis des biographies, je lis des. En anglais, y a la musique qui rentre, elle chante anglais, donc ça ne va pas me perturber.
0: Et quand vous n'écrivez pas, quel genre de livre lisez-vous ?
1: Ah ben là, en ce moment,
0: très exigeante.
1: Ah oui, alors là, j'ai une copine.
0: Si vous avez tout lu ? Non, vous avez beaucoup lu.
1: Mais par exemple, là, j'ai reçu hier, c'était drôle comme situation. J'étais assise à mon bureau, j'avais plein de papiers à faire, et ça m'énervait. Et ça... J'ai râlé. Et puis là-dessus, la concierge m'apporte un livre de chez Flammarion, j'ouvre, et c'est un livre de Véronique Ovalde. C'est son prochain livre qui va sortir au mois d'août. Et Véronique Ovalde, chez Albin Michel, c'est mon éditrice. Et on travaille beaucoup, beaucoup ensemble. Ah oui. Et j'adore cette femme. Et j'adore sa manière de vivre. J'adore sa manière d'écrire. Et elle est comme moi. Elle est à l'affût du détail. Et à l'affût des anecdotes de la vie. Et chaque fois qu'elle croise quelqu'un, elle le dépiote et elle dit « Alors lui, il a des problèmes d'argent sûrement. Les fins de mois doivent être difficiles. » Elle radiographie les gens. Oui. J'ai ouvert son livre. Rien que la première scène, je lui ai mis un texto, j'ai dit, je viens de recevoir ton livre, ça y est, je suis KO. Et donc, je me dis, non, mais t'as tes papiers à faire, alors donc, je mets le livre de côté, bon, je me tape des papiers à remplir et tout, je fais des chèques, machin, et puis tout d'un coup, je me dis, encore une petite scène, j'ouvre le... Et là, c'est un
0: enchantement.
1: Une gourmandise, en fait. Et ouais. Ça, c'est d'arriver à... C'est ce que je dis, il faut rentrer dans le livre, il faut que ça soit essentiel que les gens voient les choses, comprennent, sans souligner, sans généralité.
0: En même temps,
1: pas de généralité, pas de généralité, pas de généralité, pas d'adverbe. C'est aussi une paresseuse.
0: Pas d'adverbe.
1: Pas d'adverbe. Parce que vous dites, il avance lentement dans
0: lentement,
1: le couloir.
0: Complètement. Ouais.
1: Il avance lentement dans le couloir. Je m'en fiche en tant que lectrice. Mais si vous mettez, il enfile ses vieilles charentaises et traîne les pieds dans le couloir, ben vous voyez le mec.
0: Ouais.
1: Vous voyez ?
0: Une leçon d'écriture par Catherine Pancol.
1: Mais j'ai fait des séminaires d'écriture gratos sur Instagram.
0: D'accord.
1: Je crois qu'ils sont encore en ligne. Oui, parce que c'est des choses très, très simples.
0: Quand vous le dites, ça paraît évident.
1: Ça paraît très simple.
0: C'est à la clé.
1: Mais
0: quoi.
1: Ce qui est difficile, c'est... Regardez, la terre est bleue comme une orange. C'est Éluard, ça. C'est simple, hein. La terre est bleue comme une orange. C'est ça, la terre.
0: Elle est ronde.
1: Elle est ronde. Et la nuit, elle peut être bleue.
0: Oui.
1: Et Colette, alors j'ai l'impression que je suis une encyclopédie là, je suis désolée, mais comme je suis tellement nourrie de tous ces gens, Colette, elle disait aussi, il faut écrire comme personne avec les mots de tout le monde.
0: Donc ça veut dire être unique et en même temps observer.
1: Non, mais ça veut dire surtout ne pas essayer de bluffer les gens avec des mots compliqués ou des mots abstraits.
0: D'accord.
1: Ou des généralités.
0: Ouais.
1: Il faut choisir le mot qui pique, le mot qui va.
0: Le mot qui pique.
1: Qui va aller,
0: bien, ouais. Le mot qui pique. C'est tellement vous. La plus belle aventure avant que nous nous quittions, chère Catherine Pancol.
1: Déjà
0: oui, c'est déjà presque fini. Oh. C'est triste.
1: Je peux revenir demain. Marrer.
0: Oui, quand vous voulez, tous les jours. Si Dieu le veut.
1: Mais il voudra, je suis sûre.
0: La plus belle aventure littéraire que vous ayez vécue, c'est avec quel auteur? Alors, c'est Colette ou pas? Ou ce serait qui? Ce serait qui quand même? Si vous partiez sur une île déserte, on vous l'a faite mille fois celle-là. Ce serait qui?
1: Ah ben
0: quand
1: je prendrais Colette.
0: Ah c'est vrai,
1: sûr.
0: C'est quand même Colette.
1: Ça, c'est sûr. Ah oui, je prendrais Colette parce qu'elle est.
0: Pourquoi
1: elle est...
0: En deux mots.
1: Mais d'abord, elle raconte des histoires avec un style. Je suis désolée, on n'a pas fait mieux.
0: Ouais.
1: Et c'est tellement fouillé, c'est tellement fouillé. Et elle est très honnête quand elle écrit. Hein.
0: D'être honnête.
1: Et c'est ça qui est difficile. Ouais. Hein, parce qu'il faut quand même mettre ses tripes sur la table quand on écrit. Parce que si vous cachez des trucs, ça ne marche plus votre histoire. Les gens le sentent quand vous mentez.
0: C'est fou.
1: Ouais.
0: C'est incroyable.
1: Et elle raconte quand même tout. Hein.
0: Faut être un peu fou pour bien écrire.
1: Faut pas avoir peur.
0: On retombe sur la peur. La boucle est bouclée.
1: On peut se quitter, on a fait du bon travail.
0: Merci Catherine Pancol.
1: Oh merci Marie-Ange, c'est un plaisir
0: de vous avoir ici.
1: Oui,
0: et merci de vous être levée pour venir.
1: Oui.
0: Je sais que c'est compliqué pour vous.
1: Ah oui, le matin, j'aime pas bouger beaucoup, non.
0: En tout cas, des choux et des rennes.
1: Des choux et des rennes. Vous savez que ça c'est un vers de Lévis-Carroll dans.
0: Mais oui, je l'ai même pas dit. Alice au pays, Madame Merveille.
1: C'est le vieux Morse qui dit il faut parler de. C'est le moment. Il faut parler de tout, de bateaux, de cire, De chou et de reine.
0: De chou et de reine.
1: Lui, il dit de chou et de roi.
0: Oui, et vous avez
1: et
0: transformé.
1: Moi, j'ai mis de chou et de reine.
0: Honneur aux femmes.
1: Oui, elles sont
0: merci
1: formidables.
0: Merci Catherine Pancol.
1: Merci Marie-Ange.
0: Merci au sourire de Guillaume Nougaret derrière cette vitre pour sa réalisation. Et merci à Jessica Vigny pour la bonne préparation de l'émission. Très bonne journée à tous.